0: Là, les milagres climatiques de Gomila. Exactement.
1: Ah. Ok, Keno, quand même, y'a non. Pas
0: D'accord.
1: besoin, il veut me parler à huis clos après l'antenne, il voulait mon numéro.
2: Oui, il faut donner.
1: Ok, 05.
0: J'habite à la maison, il n'y a pas
3: Pasteur,
0: d'assurance.
3: je pense que, Pasteur Niaï, est-ce qu'il y a une possibilité d'avoir le numéro de l'appelant?
1: Ok.
3: Avec vous. Donc, on prend le
0: Oui.
3: numéro de l'appelant, parce que si
1: bon,
3: vous donnez votre numéro, ils vont confondre ça et ça, ils vont appeler
1: oui,
3: aussi.
1: C'est ça.
3: Voilà, donc c'est compris. Mais ATP est sorti chez nous, une radio de Côte
1: d'Ivoire.
3: C'est ma solo, c'est bien, c'est ma solo. C'est ma solo from contamination.

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1: On va rappeler le numéro, le 07 58 21 21 21, 07 58 21 21. Cette heure est une heure de vérité, cette heure est une heure de délivrance, cette heure est une heure de visitation. Ceux qui n'ont pas honte, comme la dame, la prostituée, elle a couru vers Jésus. Moi j'appelle ça, bien que je sois disqualifié, j'irai vers lui quand même. C'est ton temps. Pendant que la Seigneur est en train de nous bénir avec ce cantique, on attend que vous nous appelez au 07 58 21 21 21. Nous avons un autre auditeur au bout du fil. Bonsoir auditeur.
2: Oui, allô, bonsoir.
1: Ok, bonsoir auditrice. Vous nous appelez d'où? Et vous voulez vous décliner votre identité ou pas? Vous avez le choix.
2: J'appelle de Dabou.
1: D'accord, d'accord. On vous écoute.
2: Je voudrais garder mon anonymat.
1: Oui, nous sommes d'accord oui. Avec ça.
2: Oui.
1: Nous vous écoutons.
2: Ma préoccupation, je voudrais parler aux missionnaires.
1: D'accord, il écoute.
2: Je dors chaque nuit. Je rêve. Je me vois dans une village chaque fois. Je me vois dans une village, dans des maisons gâtées. Je ne comprends pas quoi. Et chez moi, rien ne va. Tous mes enfants m'ont fui. Et puis, ce qui est très grave encore, chez moi, là, j'ai une grande fête qui a fait de la maison depuis. Je ne veux pas que je retourne. Je voudrais dire au missionnaire, priez pour moi. Je me vois toujours enchaîné, je suis enchaîné, on me poursuit. Chaque jour.
1: D'accord. Auditrice, ce que vous dites, c'est très important, on le comprend.
3: La question... n'a pas fini. Hein.
1: D'accord.
3: Continue, continue. Tu as fini?
2: Pardon?
1: Vous en avez fini?
2: Ah oui, je souffre beaucoup. Les gens qui me promettent de l'argent là, tout bloque. Je tourne en rond, je tourne en rond, je tourne en rond, je tourne en rond dans ma vie. Je n'ai pas de maison, je suis vraiment misérable. C'est ça dit, ça dit, ça dit. Ma soeur est assise, elle est assise dans la cour paternelle, elle dit, elle ne quitte pas. Je suis obligé de louer une maison à mon âge, 65 ans.
1: D'accord, c'est compris. Prophète, vous avez entendu la... comme nous on sait le faire, tout le monde est toujours maman, on va dire la maman.
3: Oui, maman, est-ce que tu as fait la paix avec le Christ?
2: Oui, je suis chrétienne.
3: Ok. C'est bon. Il y a des choses qu'on va, dire hors antenne, comme on est au bord de la voie ici.
1: Voilà, sur la place publique.
3: Et après, tu vas appeler comme ça. Il y a des instructions. Il y a certaines questions qu'on va te demander aussi. Mais déjà tes songes montrent que vraiment tu dois vraiment prier. Tes fondements sont pas bons. Quand tu te vois dans le village là, c'est l'esprit de backwardness.
1: L'esprit de, on va dire, recul.
3: So, vraiment. En tout cas, tu crois, Seigneur, je te remercie pour la vie de notre maman.
1: Amen.
3: Père, je prie pour l'intervention divine.
1: Amen.
3: Toute sorcellerie contre sa personne. Tout ce qui est dans ses background
1: au nom de
3: qui
1: Jésus.
3: Agit contre sa destinée
1: au nom de Jésus.
3: Et la les prophéties de Dieu.
1: Yes,
3: Seigneur, je prie pour la restauration de sa vie et de sa destinée.
1: Amen.
3: Au nom de Jésus-Christ. Toute femme qui a pris ta destinée
1: au nom de
3: pour l'enterrer dans un cimetière.
1: Au nom de Jésus.
3: Je prie au nom de Jésus que les anges de Dieu travaillent pour la restauration de ta destinée.
1: Amen.
3: Au nom de Jésus-Christ.
1: Amen.
3: Amen.
1: Amen.
3: Amen.
1: Mmh. 07-58-21-21-21, le numéro par lequel Dieu va vous visiter ce soir. Avec quoi vous luttez-vous depuis que vous êtes chrétien? La présence de Dieu est là. Quand vous appelez, disposez-vous, soyez aussi vrai pendant que vous parlez. la vérité. La Bible dit, vous connaîtrez la vérité vous affranchira, vous rendra libre.

0: Yeah.
1: And be blameless in your sight.
0: Nous avons un autre auditeur au bout du fil. Bonsoir.
2: Ouais, bonsoir, Pascal.
0: Bonsoir. Vous gardez l'anonymat ou vous révélez votre identité et vous nous appelez d'où, s'il vous plaît?
2: Non, moi, je voulais parler le pasteur en personne.
0: D'accord.
3: Tomorrow, we'll be as passe la parole.
0: Demain, nous serons à Angré 8e tranche, à l'espace La Parole, vous connaissez? Trouver l'homme de Dieu.
3: 18h.
0: À partir de 18h.
2: Non, demain, je peux vous appeler sur ce numéro?
0: Non. On va donner le numéro. Voilà. Donc, on va enregistrer le vôtre et puis on verra comment est-ce qu'on va vous contacter par la grâce de Dieu.
3: Mais soit à l'écoute, à la fin, on va donner le numéro.
0: Restez bien entendu à l'écoute jusqu'à la fin. Certainement, les numéros seront donnés. Soyez bénis.
1: My desire.
0: Mon désir, Seigneur.
1: My desire.
0: Mon désir, oh Seigneur.
1: Is to walk upright before you.
0: C'est de marcher dans la justice
1: and
0: devant
1: be blameless
0: toi.
1: In your sight.
0: Et d'être irrépréhensible devant toi. Mon désir, oh Seigneur.
1: My desire.
0: Mon désir, oh Seigneur.
1: Oh, is to walk upright before you and be blameless in your sight. My desire.
0: 07 58 21 21. Nous attendons toujours à un autre auditeur. Bonjour.
2: Bonsoir, monsieur.
0: Bonsoir. D'accord. Vous nous appelez d'où et cela dépend de vous si vous voulez décliner ou révéler votre identité.
2: Ok, moi je vous appelle de Boaké, je suis précisément à Boaké et je m'appelle Sida Ismaël Junior.
0: D'accord.
2: Moi je voulais que vous priez pour moi et puis je voulais vous poser une question aussi.
0: D'accord, posez la question d'abord.
2: Okay. Hein, la question c'est que je vis avec ma maman.
0: Ok.
2: Maintenant, elle a un ami avec qui elle a une liaison avec lui.
0: Ok.
2: Maintenant, l'ami là a fait un magasin de gaz pour elle.
0: Ok.
2: Et puis pour moi.
0: D'accord.
2: Mais il se trouve que son ami en question, il est marié déjà, c'est un jeune.
0: Ok.
2: Voilà, maintenant j'ai fait la remarque que ça n'avance pas.
0: Mm.
2: L'entreprise en tout cas, ça bouge pas, ça n'avance pas. Moi-même, souvent, je me mets en prière. En tout cas, je me force, je prie, je fais tout, mais je retombe toujours dans le péché.
0: Mmh.
2: Donc, j'aimerais savoir si c'est ça qui... Si c'est à cause de ça, j'arrive pas à m'en sortir spirituellement.
0: D'accord. Vous aurez dû commencer par vous-même, hein?
2: Mmh.
0: Oui, vous tombez constamment dans le péché et ça fait que l'entreprise que vous avez ne fonctionne pas. Parce que vous estimez que maman a une liaison avec un homme marié. Donc, votre question, c'est de savoir si l'échec et le retard dû à ce mode de vie, prophète.
3: Et effectivement, que maman laisse le mari d'autrui.
0: Mm.
3: Souvent, tu vas voir le monsieur qui... faut pas que ta maman ou toi soit la cause de leur douleur.
0: Mm.
3: Parce que le ciel... You know, the Bible says to save a man in his right, God will not allow.
0: Oh, la Bible dit que priver un homme de son droit, là, Dieu ne va pas le permettre.
3: Ah, si même elle ne sait pas, si elle n'a pas cette capacité de prier contre vous, Dieu qui est le grand juge ne permet pas ça. Mais comme toi, tu es un enfant de Dieu,
0: amen.
3: Dis la vérité à ta maman. Si le monsieur veut l'aider,
0: qu'il l'aide.
3: N'a qu'à laisser Marie
0: des gens.
3: C'est ça, de ta part, ça peut t'influencer aussi.
0: Oui.
3: Oh oui, parce que il a de l'injustice là-bas. Maintenant, pour sauver ta tête, c'est de dire la vérité et prie. Maintenant, ton péché, tu ne nous as pas dit, hein.
0: C'est ça.
3: Pour te conseiller.
2: Le péché, c'est l'impudicité.
3: Ah.
2: Mais le Seigneur m'a fait grâce, en tout cas, ça va. Je pense qu'il a pris beaucoup. Depuis que je me suis éloigné du magasin, en tout cas, ça va. J'arrive à prier, j'arrive à en tout cas, m'en sortir.
0: Et la sœur, là, où c'est elle, les sœurs, tu tombes, la sœur, elle est où? Elle est dans quel domaine? Elle est où? Elle est autour de toi? Vous êtes toujours en contact?
2: Elle est là, on est toujours en contact.
0: Danger.
2: D'accord.
3: Mais si tu veux marier, tu es dans une assemblée, non?
2: Oui, je suis. On veut dire là.
0: Okay. Ah, il dit on peut dire ça, ça dit que c'est pas précis, hein?
3: Ah, ok.
0: Ça dit que c'est pas précis.
3: Tu es où? À Boaké? La Boaké?
2: Oui, c'est Boaké. Oui, à Boaké.
3: Ah, ok. À part le gaz là, tu fais quoi d'autre?
2: Bon, je ne fais rien d'autre, hein. C'est ça seulement que je faisais, parce que comme ma maman est seule, puis son ami là aussi, lui n'est pas là, lui il est à Odiné. Donc, je suis seul avec elle, donc je l'aide. Mais j'ai constaté que ça n'avance pas. Rien ne marche, rien ne va en tout cas. Toujours c'est les querelles entre moi et puis elle.
3: Mais c'est ça. Quand la colère est dans la maison de monsieur là, vous avez pour vous aussi. Et parfois la source de l'argent, c'est mais, you know,
0: aussi un problème.
3: C'est un problème. Fais ce qui est juste. On prie que le Seigneur te fortifie. C'est déjà bon que tu sais que il y a quelque chose qui n'est pas bon là-bas. Yeah. Que le Seigneur te fortifie. Beaucoup de courage.
2: Amen, amen. Je voulais que vous priez aussi pour moi, pour ce sujet aussi.
3: Seigneur, nous te remercions pour la vie de ton fils. Nous reprimandons tout esprit malin, esprit de l'eau qui le dérange, amen. La sirène des eaux.
0: Amen.
3: Seigneur, garde ton fils au nom de Jésus-Christ.
0: Au nom de Jésus.
3: Tout semence des choses sexuelles, la fornication en toi soit réprimandée au nom de Jésus-Christ.
0: Au nom de Jésus.
3: Que la justice soit établie dans ton cœur.
0: Amen.
3: Que le Seigneur restaure son esprit.
0: Amen.
3: Et la crainte de Dieu en toi au nom de Jésus-Christ.
0: Au nom de
2: amen,
0: Jésus-Christ.
2: Amen,
0: amen, amen, amen. 07 58 21 21 21 07 58 21 21. Nous sommes toujours là pour vous écouter après la parole de Dieu, dans laquelle ce avec quoi vous pourriez lutter a été décortiqué, éclaté, exposé. Alors la lumière est allumée. N'ayez pas peur maintenant d'appeler au 07 58 21 21 afin
3: allô.
0: De pouvoir vous aider. Allô, bonsoir auditeur.
2: Shalom.
0: Shalom. Alors, d'où est-ce que vous nous appelez et vous êtes libre de décliner votre identité ou pas?
2: J'appelle de Benjaville.
0: Vous appelez d'où?
2: Benjaville.
0: Benjaville, d'accord, nous vous écoutons.
2: J'aimerais...
0: Nous ne vous entendons pas bien, s'il vous plaît.
2: J'aimerais savoir quelque chose.
0: D'accord, nous vous écoutons.
2: Voilà. Quand on dit chrétien, c'est celui qui est membre du corps de Christ. N'est-ce pas?
3: Parle, vas-y.
0: On veut votre voilà. question, allez-y.
2: Un chrétien peut-il être péché encore?
0: Si un chrétien peut-il être péché encore?
2: Oui, un chrétien.
0: D'accord. Ok. Je voulais vous répondre, mais la Bible même que vous avez n'est pas complète pour que vous compreniez la réponse que je vais vous donner.
2: La Bible que j'ai n'est pas complète?
0: Oui, le verset que je vais vous donner, il est incomplet. Donc, ça
2: le
0: sera
2: verset.
0: Oui, que je vais vous donner même. Je sais qu'il est incomplet dans votre Bible là-bas. Je veux vous répondre bien, mais on va y aller. Romains chapitre 8, le verset 1. Vous pouvez le lire pour nous, s'il vous plaît.
2: Oui.
0: Romains chapitre 8, le verset 1. Vous pouvez le lire.
2: Romains 8, le verset 1.
0: La question, n'oubliez pas que votre question, c'est de savoir est-ce que quelqu'un qui est chrétien peut pécher encore? Vous pouvez éteindre votre porte récepteur là, comme ça, ce sera beaucoup facile qu'on puisse mieux s'entendre, s'il vous plaît.
3: Si tu le lis pour lui rapidement,
0: d'accord.
4: Romains 8, le verset 1. Il n'y a donc maintenant aucune condamnation pour ceux qui sont en Jésus-Christ.
0: Et c'est là que ça s'arrête. C'est pourquoi j'ai dit que c'est incomplet. Je vais vous lire la véritable version et vous allez la garder. Il n'y a donc maintenant aucune condamnation pour ceux qui sont en Jésus-Christ. lesquels ne marchent point selon la chair, mais selon l'esprit. Ça veut dire que le chrétien est celui qui est en Jésus-Christ. Mais malheureusement, ils sont en Jésus-Christ, mais ils marchent selon la chair. Et c'est ce qui fait d'eux des pécheurs encore. Et ceux-là seront condamnés pour l'enfer. Ça vous va?
3: C'est quoi?
0: On ne vous entend pas, vous êtes là, auditeur?
2: Oui.
0: Vous avez entendu quand on a lu le verset?
2: J'ai bien entendu.
0: D'accord. Donc si la Bible dit qu'il n'y a plus de condamnation pour ceux qui sont en Christ, en Jésus-Christ, donc c'est les chrétiens. Amen. Mais ceux pour les chrétiens pour qui il n'y aura pas de condamnation sont ceux-là qui marchent selon l'esprit et non selon la chair. Donc si vous êtes chrétien que vous marchez selon la chair, vous serez condamné. Or ceux qui sont condamnés là, c'est les pécheurs qui sont condamnés.
2: Un chrétien ne peut pas être condamné. Ceux qui ne sont pas chrétiens.
0: Donc ils se répandent pour être des chrétiens. Merci auditeur.
2: On devient enfant de Dieu, on n'est pas enfant de Dieu. On est créature de Dieu, mais on devient enfant de Dieu.
0: On a compris. Comme vous avez compris le verset, que Dieu vous bénisse. Si le chrétien qui pêche encore, alors il n'est pas chrétien du tout, qu'il se répande et qu'il arrête. Amen. Que Dieu vous bénisse. 07 58 21 21. Nous attendons toujours les appels des autres auditeurs. Que Dieu vous bénisse.

0: à toi. Auditeur, bonsoir.
1: Allô, bonsoir.
0: Vous pouvez diminuer votre porte récepteur, s'il vous plaît.
1: Il est diminué.
0: D'accord, nous vous écoutons. Vous, comment vous appelez? Okay. Ça dépend si vous voulez décliner votre identité ou pas. Ça vous, vous avez le choix, mais vous nous appelez d'où?
1: Je vous appelle de Benjaville.
0: De Benjaville, d'accord.
1: Je suis de Benjaville, mais actuellement, je suis en plein candidat.
0: D'accord, ok. Alors, on vous écoute.
1: Ok, j'ai bien écouté l'émission depuis le début.
0: D'accord.
1: Et j'aimerais que vraiment le pasteur prête pour moi. Moi, c'est le frère Thomas.
0: Le frère Thomas.
1: Thomas.
0: Ok. D'accord. Pourquoi est-ce que vous voulez que le prophète prie pour vous?
1: Oui, effectivement, l'alcool.
0: D'accord.
1: L'alcool, je veux forcément arrêter. Je vais arrêter un moment l'alcool et puis la cigarette. Mmh. Et la cigarette, par la grâce de Dieu, depuis 2019, j'ai arrêté.
0: Ok.
1: Maintenant, l'alcool, elle va, elle vient.
0: Mmh.
1: Donc, c'est lié aussi. L'alcool, et après aussi. J'aime beaucoup ce qu'on appelle les femmes sexes.
0: Mmh.
1: Et puis, de temps en temps, la masturbation parvient.
0: Waouh.
1: Et c'est quand je bois que tout ça est lié.
0: Pauvre, c'est un courage que quelqu'un appelle, décline son identité et expose tous ses déboires.
2: Ah, c'est déjà bon. Lui, là, c'est un appelé. Mmh. L'appel de Dieu est sur toi, le frère Thomas.
0: Mmh.
2: Dieu va t'utiliser.
0: Amen.
2: Dans l'enseignement de sa parole.
0: Alléluia.
2: L'évangélisation.
0: Amen.
2: Et le diable sait ça, c'est pourquoi il met ces choses dans ton pas, mais à partir d'aujourd'hui,
0: au nom de Jésus,
2: tu reçois ta délivrance.
3: Amen.
2: Quand le cœur est prêt comme ça, là,
0: Dieu agit rapidement.
2: Seigneur, nous prions pour la vie de ton fils, ta miséricorde sur lui.
0: Ta miséricorde,
2: au nom de Jésus-Christ.
0: Au nom de Jésus-Christ.
2: Nous prions, nous invoquons le sang de Jésus sur toi.
0: Le sang de Jésus sur toi.
2: Déjà, j'ai vu vers les janvier ou décembre passé, le diable voulait te tuer, mais tu es échappé. Le diable a échoué dans ta vie, frère Thomas. Il a échoué dans ta vie.
0: Amen.
2: Il a échoué. Tout âme forgée contre toi sera sans effet.
0: Au nom de Jésus.
2: Le diable a fait son pire. The devil has done his worst.
0: Le diable a fait son pire.
2: Now nothing else. Go ahead.
0: Il ne reste plus rien, alors avance.
2: And God will use you greatly.
0: Dieu va vous utiliser puissamment.
2: In Jesus' mighty name.
0: Au nom puissant de Jésus.
2: Mais je vois dans 3 mois, il a une faveur que Dieu attend que tu. There's a favor awaiting him because God is waiting for him to be out of those things so that favor meets with him.
0: Et comme l'homme de Dieu a dit dans la période indiquée, il y a une faveur que Dieu a prévue qu'il doit rencontrer, mais il s'attend à ce que vous sortiez de ces choses là pour qu'il puisse vous rencontrer avec cela.
2: Yeah, as I'm praying now, I see the Lord changing your garment.
0: Pendant que je prie, je vois que le Seigneur est en train de changer votre vêtement.
2: The next time you cry will be the tears of joy.
0: La prochaine fois que vous allez pleurer sera des pleurs de joie.
2: May the Lord bless you and keep you.
0: Que le Seigneur vous bénisse et vous garde.
2: Wow, God bless you.
0: Wow.
2: I like the spirit of this man.
0: Oui, c'est un très bon esprit. Alléluia. Pasteur Nia, que Dieu vous bénisse, frère Thomas. Thomas,
1: amen.
0: Que Dieu vous bénisse. On espère vous rencontrer aussi un jour comme ça par la grâce de Dieu. Si vous restez jusqu'à la fin, certainement que nous trouverons un moyen de rencontre par la grâce de Dieu. Alors,
1: d'accord.
0: Pasteur Nien, quand on lit dans Jacques 5, verset 16, il y a ce passage est puissant, mais beaucoup ne le comprennent pas. Regarde ce qui est écrit, il dit « Confessez vos fautes les uns aux autres et priez les uns pour les autres, afin que vous soyez guéris. » La confession est ce qui déjà dénoue le nœud que le diable a posé sur vous. Et réellement, quelqu'un qui cherche la délivrance à Jésus s'en fout de son identité. Mon nom est quoi?
2: Mon nom est quoi?
0: Hein? Je protège quoi? C'est ma délivrance, je cherche. Alléluia. Et il adjudiqua la prière du juste, faite avec véhémence et de grande efficacité. 07 58 21 21 21. Nous sommes encore là pour recevoir vos appels, vous orienter, prier avec vous. Que Dieu vous bénisse pendant que vous appelez. Et on est toujours dans cette mouvance, dans la présence de Dieu. 07 58 21 21.

0: Excusez-moi, auditeur, bonsoir.
1: Bonsoir.
0: Vous pouvez parler un peu plus fort, s'il vous plaît?
1: Oui.
0: D'accord.
1: Bonsoir, bonsoir, pasteur.
0: Bonsoir. Vous nous appelez d'où?
1: Je vous appelle La Rivière.
0: D'accord, nous vous écoutons.
1: Bon, j'ai un souci.
0: D'accord.
1: Ma mère ne vit plus, mais de son vivant. Elle ne m'a pas aimé. J'ai dormi à quel un jour. On était deux dans la chambre et puis dans mon drap. Elle n'a pas qu'elle est rentrée pour me mordre. J'ai crié. Elle dit, il faut passer sur le lit. Elle ne m'a pas dit ça, ça va, c'est quoi? Bon, moi aussi, dans la naïveté, je pas. Matin, je me lève, ma poitrine est tout rouge. La maladie a commencé. Le VS a commencé. Elle ne me veut même pas que j'ai toutes ces choses. Même moi, mes habits que je paye, je gâte. Je ne suis pas là, ça va être prêt, elle partage aux gens. Elle donne aux gens, alors que je ne suis pas morte. Elle me dit, tu vas souffrir, tu as fait cela. Bon, malgré tout ça, j'ai dit, attends, je vais chez elle. Je vais faire une semaine de prépare pour elle, puisque c'est une mère. Jusqu'à ce qu'elle est tombée malade, la pizza avant de mourir. J'avais ma fatigue, donc elle est venue, je suis allée la voir. Elle dit, hé, il y a une soeur qui la gardait. Elle dit, mon âme, qu'est-ce que toi, il faut me donner. La soeur arrivée, elle voulait me donner. Elle dit, non, il faut me donner ici sur le lit. Elle a pris dans sa main. Elle dit, maman, tiens, comme on dit, la fatigue de ton courant est venue. Il fallait payer ta facture de courant. Donc quand je demande aux gens, il y a mon fils qui me dit, ah, parce que c'est par rapport à ce qui s'est passé entre toi et elle là, qu'elle est contente d'avoir de mourir, je ne sais pas. Mais moi, je veux savoir ce que c'est, pasteur.
0: Ce que vous voulez savoir, le fait qu'elle ait pris de l'argent pour vous donner, c'est ça?
1: Oui, avant qu'elle rende l'âme.
2: When men about to die, they come to their self.
0: Quand les hommes sont sur le point de mourir, ils reviennent en eux-mêmes.
2: Yeah. Aussi, maybe some of the her character are not truly from her. She has been used also.
0: Et peut-être que certains de ses caractères ou des attitudes qu'elle a eues vis-à-vis de vous ne venaient pas d'elle directement ou qu'elle a été manipulée ou utilisée.
2: I want to know the age she had. She have when the millipede.
0: Et donc l'homme de Dieu veut savoir à quel âge le mille pattes vous a mordu. Vous aviez quel âge en ce moment?
1: Bon, j'étais dans mon foyer, j'ai eu des prix de bec à mon mari.
0: Non, l'homme de Dieu demande, quand vous étiez dans votre foyer, puis le mille pattes, quand vous êtes parti, puisque vous dites que vous dormiez avec votre maman et vous avez rendu compte qu'un mille pattes vous a mordu, l'homme de Dieu demande, quel âge aviez-vous précisément quand le mille pattes vous mordait?
1: Bon, présentement, j'ai 56 ans. Je sais que c'est en 2000, j'avais quel âge? C'est en 2000 que ça s'est passé.
2: Moi, 56 ans, tu avais 30 ans.
3: 30 ans.
2: Oui.
1: C'est ça.
2: Oh, ok.
1: Maintenant, j'ai 56 ans. D'ailleurs, je suis de 70, je suis de 75.
2: Ok, c'est bon. Elle n'est plus vivante, elle n'est pas là.
1: Non, non.
2: C'est toi qui es là maintenant. Maintenant, tu ne vas pas faire, comment on dit, tirer les choses avec les mots. Hein. La vie continue. Ce qu'elle est, c'est elle qui sait. Ce que tu es aussi, c'est toi qui sais. Toi, tu es vivant. La Bible a dit dans Hébreux 9, verset 27, il est réservé à l'homme de mourir une seule fois, après ça, le jugement. S'il a un jugement, elle a déjà eu ses jugements. Maintenant, ce qui est bon, c'est ce que tu veux savoir, elle a donné l'argent, c'est déjà bon. C'est un geste. Peut-être, si elle avait eu l'opportunité, elle allait te demander pardon. Mais il n'a rien derrière. Elle n'était pas maudit. C'est une bénédiction. La vie continue. Et toi, il faut bien servir le Seigneur. Et ne sois pas ce que ta maman t'a fait que tu n'as pas aimé. Il ne faut pas faire ça à tes enfants aussi.
0: Amen.
2: Sois béni, maman. Du courage.
1: Amen.
2: Mais que personne ne vienne te tromper pour dire faut aller consulter ou aller sur le tombeau de ta maman pour la parler. Faut laisser ça. Jésus va t'aider. Amen. Shalom,
0: amen.
2: Shalom.
0: Amen. Shalom.
3: Je reviens.
0: Sois béni, madame. 07 58 21 21 21. Nous sommes toujours là à entendre que Dieu nous vit tel que nous sommes. Nous nous présentons au Seigneur et le Seigneur va nous émonder. Il va nous émonder.

0: appel. Bonsoir, auditrice, auditeur.
1: Oui, bonsoir, homme de Dieu.
0: Je vous en prie, vous nous appelez d'où, s'il vous plaît?
1: J'appelle Abidjan.
0: D'accord. Qu'est-ce qui vous fait appeler et nous vous écoutons? Nous vous écoutons.
1: Pardon?
0: Nous vous écoutons, s'il vous plaît.
1: Ah, d'accord. En fait, je suis marié, ma femme et moi. Déjà, ça fait un an.
0: Ok.
1: Mais bon, jusque-là, elle n'arrive pas à concevoir. Voilà, je voudrais que vous priez pour nous.
0: D'accord.
2: Ça fait combien d'années, please?
1: Un an.
2: Ok. C'est bon. C'est ton premier mariage?
1: Oui.
2: C'est sa premier mariage aussi?
0: C'est aussi le premier mariage de votre épouse?
1: Oui.
2: Ok, c'est bon. Tu as payé la dot, non?
1: Oui, je l'ai doté. Il est marié légalement.
2: Ah, c'est bon. Tu veux jumelles ou jumeaux ou un?
1: Ce que Dieu me donne seulement, j'ai pas.
2: Non, il faut me dire ce que tu veux. Je vais prier comme ça. Quand ça va arriver, tu sais qu'on a prié et Dieu t'a donné. Dis-moi ce que tu veux.
1: D'accord, je veux des jumeaux.
2: Ok. Un garçon, une fille ou deux garçons?
1: Deux filles ou deux garçons.
2: Ok, Seigneur, selon sa volonté, son... Father, in the name of Jesus, according to his will.
0: Seigneur, selon ça, son désir.
2: The Bible says the expectation of the righteous shall not be cut off.
0: La Bible dit que l'attente du juste ne sera pas écourtée.
2: Lord, we join him in faith.
0: Seigneur, nous nous joignons lui dans la foi.
2: Any time that we meet as husband and wife.
0: À chaque fois qu'ils vont se rencontrer en tant que mari et femme.
2: I pray that let the babies be released to the womb of the woman.
0: Je prie que les bébés soient relâchés dans les entrailles de la femme.
2: In the name of Jesus.
0: Au nom de Jésus.
2: Lord, we thank you.
0: Seigneur, nous te disons merci.
2: For the miracles.
0: Pour le miracle.
2: We thank you.
0: Nous te disons merci.
2: For the blessing.
0: Pour les bénédictions.
2: That you have for your son.
0: Que tu as pour ton fils.
2: In the name of Jesus.
0: Au nom de Jésus.
2: Today is the 26th.
0: Yes. Aujourd'hui est le 26.
2: Today is the 26th of August.
0: Aujourd'hui est le 26 octobre. Août, autant pour moi.
2: 2026. Anytime you meet your wife as husband or wife.
0: À chaque fois que vous avez rencontré votre épouse en tant que
2: from this prayer.
0: À partir de cette prière.
2: May she be pregnant.
0: Qu'elle soit enceinte.
2: With twins.
0: D'une grossesse jumelée.
2: In Jesus' mighty name.
0: Au nom de Jésus.
2: Congratulations.
0: Félicitations.
1: Amen, amen.
0: Félicitations.
1: Amen.
2: Yeah, sois béni.
0: Nous voulons faire partie de ce témoignage merveilleux. Quand ils vont arriver à deux.
2: Yeah, it's possible. It's done.
0: Dieu. Mm-hmm. 07 58 21 21 21 07 58 21 21. Toujours dans cette mouvance de vous recevoir, de parler avec vous, vous instruire par la grâce de Dieu jusqu'à ce qu'on finisse cette émission. Nous parlons de depuis que vous êtes chrétien, avec quoi luttez-vous? Avec quoi luttez-vous? Le péché secret, la chose qui vous étouffe. Venez confesser, nous allons prier avec vous, la délivrance sera totale. Nous avons un auditeur au bout du fil. Oui, allô, bonsoir.
3: Bonsoir.
0: C'est une auditrice ou un auditeur?
3: C'est un auditeur.
0: D'accord, nous vous écoutons.
3: Bon, donc c'est le frère Serge.
0: Le frère Serge, d'accord.
3: J'appelle depuis Port-Boué.
0: D'accord, vous appelez depuis Port-Boué. Nous vous écoutons.
3: Ok. Bon, ça fait pratiquement 3 à 4 ans que j'étais dans une église. Et là-bas, j'ai rencontré une sœur que je voulais épouser. Mais vraiment, on est parti avant le temps.
0: Ok.
3: Voilà, j'ai couché avec elle avant le temps.
0: Ok.
3: Et depuis lors, jusqu'à aujourd'hui, vraiment, je ne me retrouve plus.
0: D'accord.
3: Je ne me retrouve plus. Et en dehors de cela aussi, quand je dors, je me retourne dans des lieux où je mange. Pour moi, c'est vraiment compliqué. Ma vie de prière, tout ça a baissé. Donc, vraiment, je me retrouve plus.
0: Prophète.
2: Yeah, est-ce que tu as confessé ça à ton pasteur, à ton leader?
3: Yeah.
0: Allô?
3: Oui, allô?
0: Oui, le prophète demande, est-ce que quand cela est arrivé, vous êtes allé voir le pasteur pour confesser cela?
3: Non, non, non. Là où j'étais avant, bon, j'ai quitté l'église. Donc,
0: Nous l'avons perdu.
2: Il y a certaines choses. Oui. La prière ne gère pas ça. Si tu dois aller demander pardon et ouvrir ton péché.
0: C'est ça.
2: Dans l'église, là-bas, on vous voyait comment? Comment vous avez quitté là-bas?
0: Ça.
2: Qu'est-ce qui vous a fait sortir de là-bas? Si même tu vas quitter. Est-ce que, how did you leave that
0: mais,
2: church?
0: Mais cette église-là, comment est-ce que vous l'avez quittée?
2: C'est là où tu as trouvé la sœur. Vous avez tombé dans fornication. Le pasteur n'est pas au courant.
0: Yeah.
2: Peut-être tu es leader là-bas. Peut-être elle est leader là-bas. Est-ce que le pasteur était au courant de votre relation? S'il avait été au courant de votre relation,
0: Yeah.
2: So, faut faire ce qui est honorable.
0: D'accord. Oh, allô?
4: Oui, allô?
0: Oui, auditeur, bonsoir.
4: Le pasteur Yannick?
0: Nous vous écoutons, s'il vous plaît.
2: Okay. Elle est là, pasteur Yannick est là.
4: Ah, d'accord. Non, c'est pour...
0: C'est pour avoir quoi?
4: Papa Banga.
0: Le frère Banga.
4: Papa.
0: Ah, papa Banga. Ok, soyez bénis. Nous vous écoutons, s'il vous plaît, papa.

0: on doit avoir une personne de troisième âge, c'est ça? Voilà, troisième âge, c'est des personnes assez âgées avec le poids de l'âge et tout ça.
1: Oui, que le Seigneur te fortifie, papa.
0: Amen.
1: Moi, tu devais dormir, mais tu es toujours collé à ta radio. Que le Seigneur te bénisse, que le Seigneur se souvienne de toi.
0: Amen.
1: Que le Seigneur te guérisse de toute maladie de la vieillesse.
0: Amen.
1: Que le Seigneur se souvienne de ta maison, tes enfants.
0: Amen.
1: Je déclare que ta fin soit le royaume des cieux.
0: Amen.
1: Au nom de Jésus-Christ.
0: Amen.
1: Tout ce que tes yeux doivent voir avant que tu partes au ciel, que le Seigneur réalise ça
0: Amen.
1: Dans ta vie.
0: Amen.
1: Amen.
0: Amen.
2: Amen.
0: Amen. Papa Vanga, soyez richement béni et fortifié.
2: Amen. Amen. Amen.
0: Soyez béni et fortifié. Le Seigneur renouvelle vos forces au nom de Jésus-Christ.
2: Amen.
1: Amen. Amen. Si on parlait aux frères là.
0: Oui. En effet, il y a certaines choses, beaucoup de chrétiens jouent avec ça. Étant dans une assemblée, à part le frère qui nous a appelé, ça peut être votre cas, vous qui nous écoutez. Si vous étiez dans une assemblée, qu'il y a eu quelques imbroglios et que vous êtes sorti, il n'y aura pas. La prière pourra pas résoudre. Ah, auditeur, bonsoir. Pouvez-vous diminuer un peu votre poste récepteur, diminuer pour qu'on puisse mieux vous entendre, s'il vous plaît.
3: Allô.
0: Oui, allô, nous vous écoutons. Vous nous appelez d'où, s'il vous plaît?
3: J'appelle encore vous.
0: D'accord.
3: Je me nomme Bourrand Jacqueline.
0: D'accord, c'est compris, maman Jacqueline. On vous écoute.
3: Oui. Ok. Depuis, ça fait 3 mois, j'ai mal au rein.
0: Ok.
3: J'ai mal au rein.
0: Vous avez mal à la hanche ou vous avez mal au rein?
3: Voilà.
0: D'accord. Pour faire la maman mal à la hanche.
1: Et sois béni, maman, que le Seigneur te guérisse.
0: Amen.
1: Et
0: amen.
1: Tu as Jésus dans ta vie?
3: Oui.
1: Ok. Ok, les gens comprennent. Quand on dit, vous avez Jésus dans vos vies, c'est pas aller à l'église, hein. C'est d'avoir une relation personnelle avec le Christ. Mais quand même, je prie au nom de Jésus-Christ, Seigneur. Heal is the food of the children.
0: La Bible dit que la guérison est le pain des enfants.
1: I pray in the name of Jesus for the life of Mama Jacqueline.
0: Je prie pour la vie de Maman Jacqueline.
1: I pray for healing for her now.
0: Je prie pour la guérison maintenant.
1: Be healing Jesus name.
0: Sois guéri au nom de Jésus.
1: Be healing Jesus name.
0: Sois guéri au nom de Jésus.
1: And anyone that is listening to us or watching us on YouTube right now.
0: Toute personne qui nous écoute et qui nous regarde sur YouTube maintenant.
1: That you need healing, be healing Jesus,
0: Marie. Guérison soit guérie au nom de Jésus.

0: Avons-nous encore un autre auditeur au bout du fil? Ok. 07 58 21 21 21. Un autre auditeur au bout du fil, bonsoir.
1: Allô, bonsoir, papa.
0: Oui, je vous en prie, vous nous appelez d'où?
1: J'appelle de Sangon, c'est le frère Adopo.
0: Le frère Adopo.
1: J'appelle pour que le missionnaire puisse prier pour moi.
0: D'accord.
1: Parce que j'ai un mauvais moment, mes activités là, c'est assez sérieux sur mes activités. Je veux que papa prie pour moi, s'il vous plaît.
0: Tu fais quoi?
1: Je suis dans l'entrepreneuriat, je coupe des dalles.
0: Ok.
1: Et je prends, voilà, avec les bétonnières pour que les dalles. Mais arrivé au moment où le marché, vraiment, c'est un peu. Ce n'est plus ça. Je veux que papa prie pour moi, s'il vous plaît.
0: Ok, pas de problème. On va bien prier pour toi. Mais tu pries où? Tu es dans une assemblée?
1: Oh oui, je suis dans une assemblée.
0: Si tu paies ta dîme?
1: Oh oui, je prie ma dîme, pas.
0: Ok, c'est bon. Et la femme avec toi, tu l'as dotée?
1: Pas encore, papa.
0: Ok. Ça aussi, on doit arranger ça. Comme ça, le diable n'aura pas l'avantage sur ta vie. Père, nous te remercions. Merci pour la vie de ton fils.
2: Amen.
0: Saint, je réprimande tout ce qui dévore sa force.
2: Amen.
0: Et ses finances. Je les réprimande par le sang de Jésus-Christ.
2: Amen.
0: Lord, I pray that you help him to arrange his life.
2: Je prie que tu l'aides à arranger sa vie.
0: Especially maritally.
2: Spécialement au niveau du mariage.
0: Lord, I pray for contract to

0: back to his life.
1: Je prie que les contrats lui reviennent.
0: Lord, restore him.
1: Seigneur, restaure-le.
0: Au nom de Jésus-Christ.
1: Au nom de Jésus-Christ.
0: Ah, s'il vous plaît, dans la famille, est-ce que tu parles avec tout le monde?
2: Dans la famille, là?
0: Oui.
2: Non, non. Pas tout le monde.
0: Ah, parce que j'ai vu, elle a eu une parole là. Le Seigneur veut que tu pardonnes, s'il vous plaît. Il y a quelqu'un que tu dois pardonner. Quand je priais, c'était contre toi. Devant Dieu, Dieu veut que tu pardonnes. Tu as un bon cœur. Il faut pardonner les gens.
2: Ok.
0: Papa. Sois
2: merci,
0: bien.
2: Papa. Mm. Amen.
0: Amen.
1: Amen. Yeah. L'atmosphère est très, très, très ouverte. Disponible, on va dire conductrice. J'aimais l'action, la question précise et sans détour. Et Dieu donne l'orientation. 07 58 21 21. 07 58 21 21 21. 07 58 21 21. On reste toujours dans cette mouvance jusqu'à ce que nous arrivions au thème de cette émission. Dieu vous bénisse pendant que vous appelez. Que vous appelez aussi, oui. Ce qui vous embête, ce qui vous embête. Quand vous regardez à votre vie chrétienne, qu'est-ce qui va vous empêcher d'aller au ciel? Qu'est-ce qui va vous empêcher de marcher bien avec Jésus? Qu'est-ce qui vous empêche? Parlez de cela. La Bible dit que confessez vos péchés les uns aux autres et priez les uns pour les autres. C'est pourquoi nous sommes là. Alléluia. Voilà. Quand le péché est pardonné, il y a beaucoup de miracles qui suivent. C'est pourquoi on pouvait remarquer, Jésus dit aux gens, va, tes péchés te sont pardonnés. Et quand les péchés sont pardonnés, il y a la guérison. Alléluia.
3: Savoir que par amour pour moi.
1: Auditeur, bonsoir.
4: Bonsoir, papa.
1: Bonjour. Ah, il est, oui, on est presque 1h du matin, donc bonjour.
4: Bonjour, papa.
1: Bonjour. Vous nous appelez d'où, s'il vous plaît?
4: Je vous appelle les deux plateaux.
1: Les deux plateaux, d'accord. On vous écoute.
4: Papa, j'ai un souci. J'ai mes colis qui sont bloqués au Cameroun, là. 64 colis. 65 colis. Je n'ai pas les moyens pour les faire venir. Ce soir-là, je vais vous prier pour moi.
1: D'accord.
4: Si Dieu opère le miracle, moi, je vais payer deux ans de la participation qui est en cours actuellement. Un an.
1: D'accord. Pasteur, il y a une participation en cours. D'accord.
4: Oui.
1: Ok. Prophète.
0: La colis là, c'est quoi? Je veux savoir ce qui est, c'est avant de prier.
4: J'ai commandé des mains, des chaussures.
0: Ok.
4: Enfants. Comme je suis vivre là, je vais prendre pour m'occuper des enfants là, à la rentrée.
0: Ok.
4: Pour là-bas. Oui.
0: Oh Seigneur, Father, in the name of Jesus, remember your child.
1: Père, au nom de Jésus, souviens-toi de ton enfant.
0: Lord, you know your will and your desire for her.
1: Et tu connais ta volonté et ton désir pour elle.
0: The Bible says you are the husband of the widow.
1: La Bible dit que tu es le mari des veuves.
0: Lord, in the name of Jesus.
1: Seigneur, au nom de Jésus.
0: Anything that must come to her.
1: Tout ce qui doit venir à elle.
0: According to your will.
1: Selon ta volonté.
0: Let it happen.
1: Que cela se passe.
0: Let it happen.
1: Que cela se passe.
0: Lord, in the name of Jesus.
1: Seigneur, au nom de Jésus.
0: We pray that you come through for your daughter.
1: Nous prions que tu interviennes pour
0: in your perfect will for her.
1: Dans ta volonté parfaite.
0: In Jesus' mighty name.
1: Au nom puissant de Jésus.
0: Amen.
1: Amen.
4: Amen.
1: Amen. Amen. Amen. Amen. Amen. Dieu vous bénisse.

0: Ce soir, c'est vrai, vous entendez la voix des hommes, mais c'est Dieu qui vous parle au travers de ces voix. Et la question c'est, depuis que vous êtes né de nouveau, depuis que vous êtes chrétien, avec quoi luttez-vous? Cet ami fidèle est prêt pour vous décharger. Et donc rejoignez-nous par appel au 07 58 21 21 21, auditeur au bout du fil. Bonjour.
1: Bonjour, Coco.
0: Vous nous appelez d'où et qu'est-ce qu'on peut faire pour vous?
1: À la Pamela.
0: D'accord. Nous vous écoutons, s'il vous plaît.
1: D'accord. Franchement, rien ne va sur mon côté, rien ne couche. Travail qu'on fait, rien ne marche. Parce que si tu fais travail même pour avoir l'argent, c'est un problème. Donc, je vous appelle de prier aussi pour moi de voir ce qui me fatigue dans tout ça.
0: Donc, c'est une consultation que vous demandez comme ça en direct.
1: Très sûr.
0: Prophète, le frère dit que rien ne va de son côté. Ça, c'est un langage ivoirien pour dire que les choses sont un peu compliquées.
2: Ah, tu fais quoi dans la vie?
1: Je fais de l'électricité bâtiment.
2: Ok, c'est bon. Tu as reçu le Christ?
1: Oui.
0: On n'a pas bien saisi votre réponse. Vous avez reçu le Christ?
1: Pardon?
0: Vous avez reçu le Christ?
1: Oui, oui.
2: D'accord. Ok, c'est bon. Tu es au Pamerin?
1: Oui, oui.
2: Mais est-ce qu'il a des contrats que tu veux avoir?
1: Oui, je vais avoir le contrat. Moi.
2: Mais tu as allé chercher déjà ou il devait t'appeler?
1: Bon, vraiment, il pense.
2: Pardon?
1: C'est pour le moment, je ne sens pas ça, quoi.
2: Je n'ai pas compris, hein?
0: On ne vous perçoit pas bien, hein? Dans votre domaine d'électricité, bâtiment, comment ça se fait pour l'acquisition des contrats?
1: Bon, l'électricité, bâtiment, bon, quelqu'un peut te voir s'il est en train de construire, peut te voir à quel lieu te donner chantier.
0: D'accord, c'est tout. Et vous-même, qu'est-ce que vous faites pour que vous puissiez aussi avoir des chantiers?
1: Bon, en tout cas, souvent, c'est à travers les gens.
2: Ok, ça va. On prie pour toi rapidement, au nom de Jésus-Christ. Seigneur, souviens-toi de ton serviteur.
3: Oui.
2: Père, je prie comme les mains a-t-il le fait, que sa vie a-t-il les contrats au nom de Jésus-Christ.
0: Amen.
2: Je déclare dans 72 heures, tu vas appeler cette radio pour témoigner.
0: Alléluia.
2: Que le Seigneur te donne un contrat des millions.
0: C'est fait.
2: Au nom de Jésus-Christ.
0: Amen.
2: Amen.
0: Amen. Amen.
3: Amen. Amen. C'est l'ami.
2: We want to give her this one.

0: auditeur au bout du fil, bonjour. Allô.
1: Bonjour, bonjour, homme de Dieu.
0: Bonjour.
1: Bonjour, homme de Dieu.
2: Bonjour, femme de Dieu.
0: On vous écoute, vous nous appelez d'où?
1: J'appelle d'Abobo.
0: Abobo, d'accord.
1: Oui.
0: On vous écoute, s'il vous plaît.
1: Je voudrais que vous priez pour mon fils.
0: Ok.
1: Mon fils, bon, il a fait deux fois la prison, il est sorti.
3: Combien de fois?
1: Quand je lui parle là, il ne fait pas m'écouter, il fuit, il fait un change, il ne fait pas écouter ma parole. Donc vraiment, je voudrais que vous priez pour lui.
0: D'accord. Combien de fois qu'il a fait la prison?
1: Deux fois.
0: Et là, il est sorti.
1: Oui, oui.
2: Il faut l'offrir à Jésus. Il faut l'offrir à Jésus. Comment tu as compris?
1: Pardon?
2: Il faut offrir ton enfant à Jésus. Viens à la radio ici. Il faut voir l'homme de Dieu. Il a des choses ici, tu prends. There are things to get. Faut l'expliquer ça. Yeah.
0: Alors, ce que l'homme de Dieu est en train de dire, il est en train de vous donner une directive afin que la vie de l'enfant puisse tourner du pire au meilleur. Et donc, il demande que vous veniez à la radio. Il y a, par manque de moments, je vais appeler ça engagement, hein. Voilà, il y a des choses qui doivent se faire à la radio ici. Venez rencontrer les responsables ici et ils vont vous dire ce qu'il y a et vous allez choisir ce que vous allez faire. C'est ainsi que vous dédiez votre enfant à Dieu et vous verrez que le Seigneur va transformer son cœur et transformer sa vie pour que cet enfant la fasse votre joie.
1: Amen.
2: Mais quand même, on prie que le Seigneur, là où il est, que le Seigneur attrape son cœur.
0: Amen.
2: Il va déclarer la parole de Dieu.
0: Amen.
2: Ton fils sera un grand évangéliste au nom de Jésus-Christ.
0: Amen.
2: Sois béni, maman.
0: Amen.
1: Amen.

0: 07 58 21 21, oh. Encore on prend un auditeur.
1: Ok.
2: Et allô?
0: Allô, bonjour.
1: Ok.
2: Oui, bonjour, serviteur de Dieu.
0: Amen. Comment vous portez-vous?
2: En tout cas, je m'appelle Pasteur Alain.
0: Ok.
2: Voilà, je suis très heureux, très content d'entendre la prédication que vous avez donnée, l'exhortation. Ça m'a beaucoup touché. Je suis très fier et heureux. Parce que il faut que nous, les hommes de Dieu, on enseigne la pure vérité aux fidèles pour que les fidèles puissent s'accrocher au Seigneur.
0: Amen.
2: Voilà. Moi, je prends mon cas. Je servais Dieu auprès d'un homme de Dieu, mais j'étais encore dans l'impudicité. J'étais encore dans le vol, j'étais encore dans le mensonge.
0: Mmh.
2: Et dans ça, j'ai eu même un accident. C'est pour ça que j'ai demandé à l'homme de Dieu même de prier pour moi pour ça. Mais tellement Dieu m'aimait, au fur et à mesure, je regrettais ce que je faisais.
0: Mmh.
2: Donc je faisais des moments de gêne, en tout cas, j'ai lutté. Aujourd'hui, Dieu m'a fait grâce.
0: Mmh.
2: Et je suis libre de tout ça. J'ai commencé à faire l'œuvre. C'est une longue histoire, je ne veux pas rentrer dedans. J'ai commencé à faire l'œuvre. Je suis même à la tête d'une œuvre.
0: Okay.
2: Mais l'accident que j'ai fait me donne des séquelles. Ça fait que j'ai des douleurs articulaires, tout ça.
0: Okay.
2: J'ai dit à Dieu, c'est vrai, j'ai péché, j'ai des conséquences de mes péchés, mais guéris-moi pour que je puisse mieux te servir.
0: Amen.
2: Donc je vais demander à l'homme de Dieu de prier pour moi, pour que le Seigneur puisse m'accorder la guérison, pour que je puisse mieux le servir.
0: Amen.
3: Sois béni, homme de Dieu, que le Seigneur te fortifie.
0: Amen. Amen.
3: Nous déclarons
0: amen,
3: la guérison amen, totale amen. Sur ta vie parce que tu dois évangéliser.
0: Amen.
3: J'ai vu une trompette. Assis, trompette on your mouth.
0: J'ai vu une trompette sur votre bouche.
3: Yeah, the thou says the Lord must be declared by you.
0: Le ainsi parle le Seigneur doit être déclaré par vous.
3: I pray that may the Lord heal you.
0: Je prie que le Seigneur vous guérisse.
3: And may you be restored to the place of your call.
0: Que vous soyez restauré à l'endroit de votre appel.
3: In Jesus' mighty name.
2: Amen, amen,
3: de Jésus. May the grace of God keep you.
0: Que la grâce de Dieu vous garde.
3: May the message of the end time be found with you also.
0: Que le message de la fin de temps se trouve avec vous aussi.
3: In Jesus' name.
2: Amen.
0: Au nom puissant de Jésus.
3: Amen.
0: Amen.
2: Amen.
0: Amen.
2: Merci
0: amen.
2: Beaucoup, serviteur.
0: Soyez bénis.
2: Amen.
0: Soyez bénis
2: amen.
0: Fortifiés.
2: Amen.
0: Alors, ce soir, nous avons traité, depuis que vous êtes chrétien, avec quoi luttez-vous? Et nous sommes pratiquement au terme de cette émission. Vous l'avez entendu au début avec le prophète missionnaire Philippe Macaulay, moi-même que vous entendez le pasteur Timothée Gildas-Poué. Et c'est sûr qu'après avoir entendu tout cela, vous souhaitez vraiment rencontrer l'homme de Dieu. Pour certains d'entre vous qui nous écoutez et qui nous suivez aussi sur YouTube, vous souhaitez rencontrer l'homme de Dieu. L'homme de Dieu souhaite aussi vous donner rendez-vous ce mercredi. Ce mercredi à partir même de 15h, ce mercredi à partir de 15h, l'homme de Dieu va vous donner rendez-vous et nous allons vous donner un contact sur lequel vous pouvez nous appeler. Voilà, et
3: à
0: c'est le.
3: De quelle heure
0: 15h.
3: Aujourd'hui.
0: Aujourd'hui 18h. Merci bien de me rappeler cela, que Dieu vous bénisse. Aujourd'hui, à partir de 18h. Voilà. À partir de 18h, l'homme de Dieu veut rencontrer ceux qui souhaitent le rencontrer afin qu'il y ait de l'impact dans votre vie par la grâce de Dieu. Et donc, c'est un et un seul numéro. Veuillez le prendre.
3: Et le lieu aussi. Hein,
0: le lieu, c'est Engrais 8e tranche, espace la parole. Engrais 8e tranche, espace la parole, la salle Marc, pour ne pas vous tromper. Quand vous arrivez, c'est la première salle à votre droite. C'est là que l'homme de Dieu sera. Et le numéro, c'est le 07 48 13 97 64. 07 48 13 97 64. Je le répète la dernière fois. 07 48 13 77 64. Autant pour moi, 07 48 13 97 64. 07 48 13 97 64. Pour tous ceux qui souhaitent vraiment rencontrer l'homme de Dieu, un one-on-one, pour que Dieu passe la bouche de son serviteur, puisse vous orienter et vous donne rendez-vous ce soir à partir de 18h à Engrais 8e tranche, espace La Parole. Que la paix du Seigneur Jésus-Christ soit avec vous.
4: Oui.
0: Pasteur, que Dieu vous bénisse abondamment.
4: Oui.
0: Pasteur Niaï, nous nous tournons vers vous. D'autant plus que nous sommes entièrement à la fin de notre programme.
5: L'homme de Dieu va prier pour tous les auditrices, auditeurs et pour l'impact de cette émission dans la vie de la multitude, ceux qui n'ont pas pu appeler, qui vivent aussi des luttes, que le Seigneur les délivre, que le Seigneur les guérisse,
0: amen.
5: Qu'ils soient sincères et se répandent réellement et qu'ils se donnent réellement à Christ.
0: Amen.
5: Ne pas aller à l'église chanter, danser quand il y a la louange.
3: En tout cas, que le Seigneur vous bénisse. Father, in the name of Jesus, I thank you for your children who are listening to us.
0: Père, au nom de Jésus, nous te disons merci pour tes enfants qui nous écoutent.
3: Anyone that is in the condition, secret sin.
0: Toute personne qui est dans les conditions de péché secret.
3: Lord, I pray for your intervention.
0: Je prie pour ton intervention.
3: I pray for the spirit of repentance.
0: Je prie pour l'esprit de repentance.
3: Lord, remember that woman, remember that man.
0: Seigneur, souviens-toi de cette femme et cet homme.
3: Anybody that is in the challenge.
0: Et toute personne qui se trouve dans un défi.
3: Lord, come through for them.
0: Seigneur, interviens pour
3: eux. I pray for that person that is in secret suffering.
0: Seigneur, cette personne qui est dans le secret et qui est en souffrance.
3: That is needed God's intervention concerning her health or his health.
0: Et qui a besoin de l'intervention de Dieu concernant sa santé.
3: Be healed in Jesus' name.
0: Sois guéri au nom de
3: Jésus. Be healed in Jesus' name.
0: Sois guéri au nom de
3: Jésus. Be healed in Jesus' name.
0: Sois guéri au nom de Jésus. Sois guéri au nom de Jésus.
3: You don't need financial open door, may the Lord open door for you.
0: Qui avait besoin d'ouverture financière, que le Seigneur vous ouvre les portes.
3: We bless the director of this radio.
0: Nous bénissons le directeur de cette radio.
3: We bless people who are connected to the radio.
0: Nous bénissons tous ceux qui sont connectés avec la radio.
3: People who are in association with the radio.
0: Tous ceux qui sont en association avec la radio.
3: We bless the workers of this radio.
0: Nous bénissons les travailleurs de cette radio.
3: In Jesus' mighty name.
0: Au nom puissant de Jésus.
3: Amen. God bless you.
0: Amen. Que Dieu vous bénisse.
5: Amen. Que Dieu vous bénisse. Auditrices et auditeurs de la radio Fréquence Vie, j'espère que vous avez été richement bénis. En tout cas, alors que nous fermons les portes de cette émission, soyez mobilisés en tant qu'auditrices et auditeurs. Si vous connaissez des peintres, des maçons, des carreleurs, des électriciens, des plombiers, des vitriers, ils peuvent se signaler ici à la radio au numéro 07 77 86 86 40. 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Soyez donc bénis. C'était Matthieu 6, 33. Que le Seigneur vous garde et qu'il vous bénisse. Soyez fortifiés. Pardonnez-vous. Aimez le Seigneur. Servez le Seigneur. Soyez humbles. Et puis, craignez Dieu. Que le sang de Jésus vous couvre. Le pasteur Nyang vous aime. C'était Matthieu 6, 33 de ce jour. Soyez bénis. Nous allons nous retrouver ce jeudi par la grâce de Dieu. En tout cas, merci encore une fois de plus et au revoir.
1: Il fondit deux chapiteaux d'airain pour mettre sur les sommets des colonnes. Le premier avait 5 coudées de hauteur.

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1: Alléluia.
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3: 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Romains 10, 17 déclare: la foi vient de ce qu'on entend, et ce qu'on entend vient de la parole de Christ.
4: 1 Roi, chapitre 7. Salomon bâtit encore sa maison, ce qui dura 13 ans jusqu'à ce qu'il l'eût entièrement achevée. Il construisit d'abord la maison de la forêt du Liban, longue de 100 coudées, large de 50 coudées et haute de 30 coudées. Elle reposait sur 4 rangées de colonnes de cèdre, et il y avait des poutres de cèdre sur les colonnes. On couvrit de cèdre les chambres qui portaient sur les colonnes et qui étaient au nombre de 45, 15 par étage. Il y avait 3 étages, à chacun desquels se trouvaient des fenêtres les unes vis-à-vis des autres. Toutes les portes et tous les poteaux étaient formés de poutres en carré et, à chacun des 3 étages, les ouvertures étaient les unes vis-à-vis des autres. Il fit le portique des colonnes, long de 50 coudées et large de 30 coudées, et un autre portique en avant avec des colonnes et des degrés sur leur front. Il fit le portique du trône, où il rendait la justice, le portique du jugement. Et il le couvrit de cèdre, depuis le sol jusqu'au plafond. Sa maison d'habitation fut construite de la même manière, dans une autre cour, derrière le portique. Et il fit une maison du même genre que ce portique pour la fille de Pharaon, qu'il avait prise pour femme. Pour toutes ces constructions, on employa de magnifiques pierres, taillées d'après des mesures, sciées avec la scie, intérieurement et extérieurement, et cela depuis les fondements jusqu'aux corniches, et en dehors jusqu'à la grande cour. Les fondements étaient en pierres magnifiques et de grandes dimensions, en pierres de 10 coudées et en pierres de 8 coudées. Au-dessus, il y avait encore de magnifiques pierres, taillées d'après des mesures, et du bois de cèdre. La grande cour avait dans tout son circuit 3 rangées de pierres de taille et une rangée de poutres de cèdre, comme le parvis intérieur de la maison de l'Éternel et comme le portique de la maison. Le roi Salomon fit venir de Tyr Hiram, fils d'une veuve de la tribu de Nephtali et d'un père tyrien qui travaillait sur les reins. Hiram était rempli de sagesse, d'intelligence et de savoir pour faire toutes sortes d'ouvrages d'airain. Il arriva auprès du roi Salomon et il exécuta tous ses ouvrages. Il fit les 2 colonnes d'airain. La première avait 18 coudées de hauteur et un fil de 12 coudées mesurait la circonférence de la seconde. Il fondit 2 chapiteaux d'airain pour mettre sur les sommets des colonnes. Le premier avait 5 coudées de hauteur et le second avait 5 coudées de hauteur. Il fit des treillis en forme de réseau, des festons façonnés en chaînettes pour les chapiteaux qui étaient sur le sommet des colonnes, 7 pour le premier chapiteau et 7 pour le second chapiteau. Il fit 2 rangs de grenades autour de l'un des treillis pour couvrir le chapiteau qui était sur le sommet d'une des colonnes. Il fit de même pour le second chapiteau. Les chapiteaux qui étaient sur le sommet des colonnes, dans le portique, figuraient des lisses et avaient 4 coudées. Les chapiteaux placés sur les 2 colonnes étaient entourés de 200 grenades, en haut, près du renflement qui était au-delà du treillis. Il y avait aussi 200 grenades rangées autour du second chapiteau. Il dressa les colonnes dans le portique du temple. Il dressa la colonne de droite et la nomma Jakin. Puis il dressa la colonne de gauche et la nomma Boaz. Il y avait sur le sommet des colonnes un travail figurant des lisses. Ainsi fut achevé l'ouvrage des colonnes. Il fit la mer de fonte. Elle avait 10 coudées d'un bord à l'autre, une forme entièrement ronde, 5 coudées de hauteur et une circonférence que mesurait un cordon de 30 coudées. Les coloquintes l'entouraient au-dessous de son bord, 10 par coudée, faisant tout le tour de la mer. Les coloquintes, disposées sur 2 rangs, étaient fondues avec elles en une seule pièce. Elle était posée sur 12 bœufs, dont 3 tournaient vers le nord, 3 tournées vers l'Occident, 3 tournées vers le Midi et 3 tournées vers l'Orient. La mer était sur eux et toute la partie postérieure de leur corps était en dedans. Son épaisseur était d'un palme et son bord, semblable au bord d'une coupe, était façonné en fleurs de lys. Elle contenait 2000 battes. Il fit les 10 bases d'airain. Chacune avait 4 coudées de longueur, 4 coudées de largeur et 3 coudées de hauteur. Voici en quoi consistaient ces bases. Elles étaient formées de panneaux liés aux coins par des montants. Sur les panneaux qui étaient entre les montants, il y avait des lions, des bœufs et des chérubins. Et sur les montants, au-dessus comme au-dessous des lions et des bœufs, il y avait des ornements qui pendaient en festons. Chaque base avait 4 roues d'airain avec des essieux d'airain. Et aux 4 angles étaient des consoles de fonte, au-dessous du bassin et au-delà des festons. Le couronnement de la base offrait à son intérieur une ouverture avec un prolongement d'une coudée vers le haut. Cette ouverture était ronde, comme pour les ouvrages de ce genre, et elle avait une coudée et demie de largeur. Il s'y trouvait aussi des sculptures. Les panneaux étaient carrés et non arrondis. Les 4 roues étaient sous les panneaux et les essieux des roues fixés à la base. Chacune avait une coudée et demie de hauteur. Les roues étaient faites comme celles d'un char. Leurs essieux, leurs jantes, leurs raies et leurs moyeux, tout était de fonte. Il y avait aux 4 angles de chaque base 4 consoles d'une même pièce que la base. La partie supérieure de la base se terminait par un cercle d'une demi-coudée de hauteur et elle avait ses appuis et ses panneaux de la même pièce. Il grava sur les plaques des appuis et sur les panneaux des chérubins, des lions et des palmes selon les espaces libres et des guirlandes tout autour. C'est ainsi qu'il fit les 10 bases. La fonte, la mesure et la forme étaient les mêmes pour toutes. Il fit 10 bassins d'airain. Chaque bassin contenait 40 battes. Chaque bassin avait 4 coudées. Chaque bassin était sur l'une des 10 bases. Il plaça 5 bases sur le côté droit de la maison et 5 bases sur le côté gauche de la maison. Et il plaça la mer du côté droit de la maison, au sud-est. Hiram fit les cendriers, les pelles et les coupes. Ainsi Hiram acheva tout l'ouvrage que le roi Salomon lui fit faire pour la maison de l'Éternel. 2 colonnes, avec les 2 chapiteaux et leurs bourrelets sur le sommet des colonnes, les 2 treillis, pour couvrir les 2 bourrelets des chapiteaux sur le sommet des colonnes, les 400 grenades pour les 2 treillis, 2 rangées de grenades par treillis, pour couvrir les 2 bourrelets des chapiteaux sur le sommet des colonnes, les 10 bases et les 10 bassins sur les bases, la mer et les 12 bœufs sous la mer, les cendriers, les pelles et les coupes. Tous ces ustensiles que le roi Salomon fit faire à Hiram pour la maison de l'Éternel étaient d'airain poli. Le roi les fit fondre dans la plaine du Jourdain dans un sol argileux, entre Sukkot et Tsartan. Salomon laissa tous ces ustensiles sans vérifier le poids de l'airain, parce qu'ils étaient en très grande quantité. Salomon fit encore tous les autres ustensiles pour la maison de l'Éternel, l'autel d'or, la table d'or sur laquelle on mettait les pains de proposition, les chandeliers d'or pur, 5 à droite et 5 à gauche, devant le sanctuaire, avec les fleurs, les lampes et les mouchettes d'or, les bassins, les couteaux, les coupes, les tasses et les brasiers d'or pur, et les gonds d'or pour la porte de l'intérieur de la maison à l'entrée du lieu très saint et pour la porte de la maison à l'entrée du temple. Ainsi fut achevé tout l'ouvrage que le roi Salomon fit pour la maison de l'Éternel. Puis il apporta l'argent, l'or et les ustensiles que David, son père, avait consacrés, et il les mit dans les trésors de la maison de l'Éternel.
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1: Par les cieux devant toi.

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1: Auditeurs, bonjour et bienvenue à votre émission Connexion Divine. Connexion Divine est une émission qui motive le chrétien à l'évangélisation, à la transformation de caractère, à la transformation sociétale. Et parlant de la transformation sociétale, nous sommes en train de parler du mariage, un sujet important, puisque le mariage, ou j'allais dire la famille, est le pilier de la femme, est le pilier de la société. Et donc, c'est important qu'on en parle. Et si vous nous suivez, bienvenue. Je suis l'évangéliste Yao Gervais pour vous conduire dans ce voyage. Et j'ai toujours le révérend docteur Dieudonné Mboumbi qui est avec nous pour que nous puissions parler de ce sujet. Nous étions en train de parler la fois dernière de caractère indissoluble du mariage. Vous savez, beaucoup de gens se marient et comme s'ils étaient en train d'essayer, mais la Bible dit qu'on ne peut pas, en fait, on ne peut pas divorcer. C'est un chemin de non-retour. Et donc, pour cela, révérend, bonjour et bienvenue.
2: Bonjour, bonjour évangéliste, bonjour aux auditeurs, auditrices de la radio.
1: En tout cas, nous apprenons beaucoup, beaucoup, beaucoup pendant ce temps d'enseignement sur le mariage. Et qu'est-ce que vous pouvez rappeler en parlant de caractère indissoluble du mariage avant d'aller plus loin?
2: Nous avons vu que le mariage est indissoluble. On se marie pour la vie. Personne ne doit séparer ce que Dieu a joint. Nous avons vu l'enseignement du prophète Malachi qui montre que Dieu a dénoncé l'infidélité du peuple d'Israël. Parce qu'il a dit, l'Éternel a été témoin entre toi et la femme de ta jeunesse à laquelle tu es infidèle. Et nous avons vu aussi l'enseignement de Jésus, le maître lui-même. Jésus a montré que le mariage est indissoluble, que le divorce ne fait pas partie de la volonté parfaite de Dieu. Et quand bien même les pharisiens lui ont dit, Moïse a permis de répudier sa femme, Jésus va dire, c'est à cause de la dureté de vos cœurs. Mais au commencement, il n'en était pas,
1: ainsi. Alors, pendant que nous étions en train de parler donc, de l'enseignement, on a vu le caractère indissoluble du mariage dans l'Ancien Testament avec Malachi. On a vu aussi dans les évangiles, avec le point de vue de Jésus. Qu'est-ce que vous pouvez nous dire concernant le point de vue des apôtres?
2: Le point de vue des apôtres est perspectible, surtout dans les épîtres. C'est l'apôtre Paul qui va nous servir de base. L'apôtre Paul mentionne les adultères parmi ceux qui n'hériteront pas le royaume de Dieu. C'est-à-dire que si tu es adultère, tu trompes ta femme, tu trompes ton mari,
1: c'est ça.
2: Selon Paul, il dit tu n'hériteras pas le royaume de Dieu. Et ça fait peur.
1: Oui.
2: 1 Corinthiens 6, verset 9. Ne savez-vous pas que les injustes n'hériteront point le royaume de Dieu? Ne vous y trompez pas, ni les impudiques, ni les idolâtres, ni les adultères, ni les efféminés, ni les infâmes, ni les voleurs, ni les cupides, ni les ivrognes, ni les outragés, ni les ravisseurs n'hériteront le royaume de Dieu. Et l'épître aux Hébreux dit clairement que le lit conjugal doit être exempt de toute souillure. Ceci voudrait dire que les conjoints sont encouragés à être fidèles et intègres. L'infidélité sexuelle ne doit pas être nommée parmi eux. Hébreux 13, 4 dit que le mariage soit honoré de tous et le lit conjugal exempt de toute souillure, car Dieu jugera les impudiques et les adultères. Quand j'en prends des témoignages selon lesquels il y a des hommes mariés qui couchent avec leur servante dans le lit conjugal, j'ai dit c'est une abomination.
1: Tout à fait.
2: Ils suivent le lit conjugal. Comment est-ce qu'une femme mariée peut faire venir un homme marié? Comment une femme mariée peut sortir avec le chauffeur dans le lit conjugal? Il est en train d'essuyer. Donc ici, quand on parle de lit conjugal, ça veut dire tout simplement qu'il faut respecter l'union sexuelle. Quand je m'unis avec quelqu'un d'autre, je suis en train d'essuyer le lit conjugal. Et ça. La Bible dit ici, Dieu va punir les impudiques et les adultères.
1: Et ils n'entreront pas
2: dans le royaume de Dieu.
1: Dans le royaume de Dieu. En fait, c'est tellement fort. C'est tellement fort. Ça veut dire que les époux ont des engagements vis-à-vis les uns des autres, en fait.
2: Tout à fait, ils ont des engagements. l'ensemble de textes du Nouveau Testament, c'est-à-dire les évangiles, aussi bien que les épîtres, nous permet de dégager les engagements que la majorité des époux prennent l'un vis-à-vis de l'autre, le jour du mariage. Par exemple, le livre de l'Apocalypse nous montre le reproche que Jésus faisait à l'église d'Éphèse. Il a abandonné son premier amour. Il arrive très souvent que les époux abandonnent le premier amour et qu'ils violent les engagements qu'ils ont pris devant Dieu et devant les hommes. Apocalypse 2, verset 5 dit « Mais ce que j'ai contre toi, c'est que tu as abandonné ton premier amour. » Je me souviens encore, quand on parle du premier amour, on est dans ce qu'on appelle la phase de la romance. Très souvent, c'est la période des fiançailles et peut-être on va aller jusqu'à la première année du mariage. Ça, c'est la romance où les deux personnes veulent être ensemble.
3: C'est ça.
2: Quelqu'un a dit, l'amour est aveugle, mais le mariage ouvre les yeux.
3: C'est cela.
2: Quand il y a un amour qui est dense, on ne voit même pas les boutons de l'autre.
3: C'est cela.
2: Parce qu'on est dans la période de la romance. On ne veut même pas recevoir des visites. C'est pourquoi on parle de la lune de miel. Mais très souvent, après cette phase-là de la romance, il y a ce qu'on appelle une phase de transition. Il y a des petits problèmes qui commencent. Par exemple, la femme est tombée enceinte, il y a la grossesse qui vient avec ses caprices, il commence à ressentir l'odeur des habits du mari, il commence à chercher à manger, je ne sais pas, des mangues qui ne sont pas mûres. La période de transition commence à faire qu'on commence à se reposer les questions. Est-ce que c'est vraiment l'homme qu'il fallait que j'épouse? Est-ce que je ne me suis pas trompé? Est-ce que c'est la femme qu'il fallait que j'épouse? Après cette phase-là, si on ne gère pas bien, on passe par une phase qu'on appelle la phase de représailles. La phase des représailles, on commence à voir des fautes. Tu n'as pas bien préparé, il y a trop du sel.
3: C'est ça.
2: Sans maquillage, on voit, mais tu avais un bouton ici, mais le bouton a toujours été là.
3: C'est cela.
2: Mais quand il y avait un amour intense, on ne voyait pas les boutons là. Donc on commence à voir l'autre. On commence à faire des reproches. Des représailles commencent. Je n'aime pas ça. Ce n'est plus « voici cette fois celle qui est l'os de mes os, chair de ma chair ». On oublie les noms, les surnoms, là, ma colombe, ma mignonne. Comment ça dit non? Toi, on commence par l'appeler par son nom. Jacques, hein, je n'aime pas ça. Jeannette, je n'aime pas ça. La phase des représailles, ça peut être des représailles verbales et parfois pour d'autres, ça peut être même physique. Et si cette phase n'est pas bien gérée, on passe à la phase de séparation des corps. Même dans nos églises, il y a des gens, vous voyez des gens venir à l'église, ils ne sont plus ensemble dans la même chambre, chacun dans sa chambre.
3: Ouais.
2: Et si cette phase n'en est pas bien gérée, c'est le divorce. Donc nous devons revenir au premier amour.
3: C'est ça.
2: C'est pourquoi le Seigneur dit, ce que j'ai contre toi, c'est que tu as abandonné le premier amour. Quand le premier amour était là, on se tenait la main dans la main, on allait à l'église ensemble. On s'appelait chéri, chéri, chouchou, on ne se cachait rien. Et ici, donc, nous devons respecter les engagements. Le mari, souvent, le jour du mariage, il promet d'aimer sa femme, de la chérir comme Christ a aimé l'Église. Et c'est ce que souvent les gens disent. Il promet de se sacrifier pour sa femme, de prendre soin, de nourrir sa femme, de rester fidèle à sa femme dans les bons et les mauvais jours, jusqu'à ce que la mort nous sépare. C'est ce que les gens disent. La femme, quant à elle, promet d'aimer son mari, de les respecter et de lui être soumise. De rester aussi fidèle à son mari dans les bons et dans les mauvais jours jusqu'à ce que la mort nous sépare. Mais quelques années après, on commence à abandonner. On oublie ses premiers engagements. Et ce n'est pas normal.
3: C'est cela. Donc la fidélité, on n'est plus fidèle à ce qu'on a pris comme engagement.
2: Voilà.
3: On n'est plus fidèle à ce qu'on a dit qu'on allait faire, à la manière de traiter l'un et l'autre.
2: C'est
3: alors, révérend, je veux quand même revenir sur ces paroles, ces promesses dites soit par la femme, bien par l'homme. Comment faire pour maintenir, pour garder cela tout le long du couple, puisqu'on se rend compte que beaucoup de gens font ces promesses, mais après, ils perdent, ils arrêtent de continuer à vivre selon ces promesses-là.
2: L'amour est comme un feu qui doit être entretenu. Il y a beaucoup de choses que nous devons faire. Par exemple, il faut maintenir les dialogues. Maintenir les dialogues. Maintenir la vie spirituelle. Parce que moi, je compare le mariage à un triangle où Dieu est là au sommet. Mm-hmm. Moi, je suis de l'autre côté, ma femme. Plus nous prions ensemble, mm-hmm. plus la distance entre nous se rétrécit. Mm-hmm. La vie spirituelle y est pour quelque chose. Mm-hmm. Je connais beaucoup de couples qui ne prient plus ensemble. Ça commence comme ça. Ils disent, non, moi, j'ai pris de mon côté. Elle aussi prie de son côté. Donc, cette distance-là, elle est dangereuse. Ouais. Il y a des choses qu'on faisait ensemble. On était complices. On communiquait. Mm. Souvent, dans la communication, quand on ne communique plus, il y a une distance qui commence à se créer.
3: C'est ça.
2: Il y a beaucoup de choses. Il y a même, sur le plan de l'intimité sexuelle, il y a des gens, par exemple, qui distancent. Mm. Ils prennent beaucoup de temps, ils sont pris ensemble. Il y a aussi beaucoup d'éléments. Nous allons voir, par exemple, le fait d'être séparés. Donc, il faut maintenir cet élan-là. Mm. Il y a des choses qu'on doit éviter. Il y a des balises. Il y a des choses que nous devons faire. Et on va voir ce qu'on appelle le langage de l'amour. Le langage de l'amour, c'est, par exemple, se toucher, être toujours ensemble, communiquer, mm. donner des cadeaux, et se rendre service. Tous ces éléments-là nous aident à raviver le premier amour.
3: C'est cela, le langage de l'amour. Je pense que ça peut aider, ça peut vous aider, chers auditeurs, si vous nous écoutez. Parlons maintenant de l'infidélité. De l'infidélité et ses conséquences. Qu'est-ce qui crée l'infidélité et quelles sont les conséquences de l'infidélité?
2: Bon, commençons d'abord par le code de l'infidélité. Il y a beaucoup à dire. Quand vous voyez qu'un monsieur a trompé sa femme ou une femme a trompé son mari, il y a plusieurs causes. Mm. D'abord, il y a des facteurs. Je vais les classer en trois. Il y a d'abord les causes sociologiques, ensuite les causes sentimentales et puis les causes spirituelles. Commençons par les causes sociologiques de l'infidélité. L'attachement ou l'amitié avec les personnes de sexe opposé. Mm. Par exemple, les servantes, majordomes, chauffeurs, secrétaires, garde-corps, protocole. Mm. Je connais quelqu'un qui m'a dit, une femme, qui est tombée entre les mains de son chauffeur. Parce qu'elle était très, très attachée à son chauffeur. Mm. Quand il fallait aller quelque part, son mari, non, le chauffeur va aller t'accompagner. Mm. Elle a rendez-vous avec son médecin, bon, le chauffeur va aller t'accompagner. Elle va aller quelque part, va avec le chauffeur. Mm. C'est le chauffeur qui faisait tout. Et quand il y avait des brouilles la nuit, dans la chambre, elle sautait en train de pleurer. Il m'a mal parlé. Et c'est le chauffeur qui était là pour dire, oh, tantine, Yako, vraiment. Et elle s'est jetée entre les bras du chauffeur. Mm. Donc, c'est le chauffeur qui l'a consolé.
3: Qui l'a réconforté.
2: Qui l'a réconforté. Et dans ça, donc, c'est devenu autre chose. Ils sont sortis. Donc, il faut être équilibré. Mm. Donc, il y a des gens qui sont trop, trop attachés. Hein? Tu es là, tu es mari, mais tu es trop attaché à la servante. Tu t'en vas dans une fête et la servante t'accompagne. Ce n'est pas normal. Ouais. Il faut mettre chaque personne à sa place. Mmh. Donc, les gens de sexe opposé. Il y a des fréquentations des anciens copains ou des anciens amants. Mmh. Moi, je déconseille. Il y a des gens qui disent dans les milieux chrétiens, oui, c'est mon ancien copain, mais nous sommes restés frères et sœurs en Christ. Mmh. Les jours de son anniversaire, toi, tu postes quelque chose sur Facebook. Joli garçon, joyeux anniversaire. C'était ton ancien copain. Mm. Tu dis que non, il n'y a plus rien. Ça, c'est dangereux. Ça commence comme ça.
3: Ouais.
2: Hein? Fréquentation des anciens copains. On dit oui, mon ancien copain va fêter, c'est son anniversaire. Ou bien c'est sa petite soeur qui se marie, il m'a invité, elle m'a invité. Cette proximité-là est à éviter. Mm. Les séparations, les voyages de longue durée de l'un des conjoints. Ah, souvent ici en Afrique, c'est fréquent, tu vas voir quelqu'un, il est marié, on dit, bon, le mari est parti au Canada, aux États-Unis, pour se chercher. Mm-hmm. Depuis 2020, jusqu'en 2026, il est toujours là. On dit, non, on se parle sur Facebook. Mais sur Facebook, vous n'allez pas vivre les mariages sur Facebook.
3: Tout à fait.
2: Alors, cette séparation-là, il y a des gens qui peuvent brûler. Mm-hmm. Et c'est pourquoi même, moi, j'ai pris l'une des choses pour laquelle moi, je milite, c'est le fait que nos autorités puissent accepter d'affecter les conjoints. Mm. Je trouve dangereux, par exemple, quelqu'un, tu travailles ici à Abidjan, ta femme est affectée à Korogo.
3: Ouais.
2: Elle est peut-être enseignante là-bas. Et elle est autorisée à ne venir que une fois par mois, un vendredi,

0: aux devoirs conjugaux, il ne sait pas habiller sa femme. La femme a besoin de lotions, je n'ai pas l'argent. Donc tu es en train de pousser ta femme à se méconduire. Tu ne sais pas nourrir tes enfants. La femme dit, mais chérie, on mange quoi? Ah, tu n'as qu'à te débrouiller. Ça, c'est l'irresponsable. Elle va se débrouiller comment? Donc, je connais des cas où la femme dit, ok, comme je dois me débrouiller, bon, je veux me débrouiller autrement.
1: C'est ça.
0: La stérilité aussi de l'un des conjoints. Quand les gens ne savent pas vraiment rester fidèles, ça peut être une épreuve. Il y a des couples même que je connais, des gens sérieux, des serviteurs de Dieu, qui se sont mariés 5 ans, 10 ans, ils n'ont pas d'enfants. Et c'est difficile parfois. Et il y a des gens qui peuvent tenter pour dire, bon, je vais savoir, est-ce que c'est moi qui suis à la base ou bien c'est la femme, et puis il va au dehors pour chercher un enfant. Il y a les mauvaises fréquentations des amis infidèles à leur conjoint, des alcooliques, des prostituées. La Bible dit, les mauvaises compagnies corrompent les bonnes mœurs. Je suis souvent étonné de voir des chrétiens, des chrétiennes qui ont pour amis des prostituées. Tu as comme ami intime quelqu'un qui est infidèle à son mari ou à sa femme. Et parfois, il vient te voir avec sa copine ou son copain, et puis tu les accueilles à bras déployés. Qu'est-ce que vous prenez? Je vous sers quoi? C'est le bisab, tout ça. C'est que vous êtes en train d'approuver.
1: C'est cela.
0: Les mauvaises compagnies corrompent les bonnes mères. Ça, ce sont les causes sociologiques. Mais il y a aussi des causes sentimentales. C'est quoi? Le refus du mari ou de la femme aux sollicitations de son conjoint. Le moment de l'intimité, ce n'est pas le moment où je dois demander le chèque à mon mari.
1: Ce n'est pas le temps de régler le problème.
0: Ce n'est pas le temps de régler les problèmes. J'ai entendu qu'il y a des femmes qui disent, bon, c'est le moment, avant de me toucher, il faut maintenant me donner 100 000 francs. Bon, dis que tu veux te prostituer maintenant. La Bible nous dit que le mari ne peut pas refuser son corps à sa femme et vice-versa, à moins que vous vaquiez à la prière. Il y a aussi l'insatisfaction sexuelle de la femme due au manque de virilité de l'homme ou à l'éjaculation précoce. Ça, ce sont des choses que les gens n'aiment pas dire. On connaît des gens. Dans Côte d'Ivoire, on utilise un terme, on dit qu'ils ne fonctionnent pas bien. Mais là aussi, on peut se faire soigner. Si vous ne fonctionnez pas bien, vous avez des problèmes, allez voir des médecins. Ça peut se soigner.
1: C'est ça.
0: Pour voir, on peut vous soigner. Mais il y a des maris, par exemple, ils négligent. Il faut vous faire soigner parce que si la femme est insatisfaite, ça peut poser un problème.
1: Tout à fait.
0: Le manque d'attrait physique aussi, causé par le vieillissement précoce, la maladie ou par un mauvais entretien du corps. Oui, mais la femme doit être toujours belle, même le monsieur. Tu dois savoir t'entretenir. Je connais des femmes, par exemple, qui refusent l'intimité parce que le mari sent. Tu sens. Tu es venu du travail, tu transpires, il te dit, va d'abord te laver. Elle dit, non, moi, je ne vais pas me laver. Et ça peut créer un problème.
1: Ouais.
0: Il faut être bien habillé. Je connais une soeur qui disait à son mari, mais on va aller à la fête, chérie, porte quand même costume. Hein. Il faut me laisser. Moi, je porte les t-shirts. Mais tout ça, ce sont des éléments qui peuvent créer un manque d'attrait, manque d'amour. La femme doit être toujours jolie. La femme, c'est comme une fleur. On doit l'entretenir. Si, par exemple, tu as marié la fille de quelqu'un à 25 ans, elle n'a que 30 ans, 32 ans, les gens commencent à les regarder comme une vieille de 50 ans. Parce que tu ne donnes pas la lotion qu'il faut.
1: C'est ça.
0: Tu ne donnes pas. Elle ne va pas au salon. Pour que la femme soit jolie, elle doit aller au salon. Elle doit bien entretenir son corps.
1: C'est ça.
0: Donc, le manque d'attrait physique fait que, certains quand tu commences à voir ta femme comme ta grand-mère, tu seras tenté de revenir aux petites filles, parfois de l'âge de ta fille.
1: C'est ça.
0: Et c'est ce qui se passe. Manque d'attrait physique. Parce qu'on trouve que ma femme n'est plus belle, mon mari n'est plus beau, il est vilain. Parce qu'il ne sait pas entretenir son corps. Il y a la séparation de corps due à la violence physique ou verbale. Parce que quand les gens ont la séparation physique, ça sont des causes sentimentales à cause de la violence. L'esprit de vengeance causé par l'infidélité de l'un des conjoints. Parce qu'il y a des gens qui sont infidèles parce que son mari ou sa femme l'a trompé. Et il dit, bon, comme il m'a trompé, moi aussi, je vais faire la même chose. Ça, ce sont des causes sentimentales.
1: C'est ça.
0: Mais il y a aussi des causes spirituelles, souvent que les gens occultent. C'est le manque de conversion de l'un des conjoints. C'est pourquoi il est recommandé d'épouser quelqu'un qui est converti. Quand ton conjoint n'est pas converti, c'est compliqué. Vous n'allez pas voir les choses de la même

0: même manière. Il sera infidèle et sera infidèle. Le manque de discipline spirituelle, par exemple quand il n'y a pas de vie de prière personnelle ou la vie de prière d'ensemble, manque de méditation quotidienne de la parole de Dieu. Ça, ce sont des causes spirituelles. Parce que sans la parole de Dieu, nous ne pouvons pas tenir. Mais il y a aussi ce qu'on appelle les liens spirituels, non brisés. Il y a des gens, moi il m'arrive de prier beaucoup pour les gens qui ont des problèmes de mari de nuit, de femme de nuit. Il m'est arrivé très récemment de prier pour une femme mariée où c'est l'esprit humain de son père qui jouait le rôle de mari de nuit. Quand je priais, l'esprit s'est manifesté. Et cet esprit créait des problèmes dans le foyer. Parce que quand quelqu'un a un esprit de mari de nuit, le mari de nuit agit et réagit comme un mari réel. C'est-à-dire qu'il crée, il repousse l'autre. Il considère l'autre comme un concurrent qu'il faut chasser. Et des fois, la personne repousse l'autre parce que il y a même quelqu'un qui m'a dit que je sens qu'entre mon mari et moi, c'est comme s'il y a quelqu'un qui est entre nous. Ça, ce sont des choses spirituelles. Alors, il faut là, une prière de délivrance pour chasser l'esprit des femmes de nuit, des maris de nuit, les esprits des eaux, des esprits de non-épanouissement, des limitations, des liens héréditaires. Ça, ce sont des causes spirituelles. Quand quelqu'un est encore dans ces liens-là, ces liens, ces esprits les poussent toujours à aller au dehors avec des hommes et des femmes. Il a besoin de délivrance. Et très souvent dans le milieu chrétien, il faut être humble pour rechercher un homme de Dieu qui a ses ministères pour qu'on puisse prier pour vous.
1: C'est cela.
0: Parce que ces problèmes peuvent être évidents même dans le milieu des pasteurs.
1: Ouais.
0: Il y a les fréquentations des faux prophètes qui enseignent des fausses doctrines. Ça aussi, c'est une cause. Il y a des faux prophètes qui vont vous dire non, mais sortir avec une femme, ce n'est pas un problème. Hein? J'ai entendu une doctrine selon laquelle il y a des certains serviteurs de Dieu qui tirent leur onction entre griffes dans l'adultère. Je me pose la question de quelle onction ils parlent.
1: Ça
0: veut dire qu'avant d'aller prêcher, il couche avec une femme et puis quand il va prêcher, il va opérer beaucoup de miracles. Et les gens vont dire, voilà, comme il y a des miracles, c'est l'onction qui vient de la part de Dieu. Alors, quand vous êtes en contact avec des tels serviteurs de Dieu qui ne prêchent pas la sanctification, qui vivent, et même dans les péchés, ils peuvent vous induire en erreur. Et aujourd'hui, il y a une génération de jeunes prophètes qui sont dans cette vie-là. Parce qu'ils disent que non, Dieu ne serait pas part de ses dons. Ils interprètent mal. Un texte pris hors de son contexte devient un prétexte.
1: C'est ça. En tout cas, un texte pris hors de son contexte devient un prétexte. Et nous avons pris sur les causes de l'infidélité. Nous avons vu trois grandes classes parlant des causes de l'infidélité. Il y a les causes sociologiques, les causes sentimentales et les causes spirituelles. Auditeurs, nous espérons que vous avez été bénis chez vous et que ces enseignements vous aident à être le plus rapproché possible de votre conjoint et pour vous aider à vivre le bonheur conjugal chez vous. Et si vous voulez aller plus loin, n'hésitez pas à nous contacter Campus pour Christ le 27, le 22, le 47, 20, 20 ou le 07, 09, 39 85 74. Shalom, à bientôt.
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0: Bonjour, bonjour, fidèles compagnons. On est content parce que la semaine dernière, vous avez été nombreux à réagir par rapport à notre sujet. Voilà. Je rappelle pour ceux qui n'ont pas eu l'occasion d'écouter, parce qu'en rediffusion même, je suis avec l'évangéliste Nélébi. Évangéliste, bonjour.
1: Oui, bonjour, Delomas.
0: Le pasteur Alain Elkana, bonjour, pasteur.
2: Bonjour, chef frère.
0: Nous parlions des réalités, c'est-à-dire, vous n'avez pas remarqué que on a du talent dans nos églises, je parle des musiciens bien sûr, et puis ces enfants-là, soit ils sont frustrés, soit ils n'ont pas été compris, et puis on les retrouve, pour ceux qui ont compris, on les retrouve dans d'autres églises, là encore c'est mieux, mais il y en a que des prédateurs et souvent des personnes qui ne sont même pas chrétiennes récupèrent, parce que si l'enfant il joue, même dans l'église de son père, parce que la plupart, j'en connais les enfants des pasteurs, ils ont appris à jouer et ils sont même allés à l'INSEC, on a payé leur formation. Et c'est leur métier, c'est-à-dire qu'il est musicien professionnel, c'est son métier, c'est qu'il a appris. Demain qu'on sort professeur d'histoire, professeur de mathématiques, lui il est sorti professeur de musique. Et cet enfant l'a dit non, comme tu as appris et qu'on peut t'affecter, ou bien tu peux te retrouver peut-être jouer dans une boîte de nuit, dans un cabaret, il faut laisser ça. Viens jouer à l'église. D'accord, il accepte. Et puis, il joue. Et puis, le premier mois, on lui dit, bon, tu connais, nous ne sommes pas une entreprise commerciale, c'est l'église. Hein. Aujourd'hui, ce mois-là, c'est difficile. Il dit rien. Deux mois, trois mois. Et puis, il y a un camarade qui est quelque part d'autre qui lui dit, mon petit, moi là, quand je finis de jouer, on me donne 400 000 francs à la fin du mois. Est-ce que cet enfant, il va réfléchir? Donc, c'est de ça que nous allons parler. Que faire? Pourquoi on refuse d'aborder la question même affaire d'argent dans l'église, affaire de musique là? Alors que la réalité est là. Les musiciens sont en train de rétrograder. Il y en a même qui ont complètement, je veux dire qu'ils ont complètement chaviré quoi. Ils ont complètement basculé. Alors que le talent en eux, l'église pouvait les garder. Je veux qu'on en parle. C'est pour ça, expressément, j'ai demandé que ce soit des pasteurs eux-mêmes qui viennent pour qu'on échange autour de cette question là. Vous êtes à Jésus en musique, bienvenue. Voilà, je sais que tu es en train de t'installer, mais tu pourras aussi, pendant que l'émission passe, poser ta préoccupation pour que je puisse les répercuter auprès de nos invités qui vont t'apporter des éléments de réponse et puis on va voir dans quelle mesure on peut échanger. Maintenant, si ce que nous disons t'intéresse, les pasteurs sont là, ils pourront apporter des éléments de réponse.

0: déjà par ce cas pratique et puis nous allons continuer. Face au Cameroun.
1: Ok, merci encore, bien aimé, de nous convier à cette merveilleuse émission. Comme je dis, comme l'évangéliste et moi, nous sommes en tête depuis longtemps, on n'a aucune prétention. On n'a aucune prétention en avançant ce que nous disons. Mais c'est des remarques. C'est des remarques.
0: Et des réalités.
1: Et des réalités. Et puis, comme souvent, nous, on est avec les jeunes. On est avec les jeunes et puis on travaille avec eux. Donc, souvent, on est. La proximité fait qu'ils se confient plus à nous.
0: Mm-hmm.
1: Que, voilà. Mais je pense bien que le problème, il est réel. Il ne faut pas qu'on ait peur de l'aborder.
0: Mm-hmm.
1: Il ne faut pas qu'on ait peur de l'aborder. Parce que ce qui se fait dans la main de Dieu ne doit pas être caché. On doit être transparent dans tout ce que nous faisons. Et moi, je pense que... les frères ont besoin d'être encadrés,
0: donc, d'être aidés, d'être écoutés.
1: Et puis qu'on les écoute aussi.
0: Il faut les écouter.
1: Pour qu'on puisse apporter. Il ne faut pas les rembrouer.
0: Il
1: ne faut pas les rembrouer. Même nos enfants à la maison, on ne fait pas ça. À un certain âge, l'enfant et toi, vous vous asseyez, vous parlez. Il écoute, et puis il s'exprime, il déverse tout dans ce qui est dans son cœur. Et puis après, tu lui donnes des orientations. Mais nous, souvent, ce n'est pas le cas. Regardez par exemple. Je vais vous donner un cas pratique. Moi, j'ai été prêché dans une assemblée, dont je ne dirai pas le nom. Et pendant que je prêchais, Dieu m'a fait grâce. Il a ouvert mes yeux, il m'a donné une vision. Et je vois le pianiste. Et puis le Seigneur me dit qu'il est de l'autre côté.
0: Il est quoi? Faut dire la vérité?
1: Non, il n'est pas. C'est pas qu'on ne dit pas la vérité.
0: Il est homosexuel.
1: Il est homosexuel. D'abord, j'arrive la première fois dans l'église.
0: Voilà, c'est difficile, hein?
1: C'est difficile. Personne n'a entendu Dieu parler. C'est moi qui dis que Dieu m'a parlé. Donc, c'est moi qui dois te parler. Et si je parle, c'est moi qui devais me mettre en difficulté. Comme, donc, c'est quelque chose de difficile.
0: Attends, tu es un invité.
1: Et puis, je suis un invité. C'est la première fois que j'arrive dans l'église. Donc, je n'ai pas de contact avec le jeune homme. Ni avec les autres membres de l'église. Et Dieu me dit ça. Et je dis à l'homme de Dieu, notre petit là, c'est pas bien. Bon, l'homme de Dieu a du mal à croire.
0: Oui, parce que...
1: Parce que lui, il est avec lui. Bon. Et moi, je dis que Dieu m'a dit et que Dieu m'a montré. Donc, comme pour ne pas créer la confusion, je continue de prêcher. Donc, je dis au Seigneur dans mon cœur, fais quelque chose pour que l'enfant soit délivré. Et au même moment, le Saint-Esprit le saisit. Le Saint-Esprit le saisit et il tombe.
0: Le démon commence à se manifester.
1: Le démon se manifeste. On le prend, on l'amène au bureau. On va là-bas, les gens vont là-bas et tout se dévoile. Alors qu'il y a quelqu'un dans l'église.
0: Un responsable.
1: Un responsable qui l'a entraîné dans ça. Pourquoi? Parce qu'il donne de l'argent à l'enfant. L'enfant n'a pas d'argent, n'a pas. Mais l'enfant a un studio où. Tout se trouve. Donc, subitement, il est à l'aise. Maintenant, on découvre ce qui se passe. Vous voyez comment c'est subtil. Le diable profite toujours des faiblesses des gens pour agir. Vous
0: voyez. Si l'enfant était bien traité.
1: C'est voilà pourquoi on dit que souvent, même nous, les pasteurs, on ne connaît même pas les problèmes de ces enfants-là. On ne sait pas ce qu'ils traversent. On ne sait pas où ils dorment. On ne sait pas s'ils mangent, on ne sait pas comment ils font pour venir à l'église. Et quand ils viennent pour jouer, et quand ils jouent mal, ils ne sont pas très inspirés, on crie sur eux, comme si on prenait soin d'eux et qu'on pouvait leur demander des comptes. Tu ne peux pas demander des comptes à quelqu'un.
0: Donc tu ne connais même pas.
1: Tu ne connais pas les réalités.
0: Oui.
1: Donc c'est pour ça qu'on parle. Sinon, on n'a aucune prétention. On dit qu'il y a des réalités, les enfants vivent des réalités. Et l'église est supposée les recevoir, aider. Les aider. C'est le rôle de l'église. Le rôle de l'église, c'est d'aider, de supporter le faible. Okay? Moi, j'ai dit, j'ai un problème quand j'entends que l'argent est un problème pour quelqu'un. L'argent, on laisse ça sur la tête ici pour mourir. S'il y en a un peu, on partage et puis on continue de faire l'œuvre de Dieu.
0: Ok, évangile de vie. Voici un exemple lourd, choquant. Que le pasteur Elkanah vient. Et ça, c'est parce que Dieu lui a donné, Dieu lui a fait la grâce de voir. Il y en a des cas comme ça, de multiples cas comme ça dans nos églises. dans nos enfants qui sont confrontés à des réalités?
2: J'ai failli dire attention, l'Église est en danger. J'ai dit l'Église est en danger parce que tellement l'Église est spiritualisée qu'on refuse même d'admettre la notion de gestion dans l'Église. N'est-ce pas? Ça veut dire quoi? Ça veut dire que l'Église a un budget, l'Église doit savoir que, bon, le budget avec ses différentes rubriques-là, si on tient compte de ceux qui servent au sein de l'Église, mais alors là, on va voir que, bon, on peut affecter de l'argent à ceux qui sont les musiciens, à ceux qui font ceci, à ceux qui font cela. Je parlais de la richesse de l'Église. C'est ça. Mais si on spiritualise tout pour dire, bon, oui, Seigneur Jésus, oui, ici, dans ton Église, on ne doit pas parler d'argent. Mais écoutez, on ne parle pas d'argent, on parle de quoi? C'est l'argent qui fait vivre tout le monde. Donc, si quelqu'un vient, si on a su que quelqu'un est compétent, si on a vu que quelqu'un a du talent, il faut voir non seulement ce que Dieu a déposé en lui comme talent. Ça a été le cas de Betsalel, Oliob, que Dieu lui-même a rempli de son esprit pour qu'il serve dans son Église. Maintenant, les hommes doivent comprendre que, bon, si l'Église a un budget, les différentes rubriques du budget, là, doivent être affectées à l'entretien de ceux qui servent au sein de l'Église. Mais maintenant, dans l'émission passée, on s'est mis d'accord pour dire que il faut mettre en place, oui, il faut s'asseoir et mettre en place une politique pour voir comment on peut gérer financièrement ces différentes personnes. Peut-être pas au même niveau, en voyant, par exemple, ceux qui sont bénévolement engagés dans l'œuvre, ceux qui servent au sein de l'Église.
0: On a dit qu'on faisait la répartition selon les besoins de chacun.
2: Mais justement, parce que l'exemple tout à l'heure que le pasteur Elkana a pris, vous voyez, et ce sont des réalités au sein de l'Église.
0: Oui, le jeune homme, ça c'est
2: pas... N'est-ce pas? Si quelqu'un a ses besoins qui ne sont pas satisfaits, mais c'est la porte ouverte à tout ce qu'il y a comme dérive. Parce que les charges, par exemple, de la maison sont fixes. Le loyer, l'électricité et tout cela. Bon, quelqu'un arrive à l'église et puis il sert Dieu, il ne veut pas qu'on parle d'argent. Mais non, Paul lui-même a dit que l'ouvrier mérite son salaire. Donc on doit s'asseoir et puis dire, bon voilà, telle personne fait telle chose dans l'église. J'ai dit, l'église est immensement riche de compétences, mais d'argent aussi. Parce que toutes les fois qu'on a sollicité les chrétiens dans l'église, mais les gens ont toujours donné. Seulement qu'il faut qu'ils sachent où va leur argent.
0: Ah, je suis d'accord. Pourquoi t'as vu Tatro?
3: Oui.
0: Toi qui es serviteur de Dieu, qui a en même temps un background économique, on a posé le problème, je vais juste te permettre d'entrer dans le canevas depuis la semaine dernière, nous parlons. Et je crois que les deux hommes de Dieu, à savoir le pasteur Elkana et l'évangéliste, depuis ont posé le problème. Qu'est-ce qui fait que selon toi, dès qu'on commence à parler d'affaires d'argent, tout le monde se braque? Parce que soit ça gêne, parce que c'est une question tabou, parce que peut-être ça va mettre tout le monde mal à l'aise, alors que la réalité est là, surtout dans le domaine de la musique, parce qu'il y a la question d'argent qu'on n'en parle pas assez, parce que ça divise. Et puis, la deuxième préoccupation, selon ta petite expérience, selon tes observations, il y a le service d'ordre, il y a ceux qui prient pour la délivrance, il y a ceci, il y a cela, il y a les femmes, il y a les hommes. Mais pourquoi c'est autour du département musical que la question de la gestion d'argent là se pose? Parce que nous, on est musiciens, on est formateurs, on sait. Il y a d'autres domaines, il y a d'autres départements dans l'Église. Mais pourquoi c'est autour du ministère, autour des musiciens, du traitement des musiciens, que chaque fois, on n'arrive pas, il y a beaucoup de chocs?
3: Ok, merci.
0: Première question, je récapitule. Okay. Pourquoi la question d'argent, là, quand on commence à parler de ça, tout le monde se rebiffe, parce que c'est difficile. Et puis pourquoi c'est dans le domaine musical que la question d'argent est beaucoup récurrente?
3: Merci de l'Omas, merci vraiment aux hommes de Dieu et je bénis Dieu pour donc cette mission, ce bon débat. Pourquoi la question d'argent amène les gens à se rébiffer?
0: Dans l'Église.
3: Dans l'Église. D'abord, la manière dont déjà la question est posée nécessite qu'on puisse bien comprendre. La question d'argent, c'est quoi? La question d'argent, c'est quoi? Je comprends bien l'idée qui est sous-jacente, mais pour moi, ça ne se pose pas en termes de question d'argent. Ça se pose en termes de gestion des réalités dans l'Église. Parce que l'Église a ses réalités. Le besoin ou le programme économique a toujours été d'actualité dans l'Église du Seigneur Jésus-Christ. Le Seigneur lui-même, quand il met en place sa petite équipe, Mais vous trouvez que tout autour de lui, les personnes sélectionnées, ce ne sont pas des désargentés. Quand tu parles d'un certain, comment je l'appelle,
0: Pierre.
3: Simon, Pierre, chef d'entreprise, et une entreprise considérable à son époque, l'ami même de Jésus Lazare, riche héritier, Jean, son disciple le plus proche, l'histoire biblique nous instruit que même le jardin de Gethsemane appartenait aux parents de Jean. Et les Romains n'avaient pas pour habitude de s'en prendre aux gens qui sont nantis. Puisque les élites intellectuelles, les gens importants qui pouvaient donc véhiculer certaines idées, on les respectait. Et les riches étaient respectés. Mais tout le périmètre du Seigneur était fait par des gens qui étaient riches. Même les femmes les plus en vue avaient quand même des portefeuilles. Pour dire un peu que tout cela ont mis ensemble les moyens pour porter la vision du Seigneur. Dans l'église primitive, elle-même, de manière formelle, quand elle se met en place, il n'y avait pas d'indigents. Parce que la question économique était une question réglée. Et donc, dans toute église, il y a la nécessité de mettre en place une organisation économique qui soulage.
0: Ça a été dit.
3: Et qui permet que chacun soit dans son confort financier et matériel pour servir Dieu.
0: Maintenant, pourquoi maintenant on sait tout ça et puis on ne l'applique pas, surtout dans le cadre de la musique?
3: Dans le cadre de la musique. Pourquoi on sait on ne l'applique pas dans le cadre de la musique? Ça peut être relativisé. Parce qu'il n'y a, a rien qui soit uniforme quand on jette un bon regard panoramique sur l'église. Il y a des églises qui sont structurées et bien organisées.
0: En citera pas.
3: Oui, mais bien sûr. J'étais à une cérémonie pour pouvoir graduer des étudiants. Et c'est les Assemblées de Dieu des États-Unis qui ont une école qui forme des musiciens, des chantres, dans les domaines bien sûr de la louange. Et c'est une université. Et après la formation de 3 ans, ils sont mis à la disposition du corps de Christ. Et des différentes communautés viennent. Et puis bon, ils se proposent. Les enfants aussi sont à même d'aller postuler. D'autres ont la casquette de pasteur
1: musicien.
3: Et il est pasteur établi sur une équipe de musiciens. Et ils sont payés.
0: Ils sont payés.
3: Dans cette organisation, on les paye. Ils ont un salaire, tout. Tout ce qui va avec. Ils sont déclarés, tout ce qui va avec, comme des personnes, bien sûr. Travaillent bien sûr et ça, voilà, et donc ils sont dans l'église parce que l'église a atteint une dimension institutionnelle.
1: Merci.
3: Qui lui donne la force de crédibiliser ceux qui rendent ministère, crédibiliser socialement, financièrement.
0: Bon, je ne vais pas continuer le terme, lui il a insisté pour dire que c'est une entreprise, mais je lui ai dit bon, si on parle d'entreprise on va rentrer
1: dans ici, fait problème.
3: Oui, c'est une organisation. Je suis en train de développer. J'en viendrai. Et donc on est dans ce schéma là, ils sont dans cette réalité là. Et comme le pasteur, comme les chantres, l'église a ceux qui prennent en charge. Lorsque les soutiens et même lorsque les entreprises qui travaillent pour l'église mettre tous ces moyens ensemble, c'est pour que l'Église puisse les porter. Quand un missionnaire américain est envoyé en Afrique, son budget sur 5 ans est déjà
1: prépositionné.
3: Déterminé, prépositionné. Ce n'est pas à la deuxième année il va chercher comment manger ceci, cela. Non. C'est au contraire. Sur certains champs missionnaires, nos missionnaires venant de l'Afrique, qui sont en Afrique, quelquefois même qui sont juste à côté à Niamey, qui vont demander aux missionnaires américains de lui donner un peu de sac de riz.
1: Y a un qui est à côté de toi ici.
3: Juste pour dire là-dessus que quand il n'y a pas cette programmation financière, ça va fragiliser et ça va poser problème. Mais en même temps, il faut avoir des exigences. L'exigence ici, c'est quoi? C'est que le fait qu'on puisse payer, on puisse donner un salaire, on peut maintenant mettre en avant beaucoup plus l'argument musical que l'argument de l'appel. Parce que la vérité, ce qui est d'abord recherché, il faut que ce soit l'appel de Dieu. Et quand on travaille dans l'appel de Dieu, on est dans une vision sacerdotale. Le sacerdoce À l'intérieur, il y a l'idée de sacrifice. Et lorsqu'on parle de sacrifice, c'est que la rémunération ne peut plus être proportionnée à, bien évidemment, à
1: une primauté.
3: Bien sûr. Donc, je ne vends pas le don que j'ai reçu. Mais je le sais dans l'esprit de la gratuité. Et quand je sais dans l'esprit de la gratuité, je peux avoir un soutien. Le salaire en ce moment, il est apprécié comme un soutien. Parce qu'on ne peut pas payer le don.
0: Ça, ça a été dit.
3: Voilà. Mais il y a un confort dans lequel on met le sujet selon la force et la taille de l'Église.
0: Ça, ça a été dit. Oui.
3: Pour que l'individu puisse au mieux rendre le ministère.
1: Oui. Et se s'épanouir.
3: Mais on regarde bien évidemment sur la dimension, bien sûr, de sacrifice aussi, parce que ce qu'on lui donne ne devrait pas justifier, par exemple, qu'il nous fasse du chantage, mais ils disent, voilà, il faut augmenter, il faut ceci, il faut cela. Non, non, non, ça ne rentre pas dans cette dimension. On dit, voici ce que l'Église peut franchement donner, mais le reste...
0: Peut franchement donner.
3: Bien évidemment.
0: Oui, c'est supposé qu'on s'est assis. On s'est assis.
1: On
0: s'est assis et puis on a parlé.
3: Clairement.
0: Non, non, maintenant, on va ouvrir le débat. Voilà, comme tu nous as pris la marche. Maintenant, ce sur quoi il y a problème, c'est qu'effectivement, comme ils l'ont dit, c'est qu'on refuse même d'aborder la question. Parce que toute cette démonstration que tu viens de faire, on est d'accord, ça c'est quand on s'est assis, en toute responsabilité, pour poser les bases. Mais il se trouve, nous on est dedans, moi je suis ancien d'église, responsable groupe musical, on vit au quotidien. Le problème c'est qu'on ne veut même pas s'asseoir pour discuter avec eux, parce qu'on s'est dit, bon Dieu, de toute façon, tu m'as compris, non, on pose même pas le postulat pour dire, bon, qu'est-ce qui se passe, les enfants? Quel est votre problème? Parce qu'il faut écouter.
3: Bien sûr.
0: C'est sur la base de la discussion qu'on peut émettre toutes ces propositions.
3: Oui, voilà. Juste que j'achève sur ceci.
0: Voilà.
3: J'achève juste sur cette idée-là.
0: Ouais.
3: Pour dire, effectivement, il y a cet aspect qu'on comprend. Ouais. Mais il y a aussi, et dans la réalité, le fait que quand les enfants viennent, ils sont formés à l'Église. Et quand ils sont formés, on leur donne non seulement tout ce qui va avec le ministère de chant en lui-même, dans sa dimension sacerdotale, et on lui fait comprendre également l'importance de la bénédiction.
1: La bénédiction.
3: Parce que le serviteur de Dieu, il est rémunéré, si on veut le dire, ou récompensé par la bénédiction. C'est l'œuvre de l'Éternel qui te bénira, et la bénédiction de l'Éternel qui n'est suivie d'aucun chagrin enrichi. Donc on ne monnaie pas, l'onction ne se vend pas. Mais quand on arrive dans cette dimension commerciale, alors on n'est plus dans l'onction. Et c'est ce qu'il faut censurer. Il faut comprendre que l'Église, quand elle a un certain niveau de confort, devrait, et ça c'est
0: devrait
3: raisonnable, accompagner, devrait soutenir. Ça, ça va de soi et ça s'impose.
0: Mais ça ne se fait pas malheureusement.
3: Mais ce que je ne peux pas accepter, c'est que on puisse monnayer le talent.
1: Comme on pose ça comme un préalable.
3: Puisse imposer.
1: Non.
3: Et qu'on puisse même dire, écoutez, si vous n'êtes pas à tel niveau,
1: je fais pas.
3: Je ne preste pas. Tu invites quelqu'un, tu as une évangélisation, je sors combien de millions, je vais faire l'évangélisation en termes de solo, matériel, ceci, cela. Et dis, bon, tu chantes bien la grâce, est-ce que tu pourrais? Ah, sur les 3 jours, moi je veux 100 000 francs par jour. Je dis, je n'ai pas les 100 000, mais je peux encourager parce que je sais qu'il y a ton carburant, ceci, cela, et puis il y a tes tournées, il y a ton ministère, j'ai 50 000 francs pour ton ministère. Dans nos charges, voici ce que je peux donner. Ah, ça ne suffit pas, je ne vais pas.
1: Ça devient du chantage.
3: Ça ne suffit pas. Parce que ça suffit pas à qui? Au Seigneur ou à toi? C'est là, quand ça devient commercial, là, il faut censurer. Sinon, quand on est dans une église organisée, structurée, ceux qui viennent et qui sont formés, il n'y a pas de problème. Ils sont en formation. Une fois qu'on commence à les mettre dans le service, dans le ministère, on regarde à leur niveau financier, on regarde leur confort. Je connais des personnes qui sont directeurs de banque, qui sont à la chorale, qui n'ont rien à voir avec le transport. Au contraire, c'est eux-mêmes qui disent, bon, je renforce la caisse de la chorale, et puis bon, on a une certaine solidarité. Je connais, il y a un frère là, comment il s'appelle, cadre des impôts, qui est chantre aussi là. Mais lui, il estime que le confort social, financier que Dieu lui a donné, mais il ne va pas encore aller lutter 100 000, 200 000 francs à la chorale.
0: Au contraire, il contribue.
3: Il contribue.
0: Okay.
3: Donc, il y en a aussi qui, dans leur alliance, ont décidé de ne rien prendre
1: à l'église.
0: Ouais, ça, l'évangile ne lui a parlé de bénévoles.
3: De, voilà. Non, pas les bénévoles, mais dans son alliance personnelle. Il ne monnaie pas, il ne discute pas. Si vous le donnez, donnez pour honorer la grâce qui suit. Mais pas un cachet fixe comme ça et que chaque fin de mois on lui donne. Il y en a qui, selon leur relation avec Dieu, sont dans cette disposition. Et puis Dieu dit, écoute, au lieu que je puisse te bénir, entre guillemets comme ça, hein, avec ces émoluments mensuels, alors je trouve une porte ici. Et il y a des personnes à qui Dieu a ouvert de larges portes.
1: De larges
3: portes. Okay, merci, béni.
0: Merci, on a saisi, on en parle. Voilà. 2 × 0,553, 79, 78. 2 × 0,553, 79.
1: Je voulais rebondir sur ce que l'homme de Dieu vient de dire tout à l'heure.
0: Oui, oui.
1: Moi, je suis pleinement d'accord à 100% avec ce qu'il dit. Parce que moi-même, j'ai été l'objet de. Moi, j'appelle ça du chantage. Mm-hmm. Quand on prenait un chantre, on lui demande de venir. Et puis, bon, ben, il dit bon, quand tu ne m'as pas donné. D'ailleurs, que tu m'as donné, ça ne suffit pas.
0: Je viens pas.
1: Il va t'appeler 10 fois. Tu casses la tête, en fait. Mm-hmm. C'est ça qui est dangereux, tout le monde. Mm-hmm. Ce que nous, on reproche à nos jeunes talents, mm-hmm. par exemple, nos chantres, mm-hmm. voilà des gens qui n'assistent jamais à un culte. C'est là où il y a le problème. Ils viennent un dimanche, ils viennent lui prester, les gens applaudissent, mais lui, il a un autre programme. Il n'écoute jamais les prédications. Mm-hmm. Il a fini de chanter, paf, il est parti.
0: Il va,
1: c'est ça là qui fait que les pasteurs se révoltent.
0: Mm-hmm. Oui.
1: Il fait ses tournées les dimanches. Il passe ici, il passe ici, il passe ici, il passe ici. Bon, en ce moment.
0: Il n'est pas si.
1: Il n'est pas si, il n'a pas un berger fixe mm-hmm. où il peut faire son culte. Et comme un chrétien normal. Mm-hmm. Mais les dimanches, c'est le talent qu'ils vendent. Mm-hmm. C'est ce que les pasteurs, en général, leur reprochent. Donc, eux-mêmes, ils nous coincent pour qu'on pose leurs problèmes. Mm-hmm. Parce que tu vois. Parce que tu es un chanteur, d'accord, mais il faut que tu aies une église.
0: Mm-hmm. Tu es chanteur à l'église.
1: Il faut que tu aies un berger qui mm-hmm. veille sur toi.
0: Absolument.
1: Et que tu mènes une vie chrétienne normale mm-hmm. et enrichissante.
0: Et vas-y, Lévi.
2: Oui.
0: J'espère qu'on n'a pas dévié le sujet.
2: Non, bien au contraire. Je crois que l'intervention du prophète Datro. Est venu renforcer la position que j'avais. Mm-hmm. Je dis qu'il faut arrêter mm-hmm. de spiritualiser uniquement l'Église. Mm-hmm. Ça veut dire quoi? Il faut, par exemple, instaurer ce qu'il y a de professionnel. Mm-hmm. Vous voyez, si on le fait, tout à l'heure, quand le prophète Datro parlait, il a parlé des talents que les gens ont. Mm-hmm. Mais la déviation arrive quand les gens croient que c'est leur talent qu'on doit
1: payer.
2: Mm-hmm. Mais si on s'était assis mm-hmm. et qu'on avait établi une politique selon laquelle il faut apporter un soutien mm-hmm. à différents niveaux, mm-hmm. je crois que le problème ne se poserait pas. Mm-hmm. Si la politique est établie dès le départ, quelqu'un ne viendra pas pour dire « Ah non, moi je veux que tu me donnes ceci pour que je fasse cela. » Mais si les gens n'acceptent même pas de discuter dès le départ.
0: C'est le principe de la discussion.
2: C'est
0: le principe de l'échange même.
2: Voilà.
0: Moi, je connais des pasteurs qui m'ont dit je ne vais jamais donner 5 francs à un musicien.
2: Bon,
0: c'est leur talent. Moi, on m'a dit ça. Moi-même, on m'a dit ça.
2: Alors, quand un serviteur de Dieu prend une telle position, il ne peut pas s'attendre à quelque chose d'extraordinaire. Oui, vraiment, en termes de rendement.
0: Et les enfants ont toujours parti. Il y aura toujours. On recommence toujours à zéro.
2: J'ai pris l'exemple de celui qui. L'église refusait même de lui donner 5000 francs par dimanche.
0: Alors que l'église pouvait.
2: Mais justement, l'église était en capacité de lui donner les 5000 francs. Voilà. L'église n'a pas voulu. Voilà. Mais il s'est retrouvé à recevoir 200 000 francs par semaine.
1: Par semaine.
2: Et je vous dis quelque chose qui est vrai dans un cabaret, ici à Abidjan.
0: Voilà.
2: Bon, est-ce qu'on aurait aidé ce jeune homme ou bien est-ce qu'on lui aura permis facilement d'acheter son ticket pour aller en enfer? Parce qu'au jour d'aujourd'hui, il n'est même plus chrétien.
0: Voilà, c'est le danger.
3: Oui, c'est le danger. Et il faut dire une chose. Le plus grand vivier de formateurs, le plus grand vivier formateur de bons musiciens,
1: c'est l'Église.
0: C'est l'Église.
3: C'est l'Église.
1: C'est l'Église.
3: Une fois, il y avait un jeune chanteur, c'était un voisin à côté de moi. Il m'a approché, dit pasteur. Ils avaient fait un album qui cartonnait dans toute la. Il faisait mondialement connu. Non, bien sûr. Un païen. Mm-hmm. Et il est venu, il dit, pasteur, est-ce que je peux intégrer votre église? J'ai dit, mais avec plaisir. Il dit, non, je vais apprendre quoi? Je vais apprendre à chanter. Parce que vraiment, en tout cas, chez nous là, c'est les chrétiens, en tout cas, qui nous damnent toujours le pion.
0: Ça fait plaisir d'entendre ça.
3: Non, mais c'est clair. Quand tu prends des personnes.
1: Les meilleurs sont à l'église.
3: Qui ont fait tout leur bon parcours.
1: À l'église.
3: À l'église. Il n'y a rien à dire.
0: Mais c'est la question qui est. Maintenant, pourquoi il n'y reste pas?
3: Je dis
0: pourquoi il ne demeure pas?
3: Je dis ceci. C'est vrai, au-delà de tout ce qui est tentation démoniaque, diabolique, Satan qui est fâché parce qu'il a été déchu du ciel et l'église va reprendre sa place de louange au ciel et que donc les chants sont les plus ciblés. Bon, on laisse tout ça. Mais il y a une réalité. Il y a une réalité. La réalité, c'est que à un moment donné, les gens succombent à l'attrait du monde parce que l'église ne peut pas vous donner
0: ce
3: que le monde peut vous donner. C'est incomparable. On ne peut, il n'y a pas match. Vous prenez des, nous, on a des jeunes gens qui chantent merveilleusement. On a des enfants. Depuis l'école de dimanche, il a commencé à taper la batterie. Jusqu'à il a fait 20 ans dans l'église. Mais il maîtrise la batterie comme pas possible. Mais ce gars-là, il va peut-être quelque part, un concert de machin, et puis il voit. Ou bien même à la télévision, il est exposé à certaines choses. Mais il voit toutes les insuffisances. Quand quelqu'un d'autre vient découvrir son potentiel, on lui donne 4 fois, 10 fois ce qu'on lui donne à l'église. Parce que l'église, à la base, il faut comprendre une chose. L'église, d'abord, dans un premier temps, c'est selon la taille et la force de l'église. Et il faut avoir d'abord cet esprit, cette mentalité. On ne monnaie pas, on ne paye pas le talent, mais l'homme qui reçoit le talent doit honorer le talent. Le talent, il faut l'honorer.
0: Voilà.
3: Le saint, il faut l'honorer.
0: Voilà.
3: L'honneur exige qu'un acte soit fait en démonstration du respect, de la considération que
4: du
3: tu as pour
4: l'individu qui est devant toi.
3: Et de l'amour du Seigneur. Donc ça, il faut l'honorer.
0: Voilà. Il faut l'accompagner.
3: Il faut l'accompagner.
0: Voilà, on a compris.
3: L'honorer, ça englobe tout. Enlever tout ce qui est même humiliation sur lui, ça englobe tout. Mais quand l'Église est forte, quand l'Église est financièrement assise, il y a des églises qui peuvent aller dans le monde, il y a beaucoup d'églises qui peuvent aller jusqu'à des niveaux très importants en termes financiers. Donc ça, on peut. On peut même, par exemple, on dit le département des chantres, mais il y a des églises, ce n'est pas le département des chantres seulement.
4: C'est tous
3: les
4: départements.
3: Il y a des autres départements. Aujourd'hui, tu prends un département multimédia, nouvelle technologie, mais on te prend des ingénieurs en communication.
4: On te prend des ingénieurs en communication.
3: On te prend des gens qui ont fait un master en communication digitale.
0: Oui.
3: Mais le gars a fait un master en communication digitale à Paris ou aux États-Unis. Mais il est outillé pour amener l'église sur des
0: choses. C'est une expertise.
3: C'est une expertise.
0: Ah ouais, il faut l'accompagner.
3: Ça, tu le prends, il vient, il forme, il déverse l'expertise dans l'église. Et une fois qu'il a formé, ça est dans l'église, on peut dupliquer. Ce maintenant, parce qu'on donne à l'église, il y a plusieurs catégories de personnes qui interviennent à l'église. Il y a ceux qui sont exclusivement à l'achat de l'église. C'est-à-dire, ils travaillent pour l'église. Aujourd'hui, on a des personnes qui ont, comme on appelle ça, une CNPS dans laquelle il est écrit que l'église est son employeur. Secrétaire, manchin, ceci, cela. Mais il y a aussi ceux-mêmes qui sont aussi chantres, qui sont aussi déclarés comme employés de l'église. Comme ceux qui sont dans les zones.
0: Mais c'est de ça qu'on parle. Mais est-ce que.
3: Il faut.
0: Est-ce que pour. Je veux dire. Et ça c'est bien, mais je dis, tout ce que nous sommes en train de développer, toutes ces passages, ces expériences-là, c'est la réalité. Mais pourquoi ça ne se fait pas? C'est là la question.
4: Mais c'est ce qu'on
0: on sait ça, mais pourquoi on n'applique pas?
4: Mais c'est ce que l'homme dit.
0: C'est ça mon problème.
4: Depuis le début, ce qu'on dit.
0: On sait, les gens savent ça.
1: Je dis, pourquoi c'est dans la main de Dieu qu'on a un problème avec l'argent? Parce que si tu peux partager ce que tu as, tu peux manger, toi tu manges, tu es heureux. Ok, tu viens louer le Seigneur. Celui qui est à côté de toi ici, là, le matin, il n'a pas mangé. Tu dis que Dieu t'est béni. Dieu a le béni comment? Dieu a quitté au ciel pour venir le bénir. C'est pas toi que Dieu a passé pour le bénir. Donc résous son problème qui est réel maintenant. Il va se sentir bien aussi pour adorer le Seigneur. Mais le musicien qui va jouer, tu lui demandes une performance au-delà de ses capacités, et puis il a faim. Hier, mais tu ne sais même pas qu'il a dormi. Où il a dormi, qu'est-ce qu'il a mangé. Et tu dis, la chanteuse aujourd'hui, elle n'était pas inspirée. Mais elle a faim. Comment elle va être inspirée? Tu ne sais même pas qu'elle a faim. On ne connaît pas le problème des gens et on doit apprendre à connaître le problème des gens pour mieux les aider. Il faut les écouter.
0: Il faut les écouter. Il faut discuter.
1: Il faut les écouter. Depuis là, l'évangéliste dit ça. Il faut s'asseoir pour parler.
0: Pour s'asseoir.
1: Le prophète dit la même chose.
0: Ouais.
1: On n'a pas dit qu'on va payer votre talent. Quand tu viens dans le Seigneur, là, tu viens pour servir le Seigneur.
0: Oui.
1: Ça fait cette idée-là que tu rentres dans l'église.
4: C'est ça.
1: Tu viens pour servir le Seigneur.
0: Oui.
1: Mais comment servant le Seigneur aussi, il faut manger, oui. parce que le vent ne mange pas Jean 3,16. Oui. Donc il faut mettre les choses de côté après avoir servi le Seigneur, qui part à la maison, qui paye un morceau de savon, qui paye. Il faut s'asseoir.
0: L'homme est l'homme.
1: Il faut s'asseoir.
0: Vas-y, c'est clair, hein?
2: Oui.
0: 2 × 0,553, 79, 78. Hein? Yao, hein, la musique quand tu veux, oui.
2: Allons-y. Oui, je tiens à dire que gérer l'église demande quand même.
0: Beaucoup
2: que,
0: de choses.
2: Voilà, ça demande des compétences.
0: Oui.
2: Au-delà de l'aspect spirituel, je veux dire qu'un leader d'église, un pasteur, un évangéliste ou qui dirige une église, il doit savoir qu'il a affaire à une organisation où il doit gérer les ressources humaines, et c'est des humains, avec leur réalité, avec leurs humeurs, n'est-ce pas? Maintenant, il y a les finances.
0: C'est ça.
2: Quand l'argent rentre dans l'église,
0: l'argent.
2: Quand l'argent rentre dans l'église, comment

0: des merveilles. Mais c'est de s'asseoir avec la personne, puis la personne vous dit, bon,
1: moi
0: j'ai un bac plus tant,
1: voilà
0: ce que je vaux.
1: Voilà.
0: En temps normal, c'est, voilà ce que je dois prendre.
1: Mais
0: comme c'est au niveau de l'église,
1: la réalité,
0: voilà ce que je dois faire. Non. Mais si vous ne vous asseyez pas...
1: Il faut qu'on s'assoie, moi je suis d'accord, le principe, ouais.
0: Mais ça n'ira pas.
1: Il faut discuter.
0: Mais vous n'allez pas dire à quelqu'un,
1: il faut accepter de discuter.
0: Les compétences. On a pris le cas de Betsalel. Oliab, ce sont des personnes à qui Dieu a déposé quelque chose. Et quand Dieu dépose quelque chose en quelqu'un, c'est pour que demain il te demande des comptes pour ce qu'il a déposé en toi. Donc quelqu'un qui chante bien, quelqu'un qui joue bien, qui a des compétences, tout ça, bon, l'église le prend et puis on dit, bon,
1: que Dieu te bénisse.
0: Oui, vraiment, que la grâce de notre Seigneur Jésus-Christ demeure sur toi. C'est pas mauvais. Ce n'est pas mauvais. Mais il faut tenir compte de plusieurs aspects.
2: Moi, je dis comme ça, que, comme l'homme l'a dit tout à l'heure.
1: C'est très bien dit.
2: Moi, je connais une église
1: qui
2: a débauché un frère qui travaille chez Orange. Ingénieur à Orange pour s'occuper de leur service.
1: Communication digitale.
2: Média. Vous pensez que cet homme-là, le travail qu'il fait, puis il a laissé tomber. Il a laissé le travail pour venir. C'est parce que l'homme de Dieu... C'est parce que l'homme de Dieu lui a fait une proposition. Il a vu son travail de l'autre côté. C'est un père de famille. Il dit, viens travailler pour le Seigneur. Il le détache. C'est pour lui proposer quelque chose de mieux. Et puis il travaille.
1: Oh, malheureusement, c'est le contraire, c'est l'inverse qui se produit.
2: Moi, je pense que mes chers collègues, mes chers prophètes et puis évangélistes, chers frères de l'Omas, je pense que, comme l'homme de Dieu l'a dit, quand une église est forte, elle doit aller au-delà de simples fêtes comme ça. Quand une église est petite de forme et financièrement petite, elle a sa manière de réagir aussi. Mais on ne peut pas avoir les moyens et puis laisser les autres.
1: Voilà, c'est sera la question. C'est sera la question. Quand il y en a, on est d'accord. Non, quand il y en a, il faut partager.
3: Non, de normal, pour moi, ça va de soi.
1: Oui, mais malheureusement, ça va de soi. Ce n'est pas évident pour d'autres. Pour certains.
3: Non, en fait,
1: pour toi, mais pas pour tout le monde.
3: Oui. C'est là que je veux parler un peu de la dimension institutionnelle de l'Église. Parce qu'il faut que l'Église quitte le témoignage de structure d'un individu.
2: Merci.
3: Qui appartient ou qui vit les émotions, les ressentiments d'un individu pour s'inscrire résolument dans le témoignage d'une institution. Une institution est régie par des tests consensuels. Une institution est régie par des actes qu'on a convenu de conduire et de poser ensemble.
1: On parle de communauté.
3: L'institution là, on s'en fout de qui est là. Il faut qu'il soit aligné sur ce qu'on a convenu. Donc l'institution ne regarde pas comment tel pasteur gère ou tel pasteur ne gère pas. Mais qu'est-ce que l'institution nous dit?
2: Il y a une ligne de conduite.
3: Il y a une ligne de conduite. On dit chez nous ici, là, quand tu es venu, que tu es chantre, quand tu te formes, on ne te donne rien. Mais, on fait une lucarne. Les cas sociaux les plus avérés, on peut apporter
2: un
3: transport.
1: Là, c'est clair.
3: Ça, on peut t'exprimer dans le test.
1: Si tu es d'accord,
2: tu marches.
1: Si tu n'es pas d'accord,
2: tu quittes.
3: Tu es un musicien chevronné. Tu as dit, tu es chevronné, par exemple, tu étais dans telle commune où pour des raisons, soit tu es dans une autre commune, tu veux intégrer l'église. Mais tu as déjà ton expertise, tu as tout ce qu'il te faut. On te dit, bon, vu ta taille et ta trempe, nous, ce genre
2: de personnes,
3: voici comment nous, on les traite.
1: Voilà.
3: Donc, si ça te sied,
1: il n'y a pas
3: de problème.
1: Voilà.
3: Mais ce que nous, on veut que tu combattes, que tu mettes à l'avant chez nous ici, là, c'est d'abord Dieu. C'est d'abord le talent, c'est d'abord le sang du sacrifice. Et donc, on a des balises. Voici le règlement intérieur
2: de l'Église.
3: Et dans ce département-là, voici ce que nous imposons, nous exigeons. Bon, une fois que ça c'est fait,
2: c'est clair.
3: Maintenant, quand nous invitons, parce qu'il peut arriver qu'on invite un chanteur, on invite, on dit, bon, responsable musical, on a une convention, sors-nous une liste de chanteurs. Lui, il rentre en contact en principe, ou alors si c'est, je ne sais pas, le chargé des relations publiques de l'Église, il rentre en contact, on lui dit, on aimerait, votre ministère nous intéresse, on aimerait vous avoir à notre programme. Mais voici ce que l'Église a prévu pour vous honorer. Nous savons que voilà, vous avez des tournées, vous avez beaucoup d'activités et autres. Pour soutenir, aider aussi votre ministère, voici ce que l'Église a réservé. À toi d'apprécier.
2: Oui, t'es d'accord,
3: À toi d'apprécier. À toi surtout même de prier.
1: Donc généralement, ça marche quand le chant se sent considéré. Généralement, mais c'est souvent la manière dont. Souvent, je veux dire, il y a aussi ça.
2: Comment on devait le considérer, à ton avis?
1: Je pose la question.

0: m'invite. Viens, tu vas nous proposer, tu vas conduire. Je pars sur la base de la confiance. Je ne dis pas, pasteur, donne mon temps. Et puis je viens parce que je viens servir Dieu. Je n'ai pas besoin que tu me dises, je n'ai pas besoin de te dire, de t'afficher tel montant. Mais toi qui es le pasteur qui a invité le frère, c'est là que tout le problème commence.
1: Mais c'est ce que
0: Le frère, il arrive là, il finit de chanter. Et puis on dit, bon, que Dieu te bénisse.
2: Non, non, généralement, ça ne se passe pas comme ça.
0: Si!
2: Bon, l'homme de Dieu a
0: dit. Ce n'est pas toujours que le chant existe.
2: L'homme de Dieu disait tout à l'heure
0: Oui.
2: qu'il faut honorer. Le mot honorer, là, ça veut dire beaucoup de choses.
0: Oui.
2: C'est que tu considères, celui que tu invites, c'est que tu considères son ministère.
0: Effectivement, tu l'as
2: Moi, je dis que quand, chez nous, à l'église, dans notre petite assemblée là-bas, je dis aux jeunes gens.
3: Dans notre assemblée, pas petite assemblée.
2: Bon, je veux dire, bon, c'est pas des milliers de personnes.
3: Ouais, non, mais...
2: Ils font la grandeur par rapport au nombre. Voilà, donc c'est pour ça que j'ai dit ça. Une église est une grande église, une église est une église. Voilà. Je veux dire, ok, j'ai dit à mes jeunes gens, quand un homme de Dieu arrive ici, dans notre assemblée-là, vous ne laissez jamais partir les mains vides. Même quand il vient pour nous visiter, il faut honorer le ministère.
0: Ouais, c'est clair.
2: Donc ça est dans leur culture. Même quand, si le pasteur, le prophète, tout de suite va nous visiter, ou bien l'évangile va nous visiter, il est dû passer puis il rentre dans notre assemblée, il ne partira pas de notre assemblée sans une offrande. Ça, c'est une institution de l'Église. C'est nous qui l'avons instituée. Parce que je crois qu'il y a beaucoup de gens à donner. Et quand tu donnes, tu reçois toujours. Donc, à son quand un chantre vient, on lui dit, frère, on a bien une toi pour chanter. Il ne demandait rien.
0: Il ne demande rien.
2: Il chante. Je me souviens, Nestor, pas une publicité, mais est passé chez nous. Et il a fait le culte avec nous. Et puis il était passé. Et puis bon, les enfants étaient contents de le voir d'abord parce que on n'a pas l'habitude de voir Ils étaient très contents de le voir. Ils ont chanté avec lui, ils ont chanté avec lui quand il partait. Et lui, il s'en va. Je n'ai rien dit, je les regardais. Et puis, le soir, il s'en va. Il y a un soir qui a dit non, non, il ne va pas bouger. Il ne va pas bouger, voilà. On a une institution ici. Il a pris le panier. Ils ont fait une offrande pour l'homme de Dieu. Ils ont fait une offrande. Nous, on ne compte pas. Hein. On attache, puis on te donne. Ce que tu as eu, tu t'avances. Mais demain matin, quand tu as dit, il faut venir. Là,
0: il viendra.
2: Il va venir. Bah, il sait que vous l'avez honoré. Il n'était pas venu pour ça. Il était juste venu saluer. Mais ça, je bénis Dieu pour sa vie parce qu'il est venu saluer. Moi, je crois que qu'on a un peu, on peut partager. Il faut l'esprit de partage en soi dans l'église. Voilà.
0: Si tu en as, faut partager.
2: Si même tu en as deux, tu peux donner un. Si tu en as trois demain, quatre, cinq, tu peux mieux partager. Mais ne me dis que non, que Dieu te bénisse. Il va le bénir comment?
0: Il va le bénir.
3: Oui, moi,
0: ça, c'est un bel exemple.
3: Oui, c'est vrai.
0: Mais malheureusement, si on doit faire le ratio, le partage, le pourcentage, il y en a combien qui tiennent ce langage-là?
3: Oui, mais je veux dire que je prends moi-même mon exemple. Toutes les fois que je dois recevoir un serviteur de Dieu,
0: je comprends un chantre.
3: Un chantre.
0: Voilà.
3: Je lui dis, à la dimension de l'événement, voilà. Nous, voilà ce que nous te proposons.
0: Voilà. C'est ça qui est bon.
3: Parce que l'homme est l'homme, comme on le dit.
0: Ne rien dire, c'est...
3: Non, ne rien dire, c'est dangereux. Parce que si tout à l'heure, vous faites une levée de fonds pour soutenir... le chantre ou bien enfin, voilà, le ministre de Dieu. Et puis, ça ne réjouit pas son cœur. Parce que ce jour-là, les gens peuvent ne pas être inspirés. Et puis, la communauté ne cotise pas, ne donne pas.
0: N'a pas les moyens.
3: N'a pas les moyens. Bon, ça peut poser aussi quelques problèmes de frustration. Alors que c'est encore mieux, Amos 3, verset 3, qu'on dise au chantre. Bon, en arrivant, notre communauté, à la fin, vous donne 50 000 francs. Si vous avez l'habitude d'avoir 200 000 francs, c'est là maintenant que le jeu se joue. Hein. C'est-à-dire qu'il accepte les 50 000 francs. Ça veut dire qu'il entre. C'est pour ça que je suis d'accord avec le prophète Datro quand il parle d'institution. Donc, il y a des normes, il y a des règles, il y a déjà un cadre. Il y a un cadre. S'il y a le cadre, par exemple, le cadre d'une maison, vous allez voir qu'une maison normale, C'est-à-dire toutes les maisons normales là ont le même niveau de cadre. Bon, ce n'est pas parce que vous avez 1m25 que vous arrivez, vous allez dire non, que le cadre toi 1m25. Maintenant, et celui qui arrive, il a 2m10. On doit encore casser. Non, le cadre est prédéfini, préétabli, de sorte qu'on y entre. Donc moi, personnellement, quand je dois recevoir un chantre, enfin, quelqu'un, ministère de chantre, ben je lui dis, bon, voilà ce que nous sommes capables de faire. Bon, ça marche, on y va. Maintenant, s'il arrive que pendant l'événement...
2: On a plus.
3: On en a plus.
0: Gloire à Dieu.
3: OK, vous aviez dit, vous allez lui donner 50 000 francs. Avec ce qui s'est passé, on peut vous donner 100 000.
2: 100 000.
3: Comme ça, il n'y a pas de frustration.
0: Voilà. Alors, on est en train de s'acheminer. Alors, je vous ai très bien compris, Dieu merci. Alors, si je perçois bien, le problème, c'est que qu'on accepte d'échanger, de discuter, de poser les bases.
2: C'est le principe.
0: Alors, quand je vous ai compris, hein, quand je vous ai écouté, ça veut dire que c'est parce qu'on ne prend pas, ou bien on ne va pas sur la base de l'échange. Si on prenait le temps de s'écouter, hein, à partir de ce que vous avez dit, le problème ne se serait pas posé. Deuxième postulat, je retiens ce qu'a dit le pasteur Elkana, c'est que a priori, le problème d'argent ne devait pas se poser entre nous, frères, dans l'église. On ne doit pas avoir peur de parler de l'argent. Voilà, c'est ce que moi je retiens. On est en train de terminer.
1: Oui, ce que je veux dire, c'est que allons sur... Peut-être c'est le mot que je vais le plus utiliser dans cette émission. Allons sur l'aspect institutionnel
2: de l'Église.
1: De l'Église. Et allons sur l'organisation du chantre comme une structure qui... C'est-à-dire le chantre là, quand vous le contactez, ou alors quand vous avez votre structure avec les chantres que vous gérez, il faut agir dans un cadre institutionnel. Quand vous discutez et vous avez des discussions informelles, c'est de là que viennent les dérives.
2: Tous les problèmes.
1: Toi, Delormas, tu es chantre. Tu es même formateur de chantre, ok? Une église te contacte au travers du pasteur et vous discutez. Le pasteur, lui, il représente son église, mais dans la discussion, il ne met pas en avant les dispositions que l'Église doit permettre d'engager lorsqu'il s'agit, par exemple, de ce genre de rapport. Donc, il parle de lui à Delormas. Selon les relations qu'il peut avoir.
0: Je suis d'accord.
1: C'est mon jeune frère Delormas.
0: C'est
1: mon grand frère Delormas. Delormas, c'est mon gars.
0: Voilà.
1: Delormas, c'est mon vieux père.
0: Voilà.
1: Donc, c'est que s'il arrive, je le gère.
0: Voilà.
1: Quand vous êtes dans ça, vous êtes dans l'informel. Mais quand vous êtes un chantre organisé, vous avez une structure de communication, vous avez tout ce qui va avec. Quand vous recevez une invitation...
0: C'est le mandat qui va parler.
1: Mais justement. Donc, vous envoyez celui qui va discuter. Il va, on lui présente le projet, tout. Et puis, il discute. Il dit, bon, vous savez qu'on n'a pas forcément besoin de rappeler certaines choses, mais à la matière... Il y a ce que nous aimerions que vous fassiez pour nous accompagner sur nous aussi nos défis. On a des concerts, on a des sessions, on a des cela. Donc, est-ce que on pourrait, quand la personne peut-être se gêne à prendre langue sur le sujet, ou bien ça veut devenir un peu un sujet tabou, mais il faut creuser l'affaire, il faut en parler pour ne pas avoir des surprises désagréables. Si vous ne connaissez pas le fonctionnement de cette institution, si vous ne connaissez pas comment la personne fonctionne, ben, il faut le dire tout net.
0: C'est cet aspect-là qui fait qu'il y a un problème. Parce que beaucoup ne veulent pas qu'on parte sur la base, de intermédiaire, le manager qui doit parler avec peut-être l'église. Et puis ça commence à devenir une affaire de showbiz.
2: Non, mais c'est ce que le...
0: Beaucoup vont te dire qu'on n'est plus maintenant dans le cadre de l'église. Hein. Ça devient maintenant, on est maintenant en train de parler affaires. Je pose la réalité du problème.
1: Je t'explique quelque chose. Pour terminer sur cette idée.
0: Ouais.
1: Je parle du chantre
0: qui
1: a un ministère.
0: Oui, je sais.
1: Le ministère des chantres, là, c'est un ministère à part entière.
0: Organisé.
1: C'est comme un prophète.
0: Oui.
1: Tu as un ministère d'itinérance, tu as un ministère de croisade partout dans le monde, ceci, cela. Dans telle église peut dire, nous, on a besoin de ton ministère pour nous permettre de renforcer l'église. Les âmes sont là, mais on a besoin de ton charisme. On t'invite. Ce qu'il peut faire, il dit. Ce que toi, tu viens faire aussi, ça, on le fait. Tu vois, donc, quand on t'invite, je ne parle pas de... Ce n'est pas l'aspect de showbiz. Mm-hmm. Je parle de chantre organisé en ministère. Mm-hmm. Je parle d'un ministère de chantre. Mm-hmm. Il y en a beaucoup en Côte d'Ivoire. Mm-hmm. Et qui sont sérieusement organisés. Mm-hmm. Qui ont un agenda, qui ont une planification, qui ont des contrats, ceci et cela, qui doivent se signer dans d'autres milieux. Et dans l'église, ça peut prendre la forme verbale ou bien même pour qu'on se fasse bien respecter. Parce que dans le milieu des hommes, on peut aller sur des contrats. Mm-hmm. Et donc, tu contactes mon ministère de chantre. Mm-hmm. Je suis chantre, tu veux le ministère qui est en moi. Mm-hmm. Pour une évangélisation, pour un culte spécial, bref, tout ce que tu veux. Mais en ce moment-là, on met la machine en place.
0: D'accord.
1: On dit, quand c'est comme ça, pasteur, vous nous avez contacté, est-ce que je peux avoir un interlocuteur qui, dans votre église, s'occupe de l'invitation des chantres? Je lui envoie celui qui, chez moi, ici, dans ma structure, au niveau du ministère, s'occupe. On peut l'appeler manager, mm-hmm. on peut l'appeler
2: quoi, machin.
1: Mais j'ai quelqu'un, lui, il va avoir les détails mm-hmm. avec votre élément qui gère les détails. Donc, quand lui va sur les détails, il dit, nous, au niveau du ministère, voici comment notre ministère fonctionne. Mm-hmm. Quand on nous invite, il y a un contrat, il y a une convention qu'on signe. Mm-hmm. Et on souhaiterait que ceux qui nous invitent nous soutiennent mm-hmm. pour nos programmes. Mm-hmm. Et il serait bon déjà qu'on puisse s'engager là-dessus. Mm-hmm. Donc, l'Église va dire, nous aussi, on ne vous a pas invité sans avoir pris des dispositions. Mm-hmm. On respecte votre ministère. Mm-hmm. Donc, voici ce que nous, on peut et on souhaiterait faire. Mm-hmm. En toute transparence, on regarde et on apprécie.
0: Okay.
1: Si les gens se sentent à l'aise avec, se sentent honorés, mm-hmm. parce que tu sais que le gars, tu reçois une église, par exemple, qui a 5 000 fidèles, et l'église qui a 5 000 fidèles te dit, non, on peut te donner 50 000 francs. Mm-hmm. Mais tu vas te dire, non, ça là, je préfère même que vous lancez offrande pendant le culte. Je sais que je vais avoir plus de 50 000 francs.
0: Offrande pendant le culte, donc, si encore, on te donne. Bon,
1: il faut donner.
0: On en parle.
1: C'est vraiment. On a compris.
0: En fait, il faut qu'on s'asseye.
1: Il faut sortir.
0: On retourne au préalable, oui.
1: Non, il faut sortir.
4: De l'informel.
0: Il faut
1: être organisé. Nos églises qui ont ce genre de quiproquo ne sont pas organisées. Mmh. Le gars, il peut descendre de la chair. Il met les offrandes. J'ai vu ça quelque part. Il met les offrandes là dans un sachet. Mmh. Ou bien il met les offrandes dans la chaussette. Mmh. Et il a ça en poche. Bon, il a ça en poche. Quand c'est beaucoup même là, il va vite. Parce que c'est pas que un responsable lui dit, ah, pasteur, au 30, on disait que c'était beaucoup. Non, on a qu'à faire le point. C'est-à-dire, parce que c'est
2: de l'amateurisme.
1: Okay, si on a organisé, si on a structuré.
0: On a compris.
1: C'est ça. Dans toute société, comment j'appelle ça, de l'OMAS, les grands mots, et c'est ça notre problème de manière générale dans nos organisations africaines. On est tous et on est beaucoup plus sur l'informel. Tu fais une école chrétienne, tu t'en vas prendre un cousin qui est au village, on dit il est nerveux. Donc lui là, s'il est là, les enfants auront peur. Donc on cherche un gars
4: nerveux.
0: Bon, t'as compris.
1: Il faut aller sur des institutions.
0: Donc on a compris. Hein. Il faut commencer par s'asseoir pour discuter. Il faut être organisé. Je pense que c'est ce qu'on retient. Hein.
3: Oui, il faut surtout éviter que l'Église soit en permanence en danger mm-hmm. par le fait que on n'introduit pas l'aspect professionnel. Mm-hmm. Donc, je veux dire, la gestion financière.
0: Il faut qu'on en parle.
3: Voilà, il faut établir les choses dès le départ. De sorte que, oui, on doit parler d'argent mm-hmm. parce que c'est l'argent qui fait vivre l'Église.
0: Merci beaucoup.
3: Voilà.
0: Et c'est clair, hein?
2: Oh oui, pourquoi
0: on a un souci avec l'argent?
2: Non. Bon, on va poser la question à quelqu'un d'autre.
0: Non, on termine pas ça.
2: Moi, je pense qu'un chrétien qui a un souci avec l'argent, moi, j'ai des problèmes avec lui.
5: Ben, bien sûr.
2: Ouais, parce que la Bible dit clair qu'aucun avare ne va hériter le royaume des cieux. Non, si tu es avare, il faut te dire que tu as ton ticket pour l'enfer. Bon, donc, si un homme de Dieu a un problème avec l'argent et que l'argent le gouverne, bon, il n'a qu'à dire bonjour à Satan, il va se retrouver dans le même lieu. Mais moi, je pense que la solidarité, le partage, la générosité, c'est ça les choses qui devaient animer tout enfant de Dieu. Voilà, il faut partager, parce que Jésus a partagé, Dieu même a partagé.
0: Vous avez remarqué, auditeur, que depuis que nous échangeons avec les hommes de Dieu, on n'a pas extrait le chantre du serviteur de Dieu. Vous avez remarqué dans nos échanges
2: avec les hommes de Dieu. Et il faut dire à tes chantres.
0: Eux aussi.
2: Ils n'ont qu'à être sérieux. Ils n'ont qu'à bien vivre. Voilà.
0: Il faut donner l'occasion
2: Et non, il n'aura bien vivre d'abord.
0: Il faut donner l'occasion au pasteur
2: De vous aider. Mm-hmm. Mais si vous vivez n'importe comment, on va vous prendre au sérieux.
0: C'est tout ça aussi, voilà, la consécration. Mise à part. Merci beaucoup. Hein. Alors, ce que je retiens, c'est que vous avez remarqué, on a parlé du chantre. Tout ce qui a été dit, vous avez remarqué que ça n'a pas été hors du champ de l'Église. C'est toujours dans le cadre de l'Église. Ça veut dire que ce qui se passe là, ce n'est pas ailleurs. C'est par rapport à l'Église. C'est pourquoi, expressement, j'ai demandé à des pasteurs eux-mêmes de venir en débat. Parce que si on vous associait là, je suis sûr qu'on allait terminer ici par palabre.
2: Non, je pense
0: qu'on s'est compris. On s'est compris. Donc chacun doit jouer sa partition. Ce qu'on retient pour terminer, c'est que tout doit être institutionnalisé. Il faut s'asseoir. Quand on est assis là, chacun parle, on se comprend, et puis on fait des concessions. Eh? On dit quoi? C'est donnant-donnant. Tu me donnes, je t'écoute, moi aussi je donne. On est d'accord, et puis on marche.
2: Et pour terminer, il faut
0: on a terminé depuis longtemps.
2: Non, il faut dire que les pasteurs là doivent aussi savoir que les enfants là sont devenus grands. Uh-huh. Voilà. Un enfant, quand tu le mets au monde, il grandit. Uh-huh. Et quand il grandit, tu ne lui parles plus comme tu parles quand il était enfant.
0: Voilà. Il faut négocier.
2: Voilà.
0: On a compris. Hein. Avant, je parlais comme un enfant. Voilà, mais maintenant, je ne parle plus comme un enfant.
2: J'ai devenu grand.
0: Ah, voilà, il y a Emmanuel, le musicologue, était à la réalisation. Naomi, c'est ça? Merci d'avoir accompagné. Évangéliste, merci beaucoup. Prophète, merci. Pasteur,
4: merci.
0: Je suis convaincu, vous avez remarqué, pendant que nous sommes en train de finir, c'est maintenant que l'inspiration arrive. C'est-à-dire que le sujet est tellement dense. C'était Jésus en musique, on a bénéficié donc de l'amitié de Dame Eboué. Merci de nous avoir suivis. C'était Jésus en musique, Dieu nous bénisse. Au revoir.

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6: Gloire à Dieu. Alors je dis que Dieu est esprit.
7: I said that God is spirit,
6: et Dieu est dans l'esprit.
7: And God is in the spirit.
6: Mais nous pouvons ressentir la joie de Dieu.
7: We can feel the joy of God.
6: À travers ce que Dieu nous a donné qui lui ressemble le plus.
7: And through what God gave us that looked like him.
6: C'est-à-dire notre esprit.
7: Meaning our spirit.
6: Dieu est esprit.
7: God is spirit.
6: Et quand il voulait faire l'homme,
7: when he wants to make man,
6: la première chose qu'il va créer,
7: the first thing he is going to create,
6: c'est l'esprit de l'homme.
7: Is the spirit of man.
6: Dieu a créé l'esprit de l'homme.
7: So God created the spirit of man.
6: Pour montrer que dans l'homme,
7: to show that in the man,
6: ce qui aura la priorité,
7: what will have the priority,
6: c'est l'esprit de l'homme.
7: Is the spirit of man.
6: Parce que l'esprit de l'homme est important d'abord pour Dieu.
7: Because the spirit of man is important first for God.
6: Le corps de l'homme est important pour le monde naturel.
7: The body of the man is important for the natural world.
6: Donc, le corps de l'homme est important pour le monde naturel.
7: So the body of man is important for the physical world.
6: Mais l'esprit de l'homme est important pour le monde spirituel.
7: The spirit of man is important for the spiritual world.
6: Dieu a dit faisons l'homme.
7: God said let make man.
6: C'est l'esprit, c'est le verbe faire que Dieu va utiliser.
7: God is going to use the verb do.
6: Dieu n'a pas dit créons l'homme.
7: He didn't say let create man.
6: Il a dit faisons l'homme.
7: He said let us make man.
6: Dans le projet de faire l'homme,
7: in the project of making man,
6: le premier verbe qui va apparaître,
7: the first verb that will appear,
6: c'est créer.
7: Is made.
6: Parce que dans le faisons l'homme,
7: in the making of man,
6: il y a trois puissants verbes qui vont intervenir.
7: There are three powerful verbs that will intervene.
6: Vous savez que les verbes sont définis comme des verbes, des éléments d'action.
7: So the verbs are defined like action verbs.
6: Les verbes déterminent une action qui est faite.
7: They also determine the action which is made.
6: Un mouvement qui est accompli.
7: So a movement which is accomplished.
6: Donc quand Dieu dit faisons l'homme,
7: when God said let us make man,
6: cela veut dire que Dieu va entreprendre un mouvement pour faire quelque chose.
7: Meaning that God is going to move to make something.
6: Mais dans le faisons l'homme,
7: in the making of man,
6: vous n'avez pas dit dans le verbe d'action faisons l'homme.
7: In the action verb of making man,
6: il y a trois verbes qui vont intervenir à l'intérieur du faisons l'homme.
7: There are three verbs that will intervene in the making of man.
6: Le premier verbe dit l'Éternel créa l'homme.
7: The first verb said the Lord created the world.
6: C'est dans Genèse 1:26-27.
7: In the Genesis 1 verse 26 and 27.
6: Le verset 26 on voit le verbe faire.
7: So we see the verb make in the verb 26.
6: Maintenant quand Dieu a dit faisons,
7: when he said let's make man,
6: ça veut dire qu'il va entreprendre l'action de faire l'homme.
7: He's going to undertake the action of making man.
6: Parce que Dieu entreprit l'action de faire les autres espèces.
7: Because God has started making the other species.
6: Il a créé l'espèce animale.
7: He created the animal species.
6: L'espèce aquatique qui est dans les eaux.
7: I mean the water species.
6: L'espèce végétale qui sont les plantes et les arbres.
7: I mean the fruit and vegetable species.
6: Et il a créé l'espèce céleste.
7: And he created the heavenly species.
6: Qui sont les oiseaux.
7: Which are the birds?
6: Maintenant, Dieu vient, il dit, faisons l'espèce particulière qu'on appelle l'homme.
7: He said, let me the special species that we call
6: l'homme man. est une autre espèce qui a été créée dans toute la création.
7: So man is another species created in the whole environment.
6: Mais la particularité de l'homme,
7: but the particularity of man,
6: c'est que l'homme allait être créé comme une espèce qui va dominer les autres espèces.
7: So man is going to be created as a species going to dominate the other species.
6: C'est pourquoi Dieu a pris le temps de créer l'espèce animal ou bien des animaux.
7: That's why he took time to create the animal species.
6: Il a créé aussi l'espèce des poissons qui sont dans les eaux.
7: So he created the species of fish which are in the waters.
6: Il a créé l'espèce végétale.
7: He created the vegetal species.
6: Il a créé les animaux, mais il a créé aussi l'espèce céleste, les oiseaux.
7: And he made the bird, the heavenly species, the birds.
6: Les oiseaux, leur particularité, c'est qu'ils ont la capacité de voler dans l'air.
7: So the birds have the capacity to fly in the air.
6: Et vous allez voir que chaque espèce qui a été créée avec son environnement qui va lui permettre de s'exprimer.
7: So every species have been created with the environment helping to express.
6: Les oiseaux, c'est dans l'air.
7: So the birds are in the heaven.
6: Donc l'oiseau trouve l'expression de son potentiel dans le territoire air.
7: So the bird find the territory species in the air.
6: C'est pourquoi l'oiseau est maître quand il est dans l'air.
7: So the bird is a master when he's in the air.
6: Mais dès l'instant où il dit qu'il va atterrir sur la terre et se poser sur la terre, vous voyez que l'oiseau n'est plus patron, il est à la merci de ceux qui dominent la terre.
7: Now when the bird wants to come on earth, he's at the mercy of those who rule the earth.
6: Ça cause qu'un oiseau en haut là-bas, tu peux pas le tuer.
7: When the bird is in the air, you cannot kill him.
6: Mais si l'atterrit se pose sur des branches ou de la terre, en ce moment-là, les animaux peuvent le croquer ou bien l'homme peut le tuer.
7: When he lands on earth, the animal can eat him or a man.
6: Dans l'air, il est patron.
7: In the air is a boss.
6: Maintenant, les poissons sont dans la mer.
7: So the fishes are in the waters.
6: Leur environnement où ils sont forts, c'est l'eau.
7: So the environment where they are strong is in the waters.
6: Tu ne peux pas rivaliser avec eux dans l'eau.
7: You cannot rival with the bird, the fish in the
6: waters. Les poissons peuvent aller dans les profondeurs partout dans
7: they
6: l'eau.
7: They can look deeply in the waters.
6: Est-ce que tu me suis?
7: Do you get what I'm telling you?
6: Est-ce que tu me suis?
7: Are you following?
6: Bon, on va réduire la cadence. Alors, les oiseaux, les poissons sont dans l'eau.
7: So the fishes are in the water.
6: Leur environnement pour lequel ils ont été créés. Vous allez voir, écoutez, c'est important. Dieu a créé chaque espèce et lui a donné son environnement.
7: So God made every species and gave him his environment.
6: Dieu va créer donc les animaux et leur donner leur environnement, c'est la terre ou la forêt.
7: So whether it be the forest or the earth, God created the animals.
6: C'est quoi dans la forêt, les animaux sont des patrons.
7: So in the forest, animals are boss.
6: Si un oiseau quitte son territoire, il descend dans la forêt, ah! On peut le détruire.
7: If a bird leaves his territory, come in the forest,
6: parce que dans la forêt, sur la terre, il n'est pas chef.
7: So on the earth, the forest, he's not the boss.
6: C'est l'air qui est le territoire de sa royauté.
7: So the air

0: Donc maintenant, Dieu dit, faisons l'homme.
1: He said, let us make man.
0: Cet homme qu'on va faire, il est une espèce particulière.
1: He is a special, a particular species.
0: Lui, la terre n'est pas son territoire.
1: So the earth is not the territory.
0: Mais l'air n'est pas son territoire.
1: The air is not his territory.
0: Comment on dit cela? L'eau n'est pas son territoire.
1: The waters is not his territory.
0: C'est toute la création qui est son territoire.
1: And all the creation is his territory.
0: L'homme,
1: man,
0: Dieu va lui donner de dominer tous ceux qui sont dans leur territoire.
1: So he'll give him to rule all of that those are in his territory.
0: C'est pourquoi l'homme a l'autorité pour rentrer dans le territoire et dominer les oiseaux.
1: So he has the authority to get to the air and to rule over the birds.
0: L'homme a l'autorité pour rentrer dans le territoire mer et dominer les poissons.
1: Also have authority to get to the water and to rule the fish.
0: Regardez même après la chute de l'homme.
1: Even after the fall of man.
0: Regardez ce que l'homme a fait pour pouvoir dominer même la mer.
1: And so what

0: have a lot of net to catch the pigeons in the group.
1: Dominent leur territoire.
0: They are ruling the
1: territory. Mais nous, notre autorité est au-dessus de leur autorité.
0: But our authority is over their authority.
1: C'est pourquoi nous pouvons les maîtriser dans leur territoire.
0: So we can master them in their territory.
1: Nous pouvons les maîtriser dans les eaux et dans l'air.
0: We can command and rule them in the water and in the sea.
1: On a fait même des avions.
0: We can even make some planes
1: qui volent dans l'air où les oiseaux volent.
0: To fly in the air where the birds
1: et souvent
0: are.
1: Même on va dans des altitudes que eux ils ne peuvent pas aller.
0: If we go far in the altitude that the birds
1: on a même fait des fusées
0: and we can make some
1: qui nous envoient sur la lune où les oiseaux ne peuvent pas s'en. Aucun oiseau ne peut aller dans la lune.
0: They also send that in the moon where the bird cannot go.
1: C'est pour vous montrer que Dieu a remis la domination de tous les autres territoires qu'il a donné aux autres espèces là à l'homme.
0: So God has given all the dominion of the earth to man.
1: Donc l'homme est une espèce suprême.
0: So man is a supreme species.
1: Qui domine les autres territoires.
0: He rules over the other territories.
1: Mais suivez-moi, frères et sœurs.
0: And follow me carefully.
1: J'ai dit que chaque espèce a été créée avec son territoire de fonctionnement et d'expression.
0: So every species has been made with the territory of expression.
1: Alors quand Dieu créait l'homme,
0: when God was making
1: quand
0: man,
1: Dieu faisait l'homme plutôt,
0: he was making and created
1: il
0: man,
1: a créé l'homme.
0: He created man,
1: et la partie de l'homme que Dieu a créé, c'est l'esprit.
0: So the first part he created was the spirit.
1: Pourquoi Dieu a créé l'homme, la dimension esprit en premier?
0: So why God made the spirit in the man first?
1: Il a fait cela pour que et pour parce que Dieu voulait donner à l'homme que la priorité de sa vie sera mise sur l'esprit.
0: So God wanted to put the priority of his life in the man.
1: Dieu a fait cela pour donner à l'homme, pour dire que l'environnement où l'homme pourra vivre comme les autres espèces vivent, ils sont à l'aise. L'environnement de l'homme, c'est Dieu.
0: So that the environment of the man be in the spirit and in
1: l'environnement des poissons, c'est dans l'eau.
0: So the environment of fishes are in the water.
1: Pour les oiseaux, c'est dans le ciel.
0: For birds are in the heaven.
1: Pour les animaux, c'est la terre.
0: For animals is the earth.
1: Mais l'environnement de l'homme,
0: but the environment of man,
1: ce n'est pas la terre.
0: Is not the earth.
1: Ce n'est pas le ciel.
0: Is not the heaven.
1: Ce n'est pas la mer.
0: Is not the sea.
1: Suis ce que je te dis. Suis ce que je te dis. L'homme vit, c'est vrai, sur la terre.
0: Through that man lives on earth.
1: Il connaît l'eau.
0: He knows waters.
1: La terre est un territoire pour lui.
0: So the earth is a territory.
1: Où il s'exprime, il se manifeste.
0: When he expresses himself.
1: Mais l'environnement de son existence.
0: By the environment of his existence.
1: Qui va faire que l'homme pourra se manifester et dominer.
0: Will help him to rule and overcome.
1: Ce n'est pas la terre.
0: It's not the earth.
1: Ce n'est pas l'air.
0: It's not the air.
1: Ce n'est pas l'eau.
0: It's not the water.
1: C'est Dieu d'abord.
0: It's God first.
1: Ça dit que Dieu est l'environnement de l'homme.
0: So God is the environment of man.
1: Si l'homme n'est pas en relation avec Dieu,
0: if a man is not in fellowship
1: il n'est pas en connexion avec Dieu,
0: he's not connected to God,
1: il ne pourra pas dominer les poissons de la mer,
0: he could not rule the fish of the sea,
1: les oiseaux du ciel,
0: the birds of the heaven,
1: et les éléments qui sont donc sur la terre,
0: and the element which are on the earth.
1: Donc chacun a son environnement.
0: So each of them have their environment.
1: Donc quand Dieu nous a fait,
0: so when God made
1: le verbe d'action, c'est faisons l'homme.
0: The action of verb makes him, let's make
1: mais
0: the
1: dans
0: man,
1: ce faisons l'homme là,
0: in the making of man,
1: le verbe premier qui va intervenir,
0: the first verb to intervene,
1: c'est Dieu créa l'homme, verset 27.
0: God created the man,
1: Dieu créa l'homme, verset 27.
0: So in the 27 God
1: Dieu créa l'homme à son image.
0: After his likeness,
1: il le créa à l'image de Dieu.
0: At the likeness of God,
1: il créa l'homme et la femme.
0: He created the man and the woman.
1: Le premier verbe dans faisons, c'est créer.
0: The first verb is making.
1: Et la seule partie de toi qui a été créée, c'est ton esprit.
0: The first part in you which has been created is
1: l'esprit détermine ta création.
0: So the spirit determines your creation.
1: L'esprit détermine ton existence.
0: Your spirit determines your existence.
1: L'esprit détermine que dans le monde spirituel tu existes.
0: So the spirit determines the spiritual world that you
1: sans
0: exist.
1: Ton esprit,
0: without your spirit,
1: tu n'as pas d'existence.
0: You have no existence.
1: C'est ton esprit qui détermine que tu existes.
0: So your spirit expresses your existence.
1: Mais ce n'est pas ton esprit seul qui fait que tu es un homme.
0: It's not your spirit only makes you being a man.
1: C'est pourquoi nous disons que l'homme n'est pas un esprit.
0: We don't say man is not a spirit.
1: Si nous disons que l'homme est un esprit,
0: if you say man is a spirit,
1: ça veut dire que l'homme n'a pas de corps physique.
0: Meaning that man does not have a physical
1: parce qu'un esprit, Jésus même a dit, un esprit n'a ni os ni chair.
0: And Jesus said a spirit has no bones, no flesh.
1: En toi tu as os et tu as chair.
0: But you have a bone and you have flesh.
1: Tu n'es pas un esprit.
0: You are not a spirit,
1: mais tu as un esprit.
0: But you have a spirit.
1: Ton esprit est important.
0: Your spirit is important.

0: So your body does not manifest your
1: Je répète, ton corps tout seul
0: your body alone
1: ne manifeste pas que tu existes.
0: Does not express your existence.
1: C'est pourquoi tu vas voir que quand l'esprit et l'âme sortent du corps de l'homme,
0: so when the soul and the spirit leaves the body,
1: son existence n'a pas de manifestation.
0: So his existence has no manifestation.
1: Est-ce que vous me suivez jusqu'à présent?
0: Are you getting me up to now?
1: Est-ce que tu me suis jusqu'à présent? Donc Dieu dit, faisons l'homme, et Dieu a créé l'esprit de l'homme.
0: God has created the spirit of man.
1: Le verbe créer appartient à l'esprit.
0: So the creation created belongs to the spirit.
1: Et créer veut dire amener à l'existence.
0: Created is to bring into existence.
1: C'est par ton esprit que tu as été amené à l'existence.
0: So through your spirit you were brought into existence.
1: Mais l'homme que Dieu veut faire n'est pas encore total.
0: So the man that God wants to make is not total.
1: Au moins en créant ton esprit, Dieu t'a fait exister.
0: And creating your spirit, he make you exist.
1: Mais l'homme qu'il veut faire n'est pas encore terminé.
0: But the man he want to make is not finished.
1: Deuxièmement, on dit l'Éternel Dieu forma l'homme.
0: And the second one, God of

0: existe.
1: Making that you are recognized like a being.
0: Mais ton corps
1: but your body
0: te donne d'être visible dans ce monde.
1: Give you to a visibility in the world.
0: C'est ton corps qui permet de te faire voir dans
1: so
0: le
1: your
0: monde.
1: Body helps you to be seen in the
0: Je
1: world.
0: Répète, ton esprit te fait voir dans le spirituel.
1: So your spirit make you seen in
0: Mais
1: the
0: ton
1: spirit,
0: corps te fait voir dans le naturel.
1: But your body make you seen in the natural world.
0: Par ton esprit,
1: through your spirit,
0: tu es visible.
1: You are visible.
0: Tu existes dans le spirituel. Tu existes
1: in the spiritual realm.
0: Par ton esprit, tu existes.
1: Through your spirit, you exist.
0: Et tu es visible dans le spirituel.
1: And we can see you in the spiritual
0: Mais
1: realm.
0: Par ton corps,
1: through your body,
0: tu es visible. Par ton corps, tu n'existes pas dans le naturel. Tu existes déjà dès l'instant où Dieu a créé ton esprit.
1: So when God make your spirit, you exist.
0: Mais ton corps te rend visible.
1: But your body make you visible.
0: Ton corps permet de rendre visible ton existence.
1: So your body makes your existence to be visible.
0: C'est pourquoi ton corps n'est pas la priorité d'abord.
1: That's why your body is not the priority.
0: C'est ton esprit qui est la priorité.
1: Your spirit is a priority.
0: Maintenant, troisième élément.
1: And the third item,
0: on dit que l'homme devint une âme vivante.
1: A man became a living soul.
0: Le troisième verbe, c'est devenir.
1: The third verb is a become.
0: Créer.
1: Created,
0: faire et plutôt former
1: and form,
0: et devenir.
1: And become.
0: Voici les trois verbes d'action qui sont dans le verbe faire.
1: Here is a three action verb in the making.
0: C'est pourquoi quand nous parlons de l'homme,
1: when we talk about man,
0: dans son tout entier,
1: in the whole entire,
0: quand on parle de l'homme tout entier,
1: we talk about the entire
0: on
1: world,
0: parle de l'esprit,
1: we talk about the spirit,
0: de l'âme,
1: the soul,
0: et du corps.
1: And the body.
0: Mais quand on parle de Dieu tout entier,
1: when we talk about God in the whole,
0: on parle que de l'esprit.
1: We talk only of the
0: Dieu est
1: God
0: un esprit.
1: Is a spirit.
0: L'homme n'est pas un esprit.
1: Man is not a spirit.
0: Mais l'homme a un esprit.
1: A man has a spirit.
0: Il a une âme.
1: He has a soul.
0: Et il a un corps.
1: And he lives in
0: C'est
1: a body.
0: Les trois ensemble
1: the three elements together
0: qui font ce qu'on appelle l'homme.
1: Makes what we call man.
0: C'est pourquoi Paul dit que Dieu, que le Dieu qui sanctifie vous sanctifie tout entier.
1: And Paul said the God who sanctifies sanctifies you in the whole.
0: Dans 1 Thessaloniciens 5, 23,
1: in 1 Thessalonians 5, verse
0: 23, que Dieu vous sanctifie tout entier.
1: Let God sanctify you in your
0: et que votre être, votre être entier,
1: and your entire being,
0: votre être, quand je parle, il faut mettre le verset. Et votre être entier,
1: and your entire being,
0: 1 Thessaloniciens 5, 23, et que votre être, et que votre être,
1: and your entire being,
0: il dit et que tout votre être,
1: and your whole being,
0: tout votre être c'est quoi? L'esprit. Regarde le verset, il dit quoi? L'esprit,
1: the spirit,
0: l'âme,
1: the soul,
0: et le corps.
1: And the body.
0: Donc si tu te prends en tant qu'un esprit, tu n'es pas tout entier.
1: If you find yourself being the spirit, you are
0: l'esprit
1: not the
0: seul n'est pas l'homme tout entier.
1: The spirit is not man in the
0: L'âme
1: whole.
0: Elle seule n'est pas l'homme tout entier.
1: The soul is not the man
0: le
1: in the
0: corps
1: whole.
0: Seul n'est pas l'homme tout entier.
1: So the body is not the man in
0: tout
1: the soul.
0: Entier là,
1: the whole
0: c'est l'esprit,
1: is the spirit,
0: l'âme
1: the soul,
0: et le corps.
1: And the body.
0: Mais chaque partie a son rôle à jouer dans ton existence.
1: So each has the part to play in your existence.
0: Ton esprit te permet d'être en relation avec le Dieu esprit.
1: So your spirit helps you to be in contact with the spirit God.
0: Et le Dieu esprit est en relation avec toi uniquement que par ton esprit.
1: And the God spirit is the relation through you through
0: Je répète, ton esprit te permet d'être en relation avec le Dieu esprit.
1: So your spirit helps you to be in contact with the God spirit.
0: Et le Dieu esprit en relation avec toi uniquement que par ton esprit.
1: And the spirit God has a relation only with your spirit.
0: Le

0: révélation, des pensées,
1: some thoughts,
0: le réseau par lequel quand Dieu est content, toi tu sais qu'il est content.
1: The network through which when you are happy, God
0: c'est ton esprit.
1: Happy, it's your spirit.
2: Si vous écoutez ce que je dis là,
1: if you listen what I'm telling you,
2: chrétien là comme ça.
1: This is the Christian, normal Christian.
2: Dieu va jamais te contacter par le réseau intellectuel.
1: So God will never contact you through your intellectual network.
2: Ça ne veut pas dire que Dieu dit que ton intelligence n'est pas important.
1: Does not mean that your intellectual level is not important.
2: Mais Dieu ne te contacte pas intellectuellement.
1: So God does not contact you intellectually.
2: Dieu ne vous contacte pas physiquement.
1: He doesn't contact you physically.
2: Dieu est esprit.

0: C'est l'esprit qu'il a créé en toi.
1: The spirit he created in you.
0: Quand l'homme a péché contre Dieu.
1: When man sins against God.
0: Oh God. Wow. Quand l'homme a péché contre Dieu.
1: When man sins against God.
0: Vous avez vu que le corps de l'homme n'est pas mort.
1: You see, the body was not dead.
0: Son âme n'est pas morte.
1: No, his soul was not dead.
0: C'est le réseau qui est son esprit qui est tombé dans la mort.
1: So the network with the spirit fell.
0: Le contact entre Dieu et l'homme a été coupé.
1: So the contact was cut.
0: C'est là le mystère derrière la chute.
1: And hearing the mystery behind
0: le mystère derrière la chute.
1: The mystery behind the fall.
0: C'est que l'esprit de l'homme.
1: The spirit

0: spirituel.
1: It's a spiritual death.
0: L'esprit de l'homme.
1: The spirit of man.
0: C'est une mort.
1: It says spiritual.
0: Si c'est une mort spirituelle, ça doit toucher quelle partie dans l'homme?
1: If the spiritual death is this,
0: aide-moi, j'espère qu'on est en train de prêcher ensemble.
1: We are preaching together.
0: Si c'est une mort spirituelle, ça doit toucher quoi?
1: If it's a spiritual death, it
0: mais si c'est une mort. Si c'est une mort physique,
1: if it's a physical death,
0: ça doit toucher quoi?
1: It will touch what the
0: ça doit toucher
1: the body,
0: quoi?
1: The body.
0: Si c'est une mort psychologique,
1: if the psychology death,
0: ça doit toucher quoi?
1: It will touch the soul.
0: Donc chaque partie
1: each part
0: peut connaître la mort.
1: Can experience death.
0: Mais la mort dont Dieu parlait à Adam,
1: but the death God was talking to Adam,
0: c'était la mort spirituelle.
1: It was the spiritual death
0: qui va entraîner la mort dans les autres domaines.
1: It's going to bring the death in the other.
0: Dès l'instant où l'homme sort de son environnement qui est Dieu,
1: so when God left his environment, which
0: il est mort,
1: is dead.
0: De cette mort
1: from that death,
0: vont venir toutes les autres morts.
1: All the death will come.
0: C'est pourquoi quand vous lisez où il a dit à Adam, si tu manges de ce fruit, tu mourras certainement.
1: If you eat the tree of good, you will surely die.
0: Dans la version originale,
1: in the original version,
0: la pensée qui est là-bas, c'est quoi?
1: The mind that is there, what is it?
0: Littéralement, il a dit à Adam,
1: literally, he said to Adam,
0: vous mangerez de tous les arbres du jardin.
1: You eat all the trees of the garden.
0: Mais là, de la connaissance du bien et du mal,
1: the tree of the knowledge of good and bad,
0: vous ne mangerez pas de ce arbre.
1: You will not eat that tree.
0: Il dit, le jour où tu en mangeras,
1: the day you will eat,
0: tu mourras.
1: You will surely.
0: Mais dans la version originale,
1: in the original version,
0: la pensée qui est là-bas,
1: the mind there,
0: ce n'est pas tu mourras.
1: It's not you will die.
0: Il dit le jour où tu mangeras,
1: said, the day you will eat,
0: dans la mort,
1: in the death,
0: tu mourras certainement.
1: You will surely die.
0: Ça veut dire que tu vas tomber dans une mort,
1: meaning you will fall in the
0: qui
1: death,
0: va provoquer toutes les autres morts.
1: That will provoke all the death.
0: C'est la mort spirituelle.
1: That the spiritual death,
0: qui est la séparation avec le Dieu Esprit.
1: The separation from God's Spirit.
0: Révision de la leçon. La mort spirituelle est intervenue où ça?
1: When that the spiritual death came into place.
0: Hein? Hein? Je te pose la question. On va faire plus tôt. Quand quelqu'un est mort physiquement.
1: When someone is dead physically.
0: Le mot mort est un mot très dangereux.
1: So death is a dangerous word.
0: Le mot mort. Est... Dieu vient d'ouvrir une autre fenêtre.
1: God has just opened a new window.
0: Une autre
1: revelation.
0: Tu sais que une porte donne accès à une chambre.
1: So you see, a door gives access to a room.
0: Je sais pas si on rentre dans cette chambre, on pourra ressortir.
1: I don't know if you get to the room, we can come back.
0: Parce souvent dans une chambre, il y a d'autres chambres.
1: And sometimes in a room, they have other rooms.
0: Au moment où tu te rends compte, tu vois que tu n'es plus au salon.
1: What you notice, you are no more in the living room.
0: Amen.
1: Amen.
0: Écoutez-moi.
1: Listen.
0: Dans la mort, tu mourras certainement.
1: In the death, you surely.
0: Le mot mort est un mot dont il faut avoir la révélation.
1: So the word death, you should have a revelation.
0: Mais la définition profonde de la mort.
1: The deeply definition of
0: dans death, tout ce qu'on appelle mort.
1: In everything we call death.
0: Il y a toujours un verbe ou bien un mot qu'on appelle séparation.
1: There's a word that we call separation.
0: Il peut jamais avoir mort.
1: It will never have death.
0: Sans qu'il y ait séparation.
1: Except we have separation.
0: Tu veux que j'ouvre cette chambre là? Je vais ouvrir un peu puis fermer.
1: I just want to open that room.
0: Même la mort de Jésus,
1: even if the death of Jesus,
0: c'est une mort qui a produit une séparation.
1: Is a death that produces a separation.
0: Tu vois, tu n'as pas compris.
1: Did not understand.
0: La mort de Jésus,
1: the death of Jesus,
0: est une séparation.
1: It's a separation
0: d'avec le royaume des ténèbres,
1: from the kingdom of darkness,
0: d'avec la nature que Adam a implantée en
1: lui. And from the nature that Adam.
0: C'est quoi quand Jésus est mort?
1: When Jesus died,
0: il y a eu des séparations qui se sont produites.
1: So we have a lot of separations.
0: Je te pose la question.
1: I'm asking you.
0: Si tu dis que c'est pas vrai, quand quelqu'un est mort physiquement dans ce monde,
1: when somebody is died physically,
0: il y a séparation ou il y a pas séparation?
1: There is separation or not?
0: Mais il est séparé de qui?
1: Is it separated from who?
0: Hein? Des vivants.
1: From a living
0: qui vit
1: being
0: sur la terre.
1: Who lives on earth.
0: Le monde physique des vivants là, où les hommes vivent là, il est séparé
1: lives,
0: de ce monde.
1: He's separate from the
0: maintenant,
1: world.
0: Prenons cette mort physique.
1: Let's take this.
0: Allons-y dans la mort spirituelle.
1: Let's go to the spiritual.
0: Quand l'homme est spirituellement mort,
1: when man is spiritual dead,
0: il y a une séparation, oui ou non?
1: There's a separation or not?
0: Mais séparation d'avec qui?
1: A separation from who?
0: De Dieu.
1: From God.
0: Parce que Dieu lui a dit tu mourras.
1: But God said you surely
0: die. Que tu seras séparé.
1: You will be separated.
0: Séparé de qui?
1: Separated to
0: who? Séparé des animaux. Quand Adam a péché, il n'était pas séparé des animaux.
1: When he died, he was not separated from animals.
0: Il était séparé de Dieu.
1: He was separated from man.
0: Et c'est dans la séparation d'avec Dieu.
1: In the separation from God.
0: Que les autres morts vont commencer à s'établir dans l'homme.
1: And the other death will try to.
0: La mort physique.
1: The physical death.
0: N'est rien d'autre que la conséquence de la mort spirituelle.
1: Is nothing except by the consequence of.
0: Toutes les morts.
1: All of the deaths.
0: Les morts ont différents noms.
1: They have different names.
0: La pauvreté, c'est une mort.
1: So poverty is a death.
0: C'est une mort.
1: It's a death.
0: Et j'ai dit la mort, c'est une sépare.
1: I said death is
0: donc la pauvreté te sépare de quoi?
1: Poverty,
0: la richesse.
1: Poverty from riches. Amen.
0: La malédiction, c'est une mort.
1: So curse is a death.
0: C'est une sépare.
1: Curse.
0: Donc c'est une. Mais séparation d'avec quoi?
1: Separation from what?
0: La bénédiction.
1: From
0: curse. Is separation from blessing.
1: So la malédiction, la séparation de la bénédiction.
0: Poverty.
1: La pauvreté.
0: Is separation from riches.
1: C'est la prosperity. Séparation de la prospérité.
0: Hi, como si. Dans la mort.
1: In death.
0: Tu mourras certainement.
1: You will surely die.
0: Dieu a dit ça de Adam.
1: God said it to Adam.
0: Il dit si tu pèches, tu mourras.
1: If you sin, you will
0: dans
1: die.
0: Dans cette première mort qui est la mort spirituelle.
1: The first devil, the spiritual.
0: Toutes death, les autres morts, les autres séparations vont venir.
1: So all the separation will come into place.
0: La plus grande séparation que l'homme ait connue, c'est sa séparation avec Dieu d'abord.
1: The biggest separation of man experience is the separation from God.
0: Et cette séparation entraîne la séparation avec toutes les autres choses.
1: And that called the separation from all of the other things.
0: Mais maintenant, quand Dieu a envoyé Jésus,
1: so when God sent Jesus,
0: il a dit à Adam que dans la mort, si tu meurs, toutes les autres morts vont venir.
1: He said to Adam, when you die, all the death will come.
0: Tu connais Jean 3:16?
1: You know John 3, verse 16.
0: Dans Jean 3:16, là, qu'est-ce qu'on dit que Jésus va te donner?
1: What did he say that Jesus is going to give you?
0: Quiconque croit en lui ne périt pas, mais il a quoi?
1: Whoever.
0: Tu sais pourquoi quand tu acceptes Jésus, Dieu te donne la vie?
1: You know why when you receive Jesus, he gives you life?
0: La mort t'a séparé de Dieu.
1: So death separates you from God.
0: La vie te reconnecte à Dieu.
1: And the life will reconnect you to God.
0: Donc actuellement là, tu es un branché.
1: Now you are connected.
0: Tu es un connecté.
1: You are connected.
0: Tu es le vrai branché.
1: You are true connected.
0: Tu es branché au look de Dieu.
1: You are connected to the eyes of God.
0: Tu es branché, passé à au look de Dieu.
1: You are connected to the style.
0: Tu es branché au style de Dieu.
1: And you are connected to the style.
0: Tu es branché au langage de Dieu.
1: You are connected to the language.
0: Parce que dès l'instant Dieu t'a donné sa vie,
1: when he gives you his life,
0: il t'a relooké dans son look.
1: So he gave you his style.
0: Écoutez, croyez ce que je vous dis là. Vous comprenez pourquoi je n'ai pas besoin de chercher à me look, à looker comme le monde.
1: So I don't need to look like the world.
0: Je suis entré dans un look.
1: I am entering into
0: un
1: style
0: de vie.
1: A style of
0: le style de vie qu'on appelle Zoé.
1: That we call Zoé.
0: Le genre de vie que Dieu possède et que le genre de vie que Dieu vit.
1: The kind of life God has and he lives.
0: Donc on doit voir sur toi le style de Dieu.
1: We should see on you the
0: le style de Dieu.
1: God, the style of God.

0: heart. Je dis pas ça pour un channel. Je dis ça parce que j'utilise des mots pour que tu comprennes ce que je suis en train de dire.
1: I'm using words for you to understand what I want to portray in you.
0: Alors quelle est la chose que Dieu t'a donné?
1: What's the
0: la
1: thing
0: vie?
1: God can give you?
0: Tu sais pourquoi Dieu nous a donné la vie?
1: You know why God gave us
0: parce
1: life?
0: Qu'il a dit à Adam,
1: he said to Adam,
0: si tu pêches,
1: if you sin,
0: dans la mort,
1: in the death,
0: toutes les autres morts vont venir.
1: All the death will come.
0: Tu sais pourquoi Dieu t'a donné la vie?
1: Do you know why he gave you life?
0: Jésus t'a donné la vie.
1: Jesus gave you life.
0: Pour que dans la vie qu'il t'a donnée,
1: so in the life he gave
0: toutes
1: you,
0: les autres choses vivent maintenant.
1: All the other things will live.
0: La vie Zoé n'est pas ce que vous pensez. Évangéliste, la vie Zoé n'est pas ce qu'on pense.
1: The Zoé life is
0: la vie Zoé est plus que ce que nous pensons.
1: The Zoé life is more than what we
0: la vie Zoé,
1: Zoé life,
0: c'est la vie qui vient restaurer,
1: is the life that
0: qui vient rétablir,
1: restore,
0: qui vient redresser et corriger
1: redress and correct
0: tout ce que la mort a ruiné.
1: Everything the death has
0: écoutez-moi
1: ruined.
0: S'il vous plaît.
1: Listen to me carefully.
0: Si dans la mort spirituelle,
1: in the spiritual death,
0: tout est mort dans notre vie,
1: everything is dead in our lives.
0: Si tu ne crois pas ça, comment tu vas bénéficier de la vie que Dieu te donne?
1: If you don't believe, how are you going to take advantage
0: si dans
1: of
0: la mort,
1: life? If in death,
0: toutes les autres morts sont rentrées.
1: So all of the death came into place.
0: Si tu dis que tu crois ça,
1: if you say you believe,
0: et tu as vu les effets, non?
1: And you saw the effect.
0: Sur la race humaine, tu as vu les effets de cette mort.
1: On the race of the human, you saw it.
0: Alors maintenant, quand Jésus t'a donné la vie,
1: now when Jesus gave you life,
0: si la mort a fait son travail,
1: if death did its work,
0: en provoquant les autres morts,
1: provoking the other deaths,
0: en provoquant les autres morts,
1: and calling other death,
0: tu ne crois pas que la vie aussi est venue faire sérieusement son travail?
1: Don't believe that the life has come to
0: la vie est venue faire sérieusement son travail.
1: So life has come to work.
0: Dans la mort, les autres morts sont rentrés en nous.
1: So death called the other deaths.
0: Mais dans la vie aussi,
1: but in life,
0: les autres vies,
1: the other life,
0: rentrent dans notre vie.
1: Came into our life.
0: Si la mort spirituelle,
1: if the spiritual death,
0: a tué ton intellectualité, a tué ta dimension psychologique, a tué ta santé, hey! Si la mort spirituelle,
1: if the spiritual death,
0: a créé la maladie dans nos corps,
1: has created sickness in our
0: ce n'est pas étonnant quand Paul dit dans Romains 8, 11,
1: it's not astonishing that Paul said Romans
0: si le même esprit qui a ressuscité Christ des morts habite en toi,
1: dwells in you,
0: habite en moi,
1: dwells in me,
0: le même esprit qui a ressuscité Christ des morts,
1: the same spirit that quickened Jesus
0: rendra la vie à ton corps,
1: will vitalize your mortal
0: rendra
1: body.
0: La vie à ton corps,
1: will vitalize your mortal body.
0: En français très simple,
1: in a simple French,
0: en français très simple,
1: in a simple French,
0: quand Adam est mort,
1: Adam
0: Satan a utilisé la mort dans laquelle Adam est tombé,
1: so Adam used the death in
0: les mauvais esprits ont utilisé la mort du péché,
1: so the wrong spirit, the root

0: pour nous faire mourir.
1: So the Spirit used the death to make
0: le Saint-Esprit maintenant,
1: the Holy Spirit,
0: quand Jésus est venu te donner la vie,
1: when Jesus came to give you life,
0: il dit si c'est le même Esprit qui habite en toi,
1: so if it's the same Spirit that
0: lui aussi, you, il ne va pas prendre la mort.
1: He will not take death.
0: C'est les démons qui prennent la mort pour te faire mourir.
1: The demon take the death.
0: Mais le glorieux Saint-Esprit,
1: the glorious Holy Ghost,
0: il prend la vie pour te faire vivre.
1: He take life.
0: Ce matin, là, mon frère, ma soeur,
1: this morning, my brother,
0: je déclare sur toi que le Saint-Esprit qui est en toi,
1: the Holy Spirit in you,
0: utilise la vie Zoé,
1: you, the Zoé life,
0: la vie suprême,
1: the supreme life,
0: la vie qui vit ici,
1: the living life,
0: et qu'il ramène en vie tout ce qui était mort.
1: He bring to life everything that was
0: là où les mauvais esprits ont semé la mort,
1: when the bad spirit saw death,
0: que le Saint-Esprit,
1: like the Holy Spirit,
0: à travers la vie Zoé,
1: through the Zoé life,
0: redonne la vie à ton corps.
1: Give life to your body.
0: Redonne la vie à ton âme.
1: Give life to your soul.
0: Redonne la vie à tes sentiments.
1: Give life to your feelings.
0: Redonne la vie à ta richesse.
1: Give life to your riches.
0: Redonne la vie à tes bénédictions.
1: Give life to your blessings.
0: Redonne la vie à ta maison.
1: Give life to your riches.
0: Redonne la vie à ta nation.
1: Give life to your nation.
0: Que le Saint-Esprit,
1: let your Holy Ghost,
0: utilise Zoé,
1: that uses Zoé,
0: pour te donner la vie.
1: To give you back life.
0: Pour te donner la vie.
1: To give life back to you.
0: Pour te donner la vie.
1: To give you life.
0: Quand Adam est mort,
1: when Adam died,
0: dans la mort,
1: in the death,
0: Satan va utiliser cette mort spirituelle de Adam,
1: and Satan gonna use that spiritual death,
0: pour s'aimer et répandre la mort dans tous les aspects de sa vie.
1: To sow death in all of the aspects.
0: Si
1: of
0: les
1: life,
0: mauvais esprits ont utilisé la mort spirituelle de Adam,
1: the spiritual death, you, the death,
0: pour s'aimer la mort dans les choses de l'homme,
1: to sow death in the things of man.
0: Qu'est-ce que le Saint-Esprit est venu faire dans notre
1: what
0: vie?
1: The Holy Ghost has come to do.
0: Quand Jésus nous a donné la vie,
1: when Jesus gave us life,
0: pourquoi le Saint-Esprit est venu habiter en nous quand nous avons eu la vie de Jésus?
1: When we received the life, why the Holy Ghost came to
0: c'est pour utiliser cette vie de Jésus,
1: to use that life of Jesus,
0: et toucher les aspects de ta vie,
1: to touch the aspects of your
0: life, rentrer dans les zones où il y a eu la mort,
1: to enter the zone where there is death.
0: C'est ce que Josué a fait.
1: What Joshua did,
0: lorsqu'ils lui ont dit que la ville de Jéricho est une bonne ville,
1: said the town of Jericho is a good,
0: ils ont dit à Josué, Jéricho est une bonne ville,
1: Jericho is a good town,
0: mais il y a la mort dans les eaux de Jéricho. Or quand il y a la mort dans les eaux, c'est l'eau là qu'on prend pour se laver. Cela veut dire on se lave avec la mort.
1: So we bath with,
0: c'est l'eau là qu'on prend pour boire.
1: We use the water to drink.
0: Cela veut dire on boit la mort.
1: So we die death.
0: Il y a là, c'est l'eau là qu'on prend pour préparer.
1: So the water we use to cook,
0: ça veut dire que même nos repas sont contaminés.
1: Our food are contaminated.
0: Quand les eaux de Jéricho étaient polluées,
1: when the water of Jericho were polluted,
0: tout a été pollué.
1: Everything was polluted.
0: Mais Josué le prophète de Dieu,
1: Joshua, the prophet
0: mais plutôt
1: of God,
0: Élisée le prophète de Dieu,
1: Elijah, the prophet of God,
0: il rentre à Jéricho.
1: He entered Jericho.
0: Il connaît le spirituel.
1: He knows the spiritual.
0: Il transporte la présence de Dieu.
1: He transports the presence of God.
0: Il transporte l'onction.
1: He has the anointing.
0: Il transporte la parole de la vie.
1: He has the word of life.
0: Homme de Dieu,
1: the man of God,
0: homme de Dieu,
1: man of God,
0: la ville est bien,
1: the town is good,
0: mais les eaux sont polluées.
1: But the waters are polluted.
0: Cela veut dire que même si nous construisons nos bâtiments avec
1: when,
0: de l'eau,
1: when we are building our building,
0: ça sera
1: water,
0: des bâtiments pollués.
1: We have a polluted building.
0: Des bâtiments pollués.
1: The polluted building.
0: Satan a contaminé notre esprit.
1: The Satan has contaminated our
0: pour
1: spirit,
0: que tout dans notre vie soit pollué.
1: So everything in our life be,
0: mais Jésus est venu,
1: but Jesus has come,
0: comme le Élisée de la nouvelle saison,
1: the Elijah of the new season,
0: le Élisée de la nouvelle alliance.
1: The Elijah of the new covenant.
0: Jésus a purifié les eaux.
1: Jesus has purified the waters.
0: Élisée a purifié les eaux de Jéricho. Jésus nous a régénéré. Cela veut dire qu'il a enlevé la pollution de notre esprit. Il nous a décontaminé.
1: Il
0: nous a décontaminé. Il nous a décontaminé. Il nous a décontaminé. Il a enlevé la contamination du péché. Et il a mis sa nature en nous. Il nous a régénéré. Il nous a ressuscité. Il nous a justifié. Il nous a recréé. Et nous avons la vie divine en nous.
1: And we have the divine life in us.
0: Et de cette vie divine,
1: and that the divine life,
0: le Saint-Esprit fait des dispatching.
1: And the Holy Ghost makes you some dispatching.
0: Des distributions de vie
1: so
0: en nous.
1: Distribution of life.
0: Ce matin-là,
1: this morning,
0: cette année 2026,
1: this year 2026,
0: toutes les eaux polluées de ta vie,
1: every
0: sont décontaminés ce matin. Au nom de Jésus-Christ, je me tiens ici avec l'esprit de prophétie et je décontamine toutes les zones de ta vie. Là où ces eaux ont coulé, là où ces eaux polluées ont coulé dans ta vie, je les décontamine. Ma soeur, je les décontamine. Mon frère, je les

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seule chose, le souffle de vie qu'ils ont encore. Et c'est une grâce. Bien-aimé, si tu es dans cette situation, que tu entends ce cantique.

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1: Je vous salue tous, chers auditeurs de l'émission Kanguka. Mon nom est Chris de Koumana. Aujourd'hui, nous sommes mercredi. Vous allez suivre la première partie avec le serviteur de Dieu, Esdras Bilangoza, et moi, je vais continuer dans la deuxième partie.
2: Shalom. Nous allons encore une fois parler de l'attitude qu'on doit avoir avant de sortir de chez soi. Je rends grâce à Dieu pour tous ceux qui écoutent Kanguka dès le matin avant de sortir de la maison. Il n'y a rien de plus important que de commencer la journée dans la parole de Dieu et dans la prière. Pour ceux qui ont l'habitude de commencer la journée avec les téléphones, les réveils et tout, de commencer à lire le journal, j'aimerais vous dire que ce n'est pas mal, ce n'est pas mauvais de faire cela, mais il faut avoir commencé ta journée avec « Je suis ». Si tu commences ta journée avec le téléphone, tu commences à regarder les messages, il peut t'arriver que tu tombes sur une mauvaise nouvelle dès ton réveil. Quelque chose qui te fait peur, un message qui t'annonce une mauvaise nouvelle, et tu es dévasté au point où tu n'arrives pas à prier. Il faut donc commencer à parler à Je suis dès le réveil. Ainsi, si une difficulté se présente par la suite, elle ne sera pas la première voix que tu auras entendue. Elle ne sera pas la première voix qui nourrit ton âme, car tu auras d'abord parlé à Je suis. C'est la voix de Je suis qui va te donner la paix, la sagesse, la force nécessaire pour affronter tout ce qui va suivre pendant la journée. Il y a plusieurs sortes de prières qu'on peut faire, mais rassure-toi que tu as parlé à Je suis avant de sortir de la maison. Aujourd'hui, je vais encore vous donner une parole qui vous aidera à préparer la journée. Nous allons lire dans Michée, chapitre 6, verset 8. Il est écrit « On t'a fait connaître, ô homme, ce qui est bien ». Est-ce que l'Éternel demande de toi, c'est de pratiquer la justice, que tu aimes la miséricorde et que tu marches humblement avec ton Dieu. Préparer la journée ne se limite pas seulement à confier sa journée entre les mains de Je suis. Avant de sortir de chez soi, prends le temps de regarder l'état de ton cœur, l'état de ta vie. Demande au Seigneur de te montrer s'il y a en toi une pensée, une attitude, une parole ou un comportement qui ne lui plaît pas, que tu dois changer. Il est facile de voir les fautes des autres, mais Dieu nous appelle d'abord à voir ce qui ne va pas chez nous. Lorsque le Saint-Esprit te montre quelque chose qui n'est pas conforme à la volonté de Dieu, ne résiste pas, mais humilie-toi devant le Seigneur. Confie-lui ce qui doit l'être et sanctifie-toi devant lui. N'attends pas que cette chose grandisse dans ton cœur, règle-la immédiatement dans la présence de Dieu. La première chose que Dieu demande est de marcher dans la justice. Est-ce que toi tu marches dans la justice? Ce n'est pas suffisant de connaître la justice, mais il faut pratiquer la justice. Ensuite, Dieu demande d'aimer la miséricorde. Il ne dit pas seulement de faire preuve de miséricorde de temps en temps, mais de l'aimer. On peut faire

sanctification. Lorsqu'il met en lumière une faute, ne cherche pas à la justifier. Confesse-la devant Dieu, abandonne-la et demande-lui la force de marcher dans l'obéissance, dans la justice. Préparer sa journée, alors, n'est pas seulement de demander à Dieu de bénir tes projets. C'est aussi lui demander de te transformer, de transformer ton cœur avant même que la journée commence. Lorsque ton cœur est en règle avec Dieu, tu marches avec plus d'assurance. Tu es plus sensible à la voix du Saint-Esprit, plus disponible pour accomplir la volonté de Dieu.

Nous arrivons maintenant dans la deuxième partie. La deuxième partie, c'est l'enseignement. Comme vous le savez, nous continuons l'enseignement que j'ai intitulé « Comment vaincre la peur ». Et aujourd'hui, j'aimerais qu'on retourne au passage de Luc 22, versets 42-43. Parce que si tu comprends bien ce passage, ça va vraiment t'aider à dominer la peur. Parce que Jésus avait peur. On a vu que Jésus avait peur. Marc avait précisé que Jésus avait peur. Il était même triste. Voilà pourquoi il priait et il suait le sang. Parce qu'il avait peur. Et maintenant, Luc précise ce qui s'est passé pendant sa prière. Quand il a prié, ici je précise que la prière n'était pas faite sur la croix. Il n'était pas encore fouetté. Il n'était pas encore crucifié. Mais il était juste en train de prier peu de temps avant qu'on vienne le saisir. Et Jésus a prié. On va relire le verset 42, Luc 22, 42. Comment est-ce qu'il a prié? Il a commencé à prier comme un être humain naturel. L'être humain naturel veut ce qu'il arrange, veut éviter les souffrances. Personne n'aime les souffrances. Tout le monde aime le confort, on veut le confort, on veut la tranquillité, on ne peut pas aimer la souffrance. Mais Jésus était dans la chair comme toi et moi, et il a prié comme toi tu prierais, comme moi si je prierais. Quand tu es devant un danger, tu vas prier pour que Dieu t'éloigne du danger. C'est ce qu'il a fait, il a dit, « Père, si tu voulais éloigner de moi cette coupe, autrement dit, je veux que tu me sauves. Et s'il y a un ange qui devait venir, selon Jésus, l'ange viendrait pour le sauver. » Mais ce qui est intéressant ici, c'est la façon dont il a terminé la prière. Il n'a pas terminé en se concentrant sur lui, il s'est concentré sur le Seigneur. Souvenez-vous d'Étienne, il a fixé les yeux vers le ciel. Et Jésus a fixé les yeux vers le ciel, il a dit « Toutefois, que ma volonté ne se fasse pas, mais la tienne. » Et c'est à partir de ce moment que l'ange lui est apparu, parce que c'est au verset 43, il est dit « Alors un ange lui est apparu du ciel pour le fortifier. » Je veux que vous remarquiez que quand Jésus voulait demander à Dieu d'éloigner la coupe, autrement dit de le sauver, de l'éviter la croix, l'ange n'est pas descendu. Il n'y avait pas un ange. C'est comme si c'était le silence. Mais quand Jésus a abandonné ses intérêts personnels, voilà pourquoi nous avons peur. On a peur parce qu'on veut protéger nos intérêts personnels. Mais si tu comprends cette prière, tu vas même abandonner tes intérêts personnels pour la gloire de Dieu. Si tu abandonnes ça, pour Dieu. L'essentiel, ce n'est pas d'abandonner tes intérêts, mais de les abandonner pour les intérêts de Dieu. Tu privilégies les intérêts de Dieu. Tu privilégies la volonté de Dieu. Tu privilégies la position de Dieu. C'est là que l'ange est envoyé. L'ange peut-être n'est pas encore envoyé parce que tu te concentres sur toi-même. Tu te concentres sur tes problèmes. Oui, ce n'est pas mauvais de prier pour tes problèmes. Ce n'est pas mauvais de prier pour la guérison. Ce n'est pas mauvais de prier pour le mariage. Ce n'est pas mauvais de prier pour la promotion. Non, ce n'est pas mauvais. Mais d'abord, concentre-toi sur le Seigneur. Garde tes yeux sur lui. Et surtout, abandonne tout ce que Dieu n'aime pas dans ta vie. Et quand tu abandonnes ça, malgré que tu veux ça, mais tu abandonnes ça pour Dieu, et là, un ange va descendre. Peut-être ton ange attend que tu lâches tes propres intérêts, que tu lâches ce qui plaît à la chair. C'est là que l'ange sera envoyé. Et même si l'ange descend, ce n'est pas forcément pour te délivrer de ce problème pour le moment. Peut-être l'ange va te donner la force de passer là où tu ne peux pas passer toi-même. C'est à partir du moment que Jésus a abandonné ses intérêts que l'ange est descendu. On l'a saisi à 9h, il était cloué à la croix à midi, donc c'est-à-dire qu'il a passé 3 heures de souffrance et Jésus a pu supporter tout ça parce que l'ange était avec lui jusqu'à la mort. L'ange l'a accompagné dans tout ce qu'il a traversé parce qu'il a accepté la volonté de Dieu, parce qu'il a abandonné ses

0: propres intérêts. Ne pleure pas, ne te lamente pas. N'essaie pas d'utiliser tes propres forces. Si ça ne marche pas, viens devant Dieu et accepte sa volonté parfaite et l'ange descendra pour t'assister. Remarquez que l'ange n'est pas descendu pour exaucer sa volonté personnelle. Non, l'ange est descendu pour le fortifier, pour l'aider à traverser. Il y a peut-être un endroit où Dieu veut que tu passes et tu n'arrives pas à passer par cette voie parce que tu ne veux pas lâcher tes propres intérêts, et c'est ça qui bloque l'ange. Si tu veux vraiment l'intervention de l'ange, lâche tout et accepte le Seigneur. Invite le Seigneur, loue le Seigneur malgré la situation. N'aie pas peur que tu seras humilié, qu'il y aura la catastrophe, la honte. Tout ça, ce sont des voix de Satan. Bouche tes oreilles et écoute la voix du Saint-Esprit qui te parle maintenant. L'ange descendra quand tu vas céder totalement et accepter ce qui vient de Dieu. Si je suis le vœu, je veux continuer à parler demain. Passez une bonne journée.
1: 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Romains 10, 17 déclare: la foi vient de ce qu'on entend, et ce qu'on entend vient de la parole de Christ.
2: 1 Rois, chapitre 8. Alors le roi Salomon assembla près de lui à Jérusalem les anciens d'Israël et tous les chefs des tribus, les chefs de famille des enfants d'Israël, pour transporter de la cité de David, qui est Sion, l'arche de l'alliance de l'Éternel. Tous les hommes d'Israël se réunirent auprès du roi Salomon au mois d'Étanim, qui est le septième mois, pendant la fête. Lorsque tous les anciens d'Israël furent arrivés, les sacrificateurs portèrent l'arche. Ils transportèrent l'arche de l'Éternel, la tente d'assignation et tous les ustensiles sacrés qui étaient dans la tente. Ce furent les sacrificateurs et les lévites qui les transportèrent. Le roi Salomon et toute l'assemblée d'Israël, convoquée auprès de lui, se tinrent devant l'arche. Ils sacrifièrent des brebis et des bœufs qui ne purent être ni comptés ni nombrés à cause de leur multitude. Les sacrificateurs portèrent l'arche de l'Alliance de l'Éternel à sa place, dans le sanctuaire de la maison, dans le lieu très saint, sous les ailes des chérubins. Car les chérubins avaient les ailes étendues sur la place de l'arche, et il couvrait l'arche et ses barres par-dessus. On avait donné aux barres une longueur telle que leurs extrémités se voyaient du lieu saint devant le sanctuaire, mais ne se voyaient point du dehors. Elles ont été là jusqu'à ce jour. Il n'y avait dans l'arche que les deux tables de pierre que Moïse y déposa en Horeb lorsque l'Éternel fit alliance avec les enfants d'Israël à leur sortie du pays d'Égypte. Au moment où les sacrificateurs sortirent du lieu saint, la nuée remplit la maison de l'Éternel. Les sacrificateurs ne purent pas y rester pour faire le service à cause de la nuée, car la gloire de l'Éternel remplissait la maison de l'Éternel. Alors Salomon dit: « L'Éternel veut habiter dans l'obscurité. J'ai bâti une maison qui sera ta demeure, un lieu où tu résideras éternellement. » Le roi tourna son visage et bénit toute l'assemblée d'Israël. Et toute l'assemblée d'Israël était debout. Et il dit: « Béni soit l'Éternel, le Dieu d'Israël, qui a parlé de sa bouche à David, mon père, et qui accomplit par sa puissance ce qu'il avait déclaré en disant: « Depuis le jour où j'ai fait sortir d'Égypte mon peuple d'Israël, je n'ai point choisi de ville parmi toutes les tribus d'Israël pour qu'il y fût bâti une maison où résida mon nom, mais j'ai choisi David pour qu'il régnât sur mon peuple d'Israël. » David, mon père, avait l'intention de bâtir une maison au nom de l'Éternel, le Dieu d'Israël. Et l'Éternel dit à David, mon père, « Puisque tu as eu l'intention de bâtir une maison à mon nom, tu as bien fait d'avoir eu cette intention. Seulement, ce ne sera pas toi qui bâtiras la maison, mais ce sera ton fils, sorti de tes entrailles, qui bâtira la maison à mon nom. » L'Éternel a accompli la parole qu'il avait prononcée. Je me suis élevé à la place de David, mon père, et je me suis assis sur le trône d'Israël, comme l'avait annoncé l'Éternel, et j'ai bâti la maison au nom de l'Éternel, le Dieu d'Israël. J'y ai disposé un lieu pour l'arche où est l'alliance de l'Éternel, l'alliance qu'il a faite avec nos pères quand il les fit sortir du pays d'Égypte. Salomon se plaça devant l'autel de l'Éternel, en face de toute l'assemblée d'Israël. Il étendit ses mains vers le ciel et il dit « Ô Éternel, Dieu d'Israël, il n'y a point de Dieu semblable à toi, ni en haut dans les cieux, ni en bas sur la terre. Tu gardes l'alliance et la miséricorde envers tes serviteurs qui marchent en ta présence de tout leur cœur. Ainsi tu as tenu parole à ton serviteur David, mon père. Et ce que tu as déclaré de ta bouche, tu l'accomplis en ce jour par ta puissance. Maintenant, Éternel, Dieu d'Israël, observe la promesse que tu as faite à David, mon père, en disant « Tu ne manqueras jamais devant moi d'un successeur assis sur le trône d'Israël, pourvu que tes fils prennent garde à leur voie et qu'ils marchent en ma présence comme tu as marché en ma présence. Oh, qu'elle s'accomplisse, Dieu d'Israël, la promesse que tu as faite à ton serviteur David, mon père. Mais quoi ? Dieu habiterait-il véritablement sur la terre ? Voici, les cieux et les cieux des cieux ne peuvent te contenir. Combien moins cette maison que je t'ai bâtie. Toutefois, Éternel, mon Dieu, sois attentif à la prière de ton serviteur et à sa supplication. Écoute le cri et la prière que t'adresse aujourd'hui ton serviteur. Que tes yeux soient nuit et jour ouverts sur cette maison, sur le lieu dont tu as dit « Là sera mon nom ». Écoute la prière que ton serviteur fait en ce lieu. Daigne exaucer la supplication de ton serviteur et de ton peuple d'Israël lorsqu'ils prieront en ce lieu. Exauce du lieu de ta demeure, des cieux, exauce et pardonne. Si quelqu'un pèche contre son prochain et qu'on lui impose un serment pour le faire jurer, et s'il vient jurer devant ton autel, dans cette maison, écoute-le des cieux, agis et juge tes serviteurs. Condamne le coupable et fais retomber sa conduite sur sa tête. Rends justice à l'innocent et traite-le selon son innocence. Quand ton peuple d'Israël sera battu par l'ennemi pour avoir péché contre toi, s'ils reviennent à toi et rendent gloire à ton nom, s'ils t'adressent des prières et des supplications dans cette maison, exauce-les des cieux. Pardonne le péché de ton peuple d'Israël et ramène-les dans le pays que tu as donné à leur père. Quand le ciel sera fermé et qu'il n'y aura point de pluie à cause de leur péché contre toi, s'ils prient dans ce lieu et rendent gloire à ton nom, et s'ils se détournent de leur péché parce que tu les auras châtiés, exauce-les des cieux. Pardonne le péché de tes serviteurs et de ton peuple d'Israël, à qui tu enseigneras la bonne voie dans laquelle ils doivent marcher, et fais venir la pluie sur la terre que tu as donnée en héritage à ton peuple. Quand la famine, la peste, la rouille, la nielle, les sauterelles d'une espèce ou d'une autre seront dans le pays, quand l'ennemi assiégera ton peuple dans son pays, dans ses portes, quand il y aura des fléaux ou des maladies quelconques, si tout ton peuple d'Israël fait entendre des prières et des supplications, et que chacun reconnaisse la plaie de son cœur et étende les mains vers cette maison, exauce-le des cieux, du lieu de ta demeure, et pardonne. Agis et rends à chacun selon ses voies, toi qui connais le cœur de chacun, car seul tu connais le cœur de tous les enfants des hommes, et ils te craindront tout le temps qu'ils vivront dans le pays que tu as donné à nos pères. Quand l'étranger, qui n'est pas de ton peuple d'Israël, viendra d'un pays lointain à cause de ton nom, car on saura que ton nom est grand, ta main forte et ton bras étendu, quand il viendra prier dans cette maison, exauce-le des cieux, du lieu de ta demeure, et accorde à cet étranger tout ce qu'il te demandera, afin que tous les peuples de la terre connaissent ton nom pour te craindre, comme ton peuple d'Israël, et sache que ton nom est invoqué sur cette maison que j'ai bâtie. Quand ton peuple sortira pour combattre son ennemi, en suivant la voie que tu lui auras prescrite, s'ils adressent à l'Éternel des prières, les regards tournés vers la ville que tu as choisie et vers la maison que j'ai bâtie à ton nom, exauce des cieux leurs prières et leurs supplications et fais leur droit. Quand ils pécheront contre toi, car il n'y a point d'homme qui ne pèche, quand tu seras irrité contre eux et que tu les livreras à l'ennemi, qui les emmènera captifs dans un pays ennemi, lointain ou rapproché, s'ils rentrent en eux-mêmes dans le pays où ils seront captifs, S'ils reviennent à toi et t'adressent des supplications dans le pays de ceux qui les ont emmenés, et qu'ils disent « Nous avons péché, nous avons commis des iniquités, nous avons fait le mal », s'ils reviennent à toi de tout leur cœur et de toute leur âme, dans le pays de leurs ennemis qui les ont emmenés captifs, s'ils t'adressent des prières, les regards tournés vers leur pays que tu as donné à leur père, vers la ville que tu as choisie et vers la maison que j'ai bâtie à ton nom, exauce des cieux, du lieu de ta demeure, leurs prières et leurs supplications, et fais leur droit. Pardonne à ton peuple ses péchés et toutes ses transgressions contre toi. Excite la compassion de ceux qui les retiennent captifs, afin qu'ils aient pitié d'eux, car ils sont ton peuple et ton héritage, et tu les as fait sortir d'Égypte, du milieu d'une fournaise de fer. Que tes yeux soient ouverts sur la supplication de ton serviteur et sur la supplication de ton peuple d'Israël, pour les exaucer en tout ce qu'ils te demanderont. Car tu les as séparés de tous les autres peuples de la terre pour en faire ton héritage, comme tu l'as déclaré par Moïse, ton serviteur, quand tu fis sortir d'Égypte nos pères, Seigneur éternel. Lorsque Salomon eut achevé d'adresser à l'Éternel toute cette prière et cette supplication, il se leva de devant l'autel de l'Éternel, où il était agenouillé, les mains étendues vers le ciel. Debout, il bénit à haute voix toute l'assemblée d'Israël, en disant « Béni soit l'Éternel, qui a donné du repos à son peuple d'Israël, selon toutes ses promesses. De toutes les bonnes paroles qu'il avait prononcées par Moïse, son serviteur, aucune n'est restée sans effet. Que l'Éternel, notre Dieu, soit avec nous, comme il a été avec nos pères. Qu'il ne nous abandonne point et ne nous délaisse point, mais qu'il incline nos cœurs vers lui, afin que nous marchions dans toutes ses voies et que nous observions ses commandements, ses lois et ses ordonnances qu'il a prescrits à nos pères. Que ses paroles, objet de mes supplications devant l'Éternel, soient jour et nuit présentes à l'Éternel, notre Dieu, et qu'il fasse en tout temps droit à son serviteur et à son peuple d'Israël, afin que tous les peuples de la terre reconnaissent que l'Éternel est Dieu, qu'il n'y en a point d'autre. Que votre cœur soit tout à l'Éternel, notre Dieu, comme il l'est aujourd'hui, pour suivre ses lois et pour observer ses commandements. Le roi et tout Israël avec lui offrirent des sacrifices devant l'Éternel. Salomon immola 22 000 bœufs et 120 000 brebis pour le sacrifice d'action de grâce qu'il offrit à l'Éternel. Ainsi le roi et tous les enfants d'Israël firent la dédicace de la maison de l'Éternel. En ce jour, le roi consacra le milieu du parvis qui est devant la maison de l'Éternel, car il offrit là les holocaustes, les offrandes et les graisses des sacrifices d'action de grâce, parce que l'autel d'airain qui est devant l'Éternel était trop petit pour contenir les holocaustes, les offrandes et les graisses des sacrifices d'action de grâce. Salomon célébra la fête en ce temps-là, et tout Israël avec lui. Une grande multitude, venue depuis les environs de Hamath jusqu'au torrent d'Égypte, s'assembla devant l'Éternel, notre Dieu, pendant 7 jours, et 7 autres jours, soit 14 jours. Le 8e jour, il renvoya le peuple. Et ils bénirent le roi, et s'en allèrent dans leur tente, joyeux et le cœur content pour tout le bien que l'Éternel avait fait à David, son serviteur, et à Israël, son peuple.
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0: réveille ton frère, réveille ta soeur, réveille ton époux, réveille ton épouse, réveille tes enfants. Nous sommes à OSB, Opération sur la brèche. Rejoins-nous à ce temps de prière pour donner des ordres à cette journée afin qu'elle travaille en notre faveur. Le conducteur de ce matin est votre serviteur, le pasteur Samy. Prier, c'est envahir l'impossible. Prions et recommandons la méditation à notre Dieu. Que cette parole nous apporte la vie ce matin. Prions. Béni soit le nom de Dieu. D'éternité en éternité. À lui appartiennent la sagesse et la force. C'est lui qui change les temps et les circonstances, qui renverse et qui établit les rois, qui donne la sagesse aux sages et la science à ceux qui ont de l'intelligence. Il révèle ce qui est profond et caché. Il connaît ce qui est dans les ténèbres et la lumière demeure avec lui. Dieu de mes pères, je te glorifie et je te loue de ce que tu nous as donné ce matin, la vie. Non seulement à moi, mais à tous ceux qui sont connectés à OSB, Opération sur la brèche. Bénis ta parole, enseigne-nous de ta part, au nom de Jésus. Que quelqu'un dise Amen.
1: Amen.
0: Nous sommes toujours sur les traces de Nebuchadnezzar, ce roi puissant, ce roi orgueilleux, ce roi impétueux, bien-aimé. Nous sommes sur ses traces. Nous allons découvrir aussi ses faiblesses. La fois passée, nous nous étions arrêtés au verset 23. Donc ce matin, nous allons lire à partir du verset 24 et nous allons nous arrêter au verset 31 pour sauter et aller lire plus tard le verset 46 et sa suite. Je fais la lecture. Après cela, Daniel se rendit auprès d'Arjok, à qui le roi avait ordonné de faire périr les sages de Babylone. Il alla et lui parla ainsi. « Ne fais pas périr les sages de Babylone. Conduis-moi devant le roi et je donnerai au roi l'explication. » Arjok conduisit promptement Daniel devant le roi et lui parla ainsi. « J'ai trouvé parmi les captifs de Juda un homme qui donnera l'explication au roi. » quelle honte, Nebuchadnezzar. Tes Chaldéens n'ont pas pu donner. C'est un captif de Juda qui donne l'explication. Bien-aimé, la honte aussi sera bientôt dans le camp de tous tes ennemis. Dis Amen. Le roi prit la parole et dit à Daniel, le verset 26, qu'on nommait Belshazzar. Es-tu capable de me faire connaître le songe que j'ai eu et son explication? Daniel répondit en présence du roi et dit, ce que le roi demande est un secret que les sages, les astrologues, les magiciens et les devins ne sont pas capables de découvrir au roi. Mais, alléluia, il y a dans les cieux un Dieu qui révèle les secrets et qui a fait connaître au roi Nebuchadnezzar ce qui arrivera dans la suite des temps. Voici ton songe et les visions que tu as reçues sur ta couche. Sur ta couche, ô roi, il t'est monté des pensées touchant ce qui sera après ce temps-ci. Et celui qui révèle les secrets t'a fait connaître ce qui arrivera. Si ce secret m'a été révélé, ce n'est point qu'il y ait en moi une sagesse supérieure à celle de tous les vivants, mais afin que l'explication soit donnée au roi et que tu connaisses les pensées de ton cœur. Quelle humilité, bien-aimé, que l'humilité aussi nous caractérise. Le verset 31. Ô roi, tu regardais et tu voyais une grande statue. Cette statue était immense et d'une splendeur extraordinaire. Elle était debout devant toi et son aspect était terrible.

0: Merci de nous rejoindre à ce temps de prière, à ce temps de combat spirituel. Bien-aimés dans la foi, nous sommes à OSB, Opération sur la Brèche, émission réalisée et mise en onde par Yao Emmanuel, dit le Patriarche. Nous sommes en Daniel au chapitre 2. Nous avons commencé à lire à partir du verset 24 jusqu'au verset 31. Je reprends la lecture pour vous. Après cela, Daniel se rendit auprès d'Arjok, à qui le roi avait ordonné de faire périr les sages de Babylone. Il alla et lui parla ainsi. « Ne fais pas périr les sages de Babylone. Conduis-moi devant le roi et je donnerai au roi l'explication. » Arjok conduisit promptement Daniel devant le roi et lui parla ainsi. « J'ai trouvé parmi les captifs de Juda un homme qui donnera l'explication au roi. » Le roi prit la parole et dit à Daniel, qu'on nommait Belshazzar, « Es-tu capable de me faire connaître le songe que j'ai eu et son explication ?» Daniel répondit en présence du roi et dit, « Ce que le roi demande est un secret que les sages, les astrologues, les magiciens et les devins ne sont pas capables de découvrir au roi. Mais il y a dans les cieux un Dieu qui révèle les secrets et qui a fait connaître au roi Nebuchadnezzar ce qui arrivera dans la suite des temps. Voici ton songe et les visions que tu as reçues sur ta couche. Sur ta couche, ô roi, il t'est monté des pensées touchant ce qui sera après ce temps-ci. Et celui qui révèle les secrets t'a fait connaître ce qui arrivera. Si ce secret m'a été révélé, ce n'est point qu'il y ait en moi une sagesse supérieure à celle de tous les vivants, mais afin que l'explication soit donnée au roi et que tu connaisses les pensées de ton cœur. Ô roi, tu regardais et tu voyais une grande statue. Cette statue était immense et d'une splendeur extraordinaire. Elle était debout devant toi et son aspect était terrible. Donne-moi un bon amen.
1: Amen.
0: Bien-aimé, c'est merveilleux. C'est merveilleux ce que Dieu est capable de faire avec ses enfants qui lui sont fidèles, qui lui restent fidèles, qui lui obéissent, qui lui consacrent leur vie, qui s'abstiennent des choses du monde, qui prennent des résolutions de marcher dans la vérité et dans l'honnêteté. Ce que Dieu fait avec de telles personnes, c'est merveilleux. Et nous voyons ici ce que Dieu a fait avec Daniel, avec Anania, avec Mishaël, avec Azaria. C'est tout simplement extraordinaire. Citons le contexte. La fois passée, nous nous étions arrêtés là où les magiciens, les astrologues, les chaldéens avaient commis ce crime de lèse-majesté en disant au roi, « Aussi jamais roi, quelque grand et puissant qu'il ait été, n'a exigé une pareille chose d'aucun magicien, astrologue ou chaldéen. » Donc toi, tu veux dire que tu es plus grand que tous les rois qui t'ont précédé. Tu te prends pour qui? C'est un crime de lèse-majesté. J'ai paraphrasé, bien-aimé, ce n'est pas ce qui est écrit, mais c'est tout comme. Et cela a mis le roi dans une colère qui ne disait pas son nom. Nous l'avons lu au verset 12 qui avait suivi. Alors Daniel s'était porté garant devant le roi pour lui dire le songe et son explication. Il lui fallait juste un peu de temps et le roi lui a accordé le temps. Il a instruit ses compagnons d'infortune et ils ont commencé à prier et Dieu lui a révélé le songe et son explication. Aujourd'hui, Daniel se présente devant le roi. Et ce qui me plaît ici, c'est l'introduction du chef des gardes. Qu'est-ce qu'il dit? J'ai trouvé parmi les captifs de Juda un homme qui donnera l'explication au roi. Qui va se négliger? Il s'approprie une gloire pour lui, pour dire que c'est lui qui a trouvé, comme s'il cherchait. Bien-aimé, le temps aussi va arriver où tu vas t'élever, tu vas trouver quelque chose qui va changer ta condition de vie. Oui, en réalité, c'est pas toi qui trouves, mais c'est Dieu qui va te faire trouver. Il dit, j'ai trouvé. Bien-aimé, toi aussi, tu trouveras quelque chose qui va changer ton histoire. Dis amen.
1: Amen.
0: Et le roi est étonné. Un captif de Juda, mes sages n'ont pas pu faire quelque chose. C'est un captif, un esclave qui va me donner l'explication. Il est bien curieux. Et il demande à Daniel, es-tu capable de me faire connaître le songe que j'ai eu et son explication? Oh, l'attitude de Daniel me plaît, bien-aimé. Elle me plaît. Ce que le roi demande est un secret que les sages, les astrologues, les magiciens et les devins ne sont pas capables de découvrir au roi. Mais, oh, bien-aimé, dis avec moi, mais il y a dans les cieux un Dieu. Les astrologues avaient dit les dieux. Tout leur Dieu là même n'a pas pu leur révéler le songe. Mais il y a un Dieu qui est au-dessus de toute cette divinité. Il est seul, mais il maîtrise tous ces petits dieux là avec petit dé. Il les maîtrise. Il y a un Dieu qui révèle les secrets et qui a fait connaître au roi Nebuchadnezzar ce qui arrivera dans la suite des temps. Bien-aimé, je prie que Dieu aussi te révèle ce qui va arriver dans la suite des temps. Que Dieu te révèle ton avenir, que Dieu te révèle ton devenir. Il est le Dieu qui révèle ce qui doit arriver dans les temps à venir. Si la chose est au-dessus de ta connaissance, que Dieu t'envoie Daniel qui va te révéler les secrets qui sont enfouis dans ton esprit. Ensuite, nous voyons Daniel à partir du verset 32 jusqu'au verset 45. Nous voyons Daniel qui est en train d'expliquer le songe à Nebuchadnezzar. Et le verset 45 nous dit, « Alors le roi Nebuchadnezzar tomba sur sa face et se prosterna devant Daniel. Le pouvoir a changé de camp. » Daniel s'était prosterné en arrivant devant le roi. Mais après l'exploit que Daniel venait de faire, c'est le roi Nebuchadnezzar qui se prosterne devant lui. Bien-aimé, que Dieu amène tous tes ennemis à se prosterner devant toi. Les hommes forts qui croient qu'ils sont au-dessus de toi, qu'ils commencent à se prosterner devant toi, qu'ils mangent la poussière de la terre au nom de Jésus. Dis amen.
1: Amen.
0: En vérité, votre Dieu est le Dieu des dieux et le Seigneur des rois. Et il révèle les secrets, puisque tu as pu découvrir ce secret. Bien-aimé dans la foi, qu'est-ce que ton Dieu ne peut pas faire? Ensuite, le roi éleva Daniel et lui fit de nombreux et riches présents. Et lui donna le commandement de toute la province de Babylone et l'établit chef suprême de tous les sages de Babylone. Daniel pria le roi de remettre l'intendance de la province de Babylone à Shadrach, Meshach et Abednego. Et Daniel était à la cour du roi. Dis amen.
1: Amen.
0: Il n'a pas oublié ses camarades d'infortune. Il n'a pas oublié ceux avec qui il a prié. Il n'a pas oublié ceux avec qui il a fléchi les genoux devant Dieu. Et Dieu lui a révélé le secret. Bien-aimé, c'est un grand enseignement. N'oublie pas ceux avec qui tu as souffert ou tu es en train de souffrir aujourd'hui. Quand demain Dieu va te visiter, ne les oublie pas. Ne fais pas comme si tu as réussi seul. Il y a des ingrats comme ça. Ils croient que tout ce qu'ils ont eu là, c'est eux seuls. Personne ne m'a aidé. Tu es sûr que personne ne t'a aidé? Mais tu es un ingrat. Il faut te ressaisir. Il y a toujours eu quelqu'un qui a participé à ta réussite. Cela, pense à leur faire du bien maintenant. Fraternellement, votre pasteur Samy. Que Dieu bénisse sa parole. Que Dieu bénisse ton écoute. Shalom.

0: Merci, bien-aimés, de nous rester fidèles à OSB, Opération sur la prêche. L'homme de Dieu va recommander ce temps de combat au 5.
1: Seigneur, c'est une joie encore immense, grande, Seigneur, de me retrouver en compagnie de ton serviteur et en compagnie, Seigneur, de nos bien-aimés qui sont connectés, je crois, Seigneur, à cette heure pour ce tout temps de combat spirituel concernant ce sujet. Merci parce que les témoignages ont commencé à agir. Seigneur, bénis toutes choses. Ce temps-là au nom de Jésus-Christ. Amen.
0: Amen. Nous sommes toujours en Daniel au chapitre 2. Cette fois-ci, nous commençons à partir du verset 24. Après cela, Daniel se rendit auprès d'Arioc, à qui le roi avait ordonné de faire périr les sages de Babylone. Il alla et lui parla ainsi. Ne fais pas périr les sages de Babylone. Conduis-moi devant le roi et je donnerai au roi l'explication. Dis amen.
1: Amen.
0: Que Dieu fasse de toi la solution de ta famille.
1: Au nom de Jésus.
0: Que Dieu fasse de toi l'étoile montante de ta famille.
1: Au nom de Jésus. Je dis amen bien même, pasteur.
0: Quand tu te présentes, tu dis, ça, c'est combien? On dit, ça fait 2 millions. Tu dis, je paye. Il dit, ne fais pas périr les sages de Babylone. Faut me conduire. Je suis la solution.
1: Mm-hmm.
0: Que Dieu t'établisse comme étant la solution de ta famille.
1: Au nom de Jésus.
0: Dis avec moi, au nom de Jésus.
1: Au nom de Jésus.
0: Seigneur.
1: Seigneur.
0: À partir de ce matin.
1: À partir de ce matin.
0: Je proclame. Que je suis la solution.
1: Je suis la solution.
0: De ma famille.
1: De ma famille.
0: De ma région.
1: De ma région.
0: De mon village.
1: Mon village.
0: De ma ville.
1: Ma ville.
0: De mon pays.
1: Mon pays.
0: Je suis la solution.
1: Je suis la solution.
0: Comme Daniel.
1: Comme Daniel.
0: Hier.
1: Hier.
0: A été la solution.
1: A été la solution.
0: En son temps.
1: En son temps.
0: Au nom de Jésus que Dieu nous a bien aimé. Oui, je suis la solution. Je le proclame. Je le proclame. Je le proclame. Si je suis dans une assemblée, si je suis parmi mes frères, aucune difficulté ne pourra m'arrêter parce que je suis la solution. Bien aimé, tu es la solution. Les autres peuvent parler, mais toi, considère ton corps étant la solution. Rien ne pourra t'effrayer. David s'est levé. Il dit, il est la solution. Il allait tuer Goliath. Que personne ne s'y découvre au sujet de cet inconscient. Parce qu'il se considérait comme étant la solution. Bien-aimé, tant que tu n'es pas audacieux devant ton Dieu, Dieu ne pourra jamais t'utiliser. Sois audacieux. Sois audacieux. Présente-toi comme étant l'homme de la situation, la femme de la situation, qui vient pour régler quelque chose. Tu es la solution. Ton Dieu t'établit comme tel. Ne te néglige pas. Ne te néglige pas. Ne te néglige pas. Lève-toi et accomplis de grandes choses. Lève-toi et accomplis de grandes choses. Ton Dieu avec toi. Il ne t'abandonnera pas. Il ne te délaissera pas. Au nom de Jésus. Celui qui te tient la main, il est fidèle. Dans le nom de Jésus. Amen.
1: Crois-toi et ta famille, vous serez sauvés. Regardez, lui seul a libéré tout un peuple. C'est dans tout le pays qu'on devait tuer tous les sages.
0: Yes.
1: Mais lui seul et la relation qu'il avait avec Dieu a libéré des milliers de personnes qu'on devait tuer. Je déclare que tu es le Joseph de ta famille.
0: Au nom de Jésus.
1: Oui, tu es le Joseph de ta famille.
0: Yes.
1: Tu es le Joseph de ta famille.
0: Yes.
1: Tu es le Joseph de ta famille.
0: Yes.
1: Dis, je reçois cette prière au nom de Jésus.
0: Je reçois cette prière au nom de Jésus.
1: Amen.
0: Amen. Le verset 25. Arioc conduisit promptement Daniel devant le roi et lui parla ainsi. Prophète Gouda, écoute bien. J'ai trouvé parmi les captifs de Juda un homme qui donnera l'explication au roi. Il dit, c'est lui qui a trouvé. Comme s'il avait cherché. Il veut s'approprier une gloire.
1: Qui n'est pas à lui.
0: Qui n'est pas à lui. Bien-aimé, écoute-moi bien. Avant la fin de cette année, toi aussi, tu vas trouver quelque chose.
1: Au nom de Jésus.
0: Tu vas trouver du travail.
1: Au nom de Jésus.
0: Tu auras ta promotion.
1: Au nom de Jésus.
0: Tu auras ton élévation.
1: Au nom de Jésus.
0: Tes fiançailles.
1: Au nom de Jésus.
0: Ton mariage.
1: Au nom de Jésus.
0: Tu vas poser avec le maire.
1: Au nom de Jésus.
0: Il dit, il a trouvé. En réalité, il veut dire qu'il y a quelqu'un qui est venu à moi. Bien-aimé, quand tu cherches Dieu, là, c'est pas toi qui le trouves. C'est lui qui se laisse trouver. Ce que tu cherches là, Dieu va se laisser trouver avant la fin de cette année.
1: Au nom de Jésus de Nazareth.
0: Seigneur. Qu'avant la fin de cette année.
1: Qu'avant la fin de cette année.
0: Je puisse aussi rendre ce témoignage.
1: Je puisse rendre aussi ce témoignage.
0: Comme Arioc.
1: Comme Arioc.
0: Il dit il a trouvé.
1: Il dit il a trouvé.
0: Moi aussi je veux trouver.
1: Moi aussi je veux trouver.
0: Je veux trouver.
1: Je veux trouver.
0: Je veux trouver.
1: Trouver.
0: Au nom de Jésus.
1: Au nom de Jésus.
0: Au nom de Jésus-Christ de Nazareth. Seigneur, avant la fin de cette année, donne à tes enfants de pouvoir trouver quelque chose, de faire une rencontre heureuse. De faire une rencontre heureuse. Seigneur, de connaître la joie de l'enfantement. La joie du mariage, la joie des voyages, la joie des relations, la joie des opportunités, la joie de la promotion. Seigneur, avant la fin de cette année, nous voulons aussi expérimenter cela. Nous voulons expérimenter cela. Dieu vivant, aide-nous à avancer, aide-nous à avancer, aide-nous à avancer, aide-nous à avancer. Au nom de Jésus, Seigneur, Seigneur, je veux avancer. Aide-nous à trouver quelque chose qui va changer aussi notre histoire, à Jean qui dit l'a trouvé, parce que certainement le roi aussi va le récompenser, parce que le roi va dire c'est lui qui a trouvé, lui aussi va avoir droit à une récompense. Bien aimé, toi aussi tu dois trouver quelque chose. La société traverse des difficultés, tu es la solution. Tu es là pour dire j'ai trouvé ceci, tu vas débloquer des choses. Au nom puissant de Jésus, je proclame, bien aimé de la foi, qu'à partir d'aujourd'hui, la façon dont les gens s'élèvent pour dire on a trouvé du pétrole ici, on a trouvé de l'or ici, on a trouvé ceci ici, bien aimé, toi aussi tu t'élèves et tu trouves quelque chose qui va débloquer la situation financière de la société dans laquelle tu travailles. C'est toi qui vas voir que si on fait ceci, on fait cela, ça va relancer les activités de la société.
1: Au nom de Jésus.
0: Ça va te donner de pouvoir avoir cette intelligence, cette sagesse qu'a eu Daniel en son temps. Je te positionne comme étant celui qui réveille la société, qui relève les finances.
1: Au nom de Jésus.
0: La société.
1: Au nom de Jésus.
0: Le partenariat de la société.
1: Au nom de Jésus.
0: Tu es ce Daniel-là.
1: Au nom de Jésus.
0: Tu avais besoin de cette société.
1: Au nom de Jésus.
0: Tu t'établis, tu prends racine dans cette société maintenant.
1: Au nom
0: de Jésus. Puissant de Jésus-Christ de Nazareth. Dis Amen.
1: Amen.
0: Bien-aimé dans la foi, écoute bien cette parole parce qu'elle s'adresse directement à toi. Le roi prit la parole et dit à Daniel, qu'on nommait Belshazzar, es-tu capable de me faire connaître le songe que j'ai eu et son explication? Il répond oui.
1: Oui.
0: Oui, mon roi.
1: Oui, mon roi.
0: Mon Dieu est capable de le faire.
1: Mon Dieu est capable de le faire.
0: Daniel répondit en présence du roi et dit, ce que le roi demande est un secret que les sages, les astrologues, les magiciens et les devins ne sont pas capables de découvrir au roi. Mais il y a un mais il y a dans les cieux un Dieu qui maîtrise les secrets et qui a fait connaître au roi Nebuchadnezzar ce qui arrivera dans la suite des temps. Voici ton songe et les visions que tu as eues sur ta couche. Écoute-moi bien, les Chaldéens ont dit les dieux, Daniel dit un Dieu. Imaginez un peu la confrontation qu'il y a eu dans le lieu surnaturel. Les dieux ont voulu grouper sur un Dieu, mais un Dieu les a maîtrisés. Le Dieu de Daniel a maîtrisé les dieux des astrologues et leur a fermé l'intelligence pour dire, aujourd'hui, là, vous n'expliquez rien. Dieu a voilé leur intelligence et il a révélé cela à Daniel. Bien aimé, ton Dieu maîtrise toutes les divinités de Gère, de Boussou, de Blolobien, de Zangbeton. On ne fait rien avec tout ça.
1: Au nom de Jésus.
0: Dieu maîtrise.
1: Au nom de Jésus.
0: Au nom de Jésus.
1: Au nom de Jésus.
0: Seigneur.
1: Seigneur.
0: Je confesse.
1: Je confesse.
0: Ce matin.
1: Ce matin.
0: Qu'il y a un Dieu.
1: Qu'il y a un Dieu.
0: Dans les cieux.
1: Dans les cieux.
0: À qui
1: aucun secret
0: ne peut résister au nom de Jésus.
1: Au nom de Jésus.
0: Proclame cela au nom de Jésus-Christ de Nazareth. Dieu est capable de te révéler. Il dit, es-tu capable? Oui, tu es capable. Tu es capable. Toi aussi, tu peux. Oui, il faut dire, je suis capable. Parce que tu es Dieu capable. C'est très important. Ne te minimise pas.
1: Prie.
0: Il y a dans les cieux un Dieu et non les dieux. Un Dieu qui révèle les secrets et qui a fait connaître au roi Nebuchadnezzar. J'appartiens à ce Dieu-là. Il est le Dieu capable qui révèle, qui dévoile les secrets des cœurs. Il est le Dieu capable, le Dieu capable, le Dieu capable, bien-aimé dans la foi. Il faut dire oui, je suis capable parce que j'ai un Dieu capable qui veut connaître les secrets des cœurs. Il explique les choses cachées, il découvre les choses cachées. Il est le Dieu vivant. Il est le Dieu vivant. Il est le Dieu puissant, glorieux, au nom de Jésus. Amen.
1: L'Écriture dit, c'est la révélation de la parole qui éclaire. Elle donne de l'intelligence au simple. Dieu va te révéler les choses que ne connaissent pas tes patrons, au nom de Jésus. Dieu va te révéler les choses que ne connaissent pas ta famille, au

0: Favorable, te positionne.
1: Au nom de Jésus.
0: Te positionne.
1: Au nom de Jésus.
0: Te positionne.
1: Au nom de Jésus.
0: Dans ta famille.
1: Hein?
0: Dans la société.
1: Hein?
0: Dans ton école.
1: Au nom de Jésus.
0: Positionne.
1: Position.
0: Positionne.
1: Position.
0: Positionne.
1: Position.
0: Positionne. Au nom de.
1: Au nom de Jésus. Lisons le verset 29 et 30. Sur ta couche, ô roi, il t'est monté des pensées touchant ce qui sera après ce temps-ci. Et celui qui révèle les secrets t'a fait connaître ce qui arrivera. Si ce secret m'a été révélé, ce n'est point qu'il y ait en moi une sagesse supérieure à celle de tous les vivants. Mais c'est afin que l'explication soit donnée au roi et que tu connaisses les pensées de ton cœur. Oh, quelle humilité, bien-aimé. Je peux te parler ce matin parce que je suis convaincu que ton Dieu va t'élever. Mais dans cette élévation, bien-aimé, reste humble.
0: Mm-hmm.
1: Reste humble.
0: Mm.
1: Ne tape pas ta poitrine pour dire que toi aussi Dieu te parle.
0: Ne t'approprie pas la gloire.
1: Jamais.
0: Mm-hmm.
1: Faut refuser cela. Dis avec moi, Seigneur.
0: Seigneur.
1: Que l'humilité.
0: Que l'humilité.
1: Me caractérise.
0: Me caractérise.
1: Dans la gloire.
0: Dans la gloire.
1: Que tu me réserves.
0: Que tu me réserves.
1: Au nom de Jésus.
0: Au nom de Jésus.
2: Oh my God.
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1: de parler avec arrogance. Dieu veut te préparer pour quelque chose de grand. Mais si déjà l'orgueil te caractérise, Dieu ne fera plus rien pour toi. Bien aimé, revois ton comportement, revois ton caractère, revois cela. Que Dieu soit avec toi. Que Dieu soit avec toi. Que Dieu soit avec toi.
0: Qu'il
1: te donne de pouvoir être humble, de parler avec humilité au grand, à tes pasteurs. C'est pas parce que tu as l'argent que tu vas parler au pasteur comme si c'était tes amis. Bien aimé, que l'humilité te caractérise. Au nom de Jésus, dis amen.
0: Amen.
1: La Bible dit que l'humilité vous fasse regarder les autres comme étant établis au-dessus de vous.
0: Mm.
1: Faisons comme Jésus, qui n'a pas regardé son égalité avec Dieu comme une proie à arracher. Mais il s'est humilié jusqu'à sa mort, jusqu'à la mort de la croix. Bien aimé de la foi, que l'humilité nous caractérise. Se taper la poitrine, il n'y a rien dedans. Fais un tour au cimetière, fais un tour à la morgue, fais un tour à l'hôpital. Tu vas voir que ceux qui tapaient leur poitrine hier, ils sont couchés. Ils sont nourris par des tuyaux. Nous ne sommes absolument rien. C'est Dieu qui élève, c'est Dieu qui abaisse. Abaisse-toi et Dieu t'élèvera.
0: Au nom de Jésus.
1: Amen.
0: Amen.
1: Terminons avec le verset 46. Alors le roi Nebuchadnezzar tomba sur sa face et se prosterna devant Daniel. Et il ordonna qu'on lui offrit des sacrifices et des parfums. Prophète Gouda, le pouvoir a changé de camp.
0: Il était dit, hein.
1: Le grand roi Nebuchadnezzar qui se prosterne devant un esclave.
0: Oh, c'était devant lui qu'on se prosternait.
1: Daniel même s'était déjà prosterné devant lui.
0: Mm-hmm.
1: Maintenant, c'est lui qui descend de son trône qui se prosterne. Mais ça va encore plus loin. Il dit offrez-lui des sacrifices. Mais attends, est-ce que Daniel est devenu quoi alors?
0: Il est devenu Dieu.
1: Parce que c'est un Dieu en homme de sacrifice.
0: Mm-hmm.
1: Donc, Daniel est devenu le Dieu de Nebuchadnezzar. Bien-aimé, que Dieu t'établisse Dieu dans ta famille.
0: Au nom de Jésus de Nazareth.
1: Que les marabouts se prosternent devant toi.
0: Au nom de Jésus.
1: Que les féticheurs se prosternent devant toi.
0: Au nom de Jésus.
1: Que les idolâtres se prosternent devant
0: toi. Au nom de Jésus.
1: Comme Nebuchadnezzar s'est prosterné devant
0: Daniel.
1: Dis avec moi, il en sera ainsi.
0: Il en sera ainsi.
1: Et pas autrement.
0: Et pas autrement.
1: Au nom de Jésus.
0: Au nom de Jésus.
1: Au nom puissant de Jésus-Christ de Nazareth, bien-aimé,
0: le pouvoir doit changer de camp.
1: Le pouvoir doit changer de camp. Doit changer de camp. Doit changer de camp. Doit changer de camp. Doit changer de camp. Ceux devant qui on se prosternait, c'est eux qui se prosternent.
0: Le pouvoir changer de camp.
1: Il se prosterne pas. Il a donné l'explication. Il n'en revenait pas.
0: Il a changé de camp.
1: C'est pas l'homme. C'est Dieu.
0: Il a changé de camp.
1: C'est Dieu qui est devant moi.
0: Il a changé de camp.
1: Forme humaine.
0: Il a changé de camp.
1: Il dit faire des sacrifices.
0: Il a changé de camp.
1: C'est Dieu qui l'a fait. Apporter les sacrifices.
0: Il a changé de camp. Il a changé de camp.
1: Dans ta famille.
0: Il a changé de camp.
1: Il te positionne.
0: Il a changé de camp.
1: Racine dans la maison de ton père, dans la maison de ta mère. Au nom puissant de Jésus-Christ de Nazareth. Amen.
0: Ceux devant de qui tu t'étais humilié, ils se prosterneront devant de toi.
1: Nom de Jésus.
0: Non, il a dit ils se prosterneront.

0: je dis, je vois.
1: Jésus.
0: Amen.
1: Amen. Dis merci au Seigneur pour cette belle journée. Prions.
2: Au nom de Jésus, merci notre Père, notre Dieu, parce que tu nous as gardés encore pendant toute cette journée.
0: Merci pour ta grâce.
2: Toi. Et rentrer
0: au nom puissant de Jésus.
2: Que ta bonne main nous conduise. Que ta bonne main nous
0: inspire.
2: Que ta bonne main nous protège.
0: Shabbat
2: au nom puissant de Jésus-Christ de Nazareth. Quelqu'un dit Amen.
0: Amen.
2: Quelqu'un dit Amen.
0: Amen.
2: Je suis béni.
0: Je suis béni.
2: Je suis béni.
0: Je suis béni.
2: Je me canaisais sous mes pieds.
0: Je
2: marche sur lui.
0: Je marche sur lui.
2: Au nom de Jésus.
0: Au nom de Jésus.
2: Amen.
0: Amen.
2: C'est ici la journée que l'Éternel a faite. Qu'elle soit pour tous ceux qui sont connectés à OS. Une journée d'allégresse et de joie. Et je scelle cette parole dans le nom puissant de Jésus. Il en sera ainsi.
0: Et pas autrement.
2: Au nom de Jésus.
0: Amen.
2: Bonne journée avec l'ami Jésus.
0: Shalom.
2: Shalom.
0: Shalom. Shalom.

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Ta parole est une lampe à mes pieds et une lumière sur mon sentier. Psaume 119, verset 105.

0: Nous rendons toute la gloire au Dieu Tout-Puissant qui nous accorde encore le souffle de vie et le privilège de nous retrouver autour de sa parole qui est lampe à nos pieds et lumière sur notre sentier. Soyez les bienvenus à Méditons Ensemble. Je suis Alexis Oplégnon-Bracois. À ce microphone et la mise en onde est assurée par Tonton Emmanuel Yao. Le texte que nous propose notre guide de méditation édition 2026 est celui de Apocalypse, le chapitre 6, les versets 1 à 7. Pour nous aider à mieux comprendre cette portion de la Bible, nous sommes en compagnie du pasteur Aki Rodrigue. Il est pasteur principal de l'église Pain du Salut de Hongrie et de Bingerville. Il est ligueur, aussi formateur consultant à la Ligue pour la lecture de la Bible. Il est également fonctionnaire dans l'administration fiscale. Il va vous saluer.
1: Shalom, shalom, fidèles auditeurs de la radio Fréquence Vie et fidèles auditeurs de Méditons Ensemble, soyons bénis.
0: Amen. Nous allons prier le Seigneur et après la prière, je ferai la lecture dans la version Louis Segon. Nous prions le Seigneur avec notre invité.
1: Nous te bénissons Seigneur, nous te prions de venir prendre le contrôle de ce moment. Viens nous édifier à travers la méditation de ce jour qui porte sur Apocalypse chapitre 6, le verset 1 au verset 17. Et nous demandons ton aide afin que tous les auditeurs soient imprégnés, n'est-ce pas, des orientations que par ton esprit nous donnerons à l'effet de pouvoir nous guider dans le nom de Jésus. Amen.
0: Amen.

0: Pour ceux qui nous prennent en marche, vous suivez l'émission Méditons ensemble. Je suis Alexis Oplignon-Bracoir et je suis en compagnie du pasteur Aké Rodrigue, avec lequel nous méditons dans le livre de l'Apocalypse, plus précisément au chapitre 6. Je fais la lecture dans la version Louis II. Verset 1. Je regardais quand l'agneau ouvrit l'un des sept sceaux. Et j'entendis l'un des quatre êtres vivants qui disait, comme d'une voix de tonnerre, viens. Je regardai, et voici parut un cheval blanc. Celui qui le montait avec un arc, une couronne lui fut donnée, et il partit en vainqueur et pour vaincre. Quand il ouvrit le second sceau, j'entendis le second être vivant qui disait, viens. Et il sortit un autre cheval rond. Celui qui le montait reçut le pouvoir d'enlever la paix de la terre afin que les hommes s'égorgeassent les uns les autres. Et une grande épée lui fut donnée. Verset 5. Quand il ouvrit le troisième sceau, j'entendis le troisième être vivant qui disait, viens. Je regardai et voici parut un cheval noir. Celui qui le montait tenait une balance dans sa main. Et j'entendis au milieu des quatre êtres vivants une voix qui disait, une mesure de blé pour un denier et trois mesures d'orgue pour un denier. Mais ne fais point le mal à l'huile et au vin. Verset 7. Quand il ouvrit le quatrième sceau, j'entendis la voix du quatrième être vivant qui disait, viens. Je regardai et voici parut un cheval d'une couleur pâle. Celui qui le montait se nommait la mort et le séjour des morts l'accompagnait. Le pouvoir leur fut donné sur le quart de la terre pour faire périr les hommes par l'épée, par la famine, par la mortalité et par les bêtes sauvages de la terre. Verset 5. Quand il ouvrit le cinquième sceau, je vis sous l'autel les âmes de ceux qui avaient été immolés à cause de la parole de Dieu et à cause du témoignage qu'ils avaient rendu. Ils crièrent d'une voix forte en disant, jusqu'à quand, Maître Saint et véritable, t'as-tu à juger et à tirer vengeance de notre sang sur les habitants de la terre? Verset 11. Une robe blanche fut donnée à chacun d'eux, et il leur fut dit de se tenir en repos quelque temps encore, jusqu'à ce que fût complet le nombre de leurs compagnons de service et de leurs frères qui devaient être mis à mort comme eux. Verset 12. Je regardai quand il ouvrit le sixième sceau, et il eut un grand tremblement de terre. Le soleil devint noir comme un sac de crin. La lune entière devint comme du sang. Et les étoiles du ciel tombèrent sur la terre, comme lorsqu'un figuier, secoué par le vent violent, jette ses figues vertes. Le ciel se retira comme un livre qu'on roule. Et toutes les montagnes et les îles furent remuées de leur place. Les rois de la terre, les grands, les chefs militaires, les riches, les puissants, tous les esclaves et les hommes libres se cachèrent dans les cavernes et dans les roches des montagnes. Verset 16. Et ils disaient aux montagnes et aux rochers, tombez sur nous et cachez-nous devant la face de celui qui est assis sur le trône et devant la colère de l'agneau. Verset 17 enfin. Car le grand jour de sa colère est venu et qui peut subsister. Parole du Seigneur. Amen.
1: Amen.

0: Nous allons passer à l'étude de notre test et nous allons rappeler le contexte de notre passage du jour.
1: D'accord, merci bien, Maman Brakwa. Il faut dire que nous sommes ici à la fin du 1er siècle, aux environs de l'an 95 de notre ère. Mm-hmm. L'apôtre Jean, le dernier survivant des 12 apôtres de Jésus, ici est âgé et vit exilé sur l'île de Patmos à cause de sa foi. À cette époque déjà, le contexte historique est bouillant. On va dire que l'Empire romain, sous le règne cruel de l'empereur Domitien, persécute sévèrement les chrétiens. Ces derniers refusent de sacrifier au culte de l'empereur et de proclamer donc que César est seigneur. Le quotidien est fait donc de discriminations économiques, de prisons et parfois même, on va dire, de condamnations à mort. Plusieurs croyants donc des sept églises de l'Asie mineure que nous connaissons, c'est-à-dire l'église d'Éphèse, de Smyrne, de Pergame, de Thyatire, de Sardes, de Philadelphie et de Laodicée, devaient des normes apostoliques et se demandaient alors si Jésus est roi, pourquoi souffrons-nous autant? Est-ce que Dieu nous a oubliés? Donc c'est dans ce contexte-là que s'inscrit justement ce passage qui va faire suite à ces questionnements de ces chrétiens. Donc ici, le texte va maintenant mettre l'accent sur un jour, le rideau du ciel qui s'ouvre. Les chapitres 4 et 5 précisent que nous voyons Jean qui est ravi en esprit. Il voit Jésus qui est représenté comme un agneau victorieux et reçoit un livre scellé de sept sceaux. Il s'agit ici du livre qui contient les décrets de l'histoire humaine.

0: mis. Et tous ces flots-là sont des flots cosmiques et qui annoncent justement la fin des temps et plus précisément la colère de Dieu.
1: D'accord, merci. Nous avons 17 versets à étudier pour ce matin.
0: D'accord.
1: Est-ce que vous avez un mouvement à proposer pour mieux comprendre ces versets? Et nous allons en même temps profiter pour analyser chaque mouvement.
0: C'est bien compris, Maman Brakwa. Alors, je propose les 8 premiers versets que j'ai intitulés « Les 4 premiers sceaux et les cavaliers ». Donc ici, il s'agit des fléaux terrestres. Dans cette première partie du chapitre 6, il faut dire que l'agneau brise ses 4 sceaux, libérant donc les 4 cavaliers qui symbolisent chacun une réalité physique. La première réalité, le cheval blanc donc va symboliser la conquête militaire. Mm-hmm. Le cheval rouge qui symbolise la guerre civile et la violence humaine généralisée. Mm-hmm. Le cheval noir qui symbolise la famine et l'inflation économique. Mm-hmm. Et enfin, le cheval pâle qui lui symbolise la mort ainsi que le séjour des morts, éliminant le quart de la terre dont il est question dans la Bible par l'épée. La faim et les bêtes sauvages. Ces cavaliers, faut-il le dire, représentent des fléaux cumulés qui frappent l'humanité à travers l'histoire, soulignant donc les conséquences de la rébellion humaine et l'ébranlement des fausses sécurités du monde.
1: Exactement. Nous allons donc aborder le deuxième mouvement.
0: Tout à fait. Le deuxième mouvement part donc du verset 9 au verset 11 du même chapitre 6, qui celui-ci parle du cinquième sceau et le cri des martyrs sous l'autel. Donc on parle ici de la perspective céleste. Alors dans cette partie, il faut dire qu'on dévoile la perspective céleste lors du cinquième sceau où les âmes des martyrs, les fidèles à la parole de Dieu, crient justice sous l'autel. Le cinquième sceau donc rappelle que la souffrance et la persécution font parfois partie de la marche chrétienne. Les martyrs sont honorés non pas pour leur puissance humaine, mais pour leur fidélité à la parole de Dieu et à leur témoignage. L'Église est donc invitée ici à ne pas faire de compromis avec le siècle présent, sachant que son attente et ses sacrifices ont une valeur éternelle aux yeux de Dieu.
1: Amen. Nous allons donc aborder le dernier mouvement.
0: Le dernier mouvement part du verset 12 au verset 17 et le titre que je propose est celui-ci, le sixième sceau et la terreur universelle face à la colère divine. On parle donc d'un jugement cosmique. L'ouverture du sixième sceau décrit dans les derniers versets de ce chapitre, donc à savoir les versets 12 à verset 17, déclenche un bouleversement cosmique total malgré un séisme, un soleil noir et une lune de sang.
1: Exact.
0: Le sixième sceau donc va briser toutes les idoles humaines, rois, riches, puissants, esclaves, aucune position sociale, aucune fortune et même aucun pouvoir politique ne peut sauver l'homme face au jugement divin. L'Église donc est ainsi puissamment exhortée à ne placer sa confiance ni dans les systèmes de ce monde, ni dans un homme, mais de bâtir sa vie uniquement sur le royaume de Dieu qui lui est inébranlable au siècle des siècles.
1: Amen. Nous venons ainsi d'achever la phase d'observation de notre texte. Nous allons chercher dans notre texte les exemples à suivre et ceux à éviter. Nous abordons déjà le chapitre des exemples à suivre.
0: D'accord. Compte tenu du temps, je vais donner un exemple à suivre et un exemple à ne pas suivre.
1: D'accord.
0: Le verset 9 nous précise déjà l'exemple à suivre.
1: Exactement.
0: Nous voyons ici la fidélité et la persévérance des martyrs. Ils sont restés attachés à la parole de Dieu jusqu'à la mort. Nous y reviendrons donc dans l'enseignement à tirer. Et l'exemple à ne pas suivre, nous voyons ici dans les versets 15 et verset 16, l'aveuglement des puissants et des habitants de la terre. Ils préfèrent demander aux montagnes de les écarter plutôt que de se repentir et de demander pardon à Dieu. C'est vraiment l'attitude des hommes naturellement riches qui recherchent en fait
1: qui se suffisent,
0: mais qui recherchent en fait leur sécurité dans les biens matériels et dans les pouvoirs de la terre, alors que aucun pouvoir de la terre ni les biens matériels ne peuvent nous sauver face au jugement divin.
1: Exactement. Et c'est vraiment un exemple à éviter.
0: Tout à fait. Parce dans notre société d'aujourd'hui.
1: Je crois que l'un des psaumes disait cela s'appuie sur le char.
0: Ça, ceux-là sur leurs chevaux. Mais nous, nous avons choisi de nous appuyer sur l'Éternel des armées.
1: C'est ça. Parce qu'on voit très bien que, comme le pasteur Akil a dit,

0: de se repentir. Ils préfèrent se maintenir dans leur position, refuser la repentance. Ils préfèrent même mourir dans leur incrédulité plutôt que de pouvoir abandonner leur mauvaise voie. Mais nous devons plutôt suivre l'exemple de ces personnes là qui sont restées fidèles jusqu'à la mort et Amen. Qui, on le voit, ont été récompensées. Nous allons donc passer Amen. Aux vérités que nous découvrons dans ce passage.
1: Amen. Alors, la vérité déjà qu'il faut partager aux auditeurs est celle-ci. La justice de Dieu est inévitable et souveraine. Et je reprends, la justice de Dieu est inévitable et souveraine. Donc rien n'échappe au contrôle de l'agneau. Les souffrances du monde actuel, c'est-à-dire les guerres, les crises économiques, les deuils, les maladies, etc., ne sont pas le fruit du hasard, mais ce sont des signes qui montrent que le monde est brisé et couvert donc un jugement final.
0: Exactement.
1: Cependant, Dieu n'oublie jamais le cri de ses enfants, c'est-à-dire de ceux qui lui sont fidèles et de ceux qui le servent.
0: Et pour ajouter à ce que vous avez dit, il y a un fait voilà, qui me marque particulièrement. C'est la réponse du Seigneur au cri des fidèles qui réclamaient justice maintenant. Et le Seigneur leur dit, je vais le lire, il criait d'une voix forte en disant, jusqu'à quand, maître, t'as-tu à venir à retirer vengeance et tout. Une robe blanche leur fut donnée à chacun d'eux et il leur fut dit de se tenir en repos quelque temps encore juste à ce que fût complet le nombre de leurs compagnons et de leurs frères qui devraient être mis à mort comme eux. Pour dire qu'il y a encore des martyrs et il y aura encore des martyrs jusqu'à ce que nous arrivions à la fin de toutes choses. Donc vraiment ce passage-là m'interpelle et me rappelle que, comme on le voit, hein, lorsqu'on décide de suivre le Seigneur Jésus, il faut s'attendre à payer le prix. Il nous demande de porter notre croix. Voilà, donc nous faisons partie de ces martyrs-là. Et aussi encore les générations futures, il en aura.
1: Exactement.
0: Nous allons passer aux promesses.
1: Oui, à l'enseignement.
0: À l'enseignement, oui.
1: À tirer de ce texte, la partie donc qui est vraiment fondamentale. À ce niveau, j'ai proposé 4 enseignements à retenir.
0: D'accord.
1: Et donc le premier, c'est que Dieu contrôle l'histoire. À ce niveau, il faut comprendre que en tant qu'Église, c'est un rappel pour nous, les crises mondiales, c'est-à-dire les guerres, les famines, les épidémies, les effondrements économiques ou écologiques. C'est vraiment un rappel pour l'Église et le chrétien. C'est l'agneau, Jésus-Christ, donc, qui ouvre les seaux. Dieu reste le maître de l'histoire et rien n'échappe à sa souveraineté.
0: Exactement.
1: Cette vérité doit chasser donc la peur du cœur des croyants. Le deuxième enseignement à retenir, c'est que c'est un appel à la fidélité. La souffrance et les épreuves font partie du chemin de la vie chrétienne. Et l'Église est appelée à persévérer sans compromis, car Dieu n'oublie jamais ses enfants. Face à la fragilité de l'économie, face, n'est-ce pas, aux effets de la politique, face aux faits de la nature, seule notre relation avec Jésus-Christ peut nous faire subsister. Le troisième enseignement est l'urgence à l'évangélisation, l'urgence de l'évangélisation. Le jugement est certain et universel pour ceux qui ne connaissent pas Christ. Face à l'imminence et à la certitude, oui, parce que c'est certain, la certitude de la colère de Dieu, la certitude de la fin des temps, l'Église ne peut pas rester passive et repliée sur elle-même. Le chrétien ne peut pas rester et replier sur lui-même. Il doit intervenir, il doit annoncer de toute urgence la grâce de Dieu au monde. Et enfin, le quatrième enseignement, c'est que le rejet des fausses sécurités. Le rejet des fausses sécurités souligne que l'argent, la politique, le pouvoir, les relations, notre beauté, notre compte bancaire, nos avoirs, nos diplômes, nos compétences, et je voudrais m'arrêter là, ne peuvent nous sauver, ne peuvent te sauver, toi qui m'écoutes. Oui, c'est pour cela qu'il est urgent de bâtir ta foi uniquement dans le Seigneur Jésus-Christ que sur les systèmes de ce monde qui vont s'effondrer. Si notre sécurité dépend de nos alliances politiques, de notre influence médiatique ou de la taille de nos comptes bancaires, nous bâtissons sur du sable. Seule la grâce divine offre une sécurité inébranlable face au jugement, rendant vaine toute dépendance aux alliances et aux richesses. Pour conclure, nous devons donc retenir que ce texte que nous avons lu aujourd'hui n'est pas donc fait pour terrifier le chrétien, n'est pas non plus fait pour faire peur au chrétien, mais c'est pour l'inviter à la vigilance spirituelle, l'amener à s'accrocher davantage au Seigneur, lui montrer l'urgence de l'évangélisation et lui rappeler que ni les crises ni les épreuves ne peuvent ébranler sa foi, mais l'inviter à rester obéissant au Seigneur, à rester persévérant, à rester sanctifié et à vaincre jusqu'à la mort, car c'est celui qui vaincra qui sera sauvé.
0: Amen. Merci beaucoup, pasteur, pour tout ce, pour ce résumé, voilà, de cette méditation. Quel sujet de prière pouvez-vous proposer suite à notre méditation?
1: Ben, on peut proposer de prier d'abord pour notre foi, puisque vous savez, la foi vacille. Donc, le chrétien est invité à bâtir sa foi et à la stabiliser. On peut également prier pour nos sécurités, en qui nous mettons notre sécurité. Et le texte prouve que nous devons mettre notre sécurité en Jésus-Christ, indépendamment des crises que nous pouvons vivre. On peut également prier pour notre fidélité au Seigneur. Une chose est de se convertir, de donner sa vie au Seigneur, et une autre est rester fidèle. C'est comme une relation entre un couple. Une chose est de dire devant les témoins, devant la famille, devant donc les convives, que oui, nous serons fidèles jusqu'à la mort. Et une autre est de rester fidèle effectivement selon donc l'engagement que nous avons pris. Donc il est important de prier également pour notre fidélité et enfin prier pour la mission, car le Seigneur attend de nous que nous soyons des missionnaires évangélisés. Et je pense que ce sont des points de prière que chaque chrétien peut exploiter à l'effet de pouvoir donc bâtir sa foi et grandir dans la foi comme le Seigneur le souhaite.
0: D'accord, nous allons donc prier le Seigneur pour mettre fin à cette méditation. Et nous prions avec le pasteur Aki Rodrigue.
1: Père, nous te recommandons la foi de tous les auditeurs, de tous ceux qui nous écoutent, de tous ceux qui, à travers le monde, ont suivi cette méditation de ce jour. Bâtis leur foi, Père, élève la foi des plus faibles. Seigneur Dieu, que tous ceux qui traversent des moments difficiles, Seigneur, rappelle à travers ce texte que, Seigneur, ils doivent rester persévérants. Regardons la foi et la persévérance des bâtis. Éternel Dieu, que leurs yeux soient fixés sur cette, afin qu'ils comprennent que cette foi ne peut être ébranlée en dépit des difficultés qu'ils vivent présentement. Je veux également prier pour leur sécurité. Donne-leur de comprendre qu'ils doivent mettre leur sécurité en toi, Jésus-Christ, de bâtir dans le ciel, comme Paul pouvait dire, oui, de bâtir, car nous avons à tout à gagner en amassant des trésors dans le ciel qu'en amassant des trésors sur la terre. Mais également prier pour leur fidélité, car nous voulons être fidèles. Bon et fidèle serviteur, entre dans la joie de ton maître. Nous voulons t'entendre le dire de tous les auditeurs qui nous écoutent ce matin. Nous voulons enfin prier pour la mission, car nous savons que la moisson est grande, mais il y a peu d'ouvriers. Mais il y a une urgence face, Seigneur, à l'incrédulité, face à la montée en puissance des fausses doctrines, face, n'est-ce pas, à la distraction de ce monde, face aux difficultés de la terre. Nous prions que tu nous donnes d'évangéliser et de nous donner, Seigneur, l'amour d'évangélisation afin de gagner autour de nous des âmes pour ton œuvre et pour ton service. Que ton nom soit béni et que ta grâce demeure sur l'ensemble des auditeurs et sur nous tous au nom de Jésus. Amen.
0: Amen. Merci beaucoup. Nous remercions le pasteur Aki Rodrigue, pasteur principal de l'église Pain du Salut de Engrais de Bingerville, qui a été avec nous ce matin, que nous avons médité dans le livre de l'Apocalypse, le chapitre 6, les versets 1 à 17. Nous serons encore avec notre invité demain, jeudi, pour toujours méditer la parole du Seigneur. Nous disons merci à tonton Emmanuel Yao, qui a assuré la réalisation de cette émission. Rendez-vous mercredi, demain jeudi, pour encore méditer la parole de Dieu. D'ici là, portez-vous bien et que sa faveur demeure sur vos vies. Et bonne journée à tous. Shalom.
1: Shalom.

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0: Pour la rubrique Tabitha, un peu d'oxygène musical, là, cela fait du bien, n'est-ce pas? Surtout au réveil matinal.
1: Oui, bonjour. Tonton Cluzo.
0: Bonjour.
1: Bonjour à tous nos fidèles auditeurs, auditrices de la vie. Que le Seigneur nous bénisse et que sa grâce se repose sur notre vie.
0: Et vous-même, vous êtes aussi chantre, donc riche de chant, hein, ça fait du bien.
1: Effectivement.
0: D'accord.
1: Alors, louer le Seigneur en tout temps. Nous allons prendre le psaume 112. Voilà.
0: Psaume 112.
1: Oui, psaume 112 que nous allons pratiquer. Je lis. Heureux l'homme qui craint l'Éternel, qui trouve un grand plaisir à ses commandements. Sa postérité sera puissante sur la terre. La génération des hommes droits sera bénie. Il a dans sa maison bien-être et richesse, et sa justice subsiste à jamais. La lumière se lève dans les ténèbres pour les hommes droits. Pour celui qui est miséricordieux, compatissant et juste. Heureux l'homme qui exerce la miséricorde et qui prête, qui règle ses actions après la justice, car il ne chancelle jamais. La mémoire du juste dure à toujours. Il ne craint point les mauvaises nouvelles. Son cœur est ferme et confiant. Son cœur est affermi. Il n'y a point de crainte. Il n'a point de crainte jusqu'à ce qu'il mette son plaisir à regarder ses adversaires. Il fait des largesses. Il donne aux indigents. Sa justice subsiste à jamais. Sa tête s'élève avec gloire. Le méchant le voit et s'irrite. Il grince les dents et se consume. Les désirs des méchants périssent. Ce psaume, c'est pour tous ceux qui cherchent le Seigneur ce matin. Vous êtes en train de partir au travail, vous avez fini de prier, vous cherchez une réponse à votre prière, vous êtes couché sur les lits d'hôpitaux, vous êtes en prison, vous êtes partout dans vos maisons.
0: Partout où vous trouvez.
1: Partout où vous trouvez, que ce soit dans les campagnes, dans les villes, les villages, vous qui écoutez la radio Fréquence Vie, vous qui êtes juste, vous qui cherchez chaque fois la volonté du Seigneur, qui demandez au Seigneur: Père, qu'est-ce que je dois faire pour être parfait? Qu'est-ce que je dois faire pour te plaire? Qu'est-ce que je dois faire? Voici, vous craignez Dieu déjà. Vous fuyez le péché. Parce qu'il y en a qui s'amusent avec le péché. Ils s'amusent avec le péché. Ils trouvent des versets pour se justifier. Mais on dit, l'homme qui craint l'Éternel trouve son grand plaisir à ses commandements. L'homme qui craint l'Éternel, heureux l'homme qui craint l'Éternel et qui trouve un grand plaisir à ses commandements. Sa postérité sera puissante sur la terre. Je proclame ce matin que toi qui crains Dieu, qui observe les commandements du Seigneur, que le Seigneur te rende puissant et ta postérité aussi. Il dit, le verset 2, B dit, la génération des hommes droits sera bénie. Sois béni ce matin. Que tu sois homme, que tu sois femme qui écoute, sois béni. Parce que tu crains l'Éternel, tu fais l'effort de chercher l'Éternel. Il a dans sa maison bien-être et richesse, et sa justice subsiste à jamais. Que cela s'adapte à toi et cela s'accroche à toi, et que cela soit ton partage. Que dans ta maison, la bénédiction soit abondante, voire même surabondante, et que si quelqu'un se levait pour t'accuser, que ta justice subsiste à jamais. Le verset 4 dit, la lumière se lève dans les ténèbres pour les hommes droits, pour celui qui est miséricordieux et compatissant. Voilà, ceux qui ont la main sur le cœur, ceux qui aiment leur prochain, c'est pour vous. Dites simplement amen. C'est une proclamation et qui va se réaliser dans votre vie. Je ne suis pas prophétesse, mais je m'appuie sur la parole du Seigneur. La parole du Seigneur est la même hier, aujourd'hui et éternellement. Le verset 5 dit, heureux l'homme qui exerce la miséricorde et qui prête et qui règle ses actions d'après la justice, car il ne chancelle jamais. La mémoire du juste dure toujours. Que tu ne chancelles pas et que la grâce de Dieu repose sur toi. Si quelqu'un se levait contre toi injustement, que les actions que tu mènes dans la maison de l'Éternel parlent en ta faveur au nom de Jésus. Le verset 7 dit, il ne craint point les mauvaises nouvelles, son cœur est ferme et confiant en l'Éternel. Ne crains pas, même si quelqu'un t'attendait pour te provoquer, même si quelqu'un, s'il y avait des complots dans ton dos, que ce soit dans ton travail, que ce soit dans ta famille, là où tu te trouves, s'il y avait des complots à cause des actions, parce que tu crains l'Éternel et que tu es miséricordieux et que tu penses
0: les
1: aux
0: complots,
1: autres.
0: Là, c'est récurrent, les complots.
1: Oui, et que tu t'oublies même pour t'occuper des autres. Le Seigneur sera là. Il sera là pour déjouer tous leurs plans. Le verset 8 dit, son cœur est affermi, il n'a point de crainte. Jusqu'à ce qu'il mette son plaisir à regarder ses adversaires. Tu vas prendre plaisir. C'est-à-dire, les gens disent dans le jargon, tu ne vas pas croire. Ils ne vont pas croire ce qui va se passer parce que Dieu va faire ton palabre. Et c'est avec joie que je te dis, tu sais que c'est de toi qu'il s'agit. Ce
0: renversement
1: matin.
0: De situation.
1: Renversement. Maintenant, le verset 9, et puis on va attendre pour passer.
0: La pause.
1: Oui, le verset 9 dit, il fait de largesse. Il donne aux injustes. Aux indigents et sa justice subissent à jamais. Parce que un jour, tu as donné un verre d'eau. Dieu de justice sera de ton côté à tout à l'heure.
0: Un jour, tu as donné un
1: jour,
0: verre d'eau.
1: Je dis bien, parce que un jour, tu as donné un verre d'eau à un pauvre, à quelqu'un qui était dans le besoin. Ta justice sera là. À tout à l'heure.
0: À tout à l'heure, Tabitha. Mesdames et messieurs, il est 6h13 minutes. Sur le coup de 6h15, nous allons recevoir.
1: Nous saluons Papa Gbanta qui nous écoute.
0: Oui,
1: bien.
0: Il nous écoute. Lui, si, il dort pas, hein, il dort pas, il sait pas comment il s'arrange.
1: Non, mais... le coq le réveille.
0: Le coq il veut manger là.
1: Non, vas-y, moi il aura affaire au directeur.
0: Ah bon.
1: Parce que lui-même là, c'est le coq qui le réveille.
0: C'est ça même, c'est toi qui as bien vu. N'est-ce pas, Edouard Yao? Donc, dans un court instant, mesdames et messieurs, nous allons recevoir le prophète Mais Bruno. Il est déjà dans ce studio. Il est 6h14 minutes GMT partout en Côte d'Ivoire. Si vous venez de nous prendre en cours, et sous le cours de 7h, le journal avec Moïse Ngueta, et à 7h30, la rédiction. Faisons les médias ensemble. À très vite, mesdames et messieurs.

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0: spécial.
1: Il est déjà là depuis 6 heures, mesdames et messieurs. Il s'agit du prophète Mais Bruno par rapport à la réception hebdo. Bonjour prophète Mais
2: Bonjour,
1: Bruno.
2: Bonjour mon frère Chrysostome, que Dieu te bénisse abondamment.
1: Amen. Mise en onde, Yahweh Emmanuel à ce microphone, Némoti Samuel Chrysostome. Alors, la réception c'est pour tout à l'heure.
2: Tout à l'heure à 7h à 11h. Je dis à mes frères et sœurs, toi qui es abandonné aujourd'hui par tes propres frères, par tes propres sœurs, tes propres amis t'ont abandonné. Rien ne va encore dans ta vie. Tu dis, mais est-ce que Dieu me voit? La vie ne te dit plus rien. La vie te dégoûte. Tout à l'heure au centre de prière Bethesda. Viens avec ta situation pour prendre la solution de ta situation. Depuis 26 années, je viens à la Radio Fréquence pour communiquer. Ceux qui viennent, ils témoignent. Ceux qui viennent, voient la grandeur de Dieu. Ceux qui viennent, voient la gloire de Dieu. Je vous dirai de compter le nombre de ceux qui sont venus me voir. Des milliers de personnes ne pourront pas finir aujourd'hui. Tous les jours, tu m'écoutes. Tous les mecs, tu m'écoutes. Mais pour te lever, venir là, c'est ça qui est ton problème. Or, tu viens depuis longtemps. Tu vas arriver au loin.
1: N'oubliez pas que c'est un combat spirituel.
2: Quand on dit à son
1: le
2: fils,
1: diable aussi travaille à côté.
2: Je vais t'inscrire à l'école. L'année a passé. Il a été à l'école l'année a passé. Il a 10 ans, tu n'as pas pu l'inscrire. Comment il peut être collégien? Mais quand tu le dis, tu as l'inscrit. Demain, tu deviens un cadre. Mon père me disait que quand on gratte sur ton tibia, il ne faut pas dire que ce n'est pas ma chair. Ça veut dire quoi? Tu connais ce que tu vis. Donc, peu importe la santé, je m'en vais voir l'homme de Dieu. Oui, le diable t'a permis de venir. Mais toi-même, regarde ta situation. Regarde comment tu vis. Regarde là où tu dors. Regarde comment les gens te traitent. Lève-toi, viens me voir aujourd'hui. On ne paye rien. Une seule parole suffit largement. Que Jésus change ta situation. Que Jésus te repositionne. Mais ceux que je parle de sur la radio tous les jours là, parce qu'ils sont venus me voir. Aujourd'hui, c'est à changer. Quand tu vas quitter, c'est que là, rouler jusqu'à comme 500 km, viens me voir. Parce qu'il a entendu parler d'un prophète. Aujourd'hui, il vit heureux. Mais il est venu me voir. T'es dans une maison de location. J'ai prié pour lui ici. Radio Fréquence Vie. On lui a construit des tâches. Il vit dans sa propre maison. Mais s'il ne venait pas me voir alors.
1: Tout à fait. Alors.
2: D'après lui-même, disait qu'il était diacre dans leurs églises. Mais malgré qu'il est diacre, Satan n'a pas peur de ton titre diacre. Non, qu'il est pasteur, prophète. Il n'a pas peur de toi. Il a peur de Jésus et le Saint-Esprit. Mes frères, déplacez-vous. Tout à l'heure, je reçois une seule parole. Et tu seras comme ces personnes. Tous les jours ici à Fréquence Vie. Et demain, tu auras ton témoignage. Oui, mais c'est disponible. La solution, le travail, le visa, le voyage, la maison. Mais quand ils venaient me voir, ils n'ont jamais rêvé. Ils allaient construire une maison un jour. Oui, ils allaient travailler un jour. Ils allaient voyager un jour. Mais ils sont venus me voir. J'ai dit une seule parole, comme tu le connais très bien. Va, c'est déjà fait. Et ces paroles là, une valeur aujourd'hui dans ce pays, la Côte d'Ivoire.
1: D'accord, justement, qu'est-ce que vous pouvez dire à ceux qui hésitent encore? Ils sont nombreux à l'écoute.
2: Ah, comme je l'ai dit tout à l'heure, moi si on dit, lui là, quand on brûle quelque chose, on ne sent pas l'odeur. Mais quand les poils de tes narines brûlent, ben, tu peux sentir l'odeur. Ben là, c'est direct.
1: Ça, c'était hors antenne. Maintenant, ils sont à l'écoute.
2: Je suis en train de dire que ces personnes, ils doivent se lever, venir à Bethesda. La Bible dit quoi dans Isaïe? Lève-toi et bricard ta lumière. Dit quoi? Lève-toi, bricard ta lumière arrive. On se déplace. Mais Saül s'est déplacé pour aller voir le prophète Samuel. Pour qu'il soit au moins roi d'Israël. Tu le sais très bien que moi. Même David, il a tué Goliath, mais il a fait quoi? Il a sur le champ de bataille. C'est là-bas qu'il a rencontré Goliath, qu'il a tué Goliath, il est devenu grand quelqu'un en Israël. Donc, mon frère, ma soeur, rester dans la maison, se morfondre, pleurer, ce n'est pas la solution. Depuis longtemps, tu pleures, tu te morfondes, mais rien ne change dans ta vie. Qu'est-ce qu'il reste à faire maintenant? Lève-toi, viens voir le prophète, mais il va prier pour toi. Dieu qui est souverain, Dieu qui est bon, Dieu qui est parfait, Dieu qui est amour, il va changer ta situation. Sinon, depuis longtemps, tu es dans ça. 5 ans, ça va aller. 10 ans, 15 ans, 20 ans, ça va aller. C'est pas normal. Kizo, un vieil est venu me voir à Bethesda. Il vit avec sa femme depuis 35 ans. Il n'a même pas les moyens pour doter cette femme. Oh, tellement qu'il aime cette femme, il est venu me voir. Il dit, prophète, voici ma situation.
1: 35 ans.
2: 35 ans. J'étais à l'église de dimanche même. Je dis, papa, va, c'est déjà fait. Il revient encore, prophète, ma situation. Et dit, va, c'est déjà fait. Ça ne se fait pas quand je dis ça, j'en crois pas. Christo, ce mot, cette parole, les gens peuvent témoigner que je suis parti le voir. Voici ma situation, mais il a dit, va, c'est déjà fait aujourd'hui. J'ai maison, j'ai voiture, j'ai tout. Il est revenu me voir encore, le même monsieur. Il dit, mais je n'ai pas de dignité. Malgré mon âge avancé, enfant de quelqu'un de 35 ans, je n'ai pas l'argent pour faire quoi, même pour la doter. Il dit, papa, va, c'est déjà fait. Mais tu dis, il était là, dit, homme de Dieu, prophète, le vieux Aratra, dans mon pays, il dansait. Sa joie est comblée. Mmh. Il dit, papa, il y a quoi? Il dit, mais tu m'as dit, c'est déjà fait, non? Tu m'as donné les moyens. Je lui ai dit, tu auras les moyens. Alléluia. Tu auras les moyens. Moi, je n'en ai pas. Qu'est-ce que Pierre et Jean ont dit à la pratique? Leur argent, on n'en est pas. Ce qu'on a te donné, au nom de Jésus, lève-toi et marche. Je dis à ce vieillard, je n'ai pas les moyens. Mais Dieu a te donné les moyens, tu vas marier maman. Parce que ça te ronde, ça te fatigue. Les gens me voient, mais qui dit, homme de Dieu, prophète, Dieu a fait, comme tu as dit, c'est déjà fait. Je veux de marier ma femme. Je peux tout. On est marié légalement. Dimanche, j'étais à l'église, le vieux dansait. C'est marié légalement. D'accord. C'est lui qui est venu me voir 35 ans. C'est lui qui est venu me voir que Dieu donne les moyens pour qu'il puisse se marier. Donc.
1: Pour vous dire merci.
2: Pour dire merci à Dieu, pas moi. Pour venir témoigner que ce que tu as dit là est devenu réel. Le vieux a dansé dimanche passé. Il a dit, il m'a dit, croyez ce que cet homme dit. Croyez, je suis venu ici. Quand il me parlait, je ne croyais pas. Aujourd'hui, je suis marié également. Cette femme que j'aime tellement, sa joie est grande. S'il restait sur lui à la maison, ça n'allait pas se passer comme ça. Il s'est déplacé. Tu vois, les gens se déplacent. Pour aller voir les marabouts, à Korogo, à Bundiali, au Bénin, Togo, partout au Burkina. Quand il a dit, il venait voir un homme de Dieu, il te dit, non, non, maman, papa, tant que tu ne te lèves pas, tu vas rester dans ça. Parce que Dieu a dit dans 2 Chroniques 20:20, écoute-moi très bien, 2 Chroniques 20:20, il dit, confiez-vous à Dieu, vous serez affermis. Confiez-vous à ses prophètes et vous rassurez. Elle est écrite. Donc, aujourd'hui, mais il n'a plus de situation encore. Il a dit, le jour que Dieu va arriver, il va avec quoi? La paix, la joie, parce que enfin, cette femme qu'il a aimée tant, il a démontré à ses beaux-parents qu'il aime les filles. Toi aussi, tu veux te marier. Tu as mis l'argent de côté. Ça t'a mis un bras dedans, l'argent est parti. Tu n'as même pas donné cette femme. 35 ans ou 20 ans, viens me voir. Dieu a les moyens pour te donner pour faire ton mariage. Même que ça soit voyage, Dieu fait tout à Bethesda. Je suis pas en train de me vanter. Dis Dieu, je n'ai pas dit moi. C'est pas moi qui fais. Dieu qui le fait avec moi. Petit, tu vois qui t'envoie l'eau, tu bois. C'est pas Thio là qui a envoyé. C'est Dieu qui a mis l'eau dans Thio, ça vient chez toi. Non, c'est pas moi. Dieu le fait à travers moi. Sans lui, je ne suis rien. Je n'ai pas guéri quelqu'un. Je n'ai pas donné visa à quelqu'un. Je n'ai pas donné travail. Je n'ai pas donné maison à quelqu'un. Mais à travers moi, Dieu donne toutes ces choses aux gens gratuitement. Aujourd'hui, mercredi, tu m'as très écouté. Mais tu as assis là-bas. Oh, les gens qui te quoi? À Bangourou. Et ça, qu'à Dieu, il vient me voir. Les gens qui te Benoît. Avant, tu es de Benoît. Il vient me voir. Toi, tu es à Abidjan. Déplace-toi. Je prie pour quelqu'un à Abidjan au téléphone. Je le dis, je le redis. Déplacez-vous. Tu n'es pas dit, allô, docteur, hein, mon enfant, il souffre. Alors, tu peux me faire injection à distance? Non. Peu importe la maladie.
1: Médecin peut se déplacer.
2: Si, médecin peut se déplacer. Pourquoi il y a ambulance? Ambulance prend quoi? Il prend un goutti bien gazelle. Quelqu'un est malade, il faut qu'on envoie à l'hôpital urgentement. Voilà pourquoi il y a ambulance. Déplacez-vous, mes frères et sœurs. Un endroit où on ne paye rien. Un endroit qui est gratuit. Tu as quoi à perdre? Ton transport? Mais ce que Dieu a donné là, c'est pas plus que ton transport. Tous les jours, tu dis, papa, il n'y a pas de transport. Aujourd'hui là, il faut avoir transport. Viens me voir tout à l'heure à Bethesda à 7h. Une parole suffit largement de te bénir, guérir, élever. Les gens qui ont composé BTS, mais qu'ils ont, j'étais étonné, dimanche passé, ils ont été admis leur BTS. Mon pauvre neveu, l'enfant de ma grand-sœur, il laisse pas venir passer BTS, il est quitté à Guingois. J'ai dit, petit, va, tu vas venir à BTS. Mais il est venu à BTS, là, son BTS. Dieu fait tout à travers moi. Le problème que tu es encore assis chez toi. Quand il te court, tu l'as battu avant de sortir. Mais je ne t'ai jamais vu. Tu m'écoutes tous les matins avant de sortir. Je suis pas en train de faire et donner des paroles mielleuses. Mais je parle de ce que tu vis. Devenez pas la solution à ta situation. Aujourd'hui, mercredi, déplacez-vous. Tout à l'heure, je finis même à soir, Bethesda pour vous recevoir. Venez seulement. Si tu veux voyager, venez avec vos passeports. Je le dis, je le redis. Mais même plusieurs passeports sont tous partis. Que ce soit à l'Angleterre, partout dans le monde entier. J'ai dit, Chris, j'ai dit quelque chose. J'ai dit, ah.
1: Oui, allez-y.
2: Donc, Bethesda là-haut. C'est une ambassade internationale.
1: Et pourquoi?
2: Mais tous ceux qui veulent voyager, ils vont pas dans le même pays, mais ils gagnent leur visa. Donc, je me suis dit que c'est une ambassade internationale à Bethesda. Oui.
1: Il n'y a pas eu d'échec, hein, non?
2: Échec, c'est quoi? Il n'y a plus jamais d'échec. Mais ces passeports sont pris là, je vais te montrer ces passeports. Quel échec? Canada, ils sont partis. Il n'y a pas d'échec. Jusqu'à la fille Atier, qui vivait à Carrefour Diallo, venait me voir. Avec son passeport, dit, c'est déjà fait.
1: Et c'est où, Carrefour Diallo?
2: Ça, c'est 22.
1: D'accord.
2: Aujourd'hui, vient aux États-Unis. Combien de pièces aux États-Unis? 3 pièces. J'ai dormi chez elle. Quand elle venait me voir, elle n'avait rien. J'ai dit un mot. Et sa grande-sœur, même pas même belle-sœur, deux filles à qui aujourd'hui, ils vivent aux États-Unis. Ils vont au travail avec leur propre voiture. Je l'ai trouvée au Rayo. Mais si elle ne venait pas me voir, il n'y a pas d'échec. Je lui ai dit, je l'appelle l'américaine devant tout le monde. Je l'appelle l'américaine. Mais aujourd'hui, elle est américaine. Mon frère, ma sœur, vient tout à l'heure à 7 heures. Il a dit, et c'est parce que tu viens, mais tu connais ce que tu vis.
1: Le diable retient aussi. Hein?
2: Je ne peux pas connaître ton nom. Toi, tu connais ton nom. Ceux qui passent, tu connais leur nom. Mais les passants, chacun connaît son nom. Ça veut dire que tu connais ta situation. La Bible dit quoi? Dans Jacques 4, verset combien? Verset 7. Il dit, soumettez-vous donc à Dieu. Résistez au diable, il fuira loin de vous. Mm-hmm. Non, le diable m'appelle, il t'appelle de manger.
1: Mais est-ce
2: il
1: que vous priez pour ceux-là? Vous priez pour eux, ceux qui ne viennent
2: je prie
1: pas,
2: pour
1: qui
2: eux.
1: Vous écoutent?
2: Oui, quand on lave ton dos, toi, il faut laver ton ventre. Je prie pour eux. Le diable ne t'appelle pas de manger. Il ne t'appelle pas de demander crédit. Dis Satan, tais-toi. Aujourd'hui, allez voir pour fermer une parole, changer ma situation. Mais si les ménémons, on ne sera pas moi. On dit moi. Il y a un mot. 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Il y a un monsieur envoie ou envoie. Josie Deo, ou a fait mieux. Adia Lagi, Adia bien. Aouba, à ton auto. Et parce qu'il y a un micro, ça va, ça va. Ou un dibla, t'en es pas beaucoup. On va qu'elle va qu'à mon bain. Y'a un mon bla. Jésus-Christ demande mon oyoso. Amen.
1: Voilà, nous allons donner la situation géographique suivie des contacts à prophète Mebruno.
2: Merci, Kizo Kizo. Nous sommes dans la grande commune d'Abobo depuis 26 ans. Dans la grande commune d'Abobo. On est entre la gendarmerie au château, n'est pas au château. Le seul point de repère dit avocatier pharmacie du centre. Je répète, dit avocatier pharmacie du centre. Quand tu vas arriver, après la gendarmerie, regarde à ta droite. Tu vas voir un glacier à une pharmacie. C'est là qu'on appelle pharmacie du centre. Vous arrivez là, mes enfants sont déjà là. Depuis 6 heures, 30 sont là pour vous accompagner. Là, on les rêve devient des réalités.
1: Ils sont habillés comment?
2: Gilet orange. Elle t'écrit dessus, servi d'ordre de Bethesda. Ne vous rassurez pas auprès des passants. Ne cherchez pas vous-même. Allez-y vers, ils sont à côté de la pharmacie du centre. On va vous conduire là où les rêves deviennent des réalités. Prenez ces contacts. 07 07 66 07 73. Je reprends. 07 07 66 07 73 ou 01 01 22 51 14 01 01 22 51 14. Soyez les bienvenus à Bethesda tout à l'heure à 7h et à 11h on a fini. Soyez à l'heure. Nous sommes venus mercredi passé, ils n'ont pas réussi parce qu'il a déjà fini à 11h. Venez, Dieu vous attend. C'est déjà fait au nom de Jésus. Amen.
1: Réception hebdo du prophète Mebruno. Il était là pour nous en dire plus. C'est pour tout à l'heure, sous le coup de 7h, au centre de prière Bethesda. Il y avait la console. Il y a Emmanuel, microphone, Nimoti Samuel, la Chrysostome.

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1: Je vous salue tous, chers auditeurs de l'émission Kangoka. Mon nom est Chris de Koumana. Aujourd'hui, nous sommes mercredi. Vous allez suivre la première partie avec le serviteur de Dieu, Esdras Biranguza, et moi, je vais continuer dans la deuxième partie.
2: Shalom. Nous allons encore une fois parler de l'attitude qu'on doit avoir avant de sortir de chez soi. Je rends grâce à Dieu pour tous ceux qui écoutent Kangoka dès le matin avant de sortir de la maison. Il n'y a rien de plus important que de commencer la journée dans la parole de Dieu et dans la prière. Pour ceux qui ont l'habitude de commencer la journée avec les téléphones, les réveils et tout, de commencer à lire le journal, j'aimerais vous dire que ce n'est pas mal, ce n'est pas mauvais de faire cela, mais il faut avoir commencé ta journée avec « Je suis ». Si tu commences ta journée avec le téléphone, tu commences à regarder les messages, il peut t'arriver que tu tombes sur une mauvaise nouvelle dès ton réveil. Quelque chose qui te fait peur, un message qui t'annonce une mauvaise nouvelle, et tu es dévasté au point où tu n'arrives pas à prier. Il faut donc commencer à parler à « Je suis » dès le réveil. Ainsi, si une difficulté se présente par la suite, elle ne sera pas la première voix que tu auras entendue. Elle ne sera pas la première voix qui nourrit ton âme, car tu auras d'abord parlé à « Je suis ». C'est la voix de « Je suis » qui va te donner la paix, la sagesse, la force nécessaire pour affronter tout ce qui va suivre pendant la journée. Il y a plusieurs sortes de prières qu'on peut faire, mais rassure-toi que tu as parlé à « Je suis » avant de sortir de la maison. Aujourd'hui, je vais encore vous donner une parole qui vous aidera à préparer la journée. Nous allons lire dans Michée, chapitre 6, verset 8. Il est écrit « On t'a fait connaître, ô homme, ce qui est bien ». Est-ce que l'Éternel demande de toi, c'est de pratiquer la justice, que tu aimes la miséricorde et que tu marches humblement avec ton Dieu. Préparer la journée ne se limite pas seulement à confier sa journée entre les mains de « Je suis ». Avant de sortir de chez soi, prends le temps de regarder l'état de ton cœur, l'état de ta vie. Demande au Seigneur de te montrer s'il y a en toi une pensée, une attitude, une parole ou un comportement qui ne lui plaît pas, que tu dois changer. Il est facile de voir les fautes des autres, mais Dieu nous appelle d'abord à voir ce qui ne va pas chez nous. Lorsque le Saint-Esprit te montre quelque chose qui n'est pas conforme à la volonté de Dieu, ne résiste pas, mais humilie-toi devant le Seigneur. Confie-lui ce qui doit l'être et sanctifie-toi devant lui. N'attends pas que cette chose grandisse dans ton cœur, règle-la immédiatement dans la présence de Dieu. La première chose que Dieu demande est de marcher dans la justice. Est-ce que toi tu marches dans la justice? Ce n'est pas suffisant de connaître la justice, mais il faut pratiquer la justice. Ensuite, Dieu demande d'aimer la miséricorde. Il ne dit pas seulement de faire preuve de miséricorde de temps en temps, mais de l'aimer. On peut faire preuve de miséricorde sans y penser. On peut l'appliquer même comme une formule. Mais là, Dieu nous demande d'aimer la miséricorde. Avec les problèmes et les défis qui se trouvent dans ce monde, on ne peut pas garantir de toujours marcher avec Dieu sans prier, sans préparer la journée. Avant de sortir de chez toi alors, prends quelques instants pour t'examiner, pour préparer la journée. Demande au Saint-Esprit de t'éclairer s'il y a quelque chose que tu dois changer. Dis au Seigneur, s'il y a quelque chose en moi qui ne te plaît pas, s'il y a une attitude que je dois abandonner, une personne à qui je dois pardonner, une parole dont je dois me repentir, révèle-le-moi pour que je le fasse. Le Saint-Esprit est fidèle pour convaincre, non pas pour condamner, mais pour conduire à la sanctification. Lorsqu'il met en lumière une faute, ne cherche pas à la justifier. Confesse-la devant Dieu, abandonne-la et demande-lui la force de marcher dans l'obéissance, dans la justice. Préparer sa journée alors n'est pas seulement de demander à Dieu de bénir tes projets, c'est aussi lui demander de te transformer, de transformer ton cœur avant même que la journée commence. Lorsque ton cœur est en règle avec Dieu, tu marches avec plus d'assurance, tu es plus sensible à la voix du Saint-Esprit, plus disponible pour accomplir la volonté de Dieu.

Nous arrivons maintenant dans la deuxième partie. La deuxième partie, c'est l'enseignement. Comme vous le savez, nous continuons l'enseignement que j'ai intitulé « Comment vaincre la peur ». Et aujourd'hui, j'aimerais qu'on retourne au passage de Luc 22, verset 42-43. Parce que si tu comprends bien ce passage, ça va vraiment t'aider à dominer la peur. Parce que Jésus avait peur. On a vu que Jésus avait peur. Marc avait précisé que Jésus avait peur. Il était même triste. Voilà pourquoi il priait et il suait le sang. Parce qu'il avait peur. Et maintenant, Luc précise ce qui s'est passé pendant sa prière. Quand il a prié, ici je précise que la prière n'était pas faite sur la croix. Il n'était pas encore fouetté. Il n'était pas encore crucifié. Mais il était juste en train de prier peu de temps avant qu'on vienne le saisir. Et Jésus a prié. On va relire le verset 42, Luc 22, 42. Comment est-ce qu'il a prié? Il a commencé à prier comme un être humain naturel. L'être humain naturel veut ce qu'il arrange, veut éviter les souffrances. Personne n'aime les souffrances. Tout le monde aime le confort, on veut le confort, on veut la tranquillité, on ne peut pas aimer la souffrance. Mais Jésus était dans la chair comme toi et moi, et il a prié comme toi tu prierais, comme moi si je prierais. Quand tu es devant un danger, tu vas prier pour que Dieu t'éloigne du danger. C'est ce qu'il a fait, il a dit, « Père, si tu voulais éloigner de moi cette coupe, autrement dit, je veux que tu me sauves. » Et s'il y a un ange qui devait venir, selon Jésus, l'ange viendrait pour le sauver. Mais ce qui est intéressant ici, c'est la façon dont il a terminé la prière. Il n'a pas terminé en se concentrant sur lui, il s'est concentré sur le Seigneur. Souvenez-vous d'Étienne, il a fixé les yeux vers le ciel. Et Jésus a fixé les yeux vers le ciel, il a dit « Toutefois, que ma volonté ne se fasse pas, mais la tienne. » Et c'est à partir de ce moment que l'ange lui est apparu, parce que c'est au verset 43, il est dit « Alors un ange lui est apparu du ciel pour le fortifier. » Je veux que vous remarquiez que quand Jésus voulait demander à Dieu d'éloigner la coupe, autrement dit de le sauver, de l'éviter la croix, l'ange n'est pas descendu. Il n'y avait pas un ange. C'est comme si c'était le silence. Mais quand Jésus a abandonné ses intérêts personnels, voilà pourquoi nous avons peur. On a peur parce qu'on veut protéger nos intérêts personnels. Mais si tu comprends cette prière, tu vas même abandonner tes intérêts personnels pour la gloire de Dieu. Si tu abandonnes ça pour Dieu. L'essentiel, ce n'est pas d'abandonner tes intérêts, mais de les abandonner pour les intérêts de Dieu. Tu privilégies les intérêts de Dieu. Tu privilégies la volonté de Dieu. Tu privilégies la position de Dieu. C'est là que l'ange est envoyé. L'ange peut-être n'est pas encore envoyé parce que tu te concentres sur toi-même. Tu te concentres sur tes problèmes. Oui, c'est pas mauvais de prier pour tes problèmes. Ce n'est pas mauvais de prier pour la guérison. Ce n'est pas mauvais de prier pour le mariage. Ce n'est pas mauvais de prier pour la promotion. Non, ce n'est pas mauvais. Mais d'abord, concentre-toi sur le Seigneur, garde tes yeux sur lui et surtout abandonne tout ce que Dieu n'aime pas dans ta vie. Et quand tu abandonnes ça, malgré que tu veux ça, mais tu abandonnes ça pour Dieu et là un ange va descendre. Peut-être ton ange attend que tu lâches tes propres intérêts, que tu lâches ce qui plaît à la chair. C'est là que l'ange sera envoyé. Et même si l'ange descend, ce n'est pas forcément pour te délivrer de ce problème pour le moment. Peut-être l'ange va te donner la force de passer. C'est là où tu ne peux pas passer toi-même. C'est à partir du moment que Jésus a abandonné ses intérêts que l'ange est descendu. On l'a saisi à 9h, il était cloué à la croix à midi, donc c'est-à-dire qu'il a passé 3 heures de souffrance et Jésus a pu supporter tout ça parce que l'ange était avec lui jusqu'à la mort. L'ange l'a accompagné dans tout ce qu'il a traversé parce qu'il a accepté la volonté de Dieu, parce qu'il a abandonné ses propres intérêts. Ne pleure pas, ne te lamente pas. N'essaie pas d'utiliser tes propres forces. Si ça ne marche pas, viens devant Dieu et accepte sa volonté parfaite et l'ange descendra pour t'assister. Remarquez que l'ange n'est pas descendu pour exaucer sa volonté personnelle. Non, l'ange est

intérêts et c'est ça qui bloque l'ange. Si tu veux vraiment l'intervention de l'ange, lâche tout et accepte le Seigneur. Invite le Seigneur, loue le Seigneur malgré la situation. N'aie pas peur que tu seras humilié, qu'il y aura la catastrophe, la honte. Tout ça, ce sont des voix de Satan. Bouche tes oreilles et écoute la voix du Saint-Esprit qui te parle maintenant. L'ange descendra quand tu vas céder totalement et accepter ce qui vient de Dieu. Si je suis le vœu, je vais continuer à parler demain.

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1: 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Dimanche 26 juillet 2026, la bonne semence. À celui qui peut faire infiniment plus que tout ce que nous demandons ou pensons, selon la puissance qui opère en nous, à lui gloire dans l'assemblée, dans le Christ Jésus, pour toutes les générations du siècle des siècles. Amen. Éphésiens chapitre 3, versets 20 et 21. Parole de louange 5. Gloire à Dieu qui agit en nous. Avons-nous déjà imaginé quelque chose de vraiment grand que Dieu pourrait faire pour nous? Quel que soit ce rêve, Dieu peut faire en nous infiniment plus que ce que nous pouvons concevoir. C'est ce que l'apôtre Paul affirme dans les versets du jour. Après avoir exprimé une prière où il demande de très grandes choses pour les croyants, versets 16 et 19, qu'il soit fortifié en puissance par son esprit, que le Christ habite par la foi dans leur cœur, qu'il soit enraciné et fondé dans l'amour, qu'il soit capable de comprendre ensemble l'immensité des plans de Dieu, qu'il connaisse l'amour de Christ qui surpasse toute connaissance, qu'il soit rempli jusqu'à la plénitude de Dieu. Comment est-ce possible? La puissance de notre Dieu et Père ne connaît aucune limite et cette puissance agit maintenant en nous. Et pourtant, je me sens faible, je ne ressens pas toujours cette puissance, mais elle est bien présente par le Saint-Esprit que nous avons reçu. Plus nous lui abandonnons notre vie, plus cette puissance divine peut agir en nous et accomplir ce qui est bien au-dessus de nos pensées. C'est ainsi que nous pouvons louer le Seigneur. Cette louange n'est pas seulement personnelle, elle est aussi collective dans l'Église. Et elle se poursuivra durant l'éternité. Apocalypse chapitre 5, verset 14. L'Église rayonnera de la gloire de Dieu. Chapitre 21, verset 10 et 11. Dès à présent, chantons ensemble de tout notre cœur. Les Écritures montrent la puissance spirituelle d'une divine. Les Écritures montrent la puissance spirituelle divine opérant dans trois sphères, à savoir la vie individuelle du croyant, les assemblées des saints, la proclamation de l'Évangile. Il est clairement dit que Dieu donne aux croyants l'esprit de puissance, Actes chapitre 1, verset 8, afin que même les plus faibles puissent prendre part avec hardiesse aux souffrances de l'Évangile.

Ils en témoignent au Seigneur, 2 Timothée chapitre 1 verset 7 et 8. L'apôtre a appris se faire béni par la parole du Seigneur. Ma force s'accomplit dans l'infirmité. C'est pourquoi il se glorifiait dans ses infirmités afin que la puissance du Christ repose sur lui, 2 Corinthiens chapitre 12 verset 9. Cependant, c'est non seulement en temps de difficulté, mais constamment que la puissance de Dieu garde. 1 Pierre chapitre 1 verset 5. Fortifie, Colossiens 1 verset 11. Établis, Romains 16 verset 25. Et opère en nous, Éphésiens 3 verset 20. Amenant nos cœurs remplis de propre volonté à l'obéissance de Christ. Et au lieu de colère, de convoitise et de malice, la puissance de Dieu produit l'amour, la joie et la paix. En fait, c'est seulement quand Dieu opère en nous le vouloir et le faire selon son bon plaisir, Philippiens 2, verset 13, que nous pouvons vivre de manière qui lui soit agréable. En second lieu, la puissance de Dieu opère parmi les saints dans leur capacité collective. Tous ceux qui croient sont unis par des liens étroits et indissolubles. 1 Corinthiens chapitre 12, verset 11 à 13. Et sont habités par une énergie qui produit toujours, selon l'opération de chaque partie, dans sa mesure, l'accroissement du corps pour l'édification de lui-même en amour. Éphésiens chapitre 4, verset 16. En troisième lieu, la puissance de Dieu se manifeste dans la proclamation de l'Évangile, car il a plu à Dieu, par la folie de la prédication, de sauver ceux qui croient. 1 Corinthiens chapitre 1, verset 21. La puissance de Dieu est la seule puissance efficace dans la proclamation de l'Évangile. Ce fait mérite d'être considéré avec le plus grand sérieux. Cette puissance s'exerce si les serviteurs recherchent la gloire de Dieu et s'ils dépendent de lui humblement. La faiblesse, qu'elle soit numérique ou autre, n'est pas un obstacle à l'exercice de cette puissance pourvu qu'il y ait une réelle foi et un réel sérieux.

Dimanche 26 juillet 2026, le Seigneur est proche. Les fils d'Aaron feront fumer cela, le sacrifice de prospérité, sur l'autel, sur l'holocauste qui est sur le bois, qui est sur le feu. C'est un sacrifice par feu, une odeur agréable à l'Éternel. Lévitique chapitre 3, verset 5. Le parfum du sacrifice de prospérité, 3. Le sacrifice de prospérité était également exposé au feu. Pourquoi? Le feu représente la sainteté et la justice de Dieu. Et l'épreuve du feu produit une odeur agréable qui monte vers Dieu. Comme c'était le cas pour l'Holocauste, chapitre 1, et l'offrande de gâteau, chapitre 2. Dieu trouvait son repos dans la douce odeur qui s'élevait. Il a trouvé son plaisir dans le sacrifice de son fils et a été parfaitement satisfait. C'était les sacrificateurs et non ceux qui offraient le sacrifice qui présentaient à Dieu le sacrifice de prospérité sur l'autel. Ce sacrifice, appelé aussi offrande de paix, signifie que tout est en ordre devant Dieu et en harmonie avec lui. En eux-mêmes, les sacrifices d'animaux ne pouvaient en aucun cas atteindre un tel résultat, mais ils préfiguraient la personne de l'œuvre de Christ qui seule pouvait réjouir le cœur de Dieu. Le sacrifice de prospérité, la graisse, les reins, le foie étaient placés sur l'Holocauste, preuve que ce sacrifice était accepté. Les sacrificateurs le feront fumer, une odeur agréable à l'Éternel. Il était placé sur le bois, au-dessus du feu qui ne devait jamais s'éteindre. Jamais ne cessera le souvenir du sacrifice de Christ et de ses souffrances indicibles. La justice, la sainteté et l'amour de Dieu y sont pleinement révélés et pleinement satisfaits. Le chapitre 3 du Lévitique décrit ce qui est réservé à Dieu dans ce sacrifice. Sa nourriture, son pain, voit Nombre chapitre 28, verset 2. Tandis que dans la loi du sacrifice de prospérité, chapitre 7, on voit les divers aspects de la communion résultant de cette offrande. Quiconque est pur mangera la chair, verset 19, symbole de la communion réalisée dans ce sacrifice par l'adorateur, ses invités et les sacrificateurs. Paul cite cet exemple qui illustre la communion que nous réalisons aujourd'hui en prenant la scène à la table du Seigneur. Considérez l'Israël selon la chair. Ceux qui mangent les sacrifices n'ont-ils pas communion avec l'autel? 1 Corinthiens chapitre 10, verset 18. Très souvent, nous sommes portés à trop nous attacher aux dons, à les rechercher, et nous ne donnons pas dans notre cœur une place assez grande à ce qui tient au cœur du Seigneur. Être à la table du Seigneur et participer à la scène du Seigneur est un privilège accordé à tous les croyants. Là, ils se trouvent réunis pour se souvenir ensemble du Sauveur, dans l'acte où il leur a montré d'une manière parfaite son profond amour et son dévouement sans limite. Les dons disparaissent, s'effacent pour laisser la place dans la pensée et les affections à Jésus seul. À Jésus, s'abaissant jusque dans la mort pour nous, la coupe qui nous est présentée, la coupe de bénédiction que nous bénissons, est la communion du sang de Christ, le sang précieux de l'agneau, sans défaut et sans tache, par lequel nous avons la rédemption, qui nous lave de nos péchés, par lequel la paix est faite, et qui nous ouvre le chemin auprès de Dieu, une libre et pleine entrée dans le sanctuaire. Ensuite, nous avons le pain sur la table, ce pain unique que nous rompons, partagé entre plusieurs, mais un. Le pain représente le corps personnel de Christ quand il était sur la terre. Ceci est mon corps donné pour vous, mais ici, en rapport avec la table, ce n'est pas la seule chose que le pain figure, c'est aussi le corps actuel de Christ ici-bas, formé de ses membres sur la terre, car c'est nous qui sommes un seul pain, un seul corps, bien qu'étant plusieurs, il y a un seul corps, dit l'apôtre aux Éphésiens, chapitre 4, verset 4.
manger, se mettre à table, c'est entrer en communion, s'associer avec ceux qui sont à cette table et avec qui l'on mange. C'est se placer sur le même terrain qu'eux. Ce que l'on mange et boit indique aussi avec quoi l'on a communion.

0: Adissi est représenté à Abidjan, quartier Adjamé, 220 logements, face station Texaco.
1: À Bobo gare, près du collège Saint-Joseph.
0: Bocody, Riviera 2, boulevard Mitterrand, angle rue Atoban.
1: Plateau, centre commercial Djekonan, face à la galerie du parc.
0: Boaké, au commerce, derrière le centre commercial.
1: Korogo, sur la route du palais de justice, près de l'auto-école Dombolo.
0: Grands Atri,
1: région de Soubré,
0: Azagué,
1: région d'Agoville.
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2: Madame et messieurs, bonjour et bienvenue dans ce journal. La première session de ce mercredi 26 août 2026. Démarrons à présent avec le sommaire de cette édition. Concours administratif, les candidats non remboursés invités à se présenter à la direction des concours des échos dans cette édition. Troisième édition du dîner gala de Riffel, le rideau est enfin tombé sur cette belle cérémonie dans laquelle la présence de Dieu s'est grandement manifestée. On en parle dans ce journal. À l'international en République démocratique du Congo, l'OMS met à jour ses recommandations concernant l'épidémie d'Ebola. Et puis en sport Coupe d'Afrique des Nations 2028, l'Éthiopie a officiellement déposé sa candidature des échos dans ce journal. Et voilà, c'est ici que ça prête le sommet de ce 7h. Madame et messieurs, bonjour et bienvenue dans ce journal. La direction des concours représentée par le directeur général de la fonction publique invite les candidats au concours administratif des sessions 2025 et 2026 dont les concours ont été déprogrammés et qui n'ont pas encore perçu le remboursement des frais engagés lors de leur inscription à accomplir les formalités nécessaires. Dans un communiqué daté du 24 août 2026, la direction générale de la fonction publique précise que les intéressés doivent se rendre à la direction des concours, porte numéro 2, située à l'immeuble Chiché au plateau. Cette démarche devra être effectuée à compter de ce mercredi 26 août au vendredi 4 septembre 2026, délai de rigueur. Sont concernés les candidats au concours d'éducateur, de conseiller à l'extrascolaire, option COGES, de conseiller à l'extrascolaire, option vie scolaire, ainsi que de conseiller à l'extrascolaire, option alphabétisation. Par ailleurs, la liste comprend aussi les candidats au concours d'ingénieur halieutique, d'ingénieur des techniques halieutiques, de moniteur des productions végétales et animales, option halieutique, et d'assistant des productions végétales et animales, option halieutique. Gros plan sur la troisième édition du dîner gala de Riffel, dans laquelle le rideau est enfin tombé. C'est dans une ambiance solennelle et festive que le réseau international des femmes leaders d'Afrique, Riffel, a célébré ses femmes leaders le samedi 22 août 2026 à Tabo, au cours d'un dîner de gala. La salle des fêtes de la CIE de Tabo a servi de cadre à cette cérémonie de distinction qui visait à reconnaître le mérite, l'engagement et les actions des femmes et certains hommes qui œuvrent au quotidien pour le développement de leur communauté. À travers cette initiative, le Riffel entend valoriser le leadership féminin et encourager les femmes à prendre davantage leur place dans les différentes sphères de la société. La cérémonie a réuni plusieurs invités, personnalités et acteurs engagés dans la promotion de la femme et du leadership en Afrique, à l'exemple de Fleur Ake Umbo.
3: Je suis contente que cette initiative du Riffel soit dirigée par des femmes qui servent le Seigneur et qu'elle soit accompagnée aussi par cette radio chrétienne qui a permis à l'évangile de rayonner ici en Côte d'Ivoire. Je viens de participer à un dîner gala qui a été organisé par le Riffel, le réseau international des femmes leaders. J'ai été impressionnée par tout ce que j'ai entendu à travers les différentes allocutions et puis je suis surtout épatée par la vision du Riffel. Mon souhait est que cette organisation aille de l'avant et qu'au-delà des nations dans lesquelles elles sont représentées, notamment le Maroc, Côte d'Ivoire, je souhaite que le Riffel soit implanté dans tous les pays d'Afrique. Parce que vous savez, ici en Afrique, les femmes évoluent lentement. Mais même quand elles ont reçu l'éducation, elles grandissent dans des familles dans lesquelles on les met souvent à l'écart au profit des hommes. Et le Riffel, à travers sa vision, a l'intention de donner aux femmes ce qui leur a été volé, ce qui leur a été pris, c'est-à-dire leur leadership, les emmener à assumer leur leadership dans tous les domaines d'activité, qu'elles soient des femmes en milieu rural ou des femmes en zone urbaine, qu'elles soient des femmes de l'administration ou des femmes qui évoluent dans la politique, qu'elles soient des femmes commerciales, ou qu'elles soient des femmes qui ont de grandes affaires, le Riffel a l'intention d'aider ces femmes-là à assumer leur leadership.
2: Les différentes interventions ont été l'occasion de saluer le courage, la détermination et la contribution des femmes au développement économique et social. Pour le RIFEL, distinguer ces femmes et ces hommes, c'est non seulement reconnaître le travail déjà accompli, mais également encourager une nouvelle génération de femmes à s'engager, à entreprendre et à exercer un leadership responsable au service de leur communauté. Le directeur général de Radio Fréquence Vie, M. Laurent Banta, nominé, reconnaît le travail abattu par les femmes.
1: Nous avons été heureux de participer à cette toute troisième édition du gala de l'ONG RIFEL, qui, ma foi, de par son travail, valorise le travail des femmes leaders africaines. Nous en sommes très heureux, étant donné que c'est un travail très, très, très important pour les femmes. Valoriser les femmes est une très bonne chose dans le Conseil des Nations. Et nous savions combien de fois les femmes apportent beaucoup plus dans nos sociétés, que ce soit traditionnel, que moderne au jour d'aujourd'hui. Et nous voulons féliciter et Mme Obité Sylvie pour avoir osé, et surtout et pour sa perspicacité, pour son intelligence et pour son esprit d'initiative. Parce que là aussi, il faut avoir un esprit créatif pour pouvoir amener les femmes à savoir leurs forces, leurs faiblesses et leur capacité de résilience en tout état de cause. Et je pense qu'elle mérite d'être félicitée. Nous avons pris part à ce gala qui, ma foi, a retenu beaucoup d'attention. Et du fait qu'il y a beaucoup de lauréats qui ont été décernés, dont les mérites ont été reconnus, je voudrais la féliciter. Et remercier tous les organisateurs de cette manifestation et leur dire combien de fois nous avons été heureux d'être parmi eux. Que Dieu bénisse RIFEL.
2: La cérémonie du 22 août à Tabo apparaît ainsi comme un moment de reconnaissance et de mobilisation autour d'une ambition, faire du leadership féminin un véritable levier de transformation et de développement de l'Afrique. Des lauréats très heureux expriment leur joie.
4: Madame Kim Irène, présidente de l'ONG Merveille sans nombre international, au thème de cette cérémonie, je bénis le Seigneur, je donne toute la gloire au Seigneur. D'abord, Dieu m'a fait la grâce le 31 mai d'avoir le prix d'excellence. On donne toute la gloire au Seigneur. Au fait, ces prix-là nous donnent, ça nous booste, ça nous donne de travailler encore et encore. Parce qu'il ne fallait pas qu'on se contente, mais il fallait qu'on aille de gloire en gloire, parce qu'avec notre Dieu, c'est de gloire en gloire et toute la gloire à notre Dieu. Aujourd'hui, c'est un prix Afrique. Je crois que demain, ça sera un prix mondial, international.
5: Kazmi Kwasi, je tiens à saluer la bravoure de Mme Sylvie Obité, qui est une professionnelle des médias, qui porte une grande vision pour la valorisation des femmes, le développement et aussi, en tout cas, de tous ceux qui soient hommes ou femmes, en tout cas, qui contribuent au développement. Je suis très heureux de faire partie des lauréats d'honneur RIFEL, 3e édition. Je donne habituellement des trophées aux gens à travers la vision éclat des gloires que vous connaissez. Mais là, moi, je reçois un trophée pour dire que ce que nous sommes en train de faire, il faut qu'on le fasse bien, parce que c'est pour les hommes. Dieu nous a mandaté pour faire quelque chose, donc il faut qu'on le fasse pour que les hommes effectivement puissent en profiter et reconnaître cela aujourd'hui. Je crois que c'est une grosse responsabilité encore qu'on m'accorde, qu'on me donne, de pouvoir continuer, et surtout dans une plus grande dynamique pour faire du bien aux uns aux autres.
2: Une initiative qui place donc la reconnaissance, l'excellence et l'engagement des femmes au cœur de la vision du réseau international des femmes leaders d'Afrique, RIFEL. Madame Sylvie Obité, présidente internationale du RIFEL, exprime ici sa gratitude envers Dieu et les hommes au thème de cette rencontre.
6: Cet événement, la 3e édition du dîner gala des femmes leaders africaines, qui avait pour thème femmes et leaders actrices du développement. Voilà, tout s'est bien passé. Ça n'a pas été facile. Il y a eu beaucoup de défis, beaucoup de challenges. Mais comme d'habitude, notre Dieu nous a permis de relever le défi. Nous avons pu mettre un sourire sur le visage de ces femmes, de ces hommes qui ont vu ce soir leur mérite récompensé. C'est un sentiment de joie, de gratitude. Nous l'avons pensé, nous l'avons imaginé, nous l'avons réussi par la grâce de Dieu et je suis très très très contente. Je suis tout simplement heureuse et je rends toute la gloire au Seigneur. Je voudrais remercier ma maison, la radio Fréquence Vie, qui a été là pour me soutenir. Je voudrais remercier mon directeur général, M. Laurent Banta, qui a effectué le déplacement personnellement pour être là. Il aurait pu se faire représenter. C'est vrai qu'il était parmi les lauréats, mais il a tenu à être présent pour m'encourager. Sa présence m'a honorée et je tenais à lui dire particulièrement merci.
2: Ce dîner de gala a réuni plusieurs invités, personnalités et acteurs engagés dans la promotion de la femme et du leadership en Afrique. Des lauréats et non des moindres témoignent au micro de Ikio Joseph.
7: Benny Matt, épouse le pilier, président de l'ONG Minouge. C'est pour moi une immense joie de participer à ce programme et surtout de recevoir ce prix. Je pense qu'en tant que servant de Dieu, le Seigneur nous a recommandé d'aimer notre prochain comme nous-mêmes. Et je pense que ce que nous avons fait, c'est le fruit, c'est la récompense qui a commencé. Je voudrais encourager chacun de nous pour le développement de l'Afrique, pour la Côte d'Ivoire. Nous devons commencer par l'amour du prochain. Nous aimer entre nous, aimer-nous en tant que femmes, nous aimer en tant que femmes et aussi aimer notre nation pour qu'on puisse avancer. Je pense que la présidente de RIFIEL a vu juste et nous voulons lui dire merci et encourager tous les acteurs de la Côte d'Ivoire à développer l'amour, se pardonner réciproquement pour qu'on puisse avancer parce que une nation sans amour ne peut jamais se développer.
8: Merci beaucoup, Fréquence Vie. Je pense qu'on a passé une très belle soirée parce que nous sommes à l'aide du développement et tout développement a besoin des femmes. La femme est le pilier de la famille, le pilier du développement de la Côte d'Ivoire. Et ce réseau que Madame vient de créer va nous accompagner. Et nous qui sommes au devant, nous devons tirer nos sœurs pour qu'elles puissent se définir, pour qu'elles puissent se réveiller. Et ça y va de la paix dans le foyer, le développement de la Côte d'Ivoire.
2: À l'international en République démocratique du Congo, l'Organisation mondiale de la santé a mis à jour ses recommandations temporaires à l'attention des États membres alors que l'épidémie d'Ebola continue de se propager dans le dit pays. Celles-ci portent notamment sur la surveillance de la maladie, la détection et l'investigation des cas suspects, la prévention ainsi que la mobilisation des communautés. L'OMS considère que la RDC, comme le seul pays présentant un risque très élevé, plusieurs pays voisins dont le Burundi, la République centrafricaine, sont considérés comme présentant un risque élevé. Cette mise à jour intervient après l'annonce le 18 août par le directeur général de l'OMS que l'épidémie restait une urgence de santé publique de portée internationale. Il avait également indiqué que l'épidémie se propageait plus rapidement que toutes les précédentes. Selon les derniers chiffres publiés lundi par les autorités congolaises, 5514 cas confirmés ont été recensés dans le pays, dont plus de 2690 décès. Le taux de létalité s'établit ainsi à 47,9%. Passons à présent à l'actualité sportive. Coupe d'Afrique des Nations 2028, l'Éthiopie a officiellement déposé sa candidature. L'Éthiopie a officiellement déposé sa candidature pour accueillir la Coupe d'Afrique des Nations CAN en 2028. Une première pour le pays depuis plus d'un demi-siècle, la Fédération éthiopienne de football a confirmé la nouvelle lundi soir sur le réseau social X. Le pays avait accueilli la Coupe d'Afrique des Nations pour la dernière fois en 1976. Qualification Ligue des champions féminine CAF, l'équipe féminine de la SECO Mimosa a mal débuté le tournoi qualificatif UFOAB de la Ligue des champions féminines de la CAF en s'inclinant 1-0 face aux Ghanéennes dans PEM Dakoa Ladies le lundi 24 août 2026 à Ouagadougou au Burkina Faso. Elles devront donc se rattraper lors du prochain match prévu demain jeudi 27 août à 15h GMT face au Edo Queens FC du Nigeria. Passons à présent au rappel des titres. Concours administratif, les candidats non remboursés invités à se présenter à la direction des concours. Vous avez eu des échos dans ce journal. Troisième édition du dîner gala de RIFIEL, le rideau est enfin tombé sur cette belle cérémonie dans laquelle la présence de Dieu s'est grandement manifestée. Et puis à l'international en République démocratique du Congo, l'OMS met à jour ses recommandations concernant l'épidémie d'Ebola. Football Coupe d'Afrique des Nations 2028, l'Éthiopie a officiellement déposé sa candidature. Vous avez eu des échos dans cette édition. Fin de ce journal. Cette édition a été réalisée par Yahweh Doua. 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Sans oublier la dernière session d'information prévue à 19h30 avec Yves Steven Djiki. Sur ce, je vous souhaite de passer une excellente matinée sur la radio de la vie.

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1: Avec à sa tête l'évangéliste Dr Paul Gbebe, organise une retraite spirituelle chaque jeudi en 15 pour tous ceux qui sont fatigués et chargés selon Matthieu 11, verset 28. Entrée jeudi à 18h, sortie dimanche à 18h. Notez bien, en venant, faites votre sac comme si vous entreprenez un voyage de 3 jours au programme. Enseignement, cueil d'âme, combat spirituel, renoncement aux œuvres mortes, fermeture des portes spirituelles, ouverte dans la vie du fidèle. Vendredi de retraite, veillée de prière et de délivrance ouverte à tous. Des chambres propres et confortables à votre disposition pour votre retraite. Jour de prière tous les jours et toutes les nuits sauf les lundis. Lieu, Port-Bouygues-Gonzagueville, Carrefour Usine. Premier carrefour à gauche après la boulangerie à mort, en face du supermarché Free Market à 20 mètres de l'église Réveil. Contact 05 05 78 62 08 07 89 46 51 98. Au thème des obsèques de notre regretté père, le patriarche ancien d'église Bouébi-Zomblé-Étienne, nous, la veuve, les enfants, les petits-enfants et toute la grande famille Bouébi-Zomblé, tenons à exprimer notre profonde et sincère gratitude à toutes celles et à tous ceux qui nous ont accompagnés durant cette douloureuse épreuve. Par vos prières, votre présence et vos messages de compassion, vos encouragements, vos dons et vos différentes contributions, vous avez partagé notre peine et apporté à notre famille un précieux réconfort. Nous adressons une reconnaissance particulière au Conseil national de l'AEC, au pasteur, au CADD, aux fidèles et communautés chrétiennes, à nos parents, frères et sœurs, à nos amis, collègues et connaissances, ainsi qu'à toutes les personnes qui ont effectué le déplacement jusqu'à Zenoufla et à celles qui nous ont soutenus à distance. À toutes les personnes qui, de près ou de loin, ont contribué à l'organisation et à la réussite des obsèques de notre Père, nous disons simplement et sincèrement merci. Que le Seigneur vous bénisse abondamment, vous fortifie et vous rende au centuple tout le bien que vous nous avez témoigné. Nous rendons également grâce à Dieu pour les 94 années de vie qu'il a accordées à notre Père, ainsi que pour l'héritage de foi, de service et de témoignage qu'il nous a laissé. Puisse à son exemple continuer d'inspirer les générations qui lui succèdent. Le chef de village de Guinglo-Béan, M. Kei Albert, le chef de village de Trodrou, M. Gay Philippe, la grande famille Glédi à Guinglo, Guézon-Béan, Quibli, Abidjan, France, États-Unis et Canada, les grandes familles Bosséi, Ba-Alexandre, Edo Bakari à Trodrou, Takorabli, Abidjan et Dakar, la grande famille Tar Massa à Guinglo, Béan et Abidjan, les enfants, petits-enfants et arrière-petits-enfants de Feuba Gaston, veuve Gay Lavigne, née Makoura Suzanne et enfant à Abidjan et Paris, ont la profonde douleur de vous faire part du rappel à Dieu de notre bien-aimé, veuve Ba Gaston, née Koho Afoué, Mémé Afoué, le jeudi 6 août 2026 à Abidjan. Le programme des obsèques sera communiqué ultérieurement.
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0: sommes ravis de vous retrouver pour un autre numéro de Méditons Ensemble pour les cadets. Vous êtes en compagnie de la monitrice Lorraine Nyamian. Je serai sous la supervision technique de nos tontons Emmanuel et Edouard Yao. Méditons Ensemble est votre dévotionnel de méditation de la parole de Dieu qui est coproduite par la Ligue pour la lecture de la Bible Côte d'Ivoire et la radio Fréquence Vie. Méditons Ensemble, ça veut dire qu'on doit méditer un texte qui nous est proposé par notre lecteur de la Bible pour les cadets. Nous allons faire cette méditation suivant la méthode OIA, c'est-à-dire qu'on va observer le texte, ensuite on l'interprétera et enfin on va décider de ce qu'on va appliquer dans notre vie de tous les jours. Ça sera la phase d'application. Pour ce faire, je ne serai pas seule, je serai avec notre petit camarade de ce mois d'août avec qui nous méditons depuis le premier mercredi de ce mois d'août. Il se présente à vous.
1: Bonjour chers camarades, je me nomme Yamien Akwablin Christ Nathan. Je viens de l'église des Assemblées de Dieu Temple de l'Espérance de Macouri.
0: Bonne arrivée. Nous avons été heureux de passer tout ce mois en ta compagnie. Aujourd'hui, nous devons lire Psaume, le chapitre 3, les versets 7 à 9. Nous méditons Psaume, chapitre 3, les versets 7 à 9. Nous allons faire la lecture dans la version français courant. Mais avant, nous allons prier. Nous prions avec Christ Nathan.
1: Jésus, je te remercie. Je te rends toute la gloire, toute la grâce qui t'est due pour ce moment que tu permets. Rends ce moment merveilleux en ta présence. Parle-nous, instruis-nous, afin que nous puissions être véritablement tes enfants. Que nous puissions nous comporter comme tels et ne pas seulement dire « Moi, je suis enfant de Jésus, moi, je suis enfant de Jésus. » Mais on pourra adopter le comportement. Merci, Père. Amen.
0: Amen.

0: Si vous nous prenez en marche, vous suivez, méditons ensemble. Pour les cadets, nous nous apprêtons à lire Psaume chapitre 3, les versets 7 à 9, que nous allons lire suivant la version français courant. Je n'ai plus peur de ces milliers de gens qui m'assaillent de tous côtés. Interviens, Seigneur, ô mon Dieu, au secours. Voilà, tu frappes à la joue mes ennemis, tu casses les dents aux méchants. Seigneur, c'est toi qui peux sauver. Que ta bénédiction soit sur ton peuple. Amen.
1: Amen.

0: Vous faites bien de nous prendre en marche, vous suivez Méditons ensemble. Pour les cadets, nous venons de faire la lecture du texte du jour qui est Psaume chapitre 3, les versets 7 à 9. Nous démarrons la méditation de ce texte par la phase d'observation et on observe le texte en cherchant à savoir quel est le livre que nous venons de lire.
1: Le livre que nous venons de lire est Psaume.
0: Qui est son auteur?
1: David.
0: D'accord. Donc, nous devons savoir que le livre de Psaume est un livre qui a plusieurs auteurs. Il y a des psaumes qui appartiennent à David, il y a des psaumes qui viennent du chef des chantres, il y a des psaumes qui viennent d'Azaph, il y a des psaumes qui viennent de divers auteurs. Et aujourd'hui, nous sommes en train d'étudier un psaume qui vient de David. Qui est David?
1: David est un roi d'Israël.
0: Oui, et quelle est la particularité de David? Qu'est-ce que tu sais de l'histoire de David?
1: David est un roi d'Israël qui a vaincu Goliath.
0: D'accord. Et il a vaincu Goliath, est-ce qu'il était déjà roi?
1: Non, c'était encore un enfant.
0: D'accord. Donc, David, depuis jeune, était un enfant qui était très attaché au Seigneur. Il aimait Dieu. C'est quelqu'un qui a beaucoup souffert aussi parce qu'il avait été oint depuis sa jeunesse comme étant le futur roi d'Israël. Et il a subi la persécution, la poursuite du roi Saül. Le roi Saül qui l'a poursuivi par jalousie parce qu'il était devenu beaucoup plus célèbre que lui. Parce que dans les batailles, il arrivait à vaincre. Et il y avait même un chant qui avait été populaire en Israël où on disait « Saül a tué ses 1000 et David en a tué 10 000 ». Cette comparaison avait fouetté l'orgueil de Saül qui s'était mis à poursuivre David parce qu'il le suspectait de vouloir le renverser. Alors David a vécu en exil et dans une fuite pendant de longues années où Saül le poursuivait. Après cela, il est devenu roi et dans sa royauté, la petite histoire, c'est qu'il a vu l'épouse d'un de ses serviteurs qui était en combat au front Uri. Et il a désiré sa femme et il a commis l'adultère avec cette femme-là. Et pour ne pas que le bruit se répande, il a fait des manœuvres jusqu'à ce que Uri meure. Alors le Seigneur, au travers du prophète Nathan, lui a signifié qu'il allait le punir gravement. Il a dit que l'épée ne sortirait plus de sa maison, il n'aurait plus la paix. Et il se trouve que David, après cela, s'est retrouvé poursuivi par son fils qui voulait faire un coup d'état. Il voulait être le roi d'Israël. Et son fils, Absalom, a commencé à le pourchasser pour le tuer afin d'être roi. Voilà la petite histoire de David et c'est dans ces conditions que David a écrit le psaume que nous sommes en train de lire aujourd'hui. Nous sommes carrément à la fin, aux trois derniers versets de ce psaume. Donc, quel est le contexte de ce psaume?
1: David fuit son fils Absalom qui s'est révolté contre lui. Il souligne sa confiance en le secours du Seigneur.
0: D'accord, donc dans la première partie, il souligne sa confiance dans le secours du Seigneur. Donc, dans toute cette adversité, David demeure attaché au Seigneur et il a confiance en ce que le Seigneur va le sauver, même s'il est conscient que tout ce qui est en train de lui arrive par décret du Seigneur pour le punir de la mort du riz. Nous poursuivons. De quoi nous parle le texte?
1: Le texte parle de la conscience de David en son Dieu, même au milieu du danger.
0: D'accord. Et est-ce que tu peux nous résumer ce qu'on a lu?
1: David demande à Dieu de le délivrer de ses ennemis et affirme que le salut vient de Dieu.
0: D'accord, c'est très bien. Et quels sont les personnages de ce texte?
1: Les personnages sont David.
0: Donc il n'y a qu'un seul personnage, c'est David. Et qu'est-ce que David a fait?
1: Il prie Dieu avec confiance.
0: Donc David est en train de prier Dieu avec confiance. Donc le texte que nous avons aujourd'hui, c'est une prière. Ce n'est pas un poème ni autre chose, mais le texte que nous avons aujourd'hui, c'est une prière que David adresse à
1: son Dieu.
0: Que David adresse à son Dieu. Nous allons mettre fin à la phase d'observation de ce texte et on va chercher à l'interpréter. Alors, quel est l'exemple à suivre dans ce texte?
1: On a l'exemple de David qui a prié même dans les difficultés.
0: D'accord, donc on a l'exemple de David qui prie même dans la difficulté. C'est très bien. Alors comme lui, qu'est-ce que nous devons faire?
1: Même quand nous sommes dans de graves problèmes, nous devons toujours prier notre Dieu.
0: Voilà. Lorsque nous sommes dans les problèmes, nous ne pouvons appeler personne d'autre que notre Dieu. Donc nous devons prier, nous tourner vers notre Dieu pour qu'il puisse nous apporter le secours. Oui. Un autre exemple à suivre de l'attitude de David.
1: Il a reconnu que Dieu est son secours.
0: Il a reconnu que Dieu est son secours. Donc, comme lui, qu'est-ce que nous devons faire?
1: Comme David, nous devons reconnaître le Seigneur comme notre secours.
0: Nous devons reconnaître le Seigneur comme notre secours. Et quand il le reconnaissait comme son secours, qu'est-ce qu'il faisait comme ça?
1: Il plaçait sa confiance en lui.
0: Donc, il plaçait sa confiance en lui. Donc, comme lui, qu'est-ce que nous devons faire?
1: Nous devons mettre toute notre confiance en Dieu.
0: Voilà, nous devons avoir confiance en Dieu. Nous ne devons pas regarder les circonstances qui nous arrivent pour nous décourager, mais nous devons avoir confiance en Dieu. Si nous avons passé notre examen et que nous avons échoué à cet examen, nous ne devons pas regarder à cet examen pour dire que c'est trop difficile. Nous ne devons pas regarder à nos capacités pour dire que c'est trop difficile, mais nous devons avoir confiance en ce Dieu-là qui est capable de nous faire dépasser toutes nos difficultés et avoir notre examen. Il y a une dernière attitude sur laquelle je voudrais qu'on se penche dans tout le texte que nous avons lu. Est-ce qu'il y a une partie où on a vu David s'apitoyer, se plaindre, se lamenter?
1: Non.
0: Non. Mais qu'est-ce qu'il a fait plutôt?
1: Il a mis sa confiance en son Dieu, il a prié.
0: D'accord. Donc, comme David, qu'est-ce que nous devons faire?
1: Nous ne devons jamais nous apitoyer sur notre sort, mais nous devons faire confiance à notre Dieu.
0: D'accord, c'est très bien. Nous ne devons pas nous apitoyer sur notre sort. Nous ne devons pas nous plaindre, nous ne devons pas nous lamenter, mais nous devons en tout temps faire confiance à notre Dieu. C'est lorsque nous plaçons notre confiance en lui qu'on n'a pas le temps de se lamenter, parce qu'on sait que la situation va passer, n'est-ce pas? Alors, qu'est-ce que le texte nous révèle sur Dieu?
1: Le texte nous révèle que Dieu peut nous sauver et il frappe nos ennemis.
0: D'accord, donc au verset 8, il dit, voilà, tu frappes à la joue mes ennemis, tu casses les dents aux méchants. Donc, Dieu est celui-là même qui frappe nos ennemis pour nous, sans que nous n'ayons à lever la main. Et au verset 9, il dit, Seigneur, c'est toi qui peux sauver. Donc oui, c'est le Seigneur qui peut nous sauver. Le texte nous révèle que le Seigneur peut nous sauver. Quelles sont les vérités qui nous sont révélées dans le texte?
1: Dieu protège, sauve et bénit son peuple.
0: D'accord, donc le texte nous révèle que Dieu protège, sauve et délivre son peuple. Il est capable de délivrer. Donc, lorsqu'il y a des situations, nous devons prendre confiance et ne plus avoir peur. Il a dit au verset 7, « Je n'ai plus peur de ces milliers de gens qui m'assaillent de tous côtés. » Donc, quelles que soient les situations, nous ne devons plus avoir peur. Nous n'avons pas peur comment? Parce que ce n'est pas évident de dire « Non, n'ayons pas peur pendant qu'il y a des situations qui arrivent. » Nous ne devons pas avoir peur. Parce que nous avons confiance en notre Dieu et nous savons que notre Dieu est présent et il est celui qui nous délivre de son bras. C'est pas un Dieu qui s'assoit, qui est immobile. Il est celui-là qui nous délivre en frappant nos ennemis pour nous. Alors, nous avons toute confiance. Nous sommes dans les bonnes dispositions parce que nous savons que nous avons un Dieu qui sauve. Qu'est-ce que nous retenons au terme de notre méditation? Chris Nathan, qu'est-ce que tu retiens?
1: Je retiens que Dieu est le seul capable de nous délivrer de nos ennemis et de nous apporter la paix même en situation de trouble.
0: D'accord. Donc, si tu retiens tout ça, qu'est-ce que toi tu décides de faire?
1: Je décide de toujours placer ma confiance en Dieu.
0: D'accord. Et comment tu vas placer ta confiance en Dieu?
1: À chaque fois que je suis dans des difficultés, je vais toujours me référer à lui avant même de chercher une autre solution.
0: D'accord, tu vas te référer à lui. Mais comment tu vas te référer à lui? En faisant quoi?
1: En le priant.
0: En priant. Donc face aux difficultés, le premier réflexe que nous devons avoir, c'est de prier, c'est d'invoquer Dieu. Mais ce n'est pas de l'invoquer en nous lamentant, en nous plaignant, mais c'est de l'invoquer en lui disant que nous avons
1: besoin de lui.
0: que nous avons besoin de lui, que nous avons
1: confiance en lui.
0: Que nous avons confiance en lui. Il ne s'agit pas de prier pour se plaindre, mais il s'agit de prier pour glorifier Dieu. Dire que tu es celui-là qui me sauve. Je sais que c'est toi qui casses la dent à mes ennemis. Je sais que c'est toi qui es puissant pour sauver. Je sais que tu vas me sauver. Et c'est cette manière de prier-là qui va déclencher pour nous l'exaucement. Nous allons prier Christ Nathan pour que le Seigneur nous donne d'avoir confiance en lui, cette foi de David là, qu'il puisse nous la donner de sorte à ce que, quelles que soient les circonstances, notre confiance en lui ne baisse pas. Prions le Seigneur.
1: Éternel, mon Père, mon Dieu, mon Roi, je t'en supplie, au vu de toutes ces résolutions que nous avons prises, conduis nos cœurs, guide-nous, afin que toutes ces décisions que nous avons prises, que nous avons dit aujourd'hui, ne soient point vaines, mais que nous puissions les mettre dans nos vies, afin d'être de bons chrétiens et de nous montrer à toi par la droiture de notre vie. Ô Dieu, aide-nous à être droit en ta présence comme en dehors, à montrer que notre statut d'enfant de Dieu, ce n'est pas seulement dans la bouche, mais aussi dans les actes. Aide-nous, Père, à te faire confiance, à nous référer à toi à chaque fois que nous avons besoin comme nous, que notre paix se trouve en ta présence, que notre joie se trouve en ta présence, que nous trouvons, ô Dieu, toute notre paix en toi. Qu'à chaque fois que nous te prions, nous en ressortions bénis, édifiés et joyeux. Que ta présence pour nous soit un endroit où la joie règne. Que nous ne trouvions point tristesse, désolation et malheur en ta présence, mais que la paix nous accompagne à chaque fois que nous te prions, à chaque fois que nous te parlerons. Aide-nous à avoir une relation et des conversations plus saines avec toi. Aide-nous à marcher selon tes commandements, à parler comme tu veux que nous parlions, à agir selon ce qui est écrit dans ta parole. Bénis nos vies. Et donne-nous la paix. Merci Père. Amen.
0: Amen. Nous avons été très heureux d'être en votre compagnie. Nous vous exhortons à continuer notre défi de méditation de la parole pour cette année 2026. Continuons ainsi. Demeurons, gardons le cap. Nous vous donnons rendez-vous mercredi prochain pour ouvrir un nouveau mois et pour pouvoir continuer dans la méditation de la parole de Dieu. Nous étions sous la supervision technique de notre tonton Emmanuel et Edouard Yao. C'était la monitrice Lorraine Yomien au microphone. Shalom.

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0: mesdames et messieurs, nous sommes avec la révélation Bébé Mat, le pilier Tabitha. Bonjour encore.
1: Oui, bonjour, bonjour. Donc, Rizzo, que le Seigneur te bénisse.
0: Amen.
1: Encore et bonjour à tous nos fidèles auditeurs, auditrices de la vie. Que le Seigneur nous bénisse. Voilà, on est
0: après
1: là.
0: Une petite pause, c'est oui, la reprise oui. Par rapport aux impératifs
1: la
0: et tout
1: vita,
0: ça.
1: La
0: c'est la reprise.
1: La rubrique.
0: La rubrique.
1: La rubrique.
0: Ouais, un peu de sommeil ou bien quoi?
1: Non, il n'y a pas de sommeil.
0: Il n'y a pas de sommeil. D'accord.
1: En fait,
0: la matinale, c'est comme ça. Hein.
1: Parce que le Seigneur me met à cœur de prier pour tous les donateurs.
0: D'accord.
1: Tous ceux qui, depuis qu'on a lancé l'appel.
0: Les sentinelles et les bâtisseurs.
1: Par rapport à
0: deux opérations de mobilisation.
1: Voilà. Par rapport à Fréquence Vie et aussi aux orphelins, aux prisonniers, aux
0: tout
1: pauvres.
0: C'est important.
1: Ils continuent. C'est important d'expliquer, de dire qu'est-ce qu'il faut faire pour réussir. Mais aussi à notre qualité de serviteur de Dieu. Le Seigneur dit de prier pour tous les saints, de prier en tout temps et de prier pour tous les saints. Je pense que ce matin, le Seigneur entend les cris, les gémissements de quelqu'un qui nous écoute. Tu n'es pas seul. Voilà, ne crains rien car le Seigneur t'aime. Il est avec toi, il ne t'abandonnera jamais, il ne te délaissera jamais. Je parle aux hommes qui ont des douleurs muettes dans les foyers. Je ne sais pas c'est qui, mais sache que Dieu est avec toi, il sera là pour te comprendre. Je parle aussi aux femmes meurtries et à cause des règles de l'Église, on ne doit pas parler, tout et tout. C'est le Seigneur seul qui peut nous consoler. Bon, là, je ferme la parenthèse. J'ai dit ce que j'ai reçu.
0: Selon exactement. L'Esprit de Dieu, hein, c'est comme ça. Voilà. Vous êtes également une servante de
1: effectivement.
0: Dieu.
1: Effectivement.
0: Hein. C'est important.
1: Le psaume 112, nous allons prier avec. Je vais intercéder, proclamer ça, cela en faveur de tous ceux qui nous écoutent. Psaume 112 dit, « Heureux l'homme qui craint l'Éternel, qui trouve un grand plaisir à ses commandements. » Sa postérité sera puissante sur la terre et la génération des hommes droits sera bénie. Il a dans sa maison bien-être et richesse et sa justice subsiste à jamais. La lumière se lève dans les ténèbres pour les hommes droits. Pour celui qui est miséricordieux, compatissant et juste, car il ne chancelle jamais. La

0: Le mois du juste dure toujours. Il ne craint point les mauvaises nouvelles. Son cœur est ferme, confiant en l'Éternel. Son cœur est affermi, il n'a point de crainte jusqu'à ce qu'il mette son plaisir à regarder ses adversaires. Waouh! Il fait des largesses, il donne aux indigents. Sa justice subsiste à jamais. Sa tête s'élève avec gloire. Le méchant le voit et s'irrite. Il graisse les dents et se consume. Les désirs des méchants périssent. En fait, je ris parce que il y a dans le fait d'être compatissant, d'aimer son prochain, il y a une grâce dedans, il y a l'élévation, il y a la paix dans la maison, il y a tout. Donc ce matin, si l'ennemi voulait te voler ta joie, pour te permettre, c'est-à-dire te rendre malheureux, reçois cette parole ce matin, car c'est pour toi. Heureux l'homme qui craint l'Éternel et qui trouve un grand plaisir en ses commandements. Dans ta maison, ta postérité sera puissante sur la terre. La génération des hommes droits sera bénie. Tu es béni de la part de l'Éternel. Ta maison est bénie.
1: Tes enfants sont bénis.
0: Tes enfants sont bénis. Tout ce que tu entreprends.
1: Enfants sont bénis.
0: Petit papa ou petit maman,
1: d'accord.
0: Tout le monde est béni. Vous êtes béni. Femme qui a la crainte de Dieu, qui amène ton mari à craindre l'Éternel, vous êtes béni. Votre maison est bénie. La justice, le bien-être sera et la richesse sera votre partage. C'est ce que le verset 3 dit. Il dit, il a dans sa maison bien-être et richesse et sa justice subsiste à jamais. Tu ne manqueras de rien puisque tu crois et lorsqu'on te dit, on a tel besoin, tu lèves ta main. Le Seigneur te bénit. Tu ne chancelleras pas. Le Seigneur est avec toi. Heureux l'homme qui exerce la miséricorde et qui prête. Qui règle ses actions d'après la justice, car il ne chancelle jamais. Tu ne vas jamais chanceler. Le Seigneur est avec vous. Il est avec nous. Il est avec toi. La mémoire du juste durera toujours. Le verset 7 dit, il ne craint point les mauvaises nouvelles. Son cœur est ferme et confiant en l'Éternel. Même si on t'avait annoncé la mort comme Ézéchias. Même si c'était l'ange qui venait. Le cas d'Ézéchias, c'était le prophète Esaïe qui ne ment même pas, qui allait lui dire, dans 3 jours, tu meurs. Mm-hmm. Ça, c'est une mauvaise nouvelle. Mm-hmm. Mais il était tellement confiant et il était ferme. Mm-hmm. Il a dit, j'ai compris. Mais dès que Esaïe est parti, lui, il a tourné son regard vers le mur et puis il a rappelé Dieu ce qu'il faisait pour Israël, comment il a renversé les idolâtres, tout et tout. Au lieu de 3 jours pour qu'il meure, le Seigneur a ajouté 15 années. Qu'il soit ainsi pour toi qui m'écoutes. Que toutes tes activités, tout ce que...
1: Et là, c'est un secret. Hein?
0: Oui, tout ce qui est décrété mort ressuscite au nom de Jésus. Même s'il y avait un décret sur ta santé et que toi-même, tu sais, que ce soit le cancer, que ce soit maladie incurable, c'est-à-dire on t'a annoncé, on t'a dit dans 2 mois ou bien dans 2 semaines, dans 6 mois, tu vas mourir. Le décret est annulé parce que
1: au nom
0: tu
1: de
0: es
1: Jésus.
0: Un homme heureux, tu es un homme intègre, tu ne dois pas craindre les mauvaises nouvelles. Efface les mauvaises nouvelles de ta tête. On t'a annoncé quoi? Tu as perdu ton travail. Tout va se renverser. Ne crains pas les mauvaises nouvelles. C'est écrit dans le psaume 112, le verset 7. Il ne craint point les mauvaises nouvelles. Son cœur est ferme, confiant en l'Éternel. Son cœur est affermi, le verset 8. Il n'a point de crainte jusqu'à ce qu'il mette son plaisir à regarder ses adversaires. Je décrète et déclare ce matin, sur la base de cette parole.
1: Parole d'autorité.
0: Le Seigneur va livrer tes adversaires. Tous ceux qui ont comploté dans ton dos, que ce soit dans ton travail, que ce soit dans ta vie, que ce soit dans l'église, que ce soit dans ton foyer, tu vas les voir, tu vas rire, selon la parole de Dieu. Simplement, parce que tu fais des largesses, parce que tu crois, tu ne calcules pas. Quand on te dit il y a l'œuvre de Dieu, il y a des gens même qui cherchent l'œuvre de Dieu avec torche. Qu'il en soit ainsi pour vous.
1: Surtout
0: pour
1: les deux opérations de mobilisation de fonds pour soutenir la radio fréquence.
0: Vous avez déjà commencé pour la radio. Tonton Criso, n'exclut pas ce qu'ils font aussi pour les orphelins, ce qu'ils font pour les pauvres.
1: Tout à fait.
0: Toutes ces personnes ensemble ce matin, nous voulons vous bénir.
1: Amen.
0: J'ai béni la vie de notre papa Gwanta qui nous donne l'opportunité de nous exprimer selon la parole de Dieu. Toi aussi sois béni, ta maison est bénie, ta santé, longue vie à toi. Voilà, et puis il dit quoi? Le verset 9 dit, il fait des largesses, il donne aux pauvres. Et sa justice subsiste à jamais. Notre Dieu là est un Dieu de justice. Quelqu'un veut te condamner, fais l'offrande. Donne aux pauvres. Donne pour l'œuvre de Dieu. Et puis mets le Seigneur à l'épreuve. Tu vas voir. Il va menacer le dévoreur de ta vie. Celui qui veut te mélanger dans ton travail, qui veut prendre ton siège, qui est jaloux de toi, qui veut renverser ton foyer, qui veut mélanger pêle-mêle la vie de tes enfants, leurs études, en cette fin d'année, de rentrée scolaire. Toi-même là, quand on parle des orphelins, tu as des pincements au cœur parce que tu n'arrives même pas à joindre les deux bouts pour tes enfants. Dieu te fait grâce. Il ouvre des portes que tu n'as même pas imaginé. Les richesses qui vont te localiser, ce que tu ne mérites même pas, va te localiser parce que tu as cœur de faire pour l'œuvre de Dieu. Pour terminer, il dit quoi? Sa tête...
1: Très inspiré ce matin.
0: Oui, sa justice subit à jamais. Et sa tête s'élève avec gloire. Hey! Dieu relève ta tête avec gloire. Tes ennemis viendront s'humilier devant toi. Je parle de la part du Seigneur. Il m'a mis à cœur de prier, de proclamer le psaume 112. Je le fais par la foi et je sais que j'aurai des témoignages. J'aurai des témoignages pour cette proclamation de ce matin. Le verset 10, on va condamner nos adversaires. On dit quoi? Le méchant le voit et s'irrite. Ce que Dieu va faire pour toi là. Lui, il avait déjà programmé ses fétiches, ce sur quoi il compte, ses pouvoirs-là, qu'il les lâche maintenant. Ils vont s'irriter parce que leur projet est anéanti.
1: À la base,
0: lui,
1: ce matin.
0: Job 5, 12 dit, Dieu anéantit les projets des hommes rusés et leurs mains ne peuvent les accomplir. Quiconque est rusé dans ta famille, est rusé dans ton travail, est rusé dans tout ce que tu fais, Dieu anéantit leurs projets. Toi-même, ta tête s'élève avec gloire et tu vas voir, ils vont grincer les dents. Ils vont être consumés et les désirs du méchant périssent à jamais. Que ce soit contre notre radio, contre ce que nous faisons. Le Seigneur est avec nous. Le Seigneur est avec toi. Le Seigneur est avec son peuple. Crois seulement. Accepte Jésus comme ton Seigneur sauveur. Applique la parole de Dieu. Fais de largesse. Pense aux pauvres, donne aux orphelins, donne aux malades, donne aux prisonniers, donne aux enfants de la rue, donne à tous ceux qui sont dans le besoin et investis aussi dans notre radio pour qu'on puisse atteindre les non-atteints et Dieu vous bénira.
1: C'est le secret. Hein?
0: Oui, c'est le secret. Maintenant, si tu veux
1: et
0: prier comme ça...
1: Quelle révélation ce matin?
0: Bon, moi, je me laisse guider par le Saint-Esprit.
1: Par le Saint-Esprit.
0: Parce que depuis un temps quand même, j'ai expliqué l'importance quand tu donnes... Ce que Dieu attend, ou bien ce qui t'arrive. Voilà, quand tu donnes pas, c'est le contraire de la bénédiction. Mais quand tu donnes, le Seigneur dit, il ne te livrera pas au bon plaisir de tes ennemis, selon le psaume 41. Heureux celui qui s'intéresse aux pauvres, au jour du malheur.
1: Et c'est écrit noir sur blanc. Hein?
0: Noir sur blanc. Et l'Éternel le délivre et lui conserve la vie. Il est heureux sur la terre. Tu as droit d'être heureux aussi. Tu as droit de t'épanouir. Tu ne vas pas toujours plonger dans l'affliction et dans l'humiliation. Job, ses amis l'accusaient parce qu'il ne donnait. Ils se sont dit, c'est parce que tu laissais les veuves, tu ne donnais pas aux pauvres, que tu es rendu malheureux, que tu es tombé. Hein? Donc, comme c'est comme ça, il faut prier, il va t'exaucer, prie Dieu, et que vienne l'humiliation, tu prieras pour ton relèvement. Même si tu es humilié actuellement là. Oh, à tes résolutions, répondra ton succès. Que vienne l'humiliation, nous allons prier, nous allons continuer de prier, et le Seigneur va relever ta tête.
1: Et tu parles à quelqu'un ce matin.
0: Je parle à une âme.
1: Vas-y.
0: Qui crie, qui pleure. C'est-à-dire, apparemment, quand le regarde, il est nanti, tout le monde l'envie, il est dans des bulles, dans un bureau, il a une famille. Quand on les voit dans l'église, on dit ce couple-là. Mais en réalité, c'est du vide. Je te dis ce matin que le Seigneur vient combler le vide dans ta vie. Il vient te restaurer. Nous parlons au nom de Jésus-Christ de Nazareth, notre Seigneur et notre Sauveur.
1: C'est cela, Bébé Mat, le pilier est habitat, mesdames et messieurs, le ministère du donner et du recevoir.
0: C'est ça.
1: Alors, on marquera une pause, un peu d'oxygène musical, Edouard Yao, et à tout à l'heure. Tu étais vraiment inspiré, que Dieu te bénisse.
0: Amen.
1: À très vite.
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Bonjour, chers étudiants de l'émission L'École du Seigneur, votre serviteur, révérend Bébazil Ambeler. Nous sommes avec la reine Esther, qui est présentée aussi comme une grande femme dans la Bible. Nous avons vu le roi David, un grand homme. Nous avons dit que, étant un roi, malgré son titre, David a été un grand homme. Nous sommes en train d'étudier la vie de la reine Esther. Et nous voulions démontrer aussi que, malgré son titre de reine, Esther aussi fut une grande femme. La dernière fois, nous avons présenté le livre d'Esther. Nous avons dit un mot sur le livre d'Esther. Aujourd'hui, nous allons parler un peu de l'histoire d'Esther et des Juifs. L'histoire d'Esther et des Juifs. Le livre commence avec la disgrâce de la reine Vasti, femme du roi Assyrus, suite à son refus de venir avec la couronne royale pour montrer sa beauté au peuple et aux grands. Sur conseil des sages, le roi Assyrus décida de prendre une autre femme à la place de Vasti. La femme en question doit être une femme qui n'a peu connu d'homme. Il y eut plusieurs prétendantes, dont Esther. D'après le livre d'Esther, cette femme originaire de Judée s'appelait Hadassa, ce qui signifie myrte en hébreu. Quand elle entre au palais royal, elle reçoit le nom d'Esther, qui est vraisemblablement une façon de désigner le mythe pour les Mèdes. Le mot est assez proche de la racine du mot qui, en kurde ou en persan, désigne aussi bien le mythe que la forme de sa fleur en étoile. Au début du récit, elle habite avec son cousin Mardoché, lui-même fils de Yahir, l'oncle d'Esther, et qui occupe une fonction administrative au palais du roi perse à Shushan. Esther était une jeune orpheline, fille du défunt Abikaël. Elle avait grandi en Perse chez Mardoché, un cousin plus âgé qu'elle, qui l'avait élevée comme si elle était sa propre fille. Esther, qui était une étrangère et de surcroît une juive, trouva grâce aux yeux du roi et devint reine à la place de Vasti. Alors qu'un coup d'état était en préparation contre le roi, Mardoché, le cousin d'Esther, dénonça les auteurs et il fut mis aux arrêts. Quant à Aman, le roi l'éleva en dignité et plaça son siège au-dessus de ceux de tous les chefs qui étaient auprès de lui. Tous les serviteurs du roi qui se tenaient la place à la porte du roi fléchissaient le genou et se prosternaient devant Aman, car tel était l'ordre du roi à son égard. Mais Mardoché ne fléchissait point le genou et ne se prosternait point, chose qui déplut à Aman. Et Aman décida alors d'exterminer tous les juifs de l'Empire. Le roi ayant donné son accord, des lettres contenant le décret d'extermination des juifs furent envoyées dans tout l'Empire. L'étendue de cet empire était telle que pratiquement toute la race juive aurait été anéantie. Au moment où Esther parlait du risque d'aller en présence du roi sans être invité, Mardoché, quant à lui, invoquait un mystérieux secours qui surgirait d'un autre côté. Alléluia. Ce secours surgirait d'un autre côté, selon Mardoché, si Esther refusait de risquer sa vie pour le salut de son peuple. En disant cela, Mardoché s'attendait à une intervention de la Providence. Les Juifs de l'Empire jeûnaient et se lamentaient. Esther aussi jeûna avec ses servantes avant d'affronter le roi et Aman au cours d'un banquet. D'une manière inattendue, je dis bien d'une manière inattendue, les circonstances firent qu'Aman fut victime de son propre complot et les Juifs furent délivrés, leurs ennemis supprimés et le Juif Mardoché fut nommé au poste de plus grand influence après le roi. Ce miraculeux renversement de situation fut célébré dans tout l'Empire perse et il est encore aujourd'hui commémoré chaque année par les Juifs du monde entier à la fête appelée Purim.
le rouleau d'Esther est lu chaque fois au cours de la célébration de cette fête-là. Ça, c'est ce qu'on peut dire concernant l'histoire d'Esther et des Juifs. L'histoire d'Esther et des Juifs. Alors, pourquoi Esther est-elle considérée comme une grande femme? Pourquoi Esther est-elle considérée comme une grande femme? D'abord, la première raison, c'est qu'elle est considérée comme une grande femme parce qu'elle a su veiller sur elle-même, veiller sur son corps, veiller sur son corps, veiller sur sa virginité. Dans le texte, il est dit, dans Esther 2, versets 3 à 4, il est dit que le roi établisse dans toutes les provinces de son royaume des commissaires chargés de rassembler toutes les jeunes filles vierges et belles de figure à Suse, la capitale, dans la maison des femmes, sous la surveillance d'Eguet, eunuque du roi, et gardien des femmes, qui leur donnera les choses nécessaires pour leur toilette, et que la jeune fille qui plaira au roi devienne reine à la place de Vasti. Cet avis eut l'approbation du roi et il fit ainsi. Alors, il faut dire que les prétendantes à la place de Vasti, la reine qui avait été déchue, elle devait être vieille. Et si Esther a pu postuler et a été retenue, c'est dit qu'elle a su garder sa virginité. Et cela est très important. Chose rare aujourd'hui. Combien de jeunes filles, combien de jeunes garçons dans nos différentes communautés, dans nos différentes familles, oui, combien de nos enfants peuvent se prévaloir de garder leur virginité jusqu'à leur mariage. Nous qui sommes pères de famille, même les serviteurs de Dieu, y compris nos enfants qui sont avec nous, en face de nous, ils sont les plus pieux. Mais est-ce que derrière nous, ils démontrent cette piété-là? Est-ce qu'ils veillent sur leur virginité? Mais il est dit que Esther faisait partie de celles qui ont été retenues, c'est-à-dire celles qui ont pu garder leur virginité. Il n'y a rien de tel d'être un parent et de garder sa fille, de garder son fils vierge jusqu'au mariage et de présenter son enfant au Seigneur comme une offrande de bonne odeur. Alléluia. Ça, c'est toujours ma prière pour mes enfants. Que le Seigneur puisse les aider à entrer dans le mariage et que je puisse les offrir à Dieu comme un sacrifice vivant, un sacrifice de bonne odeur. Chaque jour que je prie, c'est la prière que j'adresse à mes enfants. Oui, Esther a pu veiller sur son corps. Chers parents, prions pour nos enfants. Cela est très important. Nous les parents, beaucoup d'entre nous n'avions pas eu la chance d'être nés dans des familles chrétiennes. Nous avions vécu dans le monde d'abord avant de pouvoir entendre parler de Jésus-Christ et de nous convertir. Mais eux, ils ont la chance d'être nés dans des familles chrétiennes et d'entendre l'évangile, d'accepter Jésus-Christ. Et c'est à nous de les encadrer et de se garder purs jusqu'au mariage. Quel privilège pour des enfants de se garder purs, garder leur virginité jusqu'au mariage. Que ce soit des garçons, des filles, pour dire que j'ai élevé mon enfant, j'ai élevé ma fille, mon fils, qui a gardé sa virginité jusqu'au mariage. Ça, c'est un témoignage. Combien de veuves ou de veufs se préservent purs comme Ruth pour espérer se marier? On va voir ça aussi. Ici, nous sommes avec Esther. Ici, nous sommes avec Esther d'abord, qui a espéré, qui a dit, je ne bafouille pas mon corps. Je traite durement mon corps pour le Seigneur. Mon corps appartient à mon mari. Mon corps appartient à ma femme. Alléluia, alléluia. Esther a su veiller sur son corps. Telle doit être la prière pour nos enfants. Deuxième chose, elle est une grande femme parce qu'elle est dirigée par la modestie, par le contentement de soi. Elle n'est pas une fille à vendre. Elle n'est pas dirigée par quoi ? L'argent, par le bien matériel. Elle se contente de ce qu'elle a ou bien de ce qu'on lui présente. Elle est caractérisée par la modestie. Esther 2.15 dit quoi? Lorsque son tour d'aller vers le roi fut arrivé, Esther, fille d'Abikaël, oncle de Mardoché, qui l'avait adoptée pour fille, ne demanda que ce qui fut désigné par Egaï, eunuque du roi et gardien des femmes. Esther trouva grâce aux yeux de tous ceux qui la voyaient. Esther est un exemple en matière de modestie. Il est dit en Esther 2.15 que lorsque son tour d'aller vers le roi fut arrivé, Esther, fille d'Abikaël,
oncle de Mardochée qui l'avait adopté, ne demanda que ce qui fut désigné par Égaï, eunuque du roi et gardien des femmes. Alors que chaque prétendante pouvait prétendre prendre tout ce qu'elle voulait. C'est-à-dire que lorsque vous arrivez chez le roi, vous demandez tout ce que vous voulez, on vous donne. Alors que chaque prétendant pouvait prendre tout ce qu'elle voulait. Combien de femmes aujourd'hui peuvent agir de la sorte pour dire que je me contente de ce qu'on me donne. Je me contente

0: oublier d'où l'on vient.
1: Ça, c'est très important. Le plus souvent, quand on devient quelqu'un, on oublie ses origines. Quand Dieu nous élève, le plus souvent, on oublie ses origines. Et elle n'a pas fait cela. C'est ce que nous allons voir la prochaine fois. Pour aujourd'hui, nous allons arrêter là. Que Dieu veille sur vous. Merci de nous avoir suivis. C'était votre serviteur, Révérend Blaise Basile Habeler. Shalom.

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0: Là depuis 6h et dans un court instant nous allons céder l'antenne à un confrère pour la suite, pour l'agapé, pour la réception des annonceurs. Mesdames et messieurs, mise à nom des doigts Yahweh, ce microphone animé de Samuel Chrysostome. Nous étions également avec et nous sommes encore avec la révérende Bemimat, le pilier Tabitha. Et nous allons lui donner l'opportunité maintenant, dans ce dernier virage, de parler de ses activités. N'est-ce pas, révérende Bemimat, oui, le
1: oui,
0: pilier
1: oui.
0: Qu'est-ce qu'il y a au menu?
1: Merci, merci, Tonton. Encore, je vais relire le psaume 112, sans commentaire cette fois-ci, pour tous nos fidèles auditeurs du temps de la vie. Psaume 112 dit: heureux l'homme qui craint l'Éternel, qui trouve un grand plaisir à ses commandements. Sa postérité sera puissante sur la terre. La génération des hommes droits sera bénie. Il a dans sa maison bien-être et richesse, et sa justice subsiste à jamais. La lumière se lève dans les ténèbres pour des hommes droits, pour celui qui est miséricordieux, compatissant et juste. Heureux l'homme qui exerce la miséricorde et qui prête, qui règle ses actions d'après la justice, car il ne chancelle pas. Je reprends au verset 6, car il ne chancelle jamais. La mémoire du juste durera toujours. Il ne craint point les mauvaises nouvelles. Son cœur est ferme, confiant en l'Éternel. Son cœur est affermi, il n'a point de crainte jusqu'à ce qu'il mette son plaisir à regarder ses adversaires. Il fait des largesses, il donne aux indigents. Sa justice subsiste à jamais. Sa tête s'élève avec gloire. Le méchant le voit et s'irrite. Il grince les dents et se consume. Les désirs des méchants périssent. Que tous les désirs des méchants contre vous périssent ce matin.
0: Amen.
1: Au nom de Jésus.
0: Amen.
1: Et donc, concernant les activités de l'ONG Minoge, comme je l'ai dit, nous avons deux actions sur nos trois. Mm-hmm. D'abord, nous avons 24 heures pour une victoire pour le premier vendredi du mois de septembre. Mais en même temps, nous préparons aussi pour aller rendre visite à nos enfants qui sont à la MACA, voilà, pour leur donner de la nourriture. Juste après ça, nous avons le 13 septembre un concert pour la rentrée,
0: d'accord,
1: juste pour préparer la rentrée scolaire pour nos enfants en faveur.
0: Et ça sera où, au quartier général?
1: Au siège, oui, au siège de l'ONG Minoge, comme d'habitude. Mm-hmm. Ça sera en faveur des enfants orphelins, les enfants des détenus et les enfants déguerpis. Mm-hmm. Précisément de la Caritas de Port Boué, nous sommes en train de faire la grande liste. Mm-hmm. Il y a plein d'orphelins, de père et mère dedans, tout et tout. Mm-hmm. Donc, nous aurons des besoins. Mm-hmm. Sinon, nous avons des besoins. Mm-hmm. Nous avons besoin des fournitures scolaires, mm-hmm, des tenues scolaires de vos enfants qui sont passés en classe supérieure. Mm-hmm. Je n'ai pas dit...
0: Et non dégradé. Hein.
1: Voilà. Bon, même si...
0: Même si c'est...
1: Non. Si c'est... Bon, je sais qu'il y a des parents qui lavent bien les habits, mm-hmm, mais... Je veux aussi attirer l'attention à tous ceux qui font don aux pauvres. David a dit, je ne donne pas ce qui ne me coûte pas. Mm-hmm. Voilà, faut pas, on va jeter les ordures sur les gens. Mm-hmm. Parce que quand ça arrive, souvent on prend la peine même de trier mm-hmm pendant des heures. Or, quand les dons sont propres, bien rangés, tout et tout, dès qu'on nous donne, on les achemine. Mm-hmm. Donc, on aura besoin des tenues scolaires, de la maternelle jusqu'en terminale. Je parle des kakis. Mm-hmm. Pour le secondaire, les choses aussi pour le primaire et les robes carrelées, bleu, blanc ou bien gris et blanc. Mm-hmm. On aura besoin de ça. S'il y a des chaussures qui ne sont pas usées, s'il y a des sacs qui ne sont pas usés, ça sera bienvenu.
0: D'accord.
1: Et pour inscrire un enfant au primaire, on aura besoin de 30 000 francs. Pour un enfant au primaire, on aura besoin de 60 000 francs. Pour un enfant au secondaire, nous permettre de les inscrire simplement et de 100 000 et plus pour ceux qui sont dans les grandes écoles. Les parents savent ce qu'on doit inscrire à l'université, ils sont là et le Seigneur nous regarde. Je pense que on va faire comme Job, comme je le dis chaque année. Job laisse ses enfants aller s'épanouir, mais il se retrouve quand les enfants rentrent, il fait des offrandes, il se dit que peut-être mes enfants ont péché contre l'Éternel. Donc pour nos enfants, pour leur étude, pour leur année scolaire, sacrifions quelque chose pour un orphelin, pour un enfant de détenu, parce que ça n'arrive pas qu'aux autres. Quelqu'un était là pour sa propre faute, se retrouve derrière les barreaux, se retrouve en prison, et les enfants qui doivent aller à l'école sont livrés à eux-mêmes. Si c'est nous, Peut-être Dieu va susciter des personnes comme nous aujourd'hui pour dire, bon, aidons ces enfants le temps que les parents sortent. Voici des gens qui, même fin d'année, ils n'ont pas fini les examens. Ils ont cassé la maison de leurs parents. Ils se sont retrouvés sur les bâches. Ils sont actuellement en train d'enlever les bâches. Les nouvelles, dernières nouvelles que j'ai eues ce matin même, ils sont en train d'enlever les bâches. Donc les gens se retrouvent à Belle Étoile.
0: Vous êtes bien organisé. Oui, on vous donne les nouvelles et tout ça. Voilà. Oui. Ils sont en train d'enlever les bâches.
1: Oui, effectivement. Précisément à Port-Boué. Hein. Bon, c'est normal. Le maire a fini son travail puisque il a donné des moyens à certaines personnes, mais d'autres n'en ont pas eu. Bon, ça c'est leur organisation, moi je n'ai rien à voir dedans. Ce sont les enfants qui sont livrés là. C'est eux que nous allons prendre. Cette année, on va satisfaire 500 enfants, que ce soit à Abidjan, que ce soit à l'intérieur du pays. On a déjà la liste de ceux qui sont de Zou, de Ma et autres, on a déjà les listes qui sont déjà là. Donc, aidons ces enfants-là et prions. Quand tu le fais, tu prends du temps, tu pries sur ce que tu veux investir dans un de ces enfants, les rubriques que j'ai dit. Prie et dis au Seigneur qu'il se souvienne de ton enfant, que les anges soient là pour les protéger. Nos enfants, là, il y a ce que nos enfants sont devant nous. Moi, je travaille parmi les enfants. Il y a le caractère de ton enfant quand tu es là. Et il y a le caractère de ton enfant quand il est avec ses amis. C'est comme le jour et la nuit. Il n'y a que le Seigneur seul qui va, par nos prières, par nos engagements pour les autres, pour les enfants des autres, qui va protéger nos enfants. Et tout ce que nous donnons aujourd'hui, c'est une semence. Vous qui avez vos enfants à l'étranger, ou bien vous voulez les faire partir à l'étranger, il faut aider un enfant ici aujourd'hui pour que Dieu suscite quelqu'un qui va aider vos enfants où vous ne serez pas, même si vous êtes en vie. Et en le faisant aussi, demande au Seigneur de t'accorder une longue vie et que tu meurs d'une heureuse vieillesse et que tes enfants grandissent devant toi et qu'ils s'occupent de toi. Parce que quand nous mettons nos enfants à l'école, nous nous investissons pour que dans notre vieillesse aussi, ils puissent prendre soin de nous. Tout ça là, c'est vice-versa. Et donc, le Seigneur a besoin de chacun de nous. D'ici là, je donnerai le menu du concert. Un concert pour la rentrée. Mais ce qui est important, c'est de nous préparer. On sait que c'est difficile, mais rien n'est possible, car tout est possible à celui qui croit. Et le 24, pour une victoire que nous allons faire, nous allons profiter pour prier sérieusement pour tout donateur, ceux qui sèment dans la vie des enfants, des autres. Et nous allons confier leur année scolaire au Seigneur. Voilà.
0: Merci beaucoup. Oui.
1: Donc, pour ma voix, pour tous ceux qui veulent prier les versets qui concernent ceux qui donnent et s'appuyer dessus, encaisser l'Éternel. J'ai toujours dit l'aumône.
0: C'est votre ministère.
1: Voilà, l'aumône, c'est un prêt. Tu as inscrit un enfant là, c'est un prêt. On va encaisser le Seigneur, il va te rembourser. C'est pas Matt qui te rembourse, mais le Dieu des orphelins va te rembourser.
0: La banque du Seigneur est la meilleure. Merci beaucoup.
1: Donc, je suis au 07. Voilà, les portables sont dans ma main, il n'y a pas de protocole. 07 09 18 24 95. 07 09 18 24 95 ou le 05 05 99 93 64. 05 05 99 93 64. Merci Tonton Crisos, c'était pour moi un plaisir d'être là et puis bon, m'exprimer. Merci à toute la radio, merci à tous nos fidèles auditeurs et surtout à notre merveilleux directeur que nous aimons beaucoup.
0: Il y a l'écoute.
1: Parce que c'est un homme vraiment formidable. Que le Seigneur vous bénisse.
0: Merci.
1: Et à demain.
0: À demain. Et félicitations à toi. Et pour
1: félicitations
0: également au directeur général.
1: À Madame la présidente.
0: Laurent Gbata pour le prix également.
1: Ouais, on a eu le prix.
0: Nous y reviendrons.
1: Super prix et meilleur prix.
0: Quand tu veux, Edouard Yao. C'est parti.
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1: Alléluia. Tu nous as libérés, Jésus.

Bonjour chers auditeurs et auditrices, très heureux de vous retrouver ce matin sur les ondes des 89.4 FM. La matinale s'est effacée pour faire place à l'Agapé, Moïse Ngueta, votre microphone, et doit y avoir la réalisation. Alors veuillez prêter oreille, prenez vos stylos et dotez, nous recevons nos annonceurs et nos invités pour vous faire part, pour vous porter au parfum des événements, des programmes et des cérémonies à venir. Et pour ce faire, pour vous permettre de bien vous installer confortablement, nous allons vous permettre d'écouter ce titre qui joue.

0: l'apôtre Bruno de Jésus est réel, le titre de cette musique. En attendant que nous recevions nos annonceurs, allons cette fois-ci avec Ponel Mala avec le titre Chera.
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2: Et oui, l'Agapé, c'est maintenant. Nous sommes cette fois-ci avec notre premier annonceur du jour. Il s'agit de Monsieur Akila Sonaki, qui est là pour le compte de Africa Consulting Audit. Il est là pour nous parler d'une formation en comptabilité autour du thème « Comment établir les états financiers sur le Cisco ADA ». Bonjour Monsieur Naki.
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Chante à Jésus qui a connu un grand succès, le groupe Anakazo Kingdom revient avec leur deuxième single, À l'abri du Très-Haut. Le groupe Anakazo Kingdom, ce sont deux enfants de 8 et 12 ans et leur père. Elle joue au saxophone.

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1: Je voudrais vous parler aujourd'hui du regard. Que regardez-vous ? Parlons d'abord des yeux, car un handicap de l'œil est un véritable problème, voire un handicap grave et dramatique. Je me souviens, il y a quelques années en arrière, j'ai subi une déchirure spontanée de la rétine, qui est un problème aigu, et il a été pris en main, heureusement, très rapidement. Et après l'opération, qui a duré un certain temps, eh bien, je me suis retrouvé pendant à peu près 2 mois à ne rien voir de cet œil gauche qui avait été opéré. Et je me demandais, est-ce que je vais retrouver la vue ? Le médecin m'avait rassuré et j'ai retrouvé la vue au bout de 2 mois. Mais pendant ces 2 mois, vivre avec un œil, eh bien, c'est extrêmement déstabilisant. Je me souviens que ma femme devait me prendre par le bras pour ne pas que je trébuche sur les trottoirs et que je fasse des faux pas, je ne pouvais pas conduire, etc. Et un véritable handicap de ne pas pouvoir voir correctement. Mais la Bible parle aussi non seulement des yeux, mais du regard. Avant de lire le texte que j'ai choisi pour nous encourager à recevoir un regard nouveau, eh bien, il est clair que le regard traduit quelque chose de l'âme, de notre fenêtre intérieure. Le regard, c'est la fenêtre de notre être intérieur. Le regard qui est peut-être curieux, le regard espiègle, le regard joyeux, le regard amoureux, ou au contraire, le regard de colère ou de haine ou de méchanceté, reflète évidemment les émotions et ceci est naturel et bien connu. Alors le texte que je tire de l'évangile de Matthieu au chapitre 6 est une parole même de Jésus qui va dire ceci. L'œil est la lampe du corps. Si ton œil est en bon état, tout ton corps sera éclairé. Mais si ton œil est en mauvais état, tout ton corps sera dans les ténèbres. Le but de ce message, de ce petit partage, c'est que vous ayez un œil intérieur en bon état, afin que tout votre corps, votre marche, votre vie, vos projets, vos choix soient bien conduits, soient clairs, soient en bonne santé. Nous sommes aujourd'hui dans une génération de l'image, nous sommes dans un temps du visuel et tout passe par nos écrans, parce que nous sommes obligés de passer par là pour la plupart d'entre nous, par le télétravail, par les études, par nos professions, etc. Mais il faut dire aussi que tous les loisirs passent maintenant principalement par les écrans et les algorithmes qui sont étudiés par les générateurs de ces produits, justement, font en sorte que vous allez toujours recevoir ce que vous aimez. Et on va vous servir sans arrêt quelque chose qui vous plaît. Mais si quelque chose, une image mauvaise qui va vous influencer de la mauvaise manière et générer ou vous regardez cela, ça va vous influencer forcément. Et ces images vont se suivre dans cette perspective que vous allez rester accroché à ces choses auxquelles vous avez touché, auxquelles vous avez bu, je dirais, pour utiliser l'image d'une source à laquelle on peut boire. Et finalement, notre regard est abîmé, notre regard souffre, notre regard devient aveugle, mauvais. Et nous ne savons plus nous situer pour finir parce qu'ayant été influencé, touché, comme un film photographique a été touché, brûlé, imprégné par la lumière. La parole de Dieu nous dit encore des choses que je voudrais juste encore citer ici. C'est qu'elle a des choses à dire, car nous avons comme toujours notre responsabilité face à ce que nous mettons sous nos yeux. Que tes yeux regardent en face, nous dit Proverbe 4, verset 25. Ayant les yeux fixés sur Jésus, dira l'auteur aux Hébreux, chapitre 12. Et le psaume 101 nous dira, c'est David qui parle, « Je ne mettrai rien de mauvais sous mes yeux. » Je ne mettrai rien de mauvais sous mes yeux. Alors, lorsque le regard est touché, cela fait mal. On connaît la petite poussière qui est entré dans l'œil et qui me fait pleurer et m'arrête finalement la marche de mon corps. Je ne peux pas avancer tant que cette poussière, si fine soit-elle, finalement pose un problème dans mon regard. Le regard intérieur est aiguisé, est très fin, très sensible, est rendu sensible par la lecture de la parole, par le Saint-Esprit qui utilise cette parole pour aiguiser, pour mettre en bon état ma conscience. Et j'ai besoin de réaliser que ma conscience doit être purifiée, nettoyée, tout comme cette poussière doit être enlevée de mon œil, afin que je sois de nouveau efficace et que je sois en forme pour agir. La demande de pardon, d'avoir regardé, non pas la première fois, mais la seconde fois, le premier regard est parfois accidentel, mais le deuxième regard, c'est notre choix. Ainsi, nous avons besoin de venir au Seigneur pour lui demander pardon, de nous laisser souillés, abîmés, influencés par des choses qui nous marquent. Voyez-vous, il y a des images, il y a des choses qui influencent fortement notre vie. Je me souviens très bien un jour d'avoir regardé, il y a très longtemps de cela, un film qui a laissé une marque dans mon esprit, et je n'arrivais plus à me défaire de ces images, ni jour ni nuit. Et on a dû prier pour moi, pour prendre autorité sur l'influence néfaste de ces images, afin que j'en sois débarrassé. Le Seigneur peut faire cela pour vous, il peut vous débarrasser de tout ce qui influence négativement votre vie, afin que vous soyez capable d'avoir un corps en bonne santé, un cœur en bonne santé, et marcher dans la lumière pour faire les choix qui sont justes, prendre les décisions correctes. La deuxième chose, c'est qu'il faut un regard réorienté, non pas influencé, où on s'abreuve uniquement des choses qui sont à trier, qui sont parfois plutôt mauvaises que bonnes, mais le regard orienté vers la source pure, vers le Seigneur lui-même. Je pense à Moïse qui avait passé 40 jours sur la montagne du Sinaï. Il était en présence de Dieu et rien que dans sa présence. Et cette sainteté, cette pureté, cette puissance, cette influence du Saint-Esprit sur la vie de Moïse était telle que lorsqu'il est redescendu, son visage brillait, ses yeux brillaient d'une manière aussi forte, aussi démesurée, que le peuple était carrément dans la crainte. Lorsque vous passez du temps avec Dieu, votre regard va être réorienté. Lorsque vous lisez sa parole, lorsque vous regardez, lorsque vous plongez votre regard dans la loi parfaite du Seigneur, alors votre regard sera influencé. Et puis ce qui va se passer, et c'est le mot de la fin que j'ai préparé pour vous, lorsque Moïse est descendu de la montagne, il a trouvé un peuple corrompu qui s'était fait un veau d'or, détourné lamentablement du Seigneur dans le désert. Et Moïse est tellement choqué, ce regard de pureté, cette sainteté sur lui, cette clarté sur lui, choqué tellement, était confronté avec les ténèbres qui avaient envahi ce peuple et leur esprit, qu'il va briser les lois. Signe de la loi de Dieu brisée, de l'alliance brisée, de la joie brisée, de l'onction du Saint-Esprit brisée. Il va remonter sur cette montagne pour rechercher Dieu, pour recevoir à nouveau son aide et surtout les nouvelles tables pour pouvoir rencontrer le peuple et intercéder en sa faveur. Il a reçu sur cette montagne tout ce qui était nécessaire pour un regard de sainteté, un regard pur, un regard propre. Il n'y a rien de plus beau qu'un regard qui est droit, qui est pur, qui est propre, qui est saint, qui est influencé de la bonne manière parce que vous avez passé du temps avec des choses justes, avec des choses qui sont propres, qui sont nettes. Et je vous pose la dernière question, comme celle du début. Que regardez-vous? Sur quoi attardez-vous votre regard? Que le Seigneur vous aide, que le Seigneur nous aide. Et je prie que vous soyez attirés par la sainteté du Seigneur afin que votre regard soit le reflet de sa personne et de sa présence. C'est ma prière pour vous. Merci de m'avoir suivi. Que Dieu vous bénisse.
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1: De retour à notre micro après quelques impératifs, nous recevons à l'instant l'émission L'Agapé poursuit son cours et nous recevons à l'instant nos invités. Nous sommes cette fois-ci avec notre premier annonceur de cette deuxième tranche. Il s'agit du pasteur Chami qui est là pour le compte de la mairesse. Bonjour pasteur Chami.
2: Bonjour grand homme.
1: Alors vous êtes là pour nous parler d'un programme dénommé Midi de Feu.
2: En effet, mais avant de donner les détails, je voudrais saluer tous les fidèles auditeurs de la Radio de la Vie et comme toujours, leur transmettre le bonjour du révérend docteur Ramon Kouyapo Paul XVI, qui est bien sûr le leader de la mission évangélique La Restauration, en abrégé MERES. Nous sommes là pour parler du programme de la semaine, qui, ma foi, a débuté depuis hier, de midi à 14h. Tout à l'heure, sous le coup de midi, on sera encore au rendez-vous de la prière. L'apothéose sera pour demain, jeudi, de midi à 14h. Cette semaine, nous n'aurons pas de veillée, c'est pourquoi nous avons mis 3 midi de feu pour permettre, n'est-ce pas, au peuple de Dieu de pouvoir quand même avoir un peu de carburant pour tenir jusqu'au dimanche où on aura le culte prophétique avec comme thème l'eschatologie. Vous savez qu'il y a des thèmes que plusieurs églises ne prêchent pas aujourd'hui. On prêche l'abondance, l'opulence, on prêche la richesse, ce qui n'est pas mauvais, la délivrance, ce qui n'est pas mauvais, mais nous ne devons pas perdre de vue le ciel. Parce que tout ce que nous sommes en train de faire ici, la terminaison, c'est le ciel. On doit toujours garder le ciel en vue. Et l'eschatologie nous parle du retour de Jésus. Nous avons commencé la fois passée, et ce dimanche-là, l'homme de Dieu va poursuivre avec comme l'enlèvement de l'Église, ceux qui ne seront pas enlevés, quel sera leur sort sur la terre ici. Bien-aimés, nous vous invitons à ce temps d'enseignement où chacun doit entrer en lui-même et être responsable de sa vie. C'est très important.
1: D'accord, on va revenir à ce programme qui nous concerne. Les midis de feu, c'est-à-dire le programme a démarré depuis hier.
2: Depuis hier.
1: Et en cours aujourd'hui.
2: Aujourd'hui.
1: Pour prendre fin demain.
2: En effet.
1: D'accord, entre midi et deux.
2: De midi à quatre.
1: Pendant ces deux heures de temps, quels sont les sujets pour lesquels on prie?
2: Ben, d'abord, il y a un message. On parle de midi de feu. Quand on vient, c'est pour prier. Le dirigeant prend le micro à partir de midi. Jusqu'à 13h, c'est des temps de prière. Et l'enseignant prend le micro à partir de 13h. Il a juste 15 minutes pour donner une exhortation et on remet le couvert avec la prière.
1: Avec la prière.
2: Voilà.
1: D'accord.
2: Juste pour permettre à tous ceux qui seront là de pouvoir repartir au travail quand même dans la présence du Seigneur.
1: Tout à fait. D'accord. Et c'est destiné à qui? Travailleurs,
2: tous ceux qui sont dans les alentours de la mairesse. On ne va pas pousser le bouchon loin pour dire à ceux qui sont au plateau de venir nous rejoindre, non, ce sera trop audacieux. Mais nous lançons l'appel à tous ceux qui sont à côté de plateau, Cocody, qui ont un bout de temps entre midi et deux, de venir nous rejoindre. Je l'ai dit hier, les grands frères ont l'habitude de prier tous les midis. C'est les évangéliques qui n'ont pas encore cette habitude-là de prier les midis et deux. Sinon, les grands frères le font tous les jours. Si, nous, on a commencé avec deux jours, trois jours dans la semaine.
1: D'accord. On va rappeler le lieu. La mairesse est située où?
2: La mairesse est située à Cocody de Plateau, en face du restaurant BMW, dans le quartier de l'église catholique Saint-Jacques. Tous ceux qui veulent nous joindre et surtout nous rejoindre, nous sommes au 2x07 73 88 71 ou le 01 71 70 04 28, qui sont les numéros directs de votre serviteur, le pasteur Chami.
1: D'accord. Merci, pasteur Chami.
2: C'est moi.

0: Voilà, nous enchaînons avec la réception de nos invités. Cette fois, nous sommes avec le MIFEP, ministère des Femmes en prière, représenté par le pasteur Serge Doubé. Bonjour, pasteur.
1: Shalom, shalom.
0: Alors, vous êtes là pour nous parler d'un grand programme de prière destiné aux femmes. De quel programme s'agit-il concrètement?
1: C'est cela, la MIFEP, entendez par là, ministère des Femmes en prière, organise le samedi 5 septembre de cette année, à partir des 15h, au sein de l'église qui l'héberge, un grand programme destiné aux femmes. C'est vrai que nous parlons des femmes, parce que c'est un programme où on donne l'occasion aux femmes de se réunir. Vous savez, dans nos assemblées cultuelles, très souvent, il y a un conflit qui existe entre les hommes et les femmes. Certains ne croient pas au ministère des femmes. Ils regardent les femmes au second plan. Ils ne donnent pas l'occasion aux femmes de s'exprimer, de prier, de prendre la parole. Alors, nous avons trouvé bon, juste et utile de pouvoir réunir les femmes en un endroit pour qu'elles puissent s'exprimer librement pendant plusieurs heures d'affilée en train de prier au Seigneur.
0: D'accord. Et le thème de ce grand programme, le cri d'une femme.
1: Oui, c'est cela, le cri d'une femme. Les femmes parlent, elles se font entendre. Et lorsqu'elles sont plusieurs à crier d'une même voix pour plusieurs sujets qui les concernent, alors donc elles peuvent se donner rendez-vous dans un lieu. Et c'est pourquoi nous avons organisé ce programme pour que les femmes puissent se réunir et crier. Vous savez, il est trop facile de se plaindre. Mon mari, mon enfant, mon travail, rien ne va. Mais pendant ce temps qu'on se plaint, on ne fait rien. Alors, toi, une femme, toi qui souffres ou encore qui est martyrisée ou qui ne connaît pas le bout du tunnel, qui a du mal à pouvoir t'en sortir, tu as une occasion toute faite et tout dédiée uniquement pour toi pour nous rejoindre le samedi 5 septembre au temple de l'église de la célébration. C'est juste dans les encablures à 100 mètres derrière le 15e arrondissement d'Abobo.
0: D'accord. Et pendant ce grand programme, quelles seront les articulations? Est-ce qu'il y aura des orateurs, des temps de prière, des temps d'enseignement?
1: C'est un tout en un à la fois. Vous aurez l'occasion d'adorer le Seigneur. Vous aurez l'occasion de chanter la gloire et la magnificence du Seigneur Jésus. Mais elles auront aussi également l'occasion d'entendre de bons témoignages de ce que Dieu a fait et a réussi à faire dans la vie de certaines femmes ou de plusieurs d'ailleurs. Vous aurez également des messages, mais vous aurez surtout l'oratrice principale qui n'est rien d'autre que la servante Mariam Dobé. C'est une occasion de découvrir des personnes parce que très souvent, on entend des grands noms, c'est pas mauvais, mais c'est aussi bon de voir des nouvelles personnes qui émergent dans le corps du Christ et qui servent Dieu avec intégrité, crainte et puis révérence au Seigneur Jésus.
0: D'accord. Donc, on va vous permettre de lancer un dernier appel à l'endroit de toutes les femmes qui nous écoutent en ce moment et puis terminer avec les contacts.
1: Amen. Merci bien à toutes les femmes, celles qui sont ici, celles qui se retrouvent dans les environs d'Abidjan et même à l'intérieur du pays, là où la radio fréquence vit et met et que vous pouvez entendre notre voix. Vous êtes une femme, vous pouvez trouver le moyen d'arrêter de pleurer, de vous plaindre, de vous lamenter et de vous réunir avec vos sœurs, avec vos amis, avec vos camarades, vos consœurs, que dis-je, ou encore vos aînés, pour ensemble élever la voix. La Bible nous donnera, le Seigneur nous donnera l'occasion de nous rencontrer le samedi 5 septembre. C'est entre les femmes. Pour une fois, vous avez l'occasion de ne pas rater cet instant et cet événement. C'est le samedi 5 septembre de cette année à 15h00. Le temple de l'église de la célébration se retrouve en bordure de route, juste à 100 mètres derrière le 15e arrondissement de police, c'est à Abobo. La servante Mariam Dobé et ses consoeurs vous donnent rendez-vous ce samedi-là, le samedi 5 septembre à 15h. J'invite donc toutes les femmes, 00 bien sûr. Et je précise, on a une habitude, on respecte l'heure exactement. Si vous venez à 16h, vous allez voir que vous êtes très long dans le programme. Donc venez, soyez à l'heure et soyez nombreuses. La salle est prête à vous accueillir. Je prie même qu'elle refuse du monde ce jour-là, qu'elle soit très exiguë pour toutes les femmes qui feront le déplacement. Nous avons pris le soin de faire en sorte que nos sœurs qui quittent depuis Abobo, depuis Pobo, que dis-je, aient l'occasion de pouvoir se faire transporter gratuitement. Bien évidemment, vous pouvez nous joindre ou encore pour plus d'informations au 01 42 99 87 32 05 05 91 47 01. Je reste convaincu qu'assurément, Dieu entendra les voix des femmes qui crieront ce jour-là. Dieu vous bénisse, shalom et rendez-vous le 5 septembre de cette année à partir de 15h. Shalom.
0: Amen. Merci, pasteur Serge Dogbé.
1: Amen.
0: Eh bien, nous enchaînons avec une autre annonceuse, on peut le dire ainsi parce que c'est une femme parmi les hommes. Il s'agit de Madame Blérou pour le compte de Africo Consulting et Audit, qui est là pour nous parler d'une formation en perfectionnement, en comptabilité, en fiscalité et en gestion de PL. Bonjour Madame Blérou.
2: Bonjour, bonjour.
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0: Voilà qui est bien dit. Merci à vous, Madame Blérou.
2: Merci.

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0: 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Soyez les bienvenus à Bethesda, c'est déjà fait au nom de Jésus.
1: 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Femme d'ici et d'ailleurs, femme de toutes les couches sociales, soyons nombreuses à effectuer le déplacement de sorte à faire entendre nos voix autour de l'autel du Christ. Ce samedi 5 septembre à 15h, afin que Dieu penche une oreille attentive et un regard bienveillant sur nos vies et nos familles respectives. Puisse Dieu nous bénir bien au-delà de nos attentes et de nos espérances au nom suprême de Jésus-Christ. Contact 01 42 99 87 32 05 05 91 47.

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1: Que le nom du Seigneur soit béni. Message prophétique sur les réseaux sociaux. Quelle attitude avoir? En ce qui concerne les réseaux sociaux, un seul mot est important. Vigilance et discernement. Premièrement, quelle attitude la Bible recommande-t-elle concernant les prophéties de manière générale? Le Seigneur a donné aux anciens de l'Église, aux pasteurs, la responsabilité de paître le troupeau. Vous pouvez recevoir des enseignements, de l'édification, des encouragements. Si vous tombez sur un bon produit sur Facebook, ça peut vous faire du bien. Mais en tant que chrétien, vous avez des pasteurs qui sont établis sur vous, vous avez des anciens qui sont établis sur vous, qui ont la responsabilité de veiller sur le troupeau de Dieu. Quand vous lisez une chose, quand vous recevez une information, une vidéo, une note vocale qui vous trouble, qui vous perturbe, et certains se sont retrouvés dans une position fataliste, ils ont commencé à dire « Ok, il n'y a pas d'espoir, il n'y a pas d'espérance ». Et quand on est dans cette position, on ne peut pas prier, on reste là les bras croisés et on regarde le mal nous avaler. Même si une prophétie venait de la part de Dieu, elle ne devrait pas induire chez les croyants une attitude fataliste. Alors, vis-à-vis des prophéties, de manière générale, la parole de Dieu est claire. Dans le livre de 1 Corinthiens au chapitre 14, verset 29, l'apôtre Paul nous dit, parlant aux Corinthiens, l'église de Corinthe, qui est l'église la plus charismatique du Nouveau Testament, l'église dans laquelle Paul dit, aucun don spirituel ne leur manquait. Et il y avait des prophètes. Et Paul dit, pour ce qui concerne les prophètes, il y en avait donc plusieurs dans l'église de Corinthe. Que deux ou trois prophétisent. Que ce ne soit pas la pagaille, parce que dans le même texte de 1 Corinthiens 14, Paul va dire, Dieu, notre Dieu n'est pas un Dieu de désordre. Que deux ou trois prophétisent, et les autres font quoi alors en ce moment-là? Que les autres fassent quoi? Qu'ils jugent. On ne devient pas un esprit lorsqu'on est prophète. C'est Dieu qui est esprit, mais le prophète est chair et os. L'apôtre Jacques dit au sujet du grand prophète Élie, Élie était un homme commun, de la même nature que vous et moi. Ne donnons pas l'impression à nos fidèles, à nos frères, à nos sœurs, qu'à partir du moment où Dieu nous a fait une grâce, nous sommes devenus des extraterrestres, nous sommes devenus des gens infaillibles, qui ont toute la connaissance, qui disent une chose que personne ne peut juger, personne ne peut contredire. Bibliquement, dans le Nouveau Testament, les prophètes étaient soumis aux autorités apostoliques et leurs prophéties étaient jugées. Paul dit que deux ou trois prophétisent, que les autres jugent. Et la preuve qu'un frère et une sœur parle de la part de Dieu, c'est qu'il a suffisamment d'humilité pour laisser l'Église juger ce qu'il dit. Le seul qui ne veut pas qu'on juge, c'est le diable. Parce qu'il sait, si on gratte la scène, on va voir la couche de vernis, on va l'enlever, on va voir les sabots du démon. Mais le prophète qui parle de la part de Dieu n'a pas peur d'être jugé. Il est comme notre Seigneur Jésus-Christ qui peut se dire, « Me voici, qui me convaincra de péché ?» Il est comme le prophète Samuel qui disait au peuple de Dieu, « Me voici, jugez-moi, dites-moi depuis que je vous dirige, depuis mon jeune âge, dites-moi ce que vous pouvez me reprocher. » Le prophète est un homme qui marche dans la lumière et qui n'a rien à cacher. Et un homme qui a trop de choses à cacher n'est pas un homme libre. Toute l'Église peut prophétiser, mais bon, il faut qu'il y en ait qui jugent. Mais quand on arrive dans une situation où personne ne juge, alors ça devient très compliqué et ça va dans tous les sens. Deuxième attitude vis-à-vis des prophéties de manière générale, on le trouve dans le livre de 1 Thessaloniciens 5, 19 à 21. J'appelle ça le code de route du ministère prophétique. 1 Thessaloniciens chapitre 5, je lirai même à partir du verset 16. Je lis ceci. Soyez toujours joyeux, priez sans cesse, rendez grâce en toutes choses, car c'est à votre égard la volonté de Dieu en Jésus-Christ. Verset 19, n'éteignez pas l'esprit. Verset 20, ne méprisez pas les prophéties. Verset 21, mais faites quoi ?

0: mal. Une haute autorité apostolique comme Paul, grâce à qui nous avons un héritage biblique sur les dons spirituels et les ministères, nous dit « Ne méprisez pas les prophéties ». Mais pourquoi Paul serait tenté de dire « Ne méprisez pas les prophéties » ? Il n'aurait pas pu dire une telle chose s'il n'y avait pas des cas de gens qui méprisaient les prophéties. Et si des gens sont arrivés à mépriser les prophéties et qu'ils l'ont fait de façon volontaire ou bien par réaction à certaines choses. Je pense qu'ils l'ont fait par réaction à certaines choses. Si nous n'exerçons pas les dons spirituels, notamment le ministère de prophétie, avec la sagesse qu'ils font, nous pouvons amener des gens, à cause des abus, à cause des maladresses, à mépriser les prophéties. Le Seigneur ne nous dit pas d'avaler toutes choses. Examinez toutes choses. Retenez ce qui est bon. Et abstenez-vous de toute espèce de mal. Telle est la première chose que je tiens à dire à l'Église. Que nous examinions toutes choses. Que nous soyons capables de juger. Et la preuve de la maturité d'un homme de Dieu. La preuve de la maturité d'un serviteur de Dieu, d'une servante de Dieu. La preuve de la maturité d'une église dans un pays, c'est pas d'interdire les ministères, c'est pas d'interdire la prophétie. Ceux qui agissent ainsi montrent plutôt qu'ils sont des incrédules, des conservateurs. Mais la preuve de la maturité, c'est la capacité à ne pas avaler n'importe quoi, mais à examiner toutes choses et à retenir ce qui est bon. La capacité à discerner. Quand un bébé a 4 mois ou qu'il fait 4 pattes, eh bien, il ramasse tout à terre, il mange, on doit veiller sur lui. Mais quand il devient grand, il est capable de discerner ce qui est bon de ce qui est mal et de manger correctement. Ça, c'était la première chose. Deuxième chose que j'aimerais dire à l'Église, Dieu n'est pas un exterminateur systématique. J'ai vu des personnes troublées, des familles troublées parce qu'on leur a annoncé des paroles qui sont totalement contraires à la nature du Dieu vivant, du Dieu bon et miséricordieux. Il y a quelques longues années en arrière, une jeune dame à qui un prophète a dit « Tu vas être frappée par un cancer d'utérus. » C'est tragique. Elle a la vie devant elle. Qu'est-ce qu'elle a fait que les autres n'ont pas fait? Et puis c'est Dieu, le Dieu de Jésus, qui lui est venu sur terre, aller de lieu en lieu, pardonnant aux pécheurs les plus vils et guérissant toutes sortes de maladies. C'est maintenant aujourd'hui qu'il est mort à la croix, qu'il est ressuscité, qu'il est monté aux cieux, qu'il est assis à la droite du Père, qu'il dit allez partout le monde, prêcher la bonne nouvelle à toute la création, chasser les démons, guérissez les malades. C'est maintenant que lui va dire à quelqu'un, à une jeune femme de 25 ans, tu vas être frappée d'un cancer d'utérus. La jeune femme était démoralisée. Le problème avec la question prophétique, c'est que en général, nous chrétiens, on a plus foi, plus confiance en la réalisation systématique d'une parole prophétique qu'en la réalisation de la promesse de Dieu qui est écrite dans la Bible. Je ne sais pas pourquoi, mais c'est comme ça. Donc la jeune fille s'est dit, c'est fini pour moi. Et c'est une maman qui me l'a amené. Je lui ai dit, Jésus a dit, allez prêcher la bonne nouvelle à toute la création. J'ai une bonne nouvelle pour toi, tu ne seras pas frappé de cancer d'utérus. Jésus a porté le cancer d'utérus sur la croix pour toi. Jésus est allé à la croix, son corps a été meurtri, son corps a été brisé. Il a porté tes péchés. Peut-être que tu es encore pécheresse, mais le Christ est mort pour tes péchés à la croix. Le Christ a porté la malédiction pour toi, afin que toi tu sois pardonné, que tu sois sauvé. Oh, je lui ai pas fait d'onction d'huile. J'ai juste dit ce que dit la Bible. Elle est partie guérie dans le cœur, libérée dans le cœur. C'est ça l'évangile. Bonne nouvelle. Cette jeune fille, non seulement elle n'a jamais eu cette maladie, elle a grandi dans l'église, elle a été baptisée. Elle vit aux États-Unis aujourd'hui de façon régulière avec tous ses papiers. Elle va, elle revient. Elle nous a rendu témoignage à mon épouse et moi. Elle a même construit des maisons pour sa famille, pour ses parents. C'est ça que le diable voulait détruire. Les projets que j'ai formés sur vous, dit le Seigneur, sont projets de paix et non de malheur, afin de vous donner un avenir et de l'espérance. Dieu n'est pas dans une démarche d'exterminer le premier pécheur qu'il voit dans le coin de la rue. L'enseignement et la vie de Jésus-Christ nous en montrent totalement le contraire. Je vous donne un exemple. L'histoire de la ville de Ninive. J'avais beaucoup péché. Et puis Dieu décide de juger cette nation. Mais avant, toujours fidèle, il s'adresse à un de ses enfants. Le Seigneur ne fait rien sans avoir révélé ses secrets à ses serviteurs, les prophètes. Sans avoir révélé ses projets à une église fidèle, à un peuple fidèle, à une communauté fidèle. Dieu va dire à un prophète qui s'appelle Jonas, « Écoute, je constate que les gens de Ninive sont devenus terribles. Je veux les exterminer. Mais je vais donner un délai de grâce de 40 jours. Dans ce délai de grâce, je te demande d'aller leur dire ce que moi je pense d'eux. » Et Jonas va aller prêcher. Et comment? Après avoir refusé, après avoir été ramené à la raison, après plein d'épreuves, il rentre dans la ville, après avoir passé 3 jours dans le ventre du poisson, qui n'a jamais vu un serviteur de Dieu qui est jamais content. Toujours mécontent, vous le mettez à gauche, il est mécontent, vous le mettez à droite, il est mécontent. Mais Dieu sait ce qu'il veut. Si c'est toi qui l'as choisi, il va te poursuivre où que tu ailles et il va se servir de toi. Tu finiras par abdiquer devant lui. C'est toi qui vas changer, c'est pas Dieu qui va changer. Finalement, Jonas arrive dans la ville de Ninive, il proclame le message avec une telle colère. Dans 40 jours, vous êtes tous balayés. Le roi a pris peur. C'est notable avec, tout le monde tremble, et le roi a pris une décision. Tout le monde jeûne et prie. Je me dis qu'il s'est renseigné au sujet de ce Dieu d'Israël. Quand c'est comme ça avec ce Dieu d'Israël, on fait comment? Et je me dis qu'on a dû lui dire, chez eux là-bas, quand Dieu est fâché, on s'humilie, on porte le sac, on se jette à terre, on va lui dire, à Savarie Seigneur. Et il a compassion. Et le roi fait jeûner toute la ville, y compris les animaux. J'ai pris un petit morceau des paroles du roi dans le chapitre 3 de Jonas 9 à 10. Qui sait si Dieu ne reviendra pas et ne se repentira pas et s'il ne renoncera pas à son ardente colère en sorte que nous ne périssions point. Dieu vit qu'ils agissaient ainsi et qu'ils revenaient de leur mauvaise voie. Alors Dieu se repentit du mal qu'il avait résolu de leur faire et il ne le fit pas. Après, Jonas chapitre 4, 1 à 11, donc le verset qui suit, cela déplut fort à Jonas. Voilà un prédicateur qui prêche et toute une ville se répand en priant à Jonas et il est fâché. Il fut irrité. Il implora l'Éternel et dit, ah, Éternel, n'est-ce pas ce que je disais quand j'étais encore dans mon pays? C'est ce que je voulais prévenir en fuyant à Tarsis. Car je savais que tu es un Dieu compatissant et miséricordieux, lent à la colère et riche en bonté, qui te répand du mal. Maintenant, Éternel, prends-moi la vie, car la mort m'est préférable à la vie. Vous pouvez comprendre un tel prophète? Dieu aurait pu dire, bon, je vais te prendre, puisque c'est ce que tu demandes. Mais Dieu est bon. J'ai remarqué que tous ceux qui demandent la mort, Dieu ne la leur donne pas. Il a dit, tu vas vivre longtemps, ce que tu veux fuir là. Je vais t'apprendre à l'affronter et à le vaincre et tu vas vivre. L'Éternel répondit, fais-tu bien de t'irriter? Et Jonas sortit de la ville. Il s'assit à l'orient de la ville, là où il se fit une cabane. Et il se tint à l'ombre jusqu'à ce qu'il vit ce qui arrivera dans la ville. Quand même, hein? Il est sorti de la ville tout fâché. Il dit, moi je suis là, j'attends que les 40 jours finissent. Si tu n'as pas détruit la ville, on va rompre. Comment on peut travailler avec un tel serviteur? Même Dieu, pour lui, c'est difficile. Alors Dieu a sa réponse. L'Éternel Dieu fit croître un ricin qui s'éleva au-dessus de Jonas pour donner de l'ombre sur sa tête et pour lui ôter son irritation. Dieu est bon quand même. Jonas éprouva une grande joie à cause de ce ricin. Mais le lendemain, à l'aurore, Dieu fit venir un ver qui piqua le ricin et le ricin sécha. Au lever du soleil, Dieu fit souffler un vent chaud d'Orient. Et le soleil frappa la tête de Jonas au point qu'il tomba en défaillance. Une deuxième fois, Jonas demanda la mort et dit, « La mort m'est préférable à la vie. » Dieu dit à Jonas, « Fais-tu bien de t'irriter à cause du ricin ?» Il répondit, « Je fais bien de m'irriter jusqu'à la mort. » Et l'Éternel dit, « Tu as pitié du ricin qui ne t'a coûté aucune peine et que tu n'as pas fait croître. » qui est né dans une nuit et qui a péri dans une nuit. Et moi, je n'aurai pas pitié de Ninive, la grande ville dans laquelle se trouvent plus de 120 000 hommes qui ne savent pas distinguer leur droite de leur gauche et des animaux en grand nombre. Pour parler à Jonas, qui est en colère, il a fait pousser un arbre. Mais Jonas est le genre de chrétien qui peut passer de la joie immense à une colère intense. Et cela en une fraction de seconde. Le matin, il a une bénédiction. Ah, l'Éternel est bon, Dieu est glorieux, il danse. L'après-midi, il a une épreuve. Il est triste, il est fâché avec l'église, il est fâché avec le pasteur, il est fâché avec le frère, il est fâché avec tout le monde. C'est pas normal. Et puis, le soir, le Seigneur envoie un ver qui pique le petit Trabus qui meurt. Le même Seigneur fait souffler un vent chaud. Et Jonas, je ne sais pas s'il n'a pas assez de cheveux, mais le soleil frappe sa tête et il commence à en souffrir. Et là, il se fâche à nouveau, il veut encore la mort. Et Dieu lui dit, mais est-ce que tu fais bien de vouloir la mort une deuxième fois pour un petit arbuste que tu n'as pas planté, tu n'as pas arrosé, j'ai fait pousser, tu en as profité, et tu te plains de ça, tu es fâché, tu fais bien. Et il dit, je fais bien. Voilà, c'est comme ça qu'il répond au Seigneur. Et le Seigneur lui dit, tu te plains pour un petit arbuste? Et moi, tu veux que j'extermine une ville de 120 000 personnes qui ne savent pas distinguer leur main droite de leur main gauche. Avec des animaux, parce que Dieu compte aussi les animaux. Tu veux que je n'aie pas pitié, tu veux que je n'exauce pas leurs prières. L'apôtre Pierre a bien compris ce message lorsqu'il dit, Dieu ne veut pas la mort du pécheur, mais il veut qu'il se répande et qu'il a... vive! Mes amis, Dieu n'est pas un exterminateur aveugle. Quand vous lisez dans Genèse chapitre 18, où nous voyons que, avant d'aller sur Sodome et Gomorre, Dieu dit à Abraham, le cri des péchés de Sodome et Gomorre est monté jusqu'à moi. Je vais descendre pour aller voir ce qu'il en est exactement. J'aimerais vous poser une question. Pensez-vous que le Dieu du ciel, qui sait toutes choses de toute éternité avant même qu'elles arrivent, pensez-vous qu'il ne sait pas ce qui se passe à Sodome et Gomorre? Mais pourquoi alors a-t-il besoin de dire, on va voir si ce qu'on entend, si ce qui arrive est vraiment vrai ou faux? C'est parce que Dieu laisse toujours une ouverture où l'on peut s'insérer pour rechercher le chemin de la repentance. Lorsque nous lisons dans le livre de l'Apocalypse, le Seigneur parle d'une église où il y avait une femme qui se dit prophétesse, qui poussait les serviteurs de Dieu à vivre dans la débauche. Le Seigneur dit, je l'ai avertie pour qu'elle se répande, mais elle ne veut pas entendre. Mais si ça continuait, je serais alors obligé. Dieu exerce ses jugements lorsque nous refusons de nous repentir. Dieu n'est pas un exterminateur aveugle. Qu'est-ce que Dieu attend alors? Dieu attend, Dieu cherche des intercesseurs. Vous avez vu ce que la parole de Dieu dit dans 2 Chroniques 7, 13 à 14. Si mon peuple, sur qui mon nom est invoqué, si j'annonce qu'il va y avoir la guerre, la violence, la famine, les sauterelles, tous les désastres possibles, si j'annonce cela, ça ne veut pas dire que ça va arriver forcément. Mais si j'annonce ça, ça veut dire que j'appelle mon peuple à la prière. Et si mon peuple, sur qui mon nom est invoqué, s'il crie vers moi, s'il s'humilie, me cherche et se répand de ses péchés, si j'annonce sur la Côte d'Ivoire, si les signes qui apparaissent montrent que l'horizon est sombre, et c'est souvent le cas, si mon peuple, sur qui mon nom est invoqué, s'humilie et me cherche, je l'exaucerai. Il n'a pas dit je pourrais l'exaucer. Il est ferme, il est précis, il est formel. Il n'y a pas de doute, je l'exaucerai du ciel et je guérirai son pays. Dieu veut que nous crions à lui. Je vous ai fait référence à Abraham qui a intercédé pour Sodome. Pouvons-nous oublier Moïse qui conduisait un peuple que Dieu a délivré de l'Égypte et qui ont fait un veau d'or? Et à un moment donné, Dieu était excédé. Il dit, Moïse, ma colère va éclater. Pourquoi voulez-vous que Dieu dise à un homme, laisse-moi, ma colère va éclater? Pourquoi vous voulez que Dieu soit allé vers Abraham avant d'aller à Sodome et dit, je ne peux pas cacher à Abraham ce que je vais faire. Abraham sera une grande nation. Parce que Dieu sait, s'il fait ces choses, ça va affecter les hommes qui sont en alliance avec lui. Et Dieu respecte son alliance avec les hommes. Et nous ne sommes pas meilleurs qu'Abraham. Nous ne sommes pas meilleurs que Moïse. Mais nous avons un souverain sacrificateur auprès du Père. Assis à la droite du Père, Jésus-Christ le juste, qui a versé son sang pour nous, qui intercède pour nous, qui fait que Dieu tient compte de nous. Il est plus grand que Moïse. Et Dieu dit à Moïse, je vais exterminer ce peuple et toi je ferai de toi une grande nation. Moïse dit, Seigneur, mais pourquoi ta colère est si grande contre ton peuple? Si tu les extermines, que diront les Égyptiens? Que diront les nations païennes tout autour? Et Dieu dit à Moïse, j'exauce ta prière. Je ne terminerai pas. Je veux terminer avec Esther en parlant d'intercession. C'est l'une des plus grandes de toute l'histoire de l'humanité. À un moment donné, un homme terrible connaît l'ascension. Et son projet est d'exterminer le peuple élu, le peuple juif. Alors, Mardoché va vers Esther et dit, ma fille, l'heure est grave, on va être exterminé. Le seul qui peut changer la donne, c'est le roi, c'est l'empereur. La seule personne qui peut entrer chez l'empereur et plaider, c'est toi, Esther. Il s'est trouvé que une loi dit que personne n'entre dans ces palais de l'empereur perse s'il n'a été formellement invité, convoqué. Esther a proclamé l'unique jeûne de la Bible que des hommes ont fait sans eau, sans nourriture, excepté Moïse et Josué. 3 jours. Et Esther, au bout des 3 jours, va entrer au péril de sa vie. Quand le roi voit arriver la reine de Dieu, cette femme remplie du Saint-Esprit, cette femme remplie de grâce, d'humilité, qui n'a jamais violé les principes de son mari, une femme qui a toujours été soumise, respectueuse des principes, et les forces du royaume, les forces des ténèbres qui étaient derrière le royaume, se sont ébranlées à l'approche de Esther. Le roi s'est levé, a pris son sceptre d'autorité, il a tendu vers Esther. Il lui a dit à la reine, demande ce que tu veux, tout ce que tu demandes, je te le donnerai. Esther, c'est l'image de l'église de Dieu. Cette église que le Seigneur a établie dans cette nation. Et le roi, c'est pas les hommes sous la terre. Le roi qui tient le sceptre de l'autorité sur les nations, c'est Jésus-Christ qui est mort, qui est ressuscité, qui est assis à la droite du Père, qui règne d'éternité en éternité, qui a reçu tout pouvoir sur toute chair, sur toute autorité. C'est lui. Quand l'église prie, quand elle se présente devant lui, elle est belle, elle est glorieuse. Et tout ce que vous demanderez en mon nom, je le ferai, a dit Jésus-Christ. Si l'église de Dieu en Côte d'Ivoire se lève et prie, se présente devant le roi, le Seigneur l'exaucera. Il sauvera la nation et il guérira la nation, chers amis. Dieu veut des prédicateurs, Dieu veut des prophètes, Dieu veut des apôtres qui vont avec l'autorité et la grâce de Dieu pour prêcher ce message de grâce et de paix. Dieu a besoin de médecins qui soient des chrétiens convertis. Dieu a besoin de magistrats qui soient des chrétiens convertis et remplis du Saint-Esprit. Dieu a besoin d'avocats qui soient des chrétiens convertis et remplis du Saint-Esprit. Dieu a besoin d'hommes d'affaires qui soient des chrétiens convertis et remplis du Saint-Esprit. Dieu a besoin d'hommes et de femmes qui possèdent de grandes marges de l'économie de ce pays. Des hommes et des femmes remplis du Saint-Esprit qui vont influencer positivement la vie de la nation, qui vont faire en sorte que les valeurs de la justice, les valeurs de la fraternité, les valeurs de l'amour, les valeurs de l'humilité, les valeurs de la miséricorde soient traduites dans leur façon de diriger et de gouverner. Dieu a besoin des hommes et des femmes qui fassent de la Côte d'Ivoire des disciples. Ça veut dire que la nation va adopter les valeurs du royaume de Dieu. Que le nom du Seigneur soit béni.
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0: Édition spéciale, on reçoit l'évangéliste Koné pour le compte de l'EPB, Église protestante évangélique Bethel International. Bonjour, cher évangéliste.
1: Bonjour à vous.
0: Et vous n'êtes pas seul, vous êtes accompagné de la chantre Védia Ange. Bonjour, chantre.
2: Bonjour.
0: Alors, vous êtes là pour nous parler d'une grande veillée de prière, de miracles, de guérison et de restauration qui se tiendra le vendredi 28 août 2026 de 20h à l'aube.
1: C'est cela.
0: D'accord. Parlez-nous un peu de cette veillée.
1: Alors, tout d'abord, je salue dans le nom précieux de Jésus-Christ tous les auditeurs, auditrices. Que Dieu vous bénisse, vous qui êtes à l'antenne. Nous sommes là encore ce matin, depuis 2 semaines, voilà, pour annoncer ce grand événement qui est celle d'une grande veillée de prière, de miracles, de guérison et de restauration. Parce qu'on peut être guéri sans être restauré. Vous voyez, donc, à cette veillée-là, le Saint-Esprit sera à l'œuvre. Parce que depuis dimanche, tout le monde est rentré dans un moment de jeûne. Parce que l'homme de Dieu, c'est l'apôtre Nathan Élie. Un homme de prière, un homme d'impact, un homme de jeûne. Tout le monde le connaît, alléluia. Donc, ce vendredi 28 août, de 20h à l'aube, du côté d'Abobo Avocatier, se tiendra une grande veillée. À cet effet, nous invitons tout le monde, toute la population, tous les chrétiens, les non-chrétiens, les malades, les démoniaques, tous ceux qui passent par des moments difficiles, nous invitons tout le monde à ce programme. Bien-aimé, ne te fais pas raconter ce programme. Viens et vois. Alors nous aurons pour thème la puissance de la parole. On a le premier passage qui est Hébreux 4, le verset 12, et Jérémie 23, le verset 29. Alors ces deux passages sont à caractère vivant et pénétrant. Donc nous invitons tout le monde à venir. Et c'est situé à Bobo Avocatier, à Bobo Avocatier, à Nissankwa, sur la route d'Agnaman, avant le dépôt 9 de la Sotra, au petit carrefour, au Giba. Tout le monde connaît là-bas. Donc nous invitons tout le monde.
0: D'accord. Et vous n'êtes pas seul, vous êtes accompagné, comme je l'avais si bien dit, de la chantre Védia Ange. Chantre Védia Ange, est-ce que vous allez prendre part à ce grand programme de prière?
2: Bien sûr. Déjà, shalom, peuple de Dieu. La Bible dit dans 1 Jean 1 que au commencement était la parole était avec Dieu et la parole était Dieu lui-même. Et le monde a été créé par la parole. Il n'existe rien de visible qui ne provienne de la parole de Dieu.
1: Amen.
2: Et pour illustrer ce que le pasteur vient de dire, même si la parole de Dieu reste une entité invisible, elle contient une puissance capable d'amener à la manifestation et à la visibilité des choses plus incroyables. Alléluia.
0: Amen.
2: Car dans la parole de Dieu se trouve la vie. Le diable arrive, comment le diable arrive à voler les promesses de Dieu dans nos vies, dans la vie du croyant? C'est par l'ignorance. Voilà. Et effectivement, je serai au programme, je ferai part de ce programme et nous vous invitons massivement.
0: On aura droit à une prestation de votre part?
2: Bien sûr, il y aura le groupe musical qui va prester tout ça.
0: D'accord. Et donc, quelles sont les motivations de la tenue de ce grand programme? Pourquoi organiser un tel programme?
1: Voilà, l'Église organise ce grand programme parce que l'homme de Dieu, c'était un moment retiré pour vraiment chercher la face du Seigneur. Vous savez, quand vous arrivez à Bobo Avocatier, vous allez voir un édifice là-bas. Parce que Dieu est passé par cet homme pour bâtir. Plusieurs sont allés là-bas pour le décourager, en fait. Voilà. Mais il n'a pas cédé. Ce que Dieu lui dit, c'est ce qu'il fait. Et c'est ça qui est l'impact même de sa vie. Il écoute et il met en pratique. Il est écrit dans Exode chapitre 25 à partir de verset 40, il est écrit là-bas, « Regarde et fais d'après ce qui t'est montré sur la montagne. » Donc tout ce que Dieu lui a révélé, c'est ce qu'il a pris pour bâtir. Quand vous allez partir voir le temple, ça n'a pas été bâti par un architecte. Quand il dort, ce que Dieu lui a montré exactement, Et le temple ressemble à une arche, disons à l'arche de Noé. C'est dans un bas-fond. Oui, c'est dans un bas-fond. Si tu peux faire sortir la photo, je ne sais pas si tu as ça ici.
0: Malheureusement, nous sommes en situation radio, sinon donc, on aurait projeté les images.
1: Voilà, donc, c'est pour vous dire que nous avons affaire à un dinosaure spirituel. L'homme de Dieu, l'apôtre Nathan Élie, c'est vraiment un homme d'impact. C'est un homme qui a une bouche autorisée.
0: Il se laisse conduire par Dieu.
1: Bien sûr. Ésaïe 50, verset 4 dit, Dieu lui a donné une bouche exercée pour savoir parler, pour savoir donner des conseils, pour savoir remettre les gens sur les rails. Vous voyez, donc Dieu, par sa grâce, lui a dit de faire cette veillée pour revenir, refaire ses activités qu'il faisait avant, notamment les réceptions et les cultes, surtout d'intercession et de délivrance, tous les mercredis de 8h à midi. Donc cette grande veillée, c'est pour annoncer le retour de l'homme de Dieu. Donc l'homme de Dieu, par ma bouche, invite tout le monde, parce que c'est un homme qui est loin. Et lorsque peut-être vous allez venir, vous allez vous-même voir par vous-même.
0: Expérimenter cela.
1: Voilà.
0: D'accord. Et aussi, il est dit que c'est une veillée de prière, de miracles et de guérison. Surtout de guérison. Donc surtout cette veillée est destinée à tous les malades.
1: Bien sûr.
0: À tous les malades, les paralytiques,
1: les aveugles, les boiteux, les démoniaques, tous ceux qui sont fatigués, chargés, tous ceux qui passent par des moments très, très, très difficiles. Lorsque tu rencontres quelqu'un, lorsque tu rencontres un homme de Dieu, ta vie change. Saül a rencontré Samuel et sa vie a changé. Josué a rencontré Moïse et sa vie a changé. Élisée a rencontré Élie et sa vie a changé. Moi-même, j'ai rencontré le prophète Nathan, l'apôtre Nathan, et ma vie a changé. Je le connais depuis près de 20 ans. Ouais, et c'est sa fille biologique qui est là.
0: Ah, d'accord.
1: Donc, elle a grandi devant nous et vraiment, Dieu l'utilise aussi dans le champ.
0: Le ministère.
1: Donc, nous invitons tout le monde à venir voir. Venez et voyez par vous-même ce que Dieu fait. Ne vous laissez pas raconter ça.
0: D'accord.
1: Mais venez voir. Et chacun aura sa part. Parce que tel que tu viendras, bien-aimé, tu ne repartiras pas comme tu es venu.
0: Tout à fait.
1: Parce que Jésus ne ment pas. Jésus est le même hier, aujourd'hui, éternellement. Il n'est pas un homme pour mentir, le fils d'un homme pour se repentir. Donc vraiment, j'invite tout le monde. Les gens ont commencé à appeler, notamment une femme qui ne voit pas. Elle cherche à venir. Et nous l'invitons.

0: sur la fiche là.
1: 05 44 73 75 80. Mmh. 07 47 14 14 14.
2: Voilà qui est bien dit. Merci à vous, l'évangéliste Okoné et la chantre Ange Vedia, qui invitent la population ivoirienne, on peut le dire ainsi, à une grande veillée de prières, de miracles et de guérisons, de restauration. C'est pour ce vendredi 28 août, ce vendredi-là même, le vendredi de cette semaine, 2026, de 20h à l'aube. Ouais, le vendredi après-demain. Voilà. Autour du thème, la puissance de la parole. Merci à vous, cher évangéliste Okoné et chantre Vedia Ange.
3: Merci à vous également.
1: Merci à vous.
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3: Madame, Monsieur, bonjour. C'est dans une ambiance solennelle et festive que le Réseau international des femmes leaders d'Afrique, RIFEL, a célébré ses femmes leaders le samedi 22 août 2026 à Tabo au coup d'un dîner de gala. La salle de fête de la CIE de Tabo a servi de cadre à cette cérémonie de distinction qui visait à reconnaître le mérite, l'engagement et les actions des femmes et de certains hommes qui œuvrent au quotidien pour le développement de leur communauté. À travers cette initiative, le RIFEL entend valoriser le leadership féminin et encourager les femmes à prendre davantage leur place dans les différentes sphères de la société. Vous aurez des échos dans l'édition de 19h30. Le directeur général de la fonction publique invite les candidats au concours administratif des sessions 2025 et 2026, dont les concours ont été déprogrammés et qui n'ont pas encore perçu le remboursement des frais engagés lors de leur inscription, à accomplir les formalités nécessaires. Dans un communiqué daté du 24 août 2026, la direction générale de la fonction publique précise que les intéressés doivent se rendre à la direction des concours porte numéro 2, située à l'immeuble Chiché au Plateau. Cette démarche devra être effectuée à compter de ce mercredi 26 août au vendredi 4 septembre 2026, délai de rigueur. Sont concernés les candidats au concours d'éducateur, de conseiller à l'extrascolaire, option COGES, de conseiller à l'extrascolaire, option vie scolaire, ainsi que de conseiller à l'extrascolaire, option alphabétisation. Par ailleurs, la liste comprend aussi les candidats au concours d'ingénieur halieutique, d'ingénieur des techniques halieutiques, de moniteur de production végétale et animale, option halieutique, et d'assistant de production végétale et animale, option halieutique. La Mutuelle des architectes de Côte d'Ivoire a organisé la deuxième édition de son bilan annuel de santé le 13 août 2026 au siège de l'ordre situé à Cocody. Cette initiative vise à assurer la prise en charge préventive et le suivi médical régulier des professionnels du secteur. Lors de cet événement, le président du conseil d'administration de la Mutuelle, Richmond Karamoko Djima, a rappelé l'importance d'un suivi médical rigoureux tout en saluant la forte mobilisation enregistrée lors de cette journée. À l'international, le gouvernement espagnol a déclaré que la situation à Ceuta relevait de l'intérêt de la sécurité nationale. Mardi matin, le premier ministre Pedro Sanchez a présidé une réunion spéciale sur la sécurité au palais de la Moncloa, suivie d'un conseil des ministres. Le ministre de la politique territoriale a annoncé la création d'un organisme agréé regroupant plusieurs autorités afin d'apporter une réponse mieux coordonnée et d'assurer le retour en toute sécurité des migrants vers le Maroc. Monsieur Torres, coordinateur de cette nouvelle entité, a toutefois souligné la nécessité de gérer avec délicatesse le retour des migrants et des mineurs encore présents à Ceuta en faisant de cette question une priorité, mais aussi dans le respect du droit international et des droits de l'homme. Pour rappel, les 30 et 31 juillet 2026, des dizaines de milliers de personnes ont convergé vers l'enclave espagnole de Ceuta à la nage ou par voie terrestre. Sport, pour terminer, l'Éthiopie a officiellement déposé sa candidature pour accueillir la Coupe d'Afrique des Nations CAN en 2028, une première pour le pays depuis plus d'un demi-siècle. La Fédération éthiopienne de football a confirmé la nouvelle lundi soir sur le réseau social X. Le pays avait accueilli la Coupe d'Afrique des Nations pour la dernière fois en 1976. Toujours en sport, l'équipe féminine de la SEC Mimosa a mal débuté le tournoi qualificatif UFOAB de la Ligue des champions féminines de la CAF en s'inclinant 1-0 face aux Ghanéennes d'Ampem Dakoa Ladies le lundi 24 août 2026 à Ouagadougou au Burkina Faso. Elles devront donc se rattraper lors du prochain match prévu demain jeudi à 15h GMT face aux Edo Queens FC du Nigeria. Fin de ce flash d'information, l'actualité revient à 17h GMT.

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après Chante à Jésus qui a connu un grand succès, le groupe Anakazo Kingdom revient avec leur deuxième single, À l'abri du Très-Haut. Le groupe Anakazo Kingdom, ce sont deux enfants de 8 et 12 ans et leur père. Elles jouent au saxophone, à la trompette, au piano.

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1: La mission évangélique Le Réobot, avec à sa tête l'évangéliste Dr Paul Gbebe, organise une retraite spirituelle chaque jeudi en 15 pour tous ceux qui sont fatigués et chargés selon Matthieu 11, verset 28. Entrée jeudi à 18h, sortie dimanche à 18h. Notez bien, en venant, faites votre sac comme si vous entreprenez un voyage de 3 jours au programme. Enseignement, cueil d'âme, combat spirituel, renoncement aux œuvres mortes, fermeture des portes spirituelles, ouverte dans la vie du fidèle. Vendredi de retraite, veillée de prière et de délivrance ouverte à tous. Des chambres propres et confortables à votre disposition pour votre retraite. Jour de prière, tous les jours et toutes les nuits, sauf les lundis. Lieu, Port-Bouy-Gonzague-Ville, Carrefour Usine. Premier Carrefour, à gauche après la boulangerie à mort, en face du supermarché Free Market, à 20 mètres de l'église Reveil. Contact 05 05 78 6208 07 89 46 51 98. Au thème des obsèques de notre regretté père, le patriarche ancien d'église Bouébi Zomblé Étienne, nous, la veuve, les enfants, les petits-enfants et toute la grande famille Bouébi Zomblé, tenons à exprimer notre profonde et sincère gratitude à toutes celles et à tous ceux qui nous ont accompagnés durant cette douloureuse épreuve. Par vos prières, votre présence et vos messages de compassion, vos encouragements, vos dons et vos différentes contributions, vous avez partagé notre peine et apporté à notre famille un précieux réconfort. Nous adressons une reconnaissance particulière au Conseil national de l'AEC, aux pasteurs, au CADD, aux fidèles et communautés chrétiennes, à nos parents, frères et sœurs, à nos amis, collègues et connaissances, ainsi qu'à toutes les personnes qui ont effectué le déplacement jusqu'à Zenoufla et à celles qui nous ont soutenus à distance. À toutes les personnes qui, de près ou de loin, ont contribué à l'organisation et à la réussite des obsèques de notre Père, nous disons simplement et sincèrement merci. Que le Seigneur vous bénisse abondamment, vous fortifie et vous rende au centuple tout le bien que vous nous avez témoigné. Nous rendons également grâce à Dieu pour les 94 années de vie qu'il a accordées à notre Père, ainsi que pour l'héritage de foi, de service et de témoignage qu'il nous a laissé. Puisse son exemple continuer d'inspirer les générations qui lui succèdent. Le chef de village de Guinglo-Béan, M. Kei Albert, le chef de village de Todrou, M. Gay Philippe, la grande famille Glédi à Guinglo, Guézon-Béan, Quibli, Abidjan, France, États-Unis et Canada, les grandes familles Bosséi, Ba-Alexandre, Edo Bakari à Todrou, Takorabli, Abidjan et Dakar, la grande famille Tar Massa à Guinglo, Béan et Abidjan, les enfants, petits-enfants et arrière-petits-enfants de Feuba Gaston, veuve Gay Lavigne, née Makoura Suzanne et enfants Abidjan et Paris, ont la profonde douleur de vous faire part du rappel à Dieu de notre bien-aimé, veuve Ba Gaston née Koho Afoué, Mémé Afoué, le jeudi 6 août 2026 à Abidjan. Le programme des obsèques sera communiqué ultérieurement.

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0: 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Celui qui vous a appelé est fidèle et c'est lui qui le fera. De Thessaloniciens 5, verset 24.

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Quand la marche devient dure, ce sont les durs qui marchent.

0: 0773 01 01 22 51 14. Soyez les bienvenus à Bethesda. C'est déjà fait au nom de Jésus. Au nom de Jésus. Au nom de Jésus. 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
1: Jésus. 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
1: Lecture biblique. Romains 10, 17 déclare « La foi vient de ce qu'on entend, et ce qu'on entend vient de la parole de Christ ».
2: 1 Rois, chapitre 8. Alors le roi Salomon assembla près de lui à Jérusalem les anciens d'Israël et tous les chefs des tribus, les chefs de famille des enfants d'Israël, pour transporter de la cité de David, qui est Sion, l'arche de l'alliance de l'Éternel. Tous les hommes d'Israël se réunirent auprès du roi Salomon au mois d'Étanim, qui est le 7e mois, pendant la fête. Lorsque tous les anciens d'Israël furent arrivés, les sacrificateurs portèrent l'arche. Ils transportèrent l'arche de l'Éternel, la tente d'assignation et tous les ustensiles sacrés qui étaient dans la tente. Ce furent les sacrificateurs et les lévites qui les transportèrent. Le roi Salomon et toute l'assemblée d'Israël, convoqués auprès de lui, se tinrent devant l'arche. Ils sacrifièrent des brebis et des bœufs qui ne purent être ni comptés ni nombrés à cause de leur multitude. Les sacrificateurs portèrent l'arche de l'Alliance de l'Éternel à sa place, dans le sanctuaire de la maison, dans le lieu très saint, sous les ailes des chérubins. Car les chérubins avaient les ailes étendues sur la place de l'arche, et ils couvraient l'arche et ses barres par-dessus. On avait donné aux barres une longueur telle que leurs extrémités se voyaient du lieu saint devant le sanctuaire, mais ne se voyaient point du dehors. Elles ont été là jusqu'à ce jour. Il n'y avait dans l'arche que les deux tables de pierre que Moïse y déposa en Horeb lorsque l'Éternel fit alliance avec les enfants d'Israël à leur sortie du pays d'Égypte. Au moment où les sacrificateurs sortirent du lieu saint, la nuée remplit la maison de l'Éternel. Les sacrificateurs ne purent pas y rester pour faire le service à cause de la nuée, car la gloire de l'Éternel remplissait la maison de l'Éternel. Alors Salomon dit : L'Éternel veut habiter dans l'obscurité. J'ai bâti une maison qui sera ta demeure, un lieu où tu résideras éternellement. Le roi tourna son visage et bénit toute l'assemblée d'Israël. Et toute l'assemblée d'Israël était debout. Et il dit : Béni soit l'Éternel, le Dieu d'Israël, qui a parlé de sa bouche à David, mon père, et qui accomplit par sa puissance ce qu'il avait déclaré en disant : Depuis le jour où j'ai fait sortir d'Égypte mon peuple d'Israël, je n'ai point choisi de ville parmi toutes les tribus d'Israël pour qu'il y fût bâti une maison où résida mon nom, mais j'ai choisi David pour qu'il régnât sur mon peuple d'Israël. David, mon père, avait l'intention de bâtir une maison au nom de l'Éternel, le Dieu d'Israël. Et l'Éternel dit à David, mon père, puisque tu as eu l'intention de bâtir une maison à mon nom, tu as bien fait d'avoir eu cette intention. Seulement, ce ne sera pas toi qui bâtiras la maison, mais ce sera ton fils, sorti de tes entrailles, qui bâtira la maison à mon nom. L'Éternel a accompli la parole qu'il avait prononcée. Je me suis élevé à la place de David, mon père, et je me suis assis sur le trône d'Israël, comme l'avait annoncé l'Éternel, et j'ai bâti la maison au nom de l'Éternel, le Dieu d'Israël. J'y ai disposé un lieu pour l'arche où est l'alliance de l'Éternel, l'alliance qu'il a faite avec nos pères quand il les fit sortir du pays d'Égypte. Salomon se plaça devant l'autel de l'Éternel, en face de toute l'assemblée d'Israël. Il étendit ses mains vers le ciel, et il dit : Ô Éternel, Dieu d'Israël, il n'y a point de Dieu semblable à toi, ni en haut dans les cieux, ni en bas sur la terre. Tu gardes l'alliance et la miséricorde envers tes serviteurs qui marchent en ta présence de tout leur cœur. Ainsi tu as tenu parole à ton serviteur David, mon père. Et ce que tu as déclaré de ta bouche, tu l'accomplis en ce jour par ta puissance. Maintenant, Éternel, Dieu d'Israël, observe la promesse que tu as faite à David, mon père, en disant : Tu ne manqueras jamais devant moi d'un successeur assis sur le trône d'Israël, pourvu que tes fils prennent garde à leur voie et qu'ils marchent en ma présence comme tu as marché en ma présence. Oh, qu'elle s'accomplisse, Dieu d'Israël, la promesse que tu as faite à ton serviteur David, mon père. Mais quoi ? Dieu habiterait-il véritablement sur la terre ? Voici, les cieux et les cieux des cieux ne peuvent te contenir. Combien moins cette maison que je t'ai bâtie. Toutefois, Éternel, mon Dieu, sois attentif à la prière de ton serviteur et à sa supplication. Écoute le cri et la prière que t'adresse aujourd'hui ton serviteur. Que tes yeux soient nuit et jour ouverts sur cette maison, sur le lieu dont tu as dit « Là sera mon nom ». Écoute la prière que ton serviteur fait en ce lieu. Daigne exaucer la supplication de ton serviteur et de ton peuple d'Israël lorsqu'ils prieront en ce lieu. Exauce du lieu de ta demeure, des cieux, exauce et pardonne. Si quelqu'un pèche contre son prochain et qu'on lui impose un serment pour le faire jurer, et s'il vient jurer devant ton autel, dans cette maison, écoute-le des cieux, agis et juge tes serviteurs. Condamne le coupable et fais retomber sa conduite sur sa tête. Rends justice à l'innocent et traite-le selon son innocence. Quand ton peuple d'Israël sera battu par l'ennemi pour avoir péché contre toi, s'ils reviennent à toi et rendent gloire à ton nom, s'ils t'adressent des prières et des supplications dans cette maison, exauce-les des cieux, pardonne le péché de ton peuple d'Israël et ramène-les dans le pays que tu as donné à leur père. Quand le ciel sera fermé et qu'il n'y aura point de pluie à cause de leur péché contre toi, s'ils prient dans ce lieu et rendent gloire à ton nom, et s'ils se détournent de leur péché parce que tu les auras châtiés, exauce-les des cieux, pardonne le péché de tes serviteurs et de ton peuple d'Israël, à qui tu enseigneras la bonne voie dans laquelle ils doivent marcher, et fais venir la pluie sur la terre que tu as donnée en héritage à ton peuple. Quand la famine, la peste, la rouille, la nielle, les sauterelles d'une espèce ou d'une autre seront dans le pays, quand l'ennemi assiégera ton peuple dans son pays, dans ses portes, quand il y aura des fléaux ou des maladies quelconques, si un homme, si tout ton peuple d'Israël fait entendre des prières et des supplications, et que chacun reconnaisse la plaie de son cœur et étende les mains vers cette maison, exauce-le des cieux, du lieu de ta demeure, et pardonne. Agis et rends à chacun selon ses voies, toi qui connais le cœur de chacun, car seul tu connais le cœur de tous les enfants des hommes, et ils te craindront tout le temps qu'ils vivront dans le pays que tu as donné à nos pères. Quand l'étranger, qui n'est pas de ton peuple d'Israël, viendra d'un pays lointain, à cause de ton nom, car on saura que ton nom est grand, ta main forte et ton bras étendu, quand il viendra prier dans cette maison, exauce-le des cieux, du lieu de ta demeure, et accorde à cet étranger tout ce qu'il te demandera, afin que tous les peuples de la terre connaissent ton nom pour te craindre, comme ton peuple d'Israël, et sache que ton nom est invoqué sur cette maison que j'ai bâtie. Quand ton peuple sortira pour combattre son ennemi, en suivant la voie que tu lui auras prescrite, s'ils adressent à l'Éternel des prières, les regards tournés vers la ville que tu as choisie et vers la maison que j'ai bâtie à ton nom, exauce des cieux leurs prières et leurs supplications et fais leur droit. Quand ils pécheront contre toi, car il n'y a point d'homme qui ne pèche, quand tu seras irrité contre eux et que tu les livreras à l'ennemi, qui les emmènera captifs dans un pays ennemi, lointain ou rapproché, s'ils rentrent en eux-mêmes dans le pays où ils seront captifs, s'ils reviennent à toi et t'adressent des supplications dans le pays de ceux qui les ont emmenés, et qu'ils disent « Nous avons péché, nous avons commis des iniquités, nous avons fait le mal », s'ils reviennent à toi de tout leur cœur et de toute leur âme, dans le pays de leurs ennemis qui les ont emmenés captifs, s'ils t'adressent des prières, les regards tournés vers leur pays que tu as donné à leur père, vers la ville que tu as choisie et vers la maison que j'ai bâtie à ton nom, exauce des cieux, du lieu de ta demeure, leurs prières et leurs supplications, et fais leur droit. Pardonne à ton peuple ses péchés et toutes ses transgressions contre toi. Excite la compassion de ceux qui les retiennent captifs, afin qu'ils aient pitié d'eux, car ils sont ton peuple et ton héritage, et tu les as fait sortir d'Égypte, du milieu d'une fournaise de fer. Que tes yeux soient ouverts sur la supplication de ton serviteur et sur la supplication de ton peuple d'Israël, pour les exaucer en tout ce qu'ils te demanderont. car tu les as séparés de tous les autres peuples de la terre pour en faire ton héritage, comme tu l'as déclaré par Moïse, ton serviteur, quand tu fis sortir d'Égypte nos pères, Seigneur éternel. » Lorsque Salomon eut achevé d'adresser à l'Éternel toute cette prière et cette supplication, il se leva de devant l'autel de l'Éternel, où il était agenouillé, les mains étendues vers le ciel. Debout, il bénit à haute voix toute l'assemblée d'Israël, en disant « Béni soit l'Éternel, qui a donné du repos à son peuple d'Israël, selon toutes ses promesses. » De toutes les bonnes paroles qu'il avait prononcées par Moïse, son serviteur, aucune n'est restée sans effet. Que l'Éternel, notre Dieu, soit avec nous, comme il a été avec nos pères. Qu'il ne nous abandonne point et ne nous délaisse point, mais qu'il incline nos cœurs vers lui, afin que nous marchions dans toutes ses voies et que nous observions ses commandements, ses lois et ses ordonnances qu'il a prescrites à nos pères. Que ces paroles, objet de mes supplications devant l'Éternel, soient jour et nuit présentes à l'Éternel, notre Dieu, et qu'il fasse en tout temps droit à son serviteur et à son peuple d'Israël, afin que tous les peuples de la terre reconnaissent que l'Éternel est Dieu, qu'il n'y en a point d'autre. Que votre cœur soit tout à l'Éternel, notre Dieu, comme il l'est aujourd'hui, pour suivre ses lois et pour observer ses commandements. Le roi et tout Israël avec lui offrirent des sacrifices devant l'Éternel. Salomon immola 22 000 bœufs et 120 000 brebis pour le sacrifice d'action de grâce qu'il offrit à l'Éternel. Ainsi le roi et tous les enfants d'Israël firent la dédicace de la maison de l'Éternel. En ce jour, le roi consacra le milieu du parvis qui est devant la maison de l'Éternel, car il offrit là les holocaustes, les offrandes et les graisses des sacrifices d'action de grâce, parce que l'autel d'airain qui est devant l'Éternel était trop petit pour contenir les holocaustes, les offrandes et les graisses des sacrifices d'action de grâce. Salomon célébra la fête en ce temps-là, et tout Israël avec lui. Une grande multitude, venue depuis les environs de Hamath jusqu'au torrent d'Égypte, s'assembla devant l'Éternel, notre Dieu, pendant 7 jours, et 7 autres jours, soit 14 jours. Le 8e jour, il renvoya le peuple. Et ils bénirent le roi et s'en allèrent dans leur tente, joyeux et le cœur content pour tout le bien que l'Éternel avait fait à David, son serviteur, et à Israël, son peuple.
1: 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À bientôt. 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

0: Bonsoir auditeurs et auditrices de la radio de la vie, bienvenue dans votre émission au Salon des Amis, heureuse de vous retrouver ce soir. Je suis Wendy et dans ce salon, je ne suis pas seule, il y a toujours avec moi Tao Daniel que je salue très bien. Bonsoir Tao.
1: Oui, bonsoir Wendy, bonsoir à tous les amis.
0: Et on n'oublie pas de saluer nos auditeurs et auditrices qui sont à Boaké,
1: oui,
0: à Bégourou, Yamoussoukro, on vous salue, et même à l'extérieur de la Côte d'Ivoire, on vous salue. Merci de rester fidèle à la radio. Et il y a aussi la charmante, la reine Esther.
1: West.
0: Bonsoir Esther CI, elle est avec
2: bonsoir
0: nous.
2: Bonsoir Wendy.
0: Ça va, tu vas bien?
2: Super bien, grâce au Seigneur.
0: Il y a de l'énergie, sans ça.
2: Ah oui, avec le Seigneur, toujours de l'énergie.
1: Ouais, elle prépare un concert du côté de son église, là. Donc, tu vois, ce sont les préparatifs.
0: Oui.
1: Donc, la voix est en train d'être traitée.
0: La reine Esther. Elle a porté une couronne. Alors, ici, on partage la joie, l'amour, la connaissance et surtout de la bonne musique. Et on est en vacances. Oui, c'est les vacances au soleil, plage, sortie en famille, concert. On veut profiter, on veut respirer. Mais j'ai une question et je veux qu'on soit sincère, les amis. Il y a deux types de vacanciers. Le premier type, c'est celui qui part avec son téléphone, il filme tout, il veut immortaliser chaque seconde. Son téléphone, c'est son troisième bras, comme on a l'habitude de le dire. Et puis, il y a le deuxième type, celui qui dit non, pour vraiment profiter, il faut laisser le téléphone à la maison. Pas de story, pas de direct, pas de notification, juste vivre le moment présent. Aujourd'hui, au Salon des Amis, on s'intéresse à cette deuxième catégorie. Alors, je vous pose la question. Êtes-vous capable de laisser votre téléphone à la maison pour aller à la plage, pour un concert, pour une rencontre de jeunesse, pour une sortie détente en famille? On en parlera tout à l'heure au Salon des Amis et on recevra aussi nos invités. Mais bien avant, je vous offre K.S. Bloom avec son titre « Enfant béni ». Bonne écoute sur la radio de la vie.

0: C'était KS Bloom avec son titre Enfant béni. J'espère que vous avez profité depuis votre maison. Maintenant, on reçoit.
1: Sur les gens aujourd'hui. On a mangé ici.
0: Bon,
1: ok.
0: On reçoit maintenant nos invités. Nous sommes avec monsieur Akilas Naki qui est là pour nous parler de formation en comptabilité. Bonsoir, monsieur Akilas.
2: Bonsoir.
1: Bienvenue.
2: De la vie. Nous sommes le cabinet Afrique Consulting. Cabinet d'expertise comptable, audit et des commissariats aux comptes et inscrit à l'ordre des experts comptables de Côte d'Ivoire. Et qui est aussi agréé par le FDC. Et ce midi, nous sommes là encore pour informer tous les auditeurs de la radio de la vie et la tenue d'un atelier pratique de formation intitulé Comment établir les états financiers selon le Cisco ADA.
0: Comment établir les états financiers selon le Cisco ADA. Et quand on parle de Cisco ADA, on parle de quoi exactement?
2: Le Cisco ADA, c'est un référentiel, c'est une norme en comptabilité. Donc, à partir de cette norme-là, plusieurs pays se sont mis d'accord pour pouvoir fonctionner, pouvoir avoir des principes comptables vraiment précis, sort à harmoniser tout ce qui est comptabilité, tout ce qui est compte, tout ce qui est, écriture comptable et consort. Donc, ça permet d'avoir, des plans de comptabilité qui sont communs à plusieurs pays, soit en Côte d'Ivoire.
0: Si je n'ai pas vraiment dans la comptabilité, si je n'ai pas dans le domaine, c'est vraiment compliqué de comprendre cette histoire de Cisco ADA et tout.
2: Au Bénin, au Togo, c'est pratiquement les mêmes plans comptables qu'on retrouve en fait dans ces pays-là. Donc, c'est un peu cela. Donc, déjà, l'importance des états financiers, il est important pour déjà les entreprises de pouvoir établir les états financiers. Et ceci, en retour, on cherche la compétence en fait des personnes qui sont capables de pouvoir établir les états financiers conformément au Cisco ADA. Et donc c'est une formation qui va durer 2 jours et ça sera du vendredi 4 au samedi 5 septembre 2026 de 9h à 16h et ça sera au sein du cabinet Afrique Consulting Audit. Donc c'est 2 jours pratiques de formation et qui seront vraiment intensives et au cours desquels nous espérons vous accompagner étape par étape pour pouvoir maîtriser la préparation des états financiers conformément aux normes du Cisco ADA. Donc vous aurez l'occasion de pouvoir apprendre à organiser efficacement les travaux de clôture des comptes, à pouvoir effectuer les principaux retraitements et écriture des ventes, à pouvoir élaborer les états financiers conformément aux exigences du Cisco ADA, aussi à pouvoir identifier les erreurs les plus fréquentes et sécuriser vos travaux de compte et sécuriser vos travaux comptables. Donc la formation s'adresse aux directeurs administratifs et financiers, aux responsables comptables ou comptables, aux assistants comptables, aux contrôleurs de gestion, aux trésoriers, aux fiscalistes, aux cadres d'entreprise, aux chefs d'entreprise, aux investisseurs et puis aussi aux étudiants qui souhaitent renforcer les compétences professionnelles. Donc vous aurez droit à des supports de formation, à des attestations de formation, aussi à des pauses café, à une pause café et déjeuner.
0: Vous avez dit combien de jours de formation ?
2: 2 jours de formation.
0: 2 jours de formation. Donc, vous allez encore reprendre le programme à proprement dit de cette formation-là. Mm-hmm. Qu'est-ce qu'il y aura pendant ces 2 jours de formation ?
2: D'accord, donc ça sera 2 jours de formation, ça sera du vendredi 4 au samedi 5 septembre 2026 de 9h à 16h. Et au programme, vous aurez organisé efficacement les travaux de clôture des comptes, vous aurez effectué les principaux retraitements et écriture des ventes, vous aurez élaboré les états financiers conformément aux exigences du Cisco ADA, à identifier aussi les erreurs les plus fréquentes et sécuriser vos travaux comptables. Donc, la formation est à l'endroit des directeurs administratifs et financiers, des responsables comptables et comptables, des assistants comptables,
0: des contrôleurs de gestion. Et aussi pour tous ceux qui veulent apprendre. Tu peux ne pas être dans la comptabilité, mais que tu veux apprendre, tu peux participer à la formation.
2: Oui, mais une fois, je vais dire, c'est pas forcément pour les profanes, parce que déjà, il va falloir avoir des notions vraiment assez poussées en comptabilité pour voir passer à l'établissement des états financiers. Donc, il faut toutefois avoir des bases en comptabilité. Et puis, par la suite, l'atelier de formation vous permettra de pouvoir avoir des rudiments solides à l'établissement des états financiers selon le Cisco ADA.
0: D'accord. Donc, 2 jours de formation. Et la formation se tiendra où?
2: La formation va se tenir au sein du cabinet Afrique Consulting Audit, situé à la Riviera 3 Sidici, non loin du commissariat du 18e arrondissement. 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
0: D'accord. Donc, les 125 000 francs, c'est ça, 125 000 francs, on paye un coup bien, on paye par tranche. Comment ça se fait le paiement?
2: Vous pouvez déjà faire une réservation.
0: D'accord.
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0: D'accord, bien avant de se séparer, vous allez lancer un appel.
2: 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efficacement les états financiers selon le CISCUADA et qui pourra, je peux dire, c'est une compétence qui pourra s'ajouter à déjà ce que vous savez déjà et vous pourrez mieux vous exprimer sur le marché de l'emploi.
0: D'accord, merci beaucoup, monsieur Naki Akilas.

0: Ministry, elle est là pour nous parler de l'école de mariage. Elle est à sa 3e édition. Bonsoir, Momo Odili.
1: Bonsoir,
0: Odili. Bienvenue.
1: Merci.
0: Très heureuse de vous recevoir dans ce studio. Alors, on vous écoute, vous nous parlez de mariage.
2: Oui. Troisième session, c'est ça?
0: C'est ça.
1: La troisième session de l'école de mariage, couple complice. Nous avons eu la première session qui s'est bien déroulée en mars, la deuxième session qui a eu lieu en juin, et nous avons la troisième session, nous aurons la dernière session, et c'est tout pour l'année académique.
0: Ok. Et l'école de mariage concerne qui
1: les... L'école de mariage, comme son nom l'indique, c'est une école, donc c'est un lieu d'apprentissage. Mm-hmm. Alors c'est tous ceux qui aspirent au mariage, tous ceux qui pensent au mariage, les fiancés.
0: Et ceux qui sont déjà mariés, ils ne peuvent pas.
1: Ceux qui sont mariés
0: aussi,
1: bien.
0: D'accord.
1: Ils s'y greffent et ils sont bénis.
0: Mais...
1: Donc ça appartient à tout le monde, mais à la base, c'est pour la formation et la préparation au mariage.
0: D'accord. Donc à cette formation, on parlera de quoi exactement?
2: Voilà, le thème de cette... troisième session. Mmh.
1: D'accord. Le grand thème, déjà, comme on l'annonce depuis dans les spots, le grand thème, c'est quand le Saint-Esprit te dit « Attends ». Quand le Saint-Esprit te dit « Attends », et nous aurons trois modules. Ces trois modules, ce sont les mêmes trois formateurs. Comme on dit, on ne change pas une équipe qui gagne. Mmh. Les trois formateurs nous accompagnent tout au long de cette année. Et l'année prochaine, ben, on verra si Dieu nous met une ou deux autres personnes à cœur. Ben, on va commencer à les utiliser, ou Dieu va les utiliser pour le bien de son peuple.
2: Amen. D'accord. Donc, le thème général, c'est
0: quand le Saint-Esprit te dit attends.
2: Et on vous a reçu à l'occasion de la deuxième session, il y avait des modules. Donc, je me dis, pour la troisième session, il y en aura encore.
1: Également, il y aura toujours des modules. Okay. Comme je disais tout à l'heure, trois orateurs, trois modules. Le premier module sera traité par moi. Comment reconnaître la voix de Dieu, la voix du Saint-Esprit, la voix de la chair et la voix du diable. Et ça, ce sera vendredi. Et pour le samedi...
2: Pardon, la voix de qui?
1: La voix du diable.
2: La voix du diable, la voix de...
1: De l'esprit et la voix de la chair.
2: Donc la voix du diable et puis la voix de la chair.
0: Comment faire la différence?
1: C'est pas la même chose.
2: C'est pas pareil.
0: Comment faire la différence?
2: Non, on met tout sur le diable.
1: Je sais pas. Il y a le diable à part, la Bible parle du diable, et la Bible parle des yeux de la chair,
2: oui.
1: Et la Bible parle des yeux de l'esprit.
2: De l'esprit,
1: donc il y a trois voies.
2: Mais notre premier lieu,
1: comment faire la différence? Il faut être habitué à la présence de Dieu. Comment faire la différence? Il faut être une brebis du Seigneur, parce qu'il a dit, mes brebis entendent ma voix, elles la reconnaissent et me suivent. Donc pour connaître la voix de Dieu, il faut être habitué à la présence de Dieu, il faut être familier à la voix de Jésus-Christ pour la reconnaître, c'est tout.
0: D'accord, et c'est...
1: Ce sera vendredi.
0: Ce vendredi.
1: Vendredi est traité par moi. Vendredi 4 septembre est traité par moi. Et le deuxième module, ce serait comment bien vivre et apprécier sa saison d'attente. Ce sera Mardoché Kouadjo qui prendra cette version, ce module, et ce sera samedi matin. Et il y aura le dernier module, donc la dernière session, qui sera l'impatience, notre ennemi. Et quand l'impatience devient l'ennemi de notre destinée conjugale et éternelle. Ça, c'est la troisième
2: Quand l'impatience devient
0: les thèmes sont...
1: notre ennemi.
0: Ça donne l'envie même de participer.
1: De notre destinée conjugale et éternelle. Ah oui, bien sûr.
2: Destinée conjugale et éternelle. Je cherche le rapport en fait avec le mariage avec, et voilà.
1: Ah oui, bien. Mais c'est un rapport direct. Le mariage, être mal marié, c'est avoir son éternité un peu en pointillé. Parce que si vous avez épousé la mauvaise personne, ça devient difficile de marcher selon les principes de Dieu.
2: Quand
1: vous êtes marié à la mauvaise personne, c'est difficile d'être soumise, c'est difficile d'aimer. Quand vous êtes marié à la mauvaise personne, il n'y a plus de projet commun. Vous êtes marié à la mauvaise personne, le foyer est divisé. Alors que la Bible nous a dit, un chasse 1000 et deux 10 000. Comment vous chassez 10 000 si vous êtes déjà divisé à la base?
2: Non, c'est impossible.
1: Donc l'impatience devient notre ennemi. Ça peut nous empêcher, notre ennemi conjugal, c'est-à-dire faire le mauvais choix. Ensuite, la deuxième conséquence, c'est de rater le ciel.
2: Mais souvent aussi, les femmes, là, elles aiment beaucoup utiliser cette expression. Je crois, Esther, Seyi et puis Wendy, peut-être vont me contredire. Elles disent que les femmes ont une date de péremption.
1: La date de péremption,
2: pour nous, là, il y a la ménopause qui arrive. Vous, les garçons, c'est pas pareil. Donc, nous, là, on n'a pas le temps, on doit... Voilà, donc, cette impatience-là, c'est... Bon, on va pas dire génétique, mais c'est naturel. Elles disent que la ménopause arrive, donc ça traîne, là. Joe!
1: C'est la mauvaise compréhension du mariage. Il faut comprendre déjà que lorsqu'on se marie, ce n'est pas pour faire des enfants.
2: Ah, ok.
1: Donc, si vous calculez la ménopause pour courir, pour aller dans l'impatience, vous allez vous détruire et détruire toute une génération. Attention.
2: Ok.
1: On ne se marie pas pour les enfants. On se marie pour plaire à Dieu. On se marie pour honorer Dieu. C'est connaître ce que le Seigneur attend de vous, vous mettre ensemble et faire cette chose ensemble. C'est ça d'abord. Si vous avez cherché Dieu, que vous avez trouvé le royaume, tout le reste, Dieu vous donne un cadeau.
2: Cherchez premièrement le royaume.
1: Si. Donc il n'y a pas de date de péremption.
2: Oh, d'accord. Donc arrêtez de dire ça. Hein.
1: Non, y a
2: mesdames,
1: pas.
2: Mesdemoiselles, arrêtez de dire ça.
0: Le lieu de la formation.
1: Ben, c'est dans l'enceinte de la cour de la radio Fréquence Vie.
0: Okay.
1: La radio, l'église USO, pardon. C'est là que s'est passée la deuxième session. C'est là qu'on fera la troisième session.
0: D'accord, donc voilà. Comment on fait pour s'inscrire à cette formation?
1: Il faut s'inscrire au 07 07 68 53 85, je reprends, 07 07 68 53 85 et payer 10 000 pour les deux jours.
0: D'accord, 10 000 francs pour les deux jours, c'est franchement cadeau.
2: Oui,
0: hein.
2: C'est cadeau. Et puis, donc vendredi, c'est à partir de quelle heure?
1: 18h, vendredi 4 septembre, c'est à 18h.
2: Ok.
1: Et le samedi, c'est dès 9h que nous commençons. Et nous terminons normalement à 13h, mais bon, ça dépend.
2: Ça, est-ce que ce sera possible aussi pour ces personnes qui viennent de poser des questions? Parce que voilà, il y a peut-être une soeur ou un frère qui traverse des moments difficiles, qui souhaiterait peut-être avoir des réponses
1: bien
2: à
1: sûr.
2: Ces questions.
1: Bien sûr, c'est une école, ce n'est pas une prédication, c'est une école. Mmh. Donc à un moment, si le formateur donne une information ou dispense un cours ou une phrase, donne une phrase que vous n'avez pas compris, vous avez le droit d'arrêter le formateur et lui dire « je n'ai pas compris qu'est-ce que vous avez dit ».
2: Super.
1: Parce qu'on a payé pour ça.
2: Ensuite, d'accord.
1: Il y aura des échanges, des partages d'expériences et tout.
2: D'accord. Mm-hmm. En même temps, c'est le 17 septembre, on parle de la rentrée scolaire là. Avant,
1: oui,
2: donc, avant cette rentrée scolaire, il y a l'entrée scolaire de
1: l'école
2: de mariage.
1: Oui.
2: Avant. C'est important parce que c'est même envoyer les enfants à l'école assis à la maison, c'est chaud, c'est compliqué. Hein.
1: Voilà.
2: S'il y a des disputes là, c'est pas
1: les
2: évident.
1: Les enfants à l'école, ça va être difficile.
2: Oui, très très difficile. Donc, on revient sur le coût.
1: 10 000 francs. 10 000 francs pour les deux jours. Maintenant, il y a ceux qui disent. Moi, je ne veux pas. Ben, c'est votre choix. Mais on souhaiterait vous avoir pour les deux jours. Mais à l'impossible, nous n'est tenu. Vous payez 5 000 francs pour votre jour. Et puis, c'est tout.
2: Oui, moi, c'est ça. Il faut, c'est mieux. Même s'il vient un seul jour, il paye 10 000. voilà, c'est le coup. On va pas lui dire de non, comme si tu as choisi un seul jour. Là. Ils aiment trop cadeau aussi.
1: Le diable n'est pas bon. Le diable va vouloir empêcher beaucoup de personnes.
2: Ah,
1: de ne pas prêter le flanc au diable.
2: Okay.
1: Vous avez 5 000, venez.
0: Venez.
1: Venez choisir votre jour.
2: Donc, vous choisissez un seul jour. D'accord. Wendy, tout doucement, pardon, le numéro de téléphone pour le transfert, le dépôt.
0: Le 07 07 68 53 85. 07 07 68 53 85.
1: C'est ça. Merci.
2: 10 000 francs, et puis voilà, lorsque vous faites votre transfert, vous pouvez
1: faire. Faites la capture d'écran.
2: Voilà.
1: Vous envoyez sur le même numéro sur WhatsApp. On vous fait le reçu qu'on vous envoie le jour J, on vous donne votre reçu physique.
2: Merci beaucoup.
1: Merci
2: troisième
1: beaucoup,
2: session de l'école de mariage organisée par Souverainement Base Ministries. Il faut venir, c'est pour les célibataires, les aspirants au mariage et les personnes même qui sont déjà mariées. On peut toujours attraper, hein. Tant que tu as envie, il y a de l'espoir.
0: Il y a de l'espoir.
2: Tu peux toujours corriger, voilà.
0: Nous recevons toujours nos annonceurs et nous sommes avec Madame Bleru Priska. Elle est là au compte de Afrique Consulting in Audit. Elle est là pour nous parler d'une formation. Bonsoir Madame Bleru.
3: Bonsoir Wendy.
0: Et bienvenue sur Fréquence.
3: Merci.
0: Dans le studio plutôt.
3: Merci.
0: Alors vous êtes là pour nous parler d'une formation. Il s'agit de quoi?
3: Alors il s'agit de la 16e édition de la formation qui a pour thème... perfectionnement en comptabilité, fiscalité et paye. Pour faire SEM, c'est une formation pratique, 100% pratique en comptabilité, en fiscalité et en paye pour aider tous nos frères et sœurs qui ont certes, des diplômes en poche, mais qui n'ont pas une formation pratique qui leur permet tout de suite d'être opérationnels sur le marché de l'emploi qui, je le rappelle, est très concurrentiel. Alors donc, nous voulons leur donner cette occasion à partir de ce 14 septembre jusqu'au 14 novembre pour venir apprendre de façon pratique à manipuler un logiciel de comptabilité, à manipuler un logiciel pour la paye et puis à pratiquer de façon, je dirais, de façon claire des déclarations fiscales et sociales. Donc c'est une formation 100% pratique destinée à tous nos frères et sœurs qui ont certes des diplômes en poche mais qui n'ont pas de formation pratique.
0: Donc la formation est réservée à tout le monde.
3: Il faut déjà avoir les notions basiques en comptabilité. Donc déjà, vous êtes une personne qui a eu un BTS en comptabilité. Mmh. Vous avez un diplôme en sciences économiques ou bien une licence pro en gestion. En tout cas, toutes les personnes concernées doivent avoir une base, des notions basiques en comptabilité. Donc, ce n'est pas destiné à tout le monde, mais c'est vraiment principalement à toutes ces personnes-là qui ont des diplômes dans le domaine de la gestion de la comptabilité, mais qui n'ont pas une formation qui leur permet d'aller sur le marché de l'emploi.
2: Et donc, vous êtes en train de nous dire qu'au niveau de la comptabilité, il y a des logiciels qu'il faut connaître. Ce n'est pas juste maîtriser l'outil informatique. Hein. Il y a des logiciels qu'il faut maîtriser aussi.
3: Il y a, au quotidien, les comptables utilisent des logiciels qui leur permettent de faire des enregistrements des opérations, des différentes opérations qui ont lieu dans une entreprise. Donc, cela, ça s'apprend. Donc, il faut venir apprendre comment on arrive à faire des enregistrements des différentes opérations qui ont lieu au cours de l'exercice dans une entreprise. Donc, c'est vraiment une formation pratique. Donc, ce qu'on fait en réalité au quotidien, ce qu'un comptable normal fait au quotidien en entreprise, on vous apprend ça lors de cette formation.
2: Ah, c'est super. Voilà.
0: Donc, pour venir suivre la formation, il faut un ordinateur
3: minimum. Il faut vraiment avoir un ordinateur parce que la formation est totalement pratique. Donc, il faut se munir d'un ordinateur portable. Pour les personnes qui n'auraient pas d'ordinateur, à titre exceptionnel, on peut leur offrir, enfin, leur prêter du moins, un ordinateur
0: tout le monde va s'exprimer.
3: Non, on pourra leur prêter un ordinateur, mais c'est vraiment circonstanciel. Donc, c'est bon d'avoir quand même sa machine parce
2: c'est
3: que
2: mieux.
3: On s'y habitue et puis on a plus de facilité d'apprendre à travers sa propre machine.
2: Oui, et puis lorsque tu as ta propre machine, les logiciels, tu les télécharges, on vous les mettait à la disposition de... Voilà. Donc on peut vous télécharger, le logiciel reste sur votre machine.
3: C'est ça, c'est un acquis de la formation.
2: Le voisin, c'est pas...
3: C'est ça, ça devient un acquis de la formation. Oui. Donc, voilà.
2: D'accord. Et donc ça fait combien de mois, on dit, de septembre?
3: C'est deux mois pleins de formation. Donc 14 septembre, 14 novembre, voilà, donc les formations se déroulent tous les lundis, mercredi et vendredi de 18h à 20h. Donc si vous êtes en activité, vous êtes un comptable, je vais dire en fonction, vous avez la possibilité aussi de venir prendre part à cette formation pour vous aider aussi à améliorer un pont de votre connaissance dans votre domaine. Voilà, donc ou bien vous êtes un assistant comptable, vous avez aussi la possibilité de venir à cette formation vu que c'est à 18h. Si vous êtes en activité, ça vous donne le temps de travailler correctement puis le soir de prendre part à la formation.
0: Donc la formation n'est pas gratuite.
3: Bien sûr, elle n'est pas gratuite parce que le savoir a un coût. Mais on ne finit pas d'apprendre et puis le savoir, c'est la clé du succès. 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
2: Amen. C'est au pied du mur qu'on voit le vrai maçon.
3: Absolument.
2: C'est facile de dire je suis comptable, mais bon,
3: vous êtes comptable, qu'est-ce que vous savez faire de façon pratique?
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2: Effectivement.
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0: D'accord, merci beaucoup Madame Leroux Prisca.
3: C'est moi qui vous remercie.
2: L'information est très très importante dans tous les domaines, hein. Il est important
0: de se former.
2: Oui, et puis et souvent aussi on parle de mise à jour, faut voilà, update. Souvent on utilise même les applications dans nos téléphones, là à un moment donné on te dit non, on fait une mise à jour. Voilà. On fait une mise à jour, donc peu importe. Voilà, si tu es comptable ou tu as ton diplôme en comptabilité, c'est important pour toi en tout cas de te faire former. Et puis on a parlé aussi de mariage, c'est important aussi. Donc les amis, il faut se faire fort.

Bonjour des amis, nous revenons à notre sujet du jour. Êtes-vous capable de laisser votre téléphone à la maison pour aller à la plage, pour un concert, pour une rencontre de jeunesse, pour une sortie détente en famille? On ouvre le téléphone maintenant pour tous ceux qui veulent donner leur avis au 07 58 3 x 21 07 58 21 21 21. On vous envoie maintenant

0: Nous avons Esther qui est avec nous dans ce studio. Elle nous donnera son avis par rapport à ce sujet. Est-ce que c'est possible? Est-ce que tu es capable de laisser ton téléphone à la maison pour aller pour sortir avec tes amis ou sortir en famille? Est-ce que c'est possible pour toi?
1: Shalom à tous. Moi, je pense que ça va dépendre du lieu. Oui, du lieu.
2: Ouais,
0: par exemple, c'est vacances.
2: Hein.
0: C'est vacances.
1: Mais d'accord. En vacances, au moment, il y a le concert aussi de louange d'adoration.
2: Oui.
1: On participe.
0: Oui, à tout ça.
1: Je dis, ça va dépendre du lieu.
0: Même concert.
1: Oui.
0: Bon. Est-ce que tu es capable de laisser ton téléphone à la maison?
2: Ou bien laisse le concert, mais faut prendre une sortie détente, famille.
1: Non, pour une sortie, je ne vais pas laisser mon téléphone.
0: Même concert.
1: Non, parce que je dois immortaliser le moment.
2: Ouais, mais.
0: Donc, oui, on sait. Mais il faut laisser le téléphone pour bien profiter.
1: Juste en famille, c'est ce que vous voulez dire.
2: Voilà.
0: Pas forcément en famille, même dans les concerts où tu vas avec tes amis.
2: Mm-hmm.
0: Tu
2: laisses, pour profiter, on peut se parler.
0: Est-ce que tu es capable de ton téléphone à la maison pour bien profiter avec tes amis, pour bien profiter du concert, de la présence de Dieu et tout? C'est de ça
1: qu'on parle. Non, je ne vais pas laisser mon téléphone à la maison. Parce que ça va me servir à faire beaucoup de choses. Vu que je fais les affaires aussi, ça serait compliqué.
0: La reine.
1: Voilà.
0: Mais est-ce que quand tu as ton téléphone, les notifications, les messages, les appels, est-ce que ça ne va pas te déranger?
1: Oui, peut-être ça va me déranger, mais ça va dépendre du message que je reçois.
0: Mm-hmm.
1: S'il y a vraiment une urgence, je réponds tout de suite là.
0: Bon, elle est femme d'affaires aussi, on comprend.
1: Quand je fais les affaires, parce qu'une minute d'absence,
0: mm-hmm,
1: peut vraiment te faire perdre un million.
0: Ouais.
2: Donc c'est que après l'émission là, on a droit à de la nourriture, hein, parce que je crois qu'elle a les millions, hein.
0: Évidemment, on n'est pas avec n'importe qui. Hein.
2: C'est pas ton église ici.
0: 0758 3x21. Appelez-nous maintenant pour nous donner vos avis par rapport à ce sujet.
2: Est-ce que c'est possible pour vous de sortir, hein, entre amis ou en famille et en laissant votre téléphone à la maison pour profiter pleinement?
3: Tu peux pas remettre la gamin parce que le péché t'a rendu manchot. Faire aujourd'hui.
2: 0758 21 21 21 0758 21 21 21. Moi je suis tranquille là, en tout cas. Ouais, si je pars, je laisse mon téléphone à la maison. Tranquille quoi. Genre, tu ne crois pas quoi, Wendy?

0: Quel est votre point de vue
1: tu
0: par rapport
1: moi,
0: à ce sujet?
1: Tu es avec l'autre Wabel là.
0: Est-ce que tu es capable de laisser ton téléphone à la maison, te détacher complètement de ton téléphone et aller profiter avec ta famille, tes amis? Est-ce que c'est possible pour toi?
2: Si c'est pour faire une semaine avec moi, je peux te déposer quelque part là-bas même temps.
0: Pendant une semaine?
1: Une semaine!
0: Non, lui n'a pas de problème.
1: Olivier, tu n'as pas de business, tu n'as pas...
0: Une semaine!
2: Business, là, tous les jours, on est là, on vit, tous les jours, on cherche l'argent. Donc, je peux dire, c'est pas un problème pour moi.
0: Waouh, vraiment, tu es fort.
1: Bon, Olivier,
2: oui,
1: toi, tu peux prendre la décision de laisser ton téléphone, mais quand tu marches avec une soeur en Christ, là, souvent, elle a besoin d'argent.
2: Oui, l'argent, là, bon, c'est pas forcément avec le téléphone.
1: Ah ouais, c'est pas faux aussi.
0: Ouais.
1: C'est pas faux. Ah, mais les gens appellent quand même, non, Esther? Les gens doivent t'appeler.
3: Ah oui, ils doivent t'appeler au moins pour avoir
2: oui, ils m'appeler.
0: La somme peut t'appeler.
2: Ça ne m'empêche pas de faire ce qu'ils doivent faire. Soit ils m'appellent au moment important, ou ils m'appellent, c'est que je ne suis pas disponible, c'est que je ne suis pas donné d'inviter.
1: Même si ce sont des millions, Olivier.
2: Millions, après, tu as dit tous les jours on cherche l'argent. Donc c'est
3: Non, mais ce qu'il ne faut pas oublier, ce n'est pas forcément une question d'argent. Ça peut être aussi ta présence, tout ce qui est vraiment nécessaire.
2: La présence de quelqu'un qui est nécessaire, bon.
1: La présence, comment ça, Esther?
3: Non, lui, sa présence qui est nécessaire pour régler un problème, pas forcément un problème d'argent.
1: Ah, ok, ouais. Elle peut avoir une urgence, c'est ça, hein, je crois.
2: Du moment que Dieu te donne la permission de faire ça là. Les problèmes là, Dieu ne peut gérer. C'est quelqu'un d'autre pour gérer ces problèmes là à ta place.
0: Ouais.
1: Ok.
0: D'accord, merci beaucoup, ouais, Olivier, Chris-Olivier.
1: Lui, il m'a dépassé même. Olivier, là, tu m'as dépassé même. Waouh, merci, Over.
0: Moi, je me dis, ce monde où on est là, c'est vraiment compliqué, hein, dans cette génération là, d'être vraiment détaché à son téléphone là. C'est compliqué. Parce que le téléphone même est indispensable. Le téléphone est indispensable.
1: Yo, qui rend le téléphone indispensable? C'est nous-mêmes, voilà. Sinon, tu peux gérer, hein, tu peux gérer. Olivier dit, depuis on est né, on cherche l'argent seulement.
0: C'est vrai. Voilà.
1: Donc, à un moment donné, tu décides de ne pas chercher l'argent.
0: 0758 321 0758 21 21 21. Tu n'es plus condamné. Êtes-vous capable de laisser votre téléphone à la maison pour aller en sortie avec votre famille, en jeunesse, profiter de la vie parce que c'est les vacances? Allô? On l'a perdu. Est-ce que c'est possible pour vous? Appelez-nous au 0758 321 0758 21 21.

0: On attend aussi l'avis des auditeurs de Boaké, de Yamoussoukro, d'Abingourou. Et en 7-58-21-21-21, est-ce que vous rejoignez Esther CI ou vous me rejoignez? Et en 7-58-21-21-21.
1: Je n'allais pas me réveiller
0: de... On ne peut pas poser la question là même à Wendy. Même quand on la voit, on sait.
1: Que j'ai dormi. Tu remets à demain. Tu peux pas remettre à demain.
2: C'est compliqué.
0: Tu vois, MMM.
2: Mais c'est pas impossible. C'est compliqué, mais c'est pas impossible.
0: Edouard dit c'est difficile. Non, c'est moi, c'est.
2: Allô, allô, bonsoir, bienvenue sur Fréquence Z.
3: Oui, bonsoir, Wendy, avec son équipe.
2: Ah, Daniel Kadjo. Quel est votre point de vue?
3: Je suis capable de me séparer de mon papa. Généralement, les soirs, quand je sors pas avec mon téléphone.
2: D'accord, et on peut pas t'appeler s'il y a une urgence?
3: Ah, mais quand je vais rentrer, en tout cas, quand je rentre, chaque fois que je vois des appels manqués, je rappelle. Et puis, c'est rare même que tu vas m'appeler et puis je vais décocher mon téléphone.
2: Bon, on ne souhaite pas ça, mais s'il y a un problème à la maison, vu que tu as laissé ton téléphone à la maison, que tu es sorti, s'il y a un problème à la maison, comment on fait pour te joindre?
3: Bon, on ne va pas me joindre puisque c'est à la maison.
2: Oui, mais le problème, on a besoin de toi. On fait comment? Pour un problème urgent.
3: Oui, je ne sors pas avec mon téléphone les soirs, c'est comme ça. Parce qu'à Yopougon, de toute façon, on a...

0: graissent les gens. On les arrache pour table.
1: Ah, d'accord.
0: Donc moi, c'est la raison même pour laquelle quand je sors pas avec mon portable les soirs.
1: À cause des agresseurs.
0: Voilà, à cause des agresseurs surtout. Parce que plusieurs fois, ça s'est passé devant moi-même.
1: Mm-hmm.
0: Je suis témoin de ça. Donc, pour éviter toutes ces choses, je ne sors pas avec mon téléphone. Par contre, quand je suis au travail, mon téléphone aussi, il est toujours silencieux, il est dans mon sac.
2: Ah, d'accord. Voilà.
0: Quand je vois les appels, je rappelle. Maintenant, si par coup de chance, tu appelles que mon portable est dans ma main, c'est sûr que je vais décrocher, sinon on va pas ça. Je ne veux pas trop m'attarder à mon téléphone. Depuis que mon patron et mon pasteur m'ont arraché mon téléphone deux fois.
2: Patron et qui ça?
0: Mon pasteur. Parce que quand on fait les réunions au service,
2: mon
0: téléphone. Donc, un jour, mon patron m'a arraché.
2: Tu vois, non?
0: Il faut qu'on suive ce qu'on dit, c'est toujours le téléphone. Et un jour, tu étais dans le bureau du pasteur, il était en train de nous parler. Je ne m'occupais pas, quoi. Et puis c'était le téléphone. Mais j'ai vu que quand tu es accro au téléphone, c'est pas bon.
2: Merci.
0: Vraiment du portable.
2: Ah ah. Donc toi-même, ils t'ont arraché deux fois, à deux reprises deux ton fois. Téléphone. Donc pour dire que il y a des moments où on a besoin de toi entièrement.
0: Mm-hmm. C'est cela.
2: C'est ça. Ah ben voilà. Est-ce que tu as compris, non? T'as compris? Merci Daniel Gadio.
1: Merci beaucoup Daniel Gadio. 07 58 3 21. Vas-y.
2: Non, pas quoi arracher ton téléphone.
3: C'est difficile pour moi. Mais vu que je fais les affaires, mais si j'arrache, j'achète encore.
1: Comme d'affaires.
2: Attends, Laurel, tu n'as pas besoin de changer ton téléphone. T'as pas changé. Voilà, Laurel en a des
3: heures. Ok, donc après l'émission, je gère.
2: Attends, j'ai mon téléphone là, mais si je l'ai changé aussi.
1: Allô, bonsoir, qui nous rejoint?
4: Allô?
1: Bonsoir madame, bienvenue sur Fréquence Z, qui nous rejoint?
4: Madame, tu m'as dit, je voudrais participer à la causerie.
1: Oui, bienvenue. Quel est votre avis?
4: Ok, c'est au sujet du téléphone.
1: Oui.
4: Voilà, moi je suis plutôt d'accord avec l'homme qui dit que c'est pas... On peut vivre sans le téléphone en fait.
1: Mm-hmm.
4: Déjà, pour la plupart des personnes, c'est déjà arrivé de perdre son téléphone ou de voir son téléphone en panne tout le temps. Voilà, on a survécu. Et voilà. Il faut dire aussi qu'avant, les gens n'avaient pas le téléphone et ils vivaient.
1: Mais c'est avant. Oui. Maintenant, tout a changé. Le téléphone est devenu indispensable.
4: Non, le téléphone est nécessaire, mais il n'est pas indispensable. On peut très bien vivre sans. Vous savez, avant la situation du coronavirus, il y a des choses qu'on pensait qu'on ne pouvait pas faire.
1: Mm-hmm.
4: Mais l'homme s'adapte. Voilà. Il y a des choses, on se disait, non, on ne pouvait jamais ne pas sortir pour aller au travail. On ne pouvait pas rester à la maison.
1: Mm-hmm.
4: On est resté confiné pendant des temps. Voilà. C'est vrai qu'avec le téléphone, on arrive à être joignable partout, régler des problèmes, mais vous savez, les problèmes viennent aujourd'hui, demain ils disparaissent. Même si vous n'avez pas pu trouver plus jeune quelqu'un, il y aura toujours une solution quelque part. Et si c'est une bénédiction, normalement, cette bénédiction, si elle t'appartient, même si ta relation n'a pas pu te joindre, elle t'attendra toujours.
1: Mm-hmm.
4: Voilà. Moi, je pense qu'on ne doit pas rester trop scotché au téléphone, parce que ce n'est pas nous-mêmes de nos propres qui trouvons les solutions à forcément tous nos problèmes.
1: Mmh.
4: Voilà. Souvent c'est des excuses qu'on trouve. Non, on doit me joindre. Pourtant c'est pas pour ça, hein. C'est parce qu'on veut rester juste là avec du frère au téléphone, aller sur Facebook, sur YouTube, pour toujours s'affairer de ce qui se passe dehors.
1: Exactement.
4: Voilà, on se dit non, il faut qu'on me joigne. Pourtant c'est pas toujours ça. C'est pas toujours pour cela qu'on est coché à notre téléphone.
1: D'accord, merci beaucoup madame, merci beaucoup pour votre intervention. Elle dit que le téléphone est nécessaire, mais pas indispensable.
2: Donc elle me rejoint
1: Elle te rejoint.
2: Ah, voilà. Attends, non, personne ne rejoint Esther, hein. Non. Daniel Cadio dit non, elle veut s'en passer.
1: Non, Esther, c'est femme d'affaires.
2: Ouais. Femme d'affaires ou même femme affairée.
1: Bon, il y a ça. n'allez pas. Rien raté.
3: Ça dépend de ton boulot aussi. Hein. Si tu gères, tu as une affaire aussi au quartier.
2: Ah-ha.
3: Là, quoi, tu dois être toujours connecté pour que les sons arrivent.
2: Partager,
3: les sons.
2: Voilà, partager les bérets, tu vois, aux
3: ça
2: autres.
3: Qu'est-ce que tu peux faire aujourd'hui?
1: Allô?
5: Oui, allô, bonjour.
1: Bonsoir. Qui nous appelle? Qui nous appelle? Parlez plus fort.
5: Bon, c'est Ariel de Pont.
3: C'est faible.
2: C'est faible. Appelez-nous 0758 21 21 21 0758 21 21 21.
1: De laisser votre téléphone à la maison pour aller à la plage, dans un concert ou profiter avec votre famille. Ou bien c'est impossible. Sans téléphone, tu te sens nu. Tu as peur de rater quelque chose comme Esther. 0758 à 3 fois 21.
2: Et puis, je crois que je le disais, même. Je parle avec des amis qui font des voix off. Je crois que j'avais déjà dit une fois là, des voix off qui sont en France.
1: Mm-hmm.
2: Pendant les vacances, tu peux l'appeler pour lui dire que voilà, j'ai besoin de voix off. Il va te donner 100 000 francs. Moi, je te dis non, il est en vacances. Hein. Faut attendre la rentrée. Je suis en vacances. Laisse-moi profiter. Vos histoires de travail, c'est de l'argent.
1: Me
2: non. Lui, laisse. Pour vous, bon, et à nous, c'est cher.
1: On a tout ici là. C'est gâté.
3: C'est chico. Non, mais je pense que c'est vrai que vous pouvez sortir, aller, comment on appelle, aller vous amuser. Mais comment vous immortalisez le ce moment-là? Parce qu'il faut faire les photos, tu vois un peu.
2: Oui, mais souvent, il y a certains
1: qui... Voilà. Souvent, on dit, dans les événements, là, on prend quelqu'un qui viendra faire les photos, les vidéos et tout, et vous envoyez après. Il y a des événements comme ça. Souvent, les concerts comme ça, là. Ceux qui prennent les photos et tout, là. Ils prennent les photos et ils envoient ça sur Facebook.
3: Oui, mais parce que tu n'as pas les sons concerts. Vous partez à la plage en famille. Si vous n'avez pas vraiment beaucoup de moyens pour prendre vraiment un photographe de la famille, pour vous filmer ou autre. Avec les téléphones, il y a des téléphones maintenant qui filment bien, qui prennent bien des photos. Donc moi, je pense qu'avec votre téléphone, vous pouvez réduire les dépenses en quelque sorte.
1: Tu n'auras pas de photos, tu n'auras pas de téléphone pour prendre les vidéos, mais j'aurai des souvenirs. Qui vont rester dans ta... Tu auras des souvenirs avec tes amis, en famille. Tu auras des souvenirs qui vont rester dans ta mémoire.
2: Il
1: y a des souvenirs qu'on n'oublie pas.
3: Oui,
2: elle n'aura pas de nouveaux statuts à partager. Tu vois, mais les nouveaux statuts, tu vois.
1: Oh, c'est ça que tu veux.
2: Pour dire que voilà, on est sorti avec Wendy, avec Sephora, avec Lorraine.
3: On est parti à Signe, on est parti au côté de telle personne. Il n'y a pas photo de telle personne. Dani ou bien moi j'aime bien prendre les photos avec les artistes. Il faut photos, le peu, on est le malin.
1: Visez.
3: Vous voyez un peu.
1: Je visais. Il disait que non, il ne pouvait pas. Il peut rester son téléphone. Il veut rester son téléphone.
3: En tout cas, moi, je ne peux pas parce que faudrait que ça soit dans ma galerie.
2: Ouais, tu vois, voilà. Non. Ouais, une affaire de galerie.
1: Maintenant, le jeu de téléphone, là, c'est gâte, là.
3: Non, là, mais ça, c'est autre chose.
2: Non, tu vois, c'est là en fait le danger. Quand le téléphone est endommagé, tu deviens comme un orphelin. Tu vois, tu cherches. Les personnes comme ça, quand tu vas les saluer, elles prennent ton téléphone. Tu vois, non? Tu vas les saluer, elles prennent ton téléphone pour scroller, pour regarder les dernières informations parce qu'elles n'en ont plus, quoi. Mais elles ne peuvent pas s'asseoir sans. Tu vois, non? Manipuler en fait le téléphone. Moi, je peux laisser mon téléphone avec STNCI. Il faut partir avec le téléphone. Je vais faire un jour, deux jours. Il n'y a pas de souci avec. Bon, un jour, on doit recevoir SRCI, elle parlera uniquement de ce travail-là. Et, hein, parce que nous, tous, on travaille. Non, mais Wendy, tu ne travailles pas? Wendy, tu ne travailles pas?
1: Il y a beaucoup de choses.
2: Voilà, Laurel, même qui gère aussi les pages Facebook, là, elle travaille. Bon, Laurel, je ne pense pas qu'elle puisse laisser son téléphone. Parce que là, elle va dire, non, je dois faire un poste, tu dois partager telle chose aussi. Ouais, donc là, au moins, elle peut partir avec son ordinateur. Voilà, ouais, il y a l'ordinateur aussi qui est là. Donc, maintenant, l'ordinateur ne prend pas des photos comme le téléphone. Donc Wendy, toi, ah non, Wendy dit c'est impossible. Je dis c'est impossible. Bon, on revient tout à l'heure. C'est bon. Parce que je vois qu'elle veut intervenir, c'est bon. On revient tout à l'heure, on vous envoie la pub et puis juste après, vous pourrez rappeler au 07 58 21 21 21. 07 58 21 21 21. À tout à l'heure.

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0: la radiofréquence V. Nous sommes dans le studio. Vous êtes avec Wendy Désiré, Tao Daniel, Esther CI. Rebonsoir à vous.
1: Oui, rebonsoir Wendy. Bonsoir à tous les amis.
0: Voilà, nous étions dans la première partie de notre émission. Nous sommes dans la deuxième partie de notre émission. Mais bien avant de continuer avec notre sujet du jour, Esther CI, tu m'as envoyé une affiche. Et sur l'affiche, je vois ton visage. Il s'agit de quoi?
2: Oh, il s'agit d'un moment de célébration.
0: D'accord.
2: Il s'agit du groupe musical Péniel. D'accord. Il organise un temps de célébration ce dimanche 6-7 ans à Benjerville, au foyer des jeunes de Benjerville. Ça sera vraiment un moment glorieux, un moment de partage dans la présence du Seigneur. Donc vraiment, j'invite tout le corps de Christ, j'invite tout le peuple de Dieu à venir se joindre au groupe Péniel de l'église USO de Benjerville ce 6 septembre dès 14h au foyer des jeunes de Benjerville.
0: Et je vois un guest star là, Richard Crémé.
2: Oui,
1: sera là, vous avez fait fort,
2: il sera présent,
1: hein.
2: Il sera présent. On va célébrer le
0: Seigneur.
2: Ça sera
0: du feu.
2: Ah oui. Ça sera vraiment un temps d'impact. Uh-huh. Vraiment, soyez présents parce que vous ne retenirez pas chez vous tel que vous êtes venus. Parce que le Seigneur va se glorifier.
0: Amen.
2: Et des vies seront restaurées. Les célibataires vraiment vont entrer dans les liens du mariage.
0: Ouais, les célibataires, on a pour balle fait Dieu. Tiens, donc petit
1: coup. Alors, c'est cadeau ou c'est...
2: C'est gratuit.
1: Ah,
2: car le Père nous a dit, vous avez reçu gratuitement, donné gratuitement. Vraiment, ce groupe-là vous attend. Mm-hmm. On a travaillé vraiment sur des mois, pendant des nuits, des jours, pour que la gloire vraiment revienne au Seigneur. Car nous adorons un Dieu qui aime tout ce qui est parfait. Mm-hmm. Notre Dieu est parfait. On sait vraiment.
1: Un Dieu excellent.
2: Voilà, excellent. Voilà, il est excellent. Il aime tout ce qui est bien fait. Donc, rejoignez le groupe Péniel de l'église ISO de Benjerville pour ce temps d'impact et de célébration.
1: Tu vas chanter aussi
0: attends,
1: Wendy, attends. Tu vas chanter aussi.
2: Je serai de la partie.
1: Hein? Ah, attends, mais. En Wendy, est-ce que tu savais que Esther CI chantait dans un groupe musical, tu le savais?
2: Oui, oui.
1: Ah bon?
2: Si.
1: Ah donc
2: si,
1: c'est
2: si.
1: Moi qui suis en retard alors. Ouais, moi qui suis en retard. C'est quoi?
0: Tu chantes, c'est ta sœur.
1: Les chants de l'Ouest ou bien.
2: Il n'aura pas seulement les chants de l'Ouest. En tout cas, on va chanter en bété, en guéré, en français.
1: Super.
0: Dans toutes les langues.
2: Dans toutes les langues, venez parce que ça sera un moment qui sera waouh dans la présence du Seigneur.
1: Oui, pendant les répétitions, là, il y a quelle chanson que tu as gardée, pardon, en mémoire?
2: Oh, si je chante maintenant.
1: Non, c'est pas vous chantez tout. Il y a forcément un chant qui est resté.
2: Oui.
1: Ah ah, des 30
2: juste
1: secondes que
2: refrain,
1: tu peux nous donner.
2: Oui.
1: Ou bien, Wendy.
2: Si.
1: Oh, tu viens nous affairer et puis tu ne dis pas tout.
2: On va voir quelque chose.
1: On va vérifier quelque chose. C'est trop facile, hein. Il sait chanter ici dans le groupe musical. Oh, moi-même, je vais dire ça. Je disais ça tout à l'heure à Wendy, même que moi, je chantais avant, hein.
0: Bon, oh non, mon patron chantait avant, hein.
1: Ah ah.
2: D'accord, donc vous voulez que je fredonne quelque chose?
1: Voilà, tu choisis parmi. Comment on dit ça, Wendy? Leur.
0: La liste. La
1: voilà,
0: liste de
1: votre répertoire
0: des
1: chants. De chants. Ouais, il y a forcément un titre que tu peux nous offrir en 30 secondes, comme il est 14h27. Et puis à 14h30, on va rouvrir le téléphone.
2: Étonné, je t'ai attiré.
0: La reine, hein?
2: Je célèbre.

0: Venez le 6.
1: C'est bon,
2: ouais,
1: c'est bon.
2: Non, ça va, ça va.
1: C'est quoi? C'est Lily Gorilou, c'est Lily CI.
0: Bon, c'est un mélange.
1: C'est un mélange.
2: C'est fort, c'est fort, c'est fort.
1: Donc, le rendez-vous avec vous et toute l'équipe,
0: oui,
1: c'est.
0: Le 6 septembre, mmh, au foyer d'un jeune de Benjaville, une seule heure.
1: 14h00. D'accord. Cadet, un projet merveilleux.
0: Pardon, on ouvre le téléphone, pardon.
1: Ok, ok. Il bon. y a moi, je chantais avant, hein, regarde, on dit. Ah, moi, il chantait avant. Hein. Ah.
2: 0758 3x21. Êtes-vous capable de laisser votre téléphone à la maison pour aller à la plage, dans un concert, ou une sortie de la jeunesse, ou une sortie en famille? Ou c'est pas possible pour vous? Appelez-nous au 0758 3x21 pour nous donner vos avis.
1: Au cours de la première partie, ceux qui ont appelé m'ont rejoint. Ils n'ont pas, il y a personne pour le moment. Donc peut-être Wendy et puis SRC, ils sont ensemble. Non, à part vous deux là, tous ceux qui appellent disent, oh, attends, on peut laisser le téléphone.
2: On peut laisser le téléphone à la maison. On a besoin des jeunes pour nous parler. Allô.
3: Allô. Oui, allô, oui. Bonjour madame.
2: Bonsoir monsieur, bienvenue sur Fréquenzi. Quel est votre nom?
3: Mon nom c'est Innocent Mel Meledj.
2: Innocent Mel Meledj. Nabidi.
3: Adjoukou.
1: Oui, Mel Meledj.
2: Ah non, oui, c'est vrai, Mel.
1: Ah, c'est Adjoukou même.
2: C'est vrai.
3: Salut, mon frère de Lama.
1: Ah, mais voilà, tu vois.
2: D'accord.
1: Nyan de Lama, c'est bien Nyan Etienne.
3: Mon frère Tao Daniel aussi pour moi.
2: D'accord. On salue le frère Tao Daniel pour monsieur Mel. Quel est votre avis? Amen. Merci beaucoup. On vous écoute à présent. Quel est votre avis? Est-ce que vous êtes capable de laisser votre téléphone à la maison pour profiter en famille?
3: Mais bien entendu. Je pense que, vous savez, on passe 7 jours de travail, 6 jours de travail, tout en communication, mais quoi de plus normal qu'en fin de semaine, laisser le téléphone et puis. Les enfants, la famille,
1: Merci. C'est ça, on court toujours derrière l'argent. Bon, à un moment donné, on doit laisser le téléphone.
3: Oui, bien sûr. Bon, comme je dis, je recommence là à l'ensemble de tous mes jeunes-nés. En fait, par moment, il faut laisser le téléphone et puis se donner des extras avec sa femme, ses enfants, quoi, voilà.
1: Mais certains disent que, comme STRCI, là, et certains disent que, voilà, il y a souvent, quand tu es un homme d'affaires, il y a des clients qui peuvent t'appeler, voilà, le week-end. Tu vas perdre de l'argent.
3: Non. Tout ce qui nous a destiné ne sera jamais perdu. On va trouver des formules pour pouvoir les reconquérir. On peut comprendre que c'est vrai, un client peut avoir une urgence pour vous appeler, mais il faut quand même trouver une formule pour pouvoir laisser une note vocale aujourd'hui. Écoutez, je suis en train de faire telle chose. Le client va pas trouver ça un peu exaspérant. Il va vous comprendre que parfois, il faut se détendre. Il faut se détendre, c'est clair. On ne va pas exagérer, mais parfois, il faut laisser le téléphone respirer et puis vous-même, vous trouvez des moments de détente. Hein.
1: Mais on prend la photo comment aussi? On va immortaliser le moment.
2: Exactement.
3: Mais attends, on va immortaliser, bien sûr, mais laissez. Ne pas immortaliser un événement. Les événements se répètent à tout moment. Si pour une fois, vous laissez le téléphone respirer. Les événements, on peut les créer à tout moment. Les photos, on peut les faire à tout moment, on peut les reproduire. Mais moi, je pense qu'à un moment donné, il faut se laisser. Je veux dire, il faut trouver des moments de détente. Laissez le téléphone. Parce que tout est extrême, hein. Nous, ouais. nous sommes des commerciaux. Figurons-nous que toute la journée, toute la semaine, nous passons des coups de pied. Attends, bonsoir. Donc, si vous trouvez, je vais dire, des temps, il faut quand même laisser le téléphone respirer. Moi, je dis toujours que c'est vrai. Qu'il peut arriver qu'une urgence peut se produire et qu'on peut tenter de vous donner un week-end. C'est tout à fait normal. Mais je pense que les clients peuvent comprendre aussi que c'est le week-end. Mais il faut quand même laisser des notes vocales, ou bien laisser une messagerie vocale, pour dire qu'aujourd'hui, laisser un message, je vous recontacterai dès que possible. Quelqu'un va comprendre. Voilà. Et puis, je dis toujours que tout ce qui vous sera, tout ce que vous avez fait, à tout moment, Dieu va créer des occasions pour que vous puissiez les récupérer. Ça, c'est vrai.
1: Ah, merci. Par moment, on a peur. On se dit que bon, les 1000 francs qu'ils vont me donner ou les 5000 francs qu'ils vont me donner, là, ça peut acheter quoi, sœur? Ça peut acheter quoi? Sac de riz, combien de kilos là? 3 kilos, 5 kilos?
3: Non, mais, non, avoir peur de quoi? La Bible nous dit que Dieu nous a préparé des bonnes œuvres. Avant. Et ces œuvres, nous allons les pratiquer au moment opportun. Quoi de plus normal? La Bible nous dit de ne pas s'inquiéter de quoi que ce soit. Aujourd'hui, c'est parce que les chrétiens, on s'inquiète et puis finalement, on s'est fait de la pile pour rien. Mais attends, la Bible nous dit quoi? Les oiseaux du ciel, ils ne sont pas Donc, pour le sang de riz, la paix qui a vous fait perdre les 5000 francs, mais je ne sais quoi là, Dieu trouvera un moyen pour te rattraper cela. Parce qu'il fait que c'est
1: pas. Amen! Amen!
2: Amen!
1: Amen.
3: Ouais. Donc, en tout cas, c'est mon point de vue.
1: Merci.
2: Merci beaucoup, monsieur Innocent Mel.
1: Bien, merci beaucoup. Et puis, vous avez les salutations de Niang de la Rambasse, hein, et puis le pasteur Niang Etienne. Voilà. Et il a dit, Esther C.I. Wendy, il dit, les amis, voilà, Dieu a déjà préparé pour nous de bonnes choses. Hein, donc, même si aujourd'hui, samedi, on décide de ne pas se déplacer avec son téléphone. Voilà. Si un client ne nous appelle pas ou nous appelle et qu'on est injoignable, ce n'est pas une perte. Dieu a prévu une autre personne pour venir. Voilà.
2: Exactement.
1: C'est pas facile actuellement, c'est chaud. Hein. Le carburant, le coût du carburant
2: a augmenté.
1: Donc quand ça agit automatiquement sur le transport, ça agit aussi sur les denrées alimentaires. Là. Donc quand tu fais ce calcul, tu dis bon, c'est vrai que Dieu a préparé de bonnes œuvres, mais.
2: Parce que aussi, le Seigneur peut préparer aussi, mais si tu n'es pas au lieu indiqué, tu peux ne pas aussi rentrer aussi dans cette grâce-là aussi.
1: C'est ça. Tu peux préparer, mais bon.
2: On t'appelle, tu ne décroches pas. Tu n'es pas là. Tu peux passer à côté. Allô, allô.
4: Allô.
2: Bonsoir, bienvenue sur Fréquency. Quel est votre nom? Votre nom, s'il vous plaît.
4: Camille Coudounion.
2: Camille Coudounion. Ah, bienvenue.
1: Oui, mon frère Camille, on a l'impression que tu es dans une bouteille, dans un bidon, en fait, ta voix.
4: Non, je suis dans un véhicule. Les vitres sont montées.
1: Climatisé, Camille.
4: Non, les vitres sont montées. Donc,
1: mais tu n'as pas mis la climatisation en marche?
4: Si, si, il y a mis la
1: climatisation. Boss! D'accord?
4: Mais le bureau est climatisé. Pourquoi tu fais ça à ta haut?
2: Alors Camille, est-ce que tu es capable de laisser ton téléphone dans la maison pour profiter avec ta famille? Ou bien c'est pas possible pour toi?
4: Ah, si vraiment ce monde-là, on dit dans les ondes, il y a une maladie, et ça a touché le téléphone, c'est que le monde va être coulé.
1: On sera tous malades même.
4: Pardon, Covid est venu, puis on était vraiment à la maison. C'était impossible, si tu ne travailles pas. Dans le jour, cette maladie a vient par les hommes au travers les téléphones, c'est la mort.
1: C'est clair.
4: Un jour, j'ai oublié mon téléphone, puis j'étais allé avec ma fille dans le parc d'attraction. Et j'ai l'impression que c'est le monde que j'ai oublié.
1: Attends, Camille, tu étais avec ta fille ce jour-là?
4: Oui.
1: Mais en fait, tes pensées étaient tournées vers ton téléphone encore. Hey, pas facile.
4: Elle doit jouer, elle doit prendre les photos.
2: Il doit filmer et tout. Elle m'a dit, papa, mets où ton téléphone?
4: Il y a tout oublié même dans le monde entier. Non, c'est pas facile.
1: Donc, tu as fait comment?
4: Il y a une dame là, elle a qu'à prendre une photo, il a donné mon numéro WhatsApp.
2: Ouais. Chouille!
1: Ah non, attends, pour lui en fait, c'est que comme Esther l'a dit, il voulait garder des souvenirs. Cette sortie avec sa fille au parc d'attractions, mais tu n'avais pas ton téléphone.
4: Ouais, c'est ça.
1: Ouais, ça c'était vilain, hein. Tu es obligé de voir une dame à côté pour dire, bon madame, prenez la photo puis envoyez-moi après sur WhatsApp.
4: Voilà.
1: Et est-ce qu'après elle t'a effectivement envoyé sur WhatsApp?
4: Ouais.
1: Camille?
4: Oui.
1: Est-ce qu'après elle a effectivement envoyé sur WhatsApp les photos?
4: Je ne me rappelle même plus, elle s'est envoyée même.
2: Yako. Mais au moins, tu as gardé de belles souvenirs de ta fille.
1: Ouais, les bons souvenirs, là, tu as gardé ça dans ta mémoire quand même.
4: Mais donc, vraiment, c'est pas facile hein, pour oublier un téléphone et puis.
1: Donc, toi, tu ne peux pas, hein, Camille.
4: Un jour, ça m'est arrivé, c'est resté dans des madames. Bon, il y a laissé ça à votre cœur, quoi. Et si parti, il est tourné, mais c'est pas facile de laisser un téléphone passer. Surtout nous qui travaillons avec l'application là.
1: Si, si, mais vous ne travaillez pas tous les jours, c'est ce qu'on dit. Vous ne travaillez pas tous les jours. Tout à l'heure, là, je crois, M. Mel Meled a dit, pour nous qui sommes commerciaux, on travaille du lundi au vendredi, on est tout le temps au téléphone. Mais samedi, on laisse le téléphone loin de nous. Donc Camille, il peut décider, par exemple, le jour où il se repose, de laisser le téléphone loin de lui, en fait.
4: Ouais, bon, ça peut être ça, mais soit tout en temps, tu es déjà sur l'application. Même si tu as laissé, mais tu as des messages qu'on envoie, tu veux voir aussi la publicité. Ils te mettent à jour le jour prochain.
1: Ok. Ok.
4: Les applications, ils envoient des messages, il faut vérifier ton compte. Puis après, tu. Souvent, quand il y a un problème sur une application, on envoie un message d'avant pour dire ah, il y aura tel jour, déchargez votre compte en vente, je ne sais pas si vous avez pris. Donc, il ne pas.
2: Mais est-ce que vous avez gardé de bons souvenirs?
4: Non, il n'y a pas gardé.
1: Dans votre mémoire, Camille, pas dans le téléphone, en fait. Parce que Wendy dit on peut garder les souvenirs, tu vois, dans sa mémoire.
4: Ah, oui, on garde les sentiments, mais il y a...
2: ça suffit pas.
4: Les images de mon mariage, tout ça, ça est dans mon téléphone. Bon, ça est dans mon téléphone, il y a mis ça sur mon compte...
1: Gmail.
4: Ouais, mon compte Gmail.
1: Ok.
4: Vraiment, c'est pas facile.
1: C'est pas facile. Merci Camille, vraiment, c'est pas facile. Bon, tu sens quand tu écoutes Camille Coudignan que c'est pas du tout facile. Hein. Il essaie de voir comment c'est possible, mais les calculs ne tombent pas juste, quoi. De plus, deux ne font pas quatre.
5: Moi, tu vas à des mariages. Et puis tu veux forcément immortaliser, c'est le mariage de ta sœur là. J'ai fait des vidéos pour garder ça à la longue. Quand tu regardes, tu dis ah, il était au mariage de ma sœur, tout ça. C'est juste pour se rappeler en fait. Parce que tu peux être à son mariage, tu vas faire des photos. Bon, on te demande si tu étais aussi que tu es au mariage, mais qu'est-ce que tu prouves que tu étais au mariage? Rien ne prouve.
1: Mais je crois que j'étais à un mariage et puis il y a une dame, j'étais en train d'animer, et puis bon, après on parlait, puis il y a une jeune fille qui m'a dit. Qu'elle a arrêté de filmer les mariages, même. Qu'elle part, elle va juste profiter. Parce qu'elle s'est rendue compte, en fait, que même quand elle filme, là, elle ne regarde pas où. Tu vois, ça reste dans son téléphone. Pendant, elle ne regarde pas. Mais là, pour faire un peu genre, oui, tout le monde a le téléphone. Mais quand elle rentre, elle ne regarde pas. Aussi. Elle trouve que ça charge, tu vois. Ça remplit sa.
5: Elle va juste poster le même jour et puis c'est fini.
1: Voilà, et puis c'est fini, quoi. Et puis c'est fini, tu vois. Donc. Bon, on sait que ce n'est pas du tout facile. On a encore 9 minutes, hein, Wendy. Qu'est-ce qu'on fait avant la pub? On peut inviter les auditeurs à toujours appeler.
2: On prend encore une dernière personne.
1: Ok.

0: 58 à 3 x 21. 05 58 à 3 x 21. Allô?
1: Oui,
0: allô, bonsoir. Allô, bonsoir.
1: C'est Madame Kwame de Deux Plateaux.
0: Madame Kwame de Deux Plateaux. Quel est votre avis? Est-ce que vous êtes capable de laisser votre téléphone à la maison et profiter avec la famille?
1: Une chose est sûre, c'est que c'est pas vraiment facile, mais il faut quand même faire l'effort.
0: D'accord.
1: Voilà. Quand je suis au travail, je sais que je travaille avec le téléphone. Là, c'est nécessaire. Et quand je suis peut-être, comme vous avez donné l'exemple, je suis obligée de me séparer de mon téléphone. Voilà, parce que tout compte fait, généralement, quand je sors même en famille, mes enfants étant de bas âge, je ne peux pas les gérer et puis en même temps gérer le téléphone. Je suis obligée de laisser un pour prendre un. Entre temps, je ne peux pas sortir avec mes enfants et puis les laisser pour m'occuper du téléphone.
2: Du téléphone. Hein.
1: Là, même si, même contrairement à Tao Daniel, même si je me déplace avec mon téléphone, je ne peux pas en fait l'utiliser. Même par moment, même je ne peux pas prendre les appels, quand bien même que ça sonne. Si, aïe, il
2: dit. Parce que là, à cause des enfants, il faut rester focus.
1: Oui. Okay. Parce que en fait, il ne me donne même pas assez de temps même pour faire autre chose. Voilà, hier, comme ça, je partais à l'église. Il y a la plus grande de 4 ans là, qui me disait, maman, nous on va partir et toi. Elle dit non, reste avec papa. Elle dit non, quand tu vas partir, tu as duré là-bas. Donc elle dit, tu reconnais que quand je sors avec vous là, je suis pointée de rentrer. même pour acheter quelque chose en route, même il y a du mal. Parce que je suis pointée de rentrer. Vous voyez, on dit que... Arrivé un moment, il y a des circonstances même qui nous emmènent à laisser le téléphone portable.
2: Merci. Voilà. Donc, il y a des circonstances
1: nous,
2: même.
1: Oui, parce que pour nous, les bébés, maman, même, on nous reproche ça. On dit, ah, toi, tu décroches jamais ton téléphone portable. Même étant à la maison, quand tu as déposé dans la chambre, tu es dans la cuisine, ou bien quelque part avec les enfants, là, tu n'as même pas même idée même de ça. Voilà. Et moi-même, je préfère limiter... et l'accès au téléphone, parce que c'est ce combat-là que je mène avec ma plus grande.
2: La plus grande, elle a quel âge?
1: 4 ans.
2: Ah, ok.
1: Parce que j'avais même fait l'erreur de la laisser, c'est-à-dire de lui donner un téléphone où elle peut, voilà, s'occuper là-dessus.
2: Ah oui, il y a plusieurs parents qui le font, hein. Non, voilà, les enfants là vont... Il faut trouver une tablette là-bas ou un téléphone et puis voilà, il va regarder des vidéos, voilà. Des jeux.
1: J'ai vu que ça posait problème, donc actuellement même, c'est mon combat avec elle. Donc moi-même étant la maman, j'essaie de
2: limiter. Donner l'exemple.
1: Voilà, donner l'exemple. C'est-à-dire pour mes temps libres, je préfère plutôt être devant la vie d'être au fond de l'idée. Quand j'ai un appel ou bien bon, j'ai quelque chose d'important à faire avec le téléphone, donc automatiquement, ça commence quand même à
2: apporter ses fruits. C'est bon. Je crois qu'on donne aussi les bébés mamans là. Voilà, prenez l'exemple, prenez-en de la graine avec Madame Kwame.
1: Parce qu'elle-même, par moment, elle vient, elle tourne jusqu'à ce qu'elle vient regarder. Maman, je m'en mets. Dans mon portable, j'ai regardé Superbook. Je dis, non. Actuellement, là, c'est pas le moment de regarder Superbook. Il faut jouer. Quand le moment va arriver, je vais regarder Superbook. Elle va juste, quand elle vient me trouver que je ne suis pas avec une personne, je suis pour les méditer. Elle dit, ah, mais moi, c'est dans le temps d'essayer. Donc, quand elle est là aussi, elle a envie de prendre son livret.
2: Oui.
1: Voilà, pour s'occuper.
2: Ah, merci. Merci beaucoup, Madame Kwame. Je ne sais pas si vous avez vu aussi cette image-là, Esther, c'est Wendy.
0: Oui, j'ai un témoignage par rapport à ça.
2: Une image.
0: Un témoignage.
2: D'accord, je parle de l'image et tu nous donnes le témoignage. En fait, l'image disait que les enfants copient ce que les parents font.
0: Exactement.
2: Donc, on présente. Deux familles où le père ou la mère sont sur leur téléphone, les enfants sont sur leur téléphone.
0: Exactement.
2: Maintenant, l'autre image présente des parents en train de lire des livres. Les enfants là, lisent des livres. Mm-hmm. Voilà, ils ne sont pas sur
0: leur téléphone.
2: Ils lisent les livres. Donc, c'est ça, qu'est-ce que tu présentes à tes enfants?

0: Ils ont mis ce mot d'avion. Donc, c'est pas passé. Jusqu'au matin, le monsieur est décédé dans la nuit. Donc, ça l'a tellement marqué qu'il dit vraiment, donner son téléphone aux enfants pour jouer avec là, c'est pas vraiment bien. Avec leur âge là, leur
1: Oui,
0: donner
1: non,
0: des
1: c'est pour les
0: trucs.
1: occuper.
0: Non, mais c'est
1: Ils
0: pas.
1: aiment trop déranger, mais il faut leur donner pour se calmer.
0: Vraiment, c'est pas vraiment à conseiller. Voilà. Donc, ça
1: Ouais,
0: l'a marqué. Il a.
1: non, ça va me marquer, hein.
0: Oui.
1: On avait besoin de
0: De
1: toi, il y avait une
0: toi, oui.
1: urgence.
0: Un matin, il a appelé, il a dit, voisin, toute la nuit, il t'a appelé. Il reste
2: Il va se sentir coupable.
0: il reste son téléphone. Il dit, mais les enfants ont mis ce mot
1: Je suis
0: d'avion,
1: mort
0: c'est pourquoi ça ne
1: d'avion.
0: passait pas. C'était déjà trop
1: Ah.
0: tard. Donc, ils ont enterré son voisin devant lui, c'était un peu.
1: Ouais. Ah, non, si c'était moi à la place de la dame, moi, il venait frapper.
0: Ah.
1: Boise, tu vois, non?
0: Non, mais il faisait nuit aussi, à 3 h du matin, il vient taper la porte comme ça, et puis l'action en train de se passer, ton mari est en train de mourir.
1: Oui, oui.
2: Mais là, on passe une vie, elle pourrait venir
0: aussi.
2: taper quand même, c'est la nuit. Parce que quand les choses comme ça se passent là,
1: Si,
2: on n'a
1: bon,
2: plus
1: on
2: la.
1: sait pas
0: Elle a bon,
1: aussi.
0: mon cher. Quand une
1: Oui,
0: action est en train de se
1: parce que là,
0: passer, tu n'as pas le temps.
1: si.
0: Parce qu'elle est déjà traumatisée.
1: Traumatisée,
0: Elle voit son
1: effectivement.
0: mari en train de mourir devant elle, il n'y a pas d'aide. Le
1: Ouais.
0: seul voisin aussi qu'elle appelle, il ne décroche pas.
1: Parce qu'en même temps, elle cherche à trouver la solution là.
0: C'est ça.
1: Et donc, elle ne veut pas se déplacer. Et donc, elle se dit, bon, par appel,
0: Voilà,
1: au
0: le
1: moins
0: temps l'a
1: ça, je
0: passé pour
1: peux.
0: payer. Peut-être qu'elle aura besoin de quelque
1: Voilà.
0: chose
1: Si,
0: aussi.
1: si.
0: Ça peut vraiment.
1: Ou
0: Donc.
1: même peut-être il pouvait ne pas venir, mais il pouvait lui donner des instructions. Tu vois,
0: Voilà.
1: s'il décrochait là. Et donc, quand c'est comme ça, fais ceci,
0: C'est
1: fais
0: ça,
1: cela,
0: c'est ça.
1: fais ça, et puis
0: Voilà.
1: voilà,
0: Donc,
1: il
0: le
1: pouvait
0: fait
1: gérer.
0: de remettre votre téléphone à vos enfants, vraiment, c'est pas conseillé.
1: Ouais.
0: C'est mieux vous leur donner des tablettes à la limite ou bien. Moi, je pense que pour un enfant même de 4 ans, 2 ans,
1: De
0: 5 ans,
1: s'amuser.
0: pourquoi lui donner même un
1: Ouais,
0: téléphone?
1: on doit s'amuser.
2: Voilà. Il y a des jeux, il y a des trucs pour ça, les tablettes pour
1: Non, je veux
2: enfants.
1: dire
2: Non.
1: que
2: Mais
1: je veux
2: donner
1: dire c'est
2: téléphone même
1: nous-mêmes qui
2: là.
1: sommes en train de créer en fait cet univers-là de tablettes et autres. Sinon, frères et sœurs, quand tu vas à l'int bon, les villages. Bon, maintenant là, c'est difficile de parler des villages comme avant. Mais au
0: Oui.
1: village, ils sont en train de jouer au ballon, ils sont en train de jouer à marelle, ils sont en train de
0: Oui,
1: jouer
0: c'est
1: dans.
0: ça. Boîte, on a
1: Voilà.
0: joué dans boîte,
1: Si
0: il y
1: les
0: a très.
1: dînettes, il y a tellement
0: Oui,
1: de
0: tellement
1: jeux
0: de choses. On a
1: sans.
0: joué temps passe.
1: Oui, voilà.
0: Fait
1: Quand
0: qu'on
1: à
0: avait
1: sauter,
0: compte, tout
1: sauter,
0: ça
1: quand à
0: là.
1: sauter, voilà, il y en a tellement.
0: Les bis ici, les beaux
1: Merci.
0: sautos.
1: Traditionnel, une fois traditionnel, il y a tout
0: Voilà.
1: ça, quoi. Donc c'est nous-mêmes qui leur. Voilà. On se dit que c'est pour se débarrasser. Souvent, c'est pour se débarrasser. Ils aiment trop perturber. Donc, il faut leur donner ton téléphone. Ils vont rester
0: Et il
1: concentrés.
0: y a l'un de mes neveux, quand il prend le téléphone de son papa, on ne sait pas comment il s'arrange, mais il connaît le code.
2: Mais les enfants là sont, ils sont forts, ils
0: On
2: sont
0: ne sait pas comment
2: formidables.
0: il fait, mais
2: Ils
0: non.
2: maîtrisent même les téléphones de voix ou quoi.
0: C'est un peu ça, dommage, mais.
2: Est-ce que vous avez quelque chose à dire par rapport au thème avant que je ne conclue? Esther, est-ce que tu as quelque chose à dire par rapport au thème? Est-ce que tu veux donner un conseil par rapport au thème à nos auditeurs et auditrices qui nous écoutent?
0: Pour terminer, merci à vous. Et pour terminer, ce que je peux dire, c'est que être en famille aussi, ça demande des temps d'intimité. Voilà, et sortir avec son téléphone, c'est vrai que tu peux sortir avec ton téléphone, mais n'empêche que tu sois vraiment présent sur les lieux aussi. Ça n'empêche pas que ton esprit vraiment soit disposé à ces temps de partage-là, parce que ce sont des temps qu'on ne vit pas toujours. Voilà. En famille, on ne vit pas toujours parce que maintenant, on est vraiment pris par le temps avec les sorties, avec le travail. Donc, le peu de temps qu'on trouve en famille, il faudrait que on profite de ça en immortalisant aussi. Merci.
2: D'accord,
1: Effectivement.
2: merci.
1: Oui, pour ma part, c'est. On parle de lutte contre l'addiction. On parle des addictions, la drogue, l'alcool, la cigarette, ben, le téléphone portable aussi en fait partie, hein, parmi les addictions. Et donc, moi, je fais tout pour ne pas que ça devienne indispensable. Quand quelque chose devient indispensable pour toi, c'est dangereux. Voilà, très très dangereux. Donc, par moment, faites cet exercice-là. Vous dites, bon, aujourd'hui, je n'utilise pas mon téléphone. Je crois que c'est le passé Mamadou Karambi qui disait, même souvent, tu prends les temps de jeûne et prier, là. Faut dire, je prends le jeûne et prier, là, je touche pas mon téléphone. Voilà, genre, aujourd'hui, je mange, non, mais nos téléphones. C'est-à-dire, je ne touche pas mon téléphone, je ne vais pas sur les réseaux sociaux. Et donc, je vais en tout cas nous encourager à profiter de ces temps temps là. Souvent, le téléphone nous éloigne de ceux qui sont présents et nous rapproche de ceux qui sont loin. Tu es présent avec quelqu'un. Vous êtes en train de discuter au restaurant ou.

0: les sorties de jeunesse ou encore à la plage
1: Oui.
0: entre amis. Et tu n'es pas là, en fait. Tu n'es pas là. Tu ne profites pas, franchement, tu ne profites pas. On ne vit qu'une seule fois. Et donc, quand vous décidez de sortir pour aller vous amuser avec les amis, le département de la jeunesse ou encore en famille, frère, laisse ton téléphone. Voilà. Il y a des personnes qui ont eu l'argent jusqu'à elles sont mortes. Elles ne sont pas parties avec l'argent là. C'est quel argent toi tu veux chercher? Non, je dis laisse.
1: Non,
0: c'est pas ça,
1: je suis femme d'affaires, je suis homme d'affaires.
0: Voilà.
1: Non.
0: Vas-y, Wendy, c'est ce que je peux dire quoi, pour terminer.
1: Merci, Tao. Alors, ce que je pourrais dire en conclusion, laisser son téléphone à la maison pendant les vacances, les moments en famille ou un concert peut être difficile. Mais c'est une excellente façon de profiter pleinement de l'instant présent. Sans téléphone, on peut mieux communiquer avec ses proches, apprécier les activités et créer de vrais souvenirs. Donc finalement, déconnecter quelques heures ne signifie pas perdre quelque chose, mais plutôt gagner du temps de qualité avec ceux qui nous entourent. Voilà. Merci beaucoup d'avoir été avec nous, d'être resté avec nous, de nous avoir écoutés pendant ces 2 heures de temps. Merci à STCI, merci à Tao Daniel.
0: Rendez-vous
1: le 6 septembre. Le concert.
0: Au foyer des jeunes.
1: Au foyer des jeunes de Benjamin.
2: À 14h.
0: Dimanche, c'est un dimanche.
2: Oui, c'est un dimanche.
0: D'accord. Dimanche 6 septembre, rendez-vous au foyer des jeunes de Benjamin.
1: Et nous aussi, on vous donne rendez-vous le mercredi prochain, par la grâce de Dieu, pour un autre numéro de Salon des Amis. Sur ce, restez bénis, que le Seigneur bénisse votre vie. Votre soirée.
0: Et on vous aime, on vous aime, on vous aime.
1: Beaucoup,
0: Jésus vous aime encore plus.
1: Merci beaucoup.

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Ta parole est une lampe à mes pieds et une lumière sur mon sentier. Psaume 119, verset 105.

0: Nous voulons demeurer joyeux dans la présence du Seigneur, comme le dit Philippiens 4:4. Soyez toujours joyeux. Et nous sommes heureux lorsque nous savons que nous allons méditer la parole de Dieu. Car c'est en méditant la parole de Dieu que nous découvrons les secrets cachés que le Seigneur a prévus pour nous, qui vont nous aider à mieux croître et à mieux nous développer en tant qu'enfants du Seigneur. Et vous êtes à la bonne porte car vous êtes à méditer ensemble pour les
1: jeunes.
0: Je suis avec nos amis du mois d'août. Il s'agit de la jeunesse de l'église AEC, Alliance des églises évangéliques charismatiques internationales, Temple, la référence de la SIAD, représentée ici par deux de leurs membres. Il s'agit de Yo
2: Cédric, commissaire au compte de la jeunesse.
0: Et de Zomble et Odilon. Merci beaucoup. Ils ont été avec nous durant tout ce mois d'août. Et nous clôturons avec ce dernier test du dernier mercredi du mois d'août 2026. Le test que nous méditons cet après-midi, qui nous est proposé par notre guide de méditation, le rendez-vous avec Dieu, est celui de 2 Chroniques, le chapitre 30, les versets 21 à 27. Donc, je suis Alexis Oplignon-Bracois et cette émission est mise en onde par tonton Emmanuel Yao et tonton Édouard. Nous allons passer à la prière et après la prière, nous allons passer à la lecture de nos textes. Nous prions avec Odilon.
3: Seigneur notre Père, nous bénissons ton nom, te disons merci pour tout ce que tu fais pour nous. Merci Seigneur pour cette occasion que tu nous accordes de venir chercher encore à comprendre, à décortiquer ta parole. Te prions de donner la sagesse et également de bénir toutes les personnes qui écoutent ce moment d'enseignement. Permets que cela soit vraiment enrichissant pour tous, pour la gloire de ton nom, au nom de Jésus-Christ.
2: Amen.

0: disons la parole. Ainsi, les enfants d'Israël qui se trouvaient à Jérusalem célébrèrent la fête des pains sans levain pendant 7 jours avec une grande joie. Et chaque jour, les Lévites et les sacrificateurs louaient l'Éternel avec les instruments qui retentissaient en son honneur. Ézéchias parla au cœur de tous les Lévites qui montraient une grande intelligence pour le service de l'Éternel. Ils mangèrent les victimes pendant 7 jours, offrant des sacrifices d'action de grâce et louant l'Éternel, le Dieu de leur père. Toute l'assemblée fut d'avis de célébrer 7 autres jours. Et ils célébrèrent joyeusement ces 7 jours. Car Ézéchias, roi de Juda, avait donné à l'assemblée 1000 taureaux et 7000 brebis. Et les chefs lui donnèrent 1000 taureaux et 10000 brebis. Et des sacrificateurs en grand nombre s'étaient sanctifiés. Toute l'assemblée de Juda et les sacrificateurs et les Lévites et tout le peuple venu d'Israël et les étrangers venus du pays d'Israël ou établis en Juda se livrèrent à la joie. Il y eut à Jérusalem de grandes réjouissances. Et depuis le temps de Salomon, fils de David, roi d'Israël, rien de semblable n'avait eu lieu dans Jérusalem. Les sacrificateurs et les Lévites se levèrent et bénirent le peuple. Et leur voix fut entendue et leur prière parvint jusqu'aux cieux, jusqu'à la sainte demeure de l'Éternel. Amen.
1: Amen.
2: Amen.

0: Nous allons présenter le livre de Deux Chroniques dans lequel nous méditons cet après-midi.
1: Le livre de Deux Chroniques retrace l'histoire des rois d'Israël. Et ici, le livre est attribué à Esdras comme auteur. Esdras est un scribe, c'est un prêtre. Son but était d'emmener Israël à revenir de leur voie et d'observer la Torah ou la loi mosaïque.
0: D'accord, nous allons rappeler le contexte de notre passage. Je rappelle qu'il y a 2 semaines, nous avons médité dans le livre de Deux Chroniques, le chapitre 24, les versets 15 à 20, où nous avons vu l'histoire de Joas qui avait désobéi au Seigneur après la mort de Jojada. Et maintenant, qu'est-ce qui se passe?
1: En réalité, avant de tomber sur cette histoire d'aujourd'hui, il faut dire qu'auparavant, la fête de la Pâque était une grande fête. Et c'est ce qui est en réalité instituée dans la parole de Dieu, une fête de réjouissance où tout le peuple devrait vraiment se réjouir, où les sacrificateurs devraient se purifier, se sanctifier et tout ça. Mais depuis un bon moment, je dirais même depuis le temps de Salomon, du roi Salomon, la fête était désormais bafouée et vraiment c'était pas célébré bien en l'honneur de l'Éternel. Et c'est ce qui conduit ici notre texte où Ézéchias veut donc faire renaître en tout cas la célébration de la Pâque à nouveau.
0: Exactement. Donc, quelle est l'idée générale de notre texte du jour?
1: En ce qui concerne l'idée générale, si nous parlerons de... Le texte nous parle de l'adoration sincère du peuple de Dieu. Et cette adoration sincère est un parfum qui monte jusqu'aux cieux.
0: Exactement. Nous allons proposer un découpage pour comprendre ces versets que nous méditons. Deux Chroniques, chapitre 30, les versets 21 à 27.
2: D'accord.
0: Allons-y.
2: En termes de découpage, nous avons le verset 21 au verset 22 qui nous parle de la célébration dans la joie, bien sûr. Ainsi, les enfants d'Israël qui se trouvaient à Jérusalem célébrèrent la fête des pains sans levain pendant 7 jours avec une grande joie. Donc, ça corrobore parfaitement ce premier découpage. Nous avons encore un autre découpage du verset 23 au verset 24. On peut redire ici la prolongation de la fête. Verset 23. Et toute l'assemblée fut d'avis de célébrer 7 autres jours. Donc, c'est encore un autre texte qui montre que la prolongation de la fête a eu lieu. Et enfin, le dernier découpage du verset 25 au verset 27, c'est-à-dire la bénédiction et la prière des prêtres. Je lis, les sacrificateurs et les lévites se levèrent et bénirent le peuple. Et leur voix fut entendue et leur prière parvint jusqu'aux cieux, jusqu'à la sainte demeure de l'Éternel. Parole de Dieu est vérité.
0: Amen. Donc, nous allons passer aux exemples à suivre. Quels sont les exemples à suivre dans notre texte?
1: Je dirais que le premier exemple à suivre, qui me réjouit d'avoir le cœur, c'est l'obéissance d'Ézéchias envers la parole de Dieu. Parce que lorsqu'il a fouillé, il a découvert que la fête était bafouillée, n'était plus célébrée comme auparavant. Donc, a décidé désormais de répandre le règne et de vraiment repositionner cette fête-là. Nous disons également que la joie dans l'adoration est un second exemple à suivre. Et nous devons être heureux, nous devons toujours exprimer une adoration sincère envers Dieu parce qu'il a fait tellement de bonnes choses comme le peuple l'a si bien fait. Voilà, je dirais le verset 25, toute l'assemblée de Juda et les sacrificateurs, les lévites et tout le peuple venu d'Israël et les étrangers venus du pays Israël ou établis en Juda se livraient à la joie. Voilà, donc ils se sont livrés à la joie, ils ont célébré l'Éternel, ils l'ont adoré, ils ont même prolongé tellement que c'était
0: oui,
1: bon.
0: Oui, c'est ce que je voulais dire. Voilà. Parce que même au verset 23, on voit qu'on dit tous furent d'accord, c'est ça, hein?
2: C'est ça.
0: Toute l'assemblée fut d'avis de célébrer 7 autres jours encore. Donc on voit qu'ils étaient unis, ils ont décidé ensemble de faire cette prolongation. Ça montre vraiment l'unité, c'est véritablement un exemple à suivre. Nous aussi, dans nos assemblées, nous devons non seulement être unis, mais nous devons aussi célébrer le Seigneur avec joie. Et comme Odilon l'a dit, nous devons obéir à l'Éternel comme Ézéchias l'a fait, parce qu'il est un exemple de royauté en Israël. Exemple à ne pas suivre d'abord, ça sera bien évidemment le contraire. Voilà, donc nous allons passer aux vérités. Nous allons bien développer dans les vérités. Quelles sont les vérités que nous voyons dans cette portion de la Bible?
2: Il y a une vérité qui me touche particulièrement, c'est que Dieu écoute les prières de son peuple.
0: Exactement.
2: Vous voyez dans le texte, surtout verset 27, les sacrificateurs et les lévites se levaient, bénirent le peuple et leur voix fut entendue. Donc vraiment, lorsque le peuple est réuni, lorsqu'il y a l'unité. Je crois qu'il y a un psaume qui dit hein, qu'il est bon pour des frères et des sœurs de demeurer ensemble, et c'est là que la bénédiction de l'Éternel vient.
0: Donc, en abondance.
2: En abondance. Donc c'est une vérité qui me touche particulièrement. C'est-à-dire qu'il faut faire cette promotion-là de l'unité, de la communion fraternelle. Et quand le cœur de Dieu est touché, il va sentir que des bénédictions vont suivre.
1: D'accord. En quelque sorte, on pourrait dire également que Dieu écoute les prières de son peuple. La communion également avec Dieu apporte la joie. Voilà, donc, quand nous communions avec Dieu, nous avons la joie. Et c'est vraiment une vérité qui est révélée dans ce passage. Parce que lorsque les enfants de Dieu ont commencé à adorer l'Éternel, ils étaient tellement heureux, ils ont décidé donc de prolonger. En quelque sorte, dans la présence de Dieu, il y a de la joie.
0: Exactement, il y a la joie. Et moi, c'est là-dessus que je voulais aussi insister. On voit que Ézéchias a ramené le peuple vers le Seigneur. Ézéchias a ramené le peuple vers ce qui était bien à faire, c'est-à-dire célébrer le Seigneur au travers de la fête des pains sans levain, au travers de la Pâque. Donc, lorsque le Seigneur a vu que le cœur de son peuple était revenu vers lui, il leur a communiqué la paix, il leur a communiqué de la joie. Et cette joie-là débordait tellement en eux, comme on l'a dit, ils ont même prolongé la fête encore d'une semaine. Et on voit les sacrifices qui ont été faits. On nous parle de 1000 bœufs, on nous parle de 10 000. C'est-à-dire que lorsque on est véritablement ancré dans la présence du Seigneur, on donne avec joie, on donne vraiment de liberté de cœur, on donne avec générosité. Et lorsque nous louons le Seigneur avec un cœur sincère, les écluses des cieux sont ouvertes. Parce qu'au verset 27, comme ils ont conclu, on a dit que leur prière parvient jusqu'aux cieux, jusqu'à la sainte demeure de l'Éternel. On dit que le Seigneur a reçu ses prières de bénédiction là-même. Il les a pris, comme on dit, mais avec ses deux bras. Donc, on a vraiment, vraiment toute la recette qu'il faut. Si nous voulons être heureux et joyeux, on sait vraiment ce qu'il faut faire. Il faut faire ce qui plaît au Seigneur, c'est-à-dire être dans la joie, faire sa volonté et aussi donner avec un cœur joyeux. Et nous allons voir la bénédiction du Seigneur dans notre vie. Amen. Voilà, nous allons conclure et dire ce qu'on retient de cette méditation.
1: Pour ma part, je dirais que le réveil spirituel est possible lorsque le peuple de Dieu revient à lui avec un cœur sincère. Voilà, donc la Bible dit que si mon peuple, celui qui est invoqué mon nom, s'humilie, prie et cherche ma face, se détourne de ses mauvaises voies, je l'exaucerai du haut des cieux. Donc si nous revenons à Dieu de notre cœur et que nous nous humilions devant Dieu, et Dieu est prêt à nous prendre, à nous accepter, à nous exaucer. Donc c'est un peu cela l'histoire que révèle le livre de 2 Chroniques en ce qui concerne le chapitre 30.
0: 30 ans.
1: Voilà.
0: Henrik.
2: Moi, pour ma part, il faut reconnaître que Ézéchias a été inspiré par Dieu pour faire cette activité-là, pour ne pas dire cette fête-là. Et cela montre aussi que le peuple attendait. La manière que le peuple a réagi face à cette célébration-là, on sentait qu'il y avait un vide, un manque qui était criant. Et Dieu a utilisé Ézéchias pour pouvoir combler ce vide-là. Et ce vide-là, c'était Dieu qui manquait. Et donc, ce que je peux retenir, c'est que Dieu peut nous utiliser aussi, ou Dieu nous utilise aussi, pour toucher des vies, pour rapprocher des vies de lui, afin qu'il puisse lui-même bénir ces vies-là, en fait. Voilà.
0: D'accord, nous allons prier le Seigneur, afin qu'il puisse nous aider à être comme Ézéchias. Parce que avec l'histoire d'Ézéchias, nous voyons deux royautés pour ce mois d'août. Nous avons vu le règne de Joas, et nous voyons celui d'Ézéchias. Et nous choisissons de faire comme Ézéchias. Restaurer la volonté du Seigneur dans notre vie. Ramener ce qui plaire à Dieu dans notre vie. Et comme Cédric l'a dit, être des instruments de bénédiction pour notre entourage aussi. Ramener les cultes de famille. Ramener la prière. Ramener le sérieux. Ramener ce qui plaire à Dieu dans notre groupe, dans notre communauté. Que le Seigneur nous aide à pouvoir ramener ce qui lui plaît et à pouvoir expérimenter sa joie. Nous prions avec Odilon.
1: Nous prions, Seigneur notre Père, nous bénissons ton nom parce que tu es grand. Tu nous as montré à partir d'Ézéchias que nous pouvons être également des instruments que tu peux utiliser pour amener le cœur d'un peuple. Nous voulons bénir ton nom, nous prions, te dire merci pour toute personne qui a également écouté cette parole. Nous prions que cette parole soit comme une très bonne semence dans le cœur de chacun de nous, afin que nous puissions pratiquer ta parole au nom de Jésus-Christ. Amen.
0: Amen. Nous sommes à la fin, le dernier mercredi du mois d'août, comme je l'ai dit à l'introduction de cette émission, et nous voulons remercier sincèrement et du fond du cœur nos deux invités qui ont été avec nous ces quatre mercredis du mois d'août. Merci beaucoup à Yo Cédric et à Zamblé Odilon.
2: Merci à vous également.
0: Que Dieu vous bénisse. Amen. Nous saluons toute la jeunesse de l'Alliance des Églises Évangéliques Charismatiques Internationales de la SIAD Temple La Référence. Nous voulons aussi dire merci au pasteur Opo Hugues qui nous a permis d'être avec sa jeunesse et aussi remercier le président Kwame Joël qui nous a prêté ses jeunes pour que nous puissions méditer avec eux la parole du Seigneur. Vous pouvez trouver le commentaire de notre texte du jour à la page 240 de notre guide de méditation, le rendez-vous avec Dieu. Merci beaucoup et rendez-vous le mercredi prochain. Nous serons sûrement avec une autre église pour toujours méditer la parole de Dieu, car sa parole est une lampe à nos pieds et une lumière sur notre sentier. Shalom.

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0: la vérité. 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

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Chers amis auditeurs, nous vous espérons tous en bonne santé. Que votre journée soit des plus prospères. Le bonheur chez soi, n'est-ce pas le rêve de tous? Cette émission est destinée à tous ceux qui s'intéressent aux problèmes de la famille. 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

Chers amis auditeurs de notre magazine Le Bonheur chez soi, c'est un réel plaisir pour nous de vous retrouver à notre rendez-vous de ce jour pour nous entretenir sur le sujet la santé des enfants à bas âge de 0 à 7 ans. Nous avons comme invité Madame Da Justine, sage-femme de profession, mariée depuis 30 ans et 7 enfants à son actif. Bien-aimés auditeurs, pour vous permettre de vous installer, nous allons partir en musique.

0: Oui, chers auditeurs, nous sommes de retour au studio et nous avons le plaisir de recevoir pour vous en studio Madame Da Justine, sage-femme de profession. Bienvenue, Madame Da.
1: Merci, pasteur.
0: Nous espérons que la santé est au rendez-vous.
1: Si, nous sommes là.
0: Et qu'aujourd'hui, nous allons profiter encore de votre connaissance, de votre expérience, pour que nos auditeurs, nos familles qui nous suivent, puissent encore aider les familles à mieux se porter.
1: Par la grâce de Dieu, on va faire de notre mieux.
0: Vous êtes venu aujourd'hui avec un sujet qui est aussi important que les précédents, la santé des enfants à bas âge, de 0 à 7 ans. Pourquoi avez-vous choisi ce sujet pour nos auditeurs?
1: J'ai choisi ce sujet pour nos auditeurs parce que c'est l'âge où on peut modeler les esprits. C'est l'âge où on peut former les hommes de demain ou les femmes de demain. Donc, de 0 à 5 ans, il y a beaucoup de choses qui peuvent se passer. Vous savez, chez nous, nous sommes dans des zones endémiques de paludisme. Donc, quand l'enfant a déjà traversé 5 ans, 7 ans, il n'est pas mort de palud, c'est qu'il ne va plus mourir de palud. Peut-être il peut mourir, mais ce ne sera pas comme quand on fait les statistiques à l'hôpital, on voit que c'est le paludisme qui tue plus nos enfants. Donc, quand il a dépassé cet âge-là, on peut dire merci à Dieu. Ah,
0: donc, de 0 à 7 ans, vous dites que c'est là où le rôle des parents est très critique parce que c'est la formation du caractère et la constitution de l'organisme de l'enfant. Donc, c'est là qu'il faut veiller sur sa santé.
1: C'est ça, pasteur.
0: Donc, quelles sont les précautions que nous devons prendre en tant que parents?
1: En tant que parent, je fais partie... Bon, on a fini déjà avec les prénatales et on a bien fait. Donc, l'enfant est sorti. Nous allons partir de 0 à 6 mois. On commence d'abord par les vaccinations.
0: Ok.
1: On doit faire vacciner les enfants parce que c'est très important. Leur constitution n'est pas comme celle des adultes. Nous, on se frotte, on se balade avec le microbe de Béca, de la tuberculose. Ça ne nous dit plus rien. Mm-hmm. Mais lui qui vient de sortir, il est sorti dans un milieu sain, il doit être vacciné. Donc, nous devons vacciner les enfants. La deuxième chose, c'est de 0 à 6 mois, l'allaitement doit être exclusif et à la demande. C'est-à-dire quoi? Ça veut dire que l'enfant qui naît met le sein dans sa bouche. Tu vas au marché, tu dois mettre le sein dans ta bouche. C'est-à-dire qu'à la demande, quand l'enfant fait rien, il faut donner le sein. Exclusif. On n'ajoute rien de 0 à 6 mois. Et puis maintenant, après 6 mois, on peut commencer avec de l'eau. On va ajouter, progressivement, on va ajouter l'alimentation qui sied à l'enfant.
0: Et donc là, de 0 à 6 mois, où il faut chaque fois allaiter l'enfant. Et souvent, partout, l'enfant présente son besoin, il faut le faire. Là, encore, il y a des précautions, puisqu'on parle des précautions.
1: Oui.
0: Quelles sont les dispositions que la mère doit prendre pour qu'elle puisse allaiter l'enfant dans de très bonnes conditions?
1: Elle doit nettoyer son sein avant de le donner, même si c'est en... il y a des soutiens, les soutiens d'allaitement. Si on n'a pas ces soutiens d'allaitement, il faut juste nettoyer, vous nettoyer, et puis vous donner la tétée à l'enfant.
0: Ok, donc vous
1: avez... Vu que l'enfant tète, que ce soit... allaitement exclusif. Parce que c'est bon aussi pour la maman. Ça l'aide dans le cas de la prévention d'une autre grossesse.
0: Ok. Oui. Donc, puisque vous avez dit de 0 à 6 mois maintenant, lorsque nous arrivons à 6 mois maintenant pour aller dans une autre tranche d'âge, quelles sont les dispositions aussi pratiques à prendre?
1: Les dispositions pratiques, on continue avec les vaccinations. On prend, on ajoute de l'eau. On ajoute maintenant l'alimentation à la au bébé. Une autre alimentation. Voilà, on ajoute des farines, on peut ajouter le biberon, ainsi de suite. À 9 mois, il peut déjà goûter la sauce que maman a faite, si elle n'est pas pimentée, ainsi de suite, jusqu'à 2 ans. Ça veut dire que à 6 mois, là, je n'ai pas dit d'arrêter à d'allaiter, hein, elle doit allaiter jusqu'à 2 ans. On nous disait avant que quand tu peux déjà dire à l'enfant que va me donner, prends l'eau là, tu me donnes, il prend. Là maintenant, tu peux...
0: Ah ben souvent, les mères disent que non, donner 3 allaités à l'enfant, ça va agir sur ma poitrine, mes seins, tout ça.
1: Nos mamans
0: chrétiennes qui nous suivent et qui nous écoutent.
1: Ça, c'est déjà tombé, c'est tombé. Le fait même que tu sois déjà enceinte là, c'est tombé, il n'y a rien à faire. Il n'y a rien à faire. C'est pas l'enfant qui va venir rendre ça encore plus babouche, enfin, excusez l'expression. C'est pas l'enfant qui va rendre ça. Il faut allaiter son enfant. C'est un plaisir à le faire. C'est pas donné à tout le monde. Donc, il faut le faire et bien le faire. À 6 mois, c'est exclusif. Maintenant, même quand vous ajoutez les biberons, il faut continuer à allaiter l'enfant. Parce qu'il y a des éléments nutritifs qui sont dans le lait qu'on ne trouve pas ailleurs. Il n'y a que ça dans le lait maternel.
0: Ah, donc, vous insistez là-dessus parce que une chose, c'est de mettre un enfant au monde, mais la meilleure des choses, c'est de pouvoir garder
1: son enfant, cet enfant
0: en bonne santé, parce qu'il y a des mères santé. Qui perdent leur enfant après.
1: Voilà, parce qu'on va négliger, on va faire, je vais appeler ça le snobisme, on va donner le biberon qui sera mal préparé, et puis on va toucher la tétine, et puis on ne saura même pas l'hygiène qu'il faut apporter au biberon qu'on voulait donner à l'enfant. Donc la meilleure des choses. Et puis le maternel, là, c'est propre. Tu n'as pas besoin de laver, de faire bouillir, c'est nickel. Donc, allaitement maternel.
0: Vous parlez de santé, moi, c'est les versets bibliques. Dieu dit dans Proverbe 10, verset 22, c'est la bénédiction de Dieu qui enrichit, et il ne la fait suivre d'aucun chagrin. Donc, si Dieu t'a donné un enfant, c'est pour que tu sois heureux et que tu sois épanoui.
1: Voilà.
0: Merci. Maintenant, certains parents disent que quand l'enfant commence à déconner, non, laissez mon enfant, il n'est pas encore grand. Mais on entend parfois, les médecins nous disent que l'enfant forge son caractère. À 3 ans déjà, son caractère est déjà forgé. Qu'est-ce que vous donnez?
1: Tout à fait, pasteur. C'est une erreur que les mamans commettent en disant « il faut laisser mon enfant ». Non. Ça commence dès le bas âge. On doit apprendre à l'enfant ce qui est bien et ce qui n'est pas bien. C'est pour ça que la Bible nous dit « montre à l'enfant la voie à suivre ». Il ne dit pas « tant qu'il aura 15 ans ». Il a dit « montre à l'enfant ». Ça veut dire que à partir de si, de quand il naît là même, de 0 jour là. Parce qu'il y a des mamans, excusez-moi si je sors un peu du cas, il y a des mamans qui elles disent qu'elles n'arrivent pas à dormir parce que l'enfant se réveille la nuit. On éduque les enfants pour dormir et puis se réveiller le matin. Tout ça, ça s'éduque. Donc, il faut montrer déjà à l'enfant la voie à suivre et il va le faire d'une bonne manière.
0: Donc, de 0 à 7 ans, c'est l'aspect délicat de l'éducation des enfants au niveau de la santé. Donc, c'est pourquoi nous avons certaines précautions, certaines dispositions à prendre. Ah, oui. Merci, madame. Dame, nous allons permettre à nos auditeurs de souffler un peu. Donc, nous allons partir en musique.

0: Nous sommes de retour au studio, chers amis auditeurs, pour vous qui nous prenez en marche, nous sommes à notre magazine Le Bonheur chez soi et nous recevons aujourd'hui Madame Nda Justine, sage-femme de profession qui nous entretenait sur la santé des enfants à bas âge. Tout à l'heure, nous a donné des conseils, des dispositions pratiques à prendre pour les enfants de 0 à 7 ans parce que c'est le moment où la constitution physique des enfants se fait et là, il faut être beaucoup regardant sur leur santé et sur tout ce qu'ils doivent prendre. Donc, Madame Da Justine, puisque nous parlons de la santé des enfants à bas âge, c'est pour dire qu'eux-mêmes ne savent pas ce qu'ils doivent faire pour prendre soin d'eux, pour veiller sur leur santé. Donc, cela est du ressort des parents.
1: Tout à fait, pasteur. C'est pour ça que les parents doivent prendre soin, ils doivent protéger les enfants, ils doivent les protéger des accidents domestiques. Ils doivent mettre tout ce qui peut leur causer dommage hors de leur portée. Par exemple, nous aimons bien orner nos tables avec des bouquets, avec des pots de fleurs. Quand un enfant commence déjà à ramper, c'est facile, tu déplaces ce pot de fleurs-là, tu le mets ailleurs en attendant. Maintenant, quand il sera en âge de comprendre que 2 ans, quand on dit non, c'est que je ne dois pas toucher, le pot peut revenir. Voilà. Donc, on doit protéger nos enfants des accidents domestiques.
0: Mais si, qu'en est-il des soins corporels que les parents doivent apporter à nos enfants de 0 à 7 ans?
1: Ah, les enfants, on sait qu'on doit les laver matin et soir. À partir de 2 ans, leur apprendre déjà, parce que les gencives, on ne brosse pas des dents, on ne peut pas leur dire qu'il faut brosser des dents. À 2 ans, là, il faut prendre, tu leur dis, voilà, quand tu as fini de manger, il faut rincer ta bouche avec de l'eau, il va rincer sa bouche. À 3 ans, vous lui apprenez déjà à utiliser une brosse à dents souple. Il y a des brosses à dents pour bébé et des pâtes dentifrice aussi pour bébé, pour enfant, pour parler comme ça. Pas bébé, parce que faut pas qu'auditeur pense que c'est bébé, non. Pour enfant de 3 ans jusqu'à 4 ans, il y a des pâtes dentifrices pour enfants. Il y a des brosses à dents pour enfants. Donc, apprendre déjà à partir de 3 ans à l'enfant, comment est-ce qu'il faut utiliser cela matin, soir. Apprendre à l'enfant à se laver les mains. Quand il a été au pot, lui dit qu'il faut laver les mains. Quand il a mangé, lui demander qu'il faut laver les mains. C'est toutes ces petites choses-là, quand on les applique, on a des enfants qui vont grandir en bonne santé.
0: Donc, pour le soin corporel au niveau des habits, etc., là aussi, comment est-ce que papa et maman doivent veiller sur leurs enfants?
1: Les habits des enfants doivent être propres et bien rangés. Laver, repasser, propre et bien rangé. Donc, la maman lave les habits, c'est tout à fait normal. Elle les lave. Si papa a un peu de temps, il peut l'aider à repasser. S'il n'a pas le temps, maman peut repasser elle-même. Et puis, on les range. On sait que quand l'enfant s'est lavé, il doit porter un habit propre. Pour lui, on doit changer tous les jours. Parce qu'il se promène partout, il a 4 pattes, il est assis, il est dans la poussière. On ne va pas dire qu'on va... Non, on lave, on le change tous les jours.
0: Bon, souvent, nos enfants, ils ont 2 ans, ils ont 3 ans. Nous partons à l'église avec eux ou nous partons à certains endroits. Au niveau de la tenue vestimentaire, quelles sont les dispositions que nous pouvons prendre? Parce qu'on sait que les enfants touchent à tout, ils courent à gauche, à droite. Est-ce que c'est la même tenue que l'enfant a portée en sortant, qui reste sur lui après avoir joué avec ses amis, jusqu'à ce que vous rentrez le soir à la maison?
1: Non. Par exemple, à l'église, quand nous allons à l'église, l'habit que l'enfant a porté pour l'adoration, quand l'adoration est finie, on l'enlève, on garde, on lui met un autre habit pour qu'il se sente à l'aise dans ses mouvements. Parce que, par exemple, pour aller adorer Dieu, ce n'est pas ce qu'il joue avec à la maison qu'il va porter. On va lui mettre une veste. En tout cas, il sera bien mis dans sa tenue. Il sera très content d'être dans sa tenue. Mais quand l'adoration est finie, on enlève sa veste. On lui met, on change. Il se met à l'aise pour qu'il puisse s'amuser. Parce que c'est de leur âge. Il faut qu'il joue.
0: Non, mais il faut veiller aussi sur la tenue que l'enfant porte pour jouer. C'est trop sale, ça y est encore sur lui, tout ça.
1: Non, mais pendant que... Quand il a fini de jouer, là, on va enlever quand on rentre à la maison. On va enlever, on va le changer, il va se laver. Maintenant, on lui met un autre habit.
0: Donc, comme pour les adultes, les enfants, il faut changer régulièrement.
1: Pour eux, là,
0: à tout moment,
1: c'est à tout moment qu'il faut changer.
0: À tout moment qu'il faut changer.
1: Il faut changer parce qu'il y en a qui font pipi sur eux. Vous n'allez pas le garder avec ça. Il faut changer. Pour eux, c'est à tout moment. Il va boire de l'eau, il va se verser. Vous n'allez pas garder. Il faut changer. Pour eux, c'est à tout moment. Il faut qu'il soit propre.
0: Donc, les parents doivent veiller vraiment sur
1: ça. Les parents doivent veiller sur ça, surtout les mamans. faut pas qu'elles abandonnent les enfants, je sais pas. Comment on les appelle, les gars d'enfants là, je sais pas, c'est pas...
0: Les femmes, les
1: dames nounous, de nounous, comment elles les appellent là, voilà, non, parfois elles ne sont pas très attentives, toi-même tu dois le faire, tu dois le faire.
0: Donc la lingerie des enfants aussi, il faut aussi veiller comme pour...
1: C'est même, pour adultes encore ça peut passer, mais pour les enfants c'est très délicat parce que sa peau n'est pas encore... épaisse comme celle des adultes, donc sa peau est encore très mince et puis très très très très, donc il faut protéger ça.
0: Maman, souvent nos enfants qui portent des couches, on voit que les couches durent sur les enfants et on voit aussi que ça provoque des plaies, etc. Pour les enfants qui portent les couches, quel doit être le temps qu'on doit mettre pour changer? Parce que souvent, on dit ces couches, l'enfant pisse, ça y est sur lui, jusqu'à ce que...
1: Mais si c'est mouillé, pasteur, il faut enlever. C'est pas parce que l'enfant n'a pas la bouche pour parler. C'est ça que j'allais dire, que là, il y a des mamans qui sont négligentes. Tu vois que mon enfant, là, il n'a pas l'habitude d'être comme ça. Mais quand tu vois que ça... Amène-le quelque part ou appelle un adulte pour dire que l'enfant, si je le vois pas souvent comme ça... C'est la même chose, les couches, là. Tu touches, c'est mouillé, faut enlever. Il faut enlever. Si vous voulez utiliser les couches de blanc, il faut enlever. Ça, c'est mouillé. On n'attend pas que ce soit bombé avant d'enlever. Il faut enlever. Par contre, nous, à notre époque, on utilisait les couches carrées. Et avec les couches carrées, on lavait. On enlève à tout moment. On enlève à tout moment. On enlève les couches.
0: Merci, Madame Da Justine, pour ces précieux conseils que vous venez de nous donner. Mais nous ne pouvons pas vous laisser partir sans... dire un dernier mot ou donner un dernier conseil à nos familles qui nous suivent.
1: Oui, je voudrais dire que les enfants sont le don de Dieu. Et quand on a ce don, c'est précieux, on doit faire très attention. Si nous voulons avoir des hommes et des femmes bien dans leur tête, c'est dès maintenant, c'est dès leur bas âge, qu'on doit déjà leur donner la conduite à tenir, qu'on doit déjà éduquer, qu'on doit déjà les modeler. Ça, c'est le rôle de papa et de la maman dans la famille, si nous voulons avoir des têtes bien garnies.
0: Merci, Madame Da, pour votre présence. Vous avez été pour nous une personne ressource pour aider nos familles qui nous suivent à jouir d'une bonne santé et avoir une famille comme Dieu le veut. Chers amis auditeurs, c'était Pasteur Tano Salomon qui recevait pour vous Madame Da Justine pour nous entretenir sur la santé des enfants à bas âge, de 0 à 7 ans. Vous avez suivi et écouté les précieux conseils que vous avez reçus. Nos enfants de 0 à 7 ans sont dans une condition délicate et nous devons veiller sur leur santé. Il y avait Narcisse Badé à la production. Au revoir et à très bientôt. Que l'Éternel vous bénisse.
1: Amen.
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3: Madame et Monsieur, bonsoir. C'est dans une ambiance solennelle et festive que le Réseau international des femmes leaders d'Afrique, RIFEL, a célébré ses femmes leaders le samedi 22 août 2026 à Tabo au cours d'un dîner de gala. La salle de fête de la CIE de Tabo a servi de cadre à cette cérémonie de distinction qui visait à reconnaître le mérite, l'engagement et les actions des femmes et de certains hommes qui œuvrent au quotidien pour le développement de leur communauté. À travers cette initiative, le RIFEL entend valoriser le leadership féminin et encourager les femmes à prendre davantage leur place dans les différentes sphères de la société. Vous aurez des échos dans l'édition de 19h30. Le directeur général de la fonction publique invite les candidats au concours administratif des sessions 2025 et 2026, dont les concours ont été déprogrammés et qui n'ont pas encore perçu le remboursement des frais engagés lors de leur inscription, à accomplir les formalités nécessaires. Dans un communiqué daté du 24 août 2026, la direction générale de la fonction publique précise que les intéressés doivent se rendre à la direction des concours porte numéro 2, située à l'immeuble Chiché au Plateau. Cette démarche devra être effectuée à compter de ce mercredi 26 août au vendredi 4 septembre 2026, délai de rigueur. Sont concernés les candidats au concours d'éducateur, de conseiller à l'extrascolaire, option COGEST, de conseiller à l'extrascolaire, option vie scolaire, ainsi que de conseiller à l'extrascolaire, option alphabétisation. Par ailleurs, la liste comprend aussi les candidats au concours d'ingénieur halieutique, d'ingénieur des techniques halieutiques, de moniteur de production végétale et animale, option halieutique, et d'assistant de production végétale et animale, option halieutique. La Mutuelle des architectes de Côte d'Ivoire a organisé la deuxième édition de son bilan annuel de santé le 13 août 2026 au siège de l'ordre situé à Cocody. Cette initiative vise à assurer la prise en charge préventive et le suivi médical régulier des professionnels du secteur. Lors de cet événement, le président du conseil d'administration de la Mutuelle, Richmond Karamoko Djima, a rappelé l'importance d'un suivi médical rigoureux tout en saluant la forte mobilisation enregistrée lors de cette journée. À l'international, le gouvernement espagnol a déclaré que la situation à Ceuta relevait de l'intérêt de la sécurité nationale. Mardi matin, le premier ministre Pedro Sanchez a présidé une réunion spéciale sur la sécurité au palais de la Moncloa, suivie d'un conseil des ministres. Le ministre de la politique territoriale a annoncé la création d'un organisme agréé regroupant plusieurs autorités afin d'apporter une réponse mieux coordonnée et d'assurer le retour en toute sécurité des migrants vers le Maroc. Monsieur Torres, coordinateur de cette nouvelle entité, a toutefois souligné la nécessité de gérer avec délicatesse le retour des migrants et des mineurs encore présents à Ceuta, en faisant de cette question une priorité, mais aussi dans le respect du droit international et des droits de l'homme. Pour rappel, les 30 et 31 juillet 2026, des dizaines de milliers de personnes ont convergé vers l'enclave espagnole de Ceuta à la nage ou par voie terrestre. Sport, pour terminer, l'Éthiopie a officiellement déposé sa candidature pour accueillir la Coupe d'Afrique des Nations CAN en 2028, une première pour le pays depuis plus d'un demi-siècle. La Fédération éthiopienne de football a confirmé la nouvelle lundi soir sur le réseau social X. Le pays avait accueilli la Coupe d'Afrique des Nations pour la dernière fois en 1976. Toujours en sport, l'équipe féminine de la SECO Mimosa a mal débuté le tournoi qualificatif UFOAB de la Ligue des champions féminines de la CAF en s'inclinant 1-0 face aux Ghanéennes d'Ampem Dakoa Ladies le lundi 24 août 2026 à Ouagadougou au Burkina Faso. Elles devront donc se rattraper lors du prochain match prévu demain jeudi à 15h GMT face au Edo Queens FC du Nigeria. Fin de ce flash d'information, retrouvez Yves Steven Djike pour l'édition de 19h30.
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5: Voilà, bonsoir à toutes et à tous, amis d'auditeurs, mesdames et messieurs. Merci de rester à l'écoute de la radio Fréquence Vie après ce merveilleux flash de notre bien-aimé frère journaliste. Nous allons maintenant partir pour le Philadelphia de ce soir. Nous parlerons, vous le savez, du sujet des enfants. Nous dirons ce qu'il faut comme correction à apporter quand les enfants, pendant les vacances, sont allés en vacances chez des parents, sont allés à des colonies de vacances, sont allés dans d'autres endroits qui reviennent avec des comportements, souvent des bonnes habitudes ou des mauvaises habitudes qu'ils acquièrent là-bas. Comment gérer cela en famille? C'est de ça que nous parlerons ce soir, mais pour le moment, nous partirons nous installer avec de la très très bonne musique. Alors, nous allons tirer de l'album Térébinthe de l'Éternel, un merveilleux cantique de la part des chantres Phoebe Sedou. Voilà, c'est elle que nous écoutons maintenant dans ce merveilleux cantique que voici. On s'installe avec ça.

Oui, je lève les mains pour te dire merci, merveilleux cantique tiré de l'album Térubin de l'Éternel. Chantre Phoebe Sedungo, merveilleux cantique que nous dédions donc à la sœur Astrid depuis le BF qui nous écoute. Ils sont nombreux à nous écouter à partir du Burkina Faso et plusieurs pays et recevez ce soir notre shalom.

17 heures passées de 11 minutes pour te dire merci, je lève les mains, nous dit chantre Phoebe, merveilleux cantique que nous dédions, je l'ai déjà dit à notre sœur Astrid. Maintenant, mes auditeurs, nous allons partir pour la première rubrique de cet après-midi, sinon de ce soir, qui est simplement Écho de la vérité. Après Écho de la vérité, on s'écoutera Grande vie, après quoi nous allons reprendre langue avec vous pour parler donc du comportement des enfants qui changent quelquefois quand ils sont en vacances, soit à la maison, ils changent de comportement, soit étant allés en vacances en colonie ou à un camp, ou revenant même du village, ils acquièrent des habitudes qu'il faut souvent leur enlever ou qu'il faut encourager. Alors, c'est à vous de nous dire comment ça s'est passé dans votre famille. Est-ce que vous avez déjà expérimenté ce cas-là? Si oui, comment ça s'est passé? Sinon, qu'est-ce que vous pensez de cela? Alors tout de suite et maintenant, Écho de la vérité, nous écoutons et après quoi, on ira pour Graines de vie et après Graines de vie, nous reprendrons langue avec vous. Pendant ce temps, on s'écoute actuellement Écho de la vérité.

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Lorsque le Seigneur Jésus parle à ses disciples dans ce que nous appelons le sermon sur la montagne, il leur dit que leur action dans le monde, et ainsi l'action de tous les enfants de Dieu dans le monde même aujourd'hui, ressemble à deux choses. Tout d'abord, cette action ressemble à le sel, qui rend plus agréable à Dieu et qui purifie. Mais aussi, cette action ressemble à une lumière. Et ceci nous lisons dans le chapitre 5 de l'évangile de Matthieu et au verset 13 à 16 que je vais vous lire maintenant. Vous êtes le sel de la terre, mais si le sel perd sa saveur, avec quoi la lui rendra-t-on? Il ne sert plus qu'à être jeté dehors et foulé aux pieds par les hommes. Vous êtes la lumière du monde. Une ville située sur une montagne ne peut être cachée, et on n'allume pas une lampe pour la mettre sous le boisseau, mais on la met sur le chandelier, et elle éclaire tous ceux qui sont dans la maison. Que votre lumière luise ainsi devant les hommes, afin qu'ils voient vos bonnes œuvres et qu'ils glorifient votre Père qui est dans les cieux. Comme nous l'avons dit la semaine dernière, une des actions du sel, lorsqu'il est mélangé avec la viande, est de conserver cette viande. Mais nous savons que le sel ne peut pas guérir la putréfaction dans le morceau de viande. Tout ce qu'il peut faire, c'est de l'empêcher de devenir encore plus pourri. De même, les chrétiens ne peuvent pas changer des hommes corrompus. Dieu seul peut faire cela. Mais ils peuvent empêcher la corruption de s'étendre dans le monde. Mais dans ce passage que nous venons de lire, le Seigneur dit aussi que ses enfants sont la lumière du monde. Ceci veut dire que leur fonction est d'éclairer le monde. Mais nous savons, d'après la parole de Dieu, qu'ils ne peuvent pas faire ceci d'eux-mêmes. Dans l'évangile de Jean, au chapitre 8 et au verset 12, nous lisons, et c'est le Seigneur Jésus qui parle, « Je suis la lumière du monde. » Celui qui me suit ne marchera pas dans les ténèbres, mais il aura la lumière de la vie. Ainsi, Jésus dit que lui, il est la lumière du monde. Et ses enfants ne font que de refléter la lumière qui vient du Seigneur Jésus. Mais si c'est vrai que les enfants de Dieu sont la lumière du monde, cela veut dire tout d'abord que, comme tel, le monde peut les voir. Il se distingue des ténèbres du monde. Et dans ce passage, nous avons deux images. Tout d'abord, le chrétien est comparé à une lampe qu'on met sur un chandelier. Cela représente le chrétien individuel. Et que fait-il? Il éclaire toute la maison. Ainsi, si vous êtes enfant de Dieu, si vous avez passé par la nouvelle naissance, vous avez le devoir d'éclairer votre propre maison. Vous devez refléter par votre façon de vivre votre amour pour le Seigneur Jésus. Et à travers votre façon de vivre, vos parents, vos amis doivent voir le Seigneur Jésus. Est-ce le cas? Avez-vous un témoignage pour le Seigneur Jésus chez vous à la maison? L'autre image que nous avons dans ce passage est l'image d'une ville située sur une montagne, que tout le monde peut voir lorsqu'elle est éclairée. Dans cette ville, nous avons une collectivité de lumière, et cette ville représente l'Église. Et comme une ville située sur une montagne, elle ne peut pas être cachée. Son influence, sa lumière, doit éclairer tout autour d'elle. Ainsi, en tant qu'individu et en tant qu'Église, nous avons un devoir dans le monde, c'est-à-dire refléter l'amour de Jésus-Christ. Je vous pose donc la question. Êtes-vous différent du monde? Pas seulement parce que vous ne faites pas quelque chose ou parce que vous en faites d'autres, mais par votre attitude envers le péché. Êtes-vous différent des autres?
Est-ce que vous détestez le péché? Est-ce que vous fuyez le péché? Ou bien, est-ce que vous acceptez le péché comme une chose inévitable? Est-ce qu'il a le pouvoir sur votre vie? Si c'est le cas, mon ami, vous devez douter sérieusement de votre salut. L'enfant de Dieu reflète la gloire de Christ. Et la gloire de Christ ne peut pas aller de pair avec le péché.

Si nous sommes la lumière du monde, comme nous dit la Bible, notre fonction est d'éclairer le monde. La lumière est utile dans l'obscurité. Ainsi, c'est lorsque nous sommes dans l'obscurité que nous avons besoin de lumière pour, tout d'abord, nous montrer les obstacles sur le chemin que nous devons éviter. Et c'est ainsi que le chrétien doit agir. En tant que lumière, c'est-à-dire le reflet de Dieu par Jésus-Christ, il doit montrer au monde le chemin à suivre. Et le chemin qu'il doit montrer est celui qui mène vers Jésus-Christ. Et sur ce chemin, il y a des obstacles que le monde ne verra pas à cause de son obscurité. Mais le chrétien, il les éclaire et il montre clairement le chemin qui mène vers Jésus-Christ. Mais pas seulement cela. Le chrétien, en tant que lumière du monde, éclaire tous les coins obscurs du monde, en sorte que les péchés cachés dans le monde sont mis à jour et le monde peut les voir comme tels. Et ceci, ce n'est pas facile à faire. Car vous savez, le monde n'aime pas qu'on braque la lumière de la parole de Dieu sur sa façon de vivre pour révéler ses péchés. La Bible nous dit cela dans l'Évangile de Jean, au chapitre 3 et au verset 19, où nous lisons « Les hommes ont préféré les ténèbres à la lumière parce que leurs œuvres étaient mauvaises. » Pourtant, l'enfant de Dieu doit persévérer. Et par sa façon de vivre, et par le témoignage qu'il porte au monde, il doit indiquer au monde dans lequel il se trouve que le péché existe, et il doit braquer tous les feux de la lumière divine que nous avons dans la Bible sur le péché qui existe dans le monde, pour que les hommes le reconnaissent et se tournent le dos au péché pour suivre le Seigneur Jésus. Est-ce que vous faites cela en tant que chrétien? Vous savez, il est beaucoup plus facile de vivre chez soi à la maison, ou à l'atelier, dans le bureau, à l'école, comme les autres, de ne pas parler lorsque le nom de Jésus est profané, de ne pas protester lorsque les hommes rejettent les voies de Dieu et vivent comme si Dieu n'existait pas. Le chrétien doit prendre une position pour les choses de Dieu en toute situation, pas seulement par ce qu'il dit, mais aussi par sa façon de vivre. Peut-être on pourrait dire surtout par sa façon de vivre. Il ne suffit pas de critiquer les autres et leur dire ce qu'ils devaient faire si nous-mêmes nous ne le faisons pas. La meilleure façon d'influencer le monde est de vivre en bon chrétien devant le monde.

La troisième chose que je voudrais souligner aujourd'hui, c'est que ce passage dans Matthieu 5 et au verset 15 nous enseigne que la lumière dont nous parlons aujourd'hui, c'est-à-dire la lumière du chrétien, peut être cachée. Le Seigneur dit que normalement, on ne cache pas une lumière, et pourtant, ça peut arriver. Cette lumière est cachée, c'est-à-dire elle disparaît entièrement, lorsque la communion avec Christ est rompue. Vous vous rappelez que nous avons dit au début de cette émission que la lumière dont nous parlons chez le chrétien est une lumière reflétée, que Jésus-Christ est la lumière et que le chrétien reflète la lumière de Christ par sa façon de vivre. Mais lorsque la communion avec Christ est rompue, il n'y a plus de communion et ainsi le chrétien n'est plus la lumière du monde, il n'éclaire plus ce qui l'entoure, et les autres ne peuvent pas le voir comme étant enfant de Dieu. Ainsi, la communion avec Christ est très importante, et cette communion doit être cultivée par la lecture quotidienne de la Bible, par la prière, par la fréquentation d'un lieu de culte, et toutes les autres actions normales d'une vie chrétienne. Si nous sommes véritablement des enfants de Dieu, cela doit se voir. Si nous sommes en communion avec Dieu, la lumière de Christ doit rayonner à travers nous dans un monde obscur. Alors, mon ami, êtes-vous vraiment la lumière du monde ?

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0: Le roi dit, ok, il n'y a pas de problème. Vous êtes devant moi ici. On va refaire la même scène. Ils vont encore sonner. Je vais vous voir prosterner. Est-ce que vous avez compris? Les gars n'ont rien dit. Ils ont fait paix. Tout Babylone encore s'est prosterné. Les trois jeunes Hébreux ne se sont pas prosternés. Le roi s'est énervé. Très fâché. Il a détourné son visage. Il a enlevé son visage même sur eux pour ne plus avoir pitié, pour éteindre le sentiment. Et puis il a décidé maintenant de les punir. Jean, il va vous montrer qui a mis l'eau dans le coco. Il va vous montrer colère. Monsieur le roi, nous on sait qu'on t'a rien fait de mal. Donc ce que tu veux là, faut faire. Si tu décides de nous jeter dans la prison, dans la fournaise ardente, notre Dieu, le Dieu en qui nous croyons, le Dieu que nous servons là, il va nous délivrer. Même s'il décidait de ne pas nous délivrer, nous on accepte de mourir. Mais ta statue là, on est désolé. Quel Dieu va vous délivrer de mes mains? C'est qui? Qui va vous délivrer de mes mains? Vous allez comprendre votre douleur. Puis il dit, ils n'ont qu'à chauffer la fournaise ardente. Ils n'ont qu'à chauffer ça de manière exagérée. Si on avait l'habitude de chauffer la fournaise un jour, chauffer ça 7 jours. Et puis, jetez-moi ces impolis là-dedans, là-bas. C'est comme ça que nos trois frères, Shadrach, Meshach et Abednego, ont été saisis. On les a molestés, frappés, traumatisés, frappés correctement. Ils ont enlevé leurs habits, coupé les fils, les cordes de leurs calissons pour les attacher, pour les lier. Quand la fournaise a été extraordinairement chauffée parce que le roi était fâché, que le roi a ordonné à ses soldats les plus forts, les plus vigoureux là. Jetez-moi ces trois vauriens là dans la fournaise là-bas. Mais il y a un verset ici qui a retenu mon attention. Le verset 22 m'a choqué. La Bible dit que tellement la fournaise était extraordinairement chauffée, la flamme a tué ceux qui sont partis jeter Shadrach, Meshach et puis Abednego dans le feu. Maintenant ma question, comment vous partez nous jeter dans le feu? On arrive là-bas, les flammes, la chaleur du feu vous tue. Vous n'êtes pas rentré dedans, mais la chaleur vous a tué. Mais nous-mêmes on est tombés dans le feu là, mais on vit. J'aimerais dire à quelqu'un, ils sont allés raconter des choses à ton patron pour qu'on te vire. Ils sont allés raconter des choses dans ton lieu de travail pour qu'on te chasse. Ils sont allés raconter des choses à ton mari pour qu'il te répudie. Ils sont allés raconter des choses pour que tes enfants se rebellent contre toi. Ils sont allés raconter des choses pour gâter ton ministère, pour gâter tes études. Mais je viens te dire quelque chose. Tant que tu es encore en vie, c'est pas encore fini. Les gars font tout pour te tuer. Ils passent leur temps à te lancer les sorts. Toi, tu es encore vivant, mais c'est eux les enfants qui meurent. Les gars font tout pour qu'on t'arrache ton boulot, pour détruire ton travail. Mais toi, c'est toi qui as toujours les promotions. C'est toi qui as toujours le plus gros salaire. Mais eux, ils sont en train de lutter encore dans la confusion. Ce n'est pas parce que Dieu ne parle pas qu'il ne voit pas. Pendant que Nebuchadnezzar était en train de dire, frappez-les, chauffez la fournaise, tout ça là. Dieu voyait, mais pourquoi Dieu ne pouvait pas parler? Parce que si Dieu parlait pendant le processus de Nebuchadnezzar, c'est comme si Dieu se rabaissait au niveau de Nebuchadnezzar. Dieu et puis Nebuchadnezzar ne sont pas camarades. Donc Dieu laisse, quand Nebuchadnezzar va arriver à son point final, c'est là que Dieu commence. Là où tes ennemis pensent qu'ils t'ont enterré, c'est là-bas que tu vas pousser comme ça, et puis tu vas devenir comme un arbre planté près d'un courant d'eau. Les trois jeunes Hébreux n'ont rien fait aux Babyloniens. Ils ont simplement décidé de rester fidèles à Dieu, de rester fidèles à Jésus, de rester fidèles à l'engagement qu'ils ont pris d'être des enfants de Dieu. À cause de ça, ils ont mérité le fait d'aller en prison, d'aller dans la fournaise, d'aller dans la mort, d'aller dans le feu. Mais le Dieu en qui ils ont placé leur confiance ne les a pas abandonnés. Tu as donné ta vie à Jésus. À cause de ça, tes parents t'ont renié. Ils t'ont chassé de la maison. Tes amis t'ont laissé. Mais je viens te dire, ta persévérance, la foi que tu as placée en Jésus va permettre que les mêmes personnes qui t'ont laissé vont devenir les premiers membres de la cellule de prière que tu vas établir par la grâce de Dieu. Tu es un enfant de Dieu. Tes ennemis vont se lever, mais ils vont se rasseoir. Là où ils pensent qu'ils t'ont enterré, c'est à partir de là-bas que tu vas te lever. Ils ont menti sur toi aujourd'hui, tu es à la maison, tu es en train de chômer. Mais dans ce chômage-là, Dieu va faire de toi un boss. Tu vas sortir de là, tu vas les embaucher, tu vas les payer plus mieux qu'on ne les a payés avant. Aujourd'hui, tu es persécuté, tu es combattu parce que tu as refusé d'adorer les dieux de tes ancêtres, parce que tu as refusé d'abandonner Jésus, parce que tu as refusé de retourner en arrière. Tout ce qui est mauvais, c'est ça on t'attribue. Parce que tu as refusé d'adorer la statue de Nebuchadnezzar. Dieu ne va pas t'abandonner. On te jette dans le feu. Ils vont penser que tu es mort. Là maintenant, ils vont te laisser. Dieu maintenant va venir se révéler à toi dans le feu. Et le roi Nebuchadnezzar, ses ennemis là, c'est eux-mêmes qui vont dire, t'as pas trois personnes en a jeté dans le feu. Je vois quatre personnes qui sont déliées. Mais le quatrième même là, il ressemble à un fils de Dieu. C'est ce que tes ennemis vont dire. Ils pensent qu'ils ont gâté ton travail. Mais Dieu est en train de faire de toi un PDG. Ils pensent qu'ils ont gâté ton mariage. Mais Dieu est en train de changer la situation. Ils pensent qu'ils sont en train de monter tes enfants contre toi. Dieu est en train de renverser la situation. Le Dieu d'Abraham, d'Isaac et de Jacob n'est pas aveugle. Le Dieu d'Abraham, d'Isaac et de Jacob n'est pas sourd. Lui, il frappe sans lever la main. Il parle sans ouvrir la bouche. Il bouge sans bouger. Quand il va se lever, tes ennemis vont s'asseoir. Garde la foi en Dieu. Reste accroché à Dieu. Tu ne vas pas échouer dans ce combat. Tu ne vas pas perdre dans ce combat. C'est toi le victorieux. Parce qu'avant de rentrer dans ce combat, tu avais déjà la victoire. Voilà pourquoi le feu a tué ceux qui partaient jeter Shadrach, Meshach et Abednego dans le feu. Mais eux-mêmes, ils sont rentrés dans le feu, mais ils sont sortis vivants. parce que Dieu est avec eux. Et quand ils sont sortis, le roi a dit, à partir d'aujourd'hui, laissez faire des statues là. Shadrach, Meshach et Abednego là, gare à la personne qui ne va pas adorer son Dieu. C'est comme ça, qu'il en soit ainsi pour toi. Tes ennemis, ceux qui te combattent aujourd'hui, ceux qui se sont levés contre ton ministère, contre ta vie, c'est eux-mêmes qui vont dire à d'autres personnes, hé, lui là, ne l'attaquez pas, hein. Nous on l'a attaqué, on a vu ce qu'il y a dedans. Laissez-le tranquille. Mieux, si vous êtes intelligent, suivez son Dieu là, pour avoir la paix. Que Dieu te bénisse au nom puissant de Jésus. Shalom.
1: Alléluia. Merci Seigneur.

Oui, nous nous retrouvons, je l'ai dit, hein, pour parler sujet enfant maintenant. Vous le savez, nous sommes en période d'année de vacances scolaires. Comment gérer les bons et les mauvais comportements acquis de nos enfants pendant les vacances? Alors, les vacances changent les habitudes, hein, très souvent. On a des nouveaux amis, des nouvelles règles, un nouvel environnement. On va soit en colonie, l'enfant peut apprendre l'autonomie, le partage et la responsabilité, mais il peut aussi et surtout copier le comportement qu'il ne connaissait pas à la maison, en bien comme en mal. Les bons comportements à encourager, c'est être plus autonome. L'enfant pourrait peut-être revenir de la colonie de vacances. Moi, je me souviens de Kimou Memphis, quand il allait en colonie de vacances avec nous, il ne savait pas faire la lessive. Il envoyait deux sacs dans lesquels il devait mettre tous ses habits sales. Et puis, au retour de la colonie, la servante à la maison devait faire laver ses habits là. On l'a aidé à laver et depuis lors, je pense qu'il a été autonome. Donc l'enfant peut être à apprendre à être autonome et apprendre à ranger ses affaires parce qu'on lui apprendra à faire son lit pendant les colonies de vacances par exemple, partager avec les autres, lui apprendre la bonne manière, il faut vider son assiette, il faut pouvoir débarrasser la table quand on a fini de manger par exemple, être ponctuel, participer aux tâches, prendre soin de ses affaires et de celles des autres, oui, s'exprimer avec davantage d'assurance. Voilà, ce sont des bonnes habitudes que l'enfant pourrait avoir. Pour ces cas, on peut les encourager, mais il arriverait que les enfants aussi aient des mauvais comportements. Attention, voilà, qu'ils reviennent avec des mots grossiers, alors qu'ils ne l'avaient pas quand ils partaient. Hein. Des mots grossiers, des mots pas tout à fait bien, des gros mots, mais on va dire une attitude de défi ou d'insolence, soit vis-à-vis de ses aînés ou de ses parents même. On dit, bon, fais ça, il n'obéit pas. Ça, ce sont des choses qui peuvent arriver parce qu'il s'est frotté à d'autres enfants qui ont cette mauvaise habitude. Alors, des habitudes alimentaires qui pourraient être différentes quand il partait, ça pouvait être un enfant qui ne mangeait pas beaucoup. Et quand il revient, du coup, il commence à manger beaucoup. Ça peut être bien pour certains. Ou il y en a qui mangeaient beaucoup et quand il revient, à peine on lui sert une moitié de l'assiette, il dit non, ça va, ça me suffit, je ne mange plus. Ça aussi, ce sont des choses qui peuvent arriver. Et puis, il pourrait donc passer plus de temps devant les écrans, devant les écrans, alors qu'il n'avait pas ce comportement quand il partait en vacances. Des comportements copiés sur d'autres enfants. Un langage ou des gestes inappropriés peuvent être l'habitude de notre enfant qui revient pourtant de vacances. Vous avez maintenant la parole à mes auditeurs, chers parents à l'écoute, chers amis, chers petits amis à l'écoute également. Vous avez des suggestions à nous faire, des témoignages à nous rendre. Alors vous avez maintenant la parole au 07 58 3 x 21, 07 58 21 21 21. Ah oui, Jésus règne, Jésus règne et les démons tremblent. C'est la chanson de cet homme de Dieu, Diacre Fouabi, en avant Jésus est vivant, que nous savourons actuellement.

0758 3 x 21. Vos enfants partent en vacances, ils reviennent avec des habitudes qu'ils n'avaient pas quand ils partaient. Qu'est-ce que vous faites pour le leur enlever? Qu'est-ce que vous faites pour les encourager à continuer dans ces nouveaux comportements acquis à l'issue des vacances scolaires?

Oui, vos enfants reviennent de colonies de vacances, d'une visite ou bien des vacances scolaires au village, passer quelque part dans des familles autres que la vôtre. Ils reviennent avec des attitudes, des comportements que vous ne leur reconnaissez pas. Alors, quelle attitude, qu'est-ce que vous faites en termes de démarche pour leur enlever cela aussitôt, ou qu'est-ce que vous faites pour les encourager, pour dire c'est très bien, quand tu partais en vacances, tu ne savais pas faire la lessive aujourd'hui de retour, tu sais laver tes habits, c'est une bonne chose. Comment l'encourager à continuer ou comment décourager cet enfant et le déposséder de ce mauvais caractère ou mauvaise attitude qu'il vient d'acquérir?

0: Allô?
1: Oui, bonsoir, cher futur.
0: Bonsoir, Daniel Kadio, que je reconnais déjà par la voix. Daniel Kadio, quelle attitude pour des enfants qui sont allés en vacances, qui reviennent avec des habitudes mauvaises ou bonnes? Qu'est-ce qu'il faut faire?
1: Moi, j'ai toujours dit qu'un parent doit connaître son enfant.
0: Oui.
1: Donc, pour moi, un enfant se rêve comme l'horloge.
0: D'accord.
1: Quand l'enfant est déréglé, il faut le régler.
0: Alors, mais quand il est parti, qu'il a été déréglé, comment procéder pour le régler de nous à nouveau?
1: Tu le ramènes là où il était quand il partait. Amène-le à prendre conscience qu'il a changé, que l'attitude qu'il est en train d'adopter là. Quand il partait, ce n'était pas comme ça. Voilà, donc tu t'assois, tu causes avec ton enfant. Maintenant, s'il ne veut pas se régler, je pense qu'on a besoin plus de fermeté. Envers les enfants. On n'a pas besoin de
0: forcément. D'accord.
1: Dans l'éducation. Voilà.
0: D'accord. Allez, merci. C'était l'intervention de Daniel Kadio, sa proposition. L'enfant, il faut le régler comme une horloge, dit-elle. 0758 3 x 21, 0758 21 21 21. Votre enfant part en vacances et il revient avec des comportements, des attitudes que vous ne lui reconnaissez pas du tout. Qu'est-ce qu'il faut faire pour les lui enlever ?

Nous écoutons à présent Chantre Phébé encore, qui nous chante ici sacrifice, sacrifice vivant. Jésus s'est donné comme un sacrifice vivant pour nous, pour qu'aujourd'hui nous soyons sauvés. Il arrive que nos enfants partent en vacances et quand ils reviennent, malheureusement, ils reviennent souvent avec des comportements qu'ils n'avaient pas quand ils quittaient la maison. Ils reviennent avec des grossièretés qu'ils ne prononçaient pas quand ils étaient là. Alors, comment faire pour redresser, pour régler à nouveau notre enfant qu'on voit être déformé ou déréglé? Vous avez la parole. Je rappelle que c'est au 07 58 21 21 21.

0: sont sauvés.
1: Après donc chantre Phoebe, c'est au tour du chantre Caleb Lugouo de nous gratifier de ce merveilleux cantique Confiance à Dieu. Il prend le cas de Daniel et ses compagnons qui ont eu confiance en leur Dieu qui au finish les a délivrés. Amis auditeurs, mesdames et messieurs, nous sommes toujours à cette émission qui va se terminer donc à 18h00. Nous partirons pour Martinique qui sera suivi donc des hip-hop, et puis à 19h30 le journal vous sera présenté. Amis auditeurs, mesdames et messieurs, quant à nous, on se dit au revoir. Et puis, ce riz couché, on va le garder pour demain matin. Vos enfants partent en vacances, ils reviennent avec des comportements, des attitudes que vous ne leur reconnaissez pas. Quelle démarche faut-il pour leur enlever ou les encourager à continuer dans ce qu'ils viennent d'acquérir comme comportement qui vous plaît, bien sûr? Vous avez vu au microphone Joseph Ikiyo-Niawa, et puis du côté de la baie vitrée à la réalisation, c'est Maître Ephraim Gaga qui nous a secouru et qui a apporté sa dextérité, grâce à qui vous nous entendez à présent.

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1: Marlène et Jean-Claude sont très heureux de te présenter une émission très spéciale afin de comprendre les faits d'actualité. Merci pour ta fidélité. C'est toujours avec joie que je te retrouve afin qu'ensemble nous soyons en mesure d'approfondir ce thème, connaître Dieu. Nous avons trois références bibliques. La première, c'est Jean chapitre 14, le verset 16. Jean 14, verset 16. Puis Jean 14, versets 25 et 26. Jean 14, verset 16. Et Jean 14, versets 25 et 26. Et la troisième référence est Éphésiens 4, le verset 30. Éphésiens 4, le verset 30. Les bons élèves ont certainement remarqué que les deux références de Jean 14, verset 16 et 25, 26, nous avons eu l'occasion de les étudier précédemment. Mais afin de comprendre Éphésiens 4, verset 30, nous sommes bel et bien obligés de revenir sur Jean 14, verset 16. Avant d'aborder le thème qui est le scellement, invoquons la présence du Saint-Esprit, justement. Prions. C'est le cœur rempli de joie que nous venons vers toi. Toi, le Consolateur, qui intervient afin de nous conduire dans toute la vérité. Merci une fois de plus de nous visiter et de nous aider à comprendre ce que nous lisons, nous t'en prions. Au nom de Jésus et pour ta gloire éternelle. Amen. Pour celles et ceux qui viennent seulement de découvrir ce lien, je rappelle que nous étudions le thème « Connaître Dieu ». La première étude que nous avons déjà abordée, c'est quoi? Le Consolateur. Et dans Ésaïe chapitre 51 au verset 12, Dieu dit « C'est moi qui vous console ». Donc le Consolateur, c'est Dieu ou encore l'Éternel. Est-ce que c'est clair pour toi? C'est important que tu comprennes cela. Revois la référence dans Ésaïe 51, verset 12. Dieu dit, c'est moi qui vous console. Nous sommes dans l'Ancien Testament. Et les enfants d'Israël, les lecteurs de la Bible, savent que le Consolateur, c'est l'Éternel. Quel que soit le problème que tu rencontres, Jésus, Dieu, c'est le Consolateur. Plus tard, nous arrivons dans le Nouveau Testament, Jésus s'apprête à laisser la terre pour rejoindre le ciel. Et il fait une déclaration que nous trouvons dans le livre de Jean, chapitre 14, et nous cherchons le verset 16. Que dit Jésus? Et moi, je prierai le Père, et il vous donnera un autre consolateur. Attention! Rappelle-toi, dans Ésaïe 51, verset 12, la Bible déclare que c'est Dieu qui console. On est d'accord? Le Consolateur. Jésus s'apprête à partir et il dit, il demande au Père d'envoyer un autre Consolateur. En disant un autre Consolateur, il sous-entend que lui, Jésus, est un Consolateur. Et ce consolateur est sur le point de partir. Et il dit au Père, il faut envoyer un autre consolateur. Et j'ai utilisé cette métaphore, à savoir, il y a dans les départements français, que ce soit dans l'Hexagone ou dans les Antilles, un préfet. Quand il achève sa mission après 3 années, il est déplacé vers un autre département. Il est remplacé par qui ? Par un autre quoi ? Préfet. Donc, Jésus dit qu'il y a un autre consolateur qui viendra. Quel est ce consolateur ? Quelle est sa mission ? Pourquoi est-il venu ? Lisons versets 25 et 26. C'est toujours Jésus qui parle. Ce n'est pas un homme, hein, mais Jésus qui dit. Je vous ai dit ces choses pendant que je demeure avec vous. Mais le Consolateur, l'Esprit Saint, l'Esprit est écrit avec un E majuscule et un S majuscule. Quand tu écris ton nom, par exemple, la famille Jérôme, un nom de famille Jérôme, le J c'est en majuscule. Ça veut dire que c'est le nom de quelqu'un. Le prénom est aussi en majuscule. Nous sommes d'accord ? L'Esprit Saint que le Père enverra en mon nom. Donc, l'autre consolateur qui a été demandé par Jésus, c'est l'Esprit Saint. Est-ce que c'est clair ? Mais c'est ce qui est écrit là. Attends, fais un petit effort. C'est facile à comprendre. Que le Père enverra en mon nom vous enseignera toutes choses et vous rappellera tout ce que je vous ai dit. C'est lui qui fait tout cela. Le Saint-Esprit. Et celles et ceux qui n'acceptent pas le Saint-Esprit comme étant le Consolateur ou encore Dieu ont une difficulté, puisque c'est lui qui mène cette mission. Et il existe une autre mission encore bien plus importante que mène le Saint-Esprit. Et nous trouvons celle-ci dans le livre d'Éphésiens chapitre 4. Éphésiens chapitre 4. J'attends que tu aies trouvé, et je présume que tu as déjà, puisque tu avais la référence dès le début de la causerie. Éphésiens chapitre 4. Et nous découvrirons un autre élément important que fait le Saint-Esprit. Nous regardons seulement le premier mot. N'attristez pas. Qu'est-ce que ça veut dire, attrister ? Dis-moi. On imagine que Charles aime Mylène. Mais Charles n'aime pas que Mylène porte des mini-jupes. On est d'accord ? Bien. Que doit faire Mylène ? Si Mylène aime Charles et elle désire conserver son foyer, que fait-elle ? Ou son fiancé ? Elle ne met pas de jupe courte. Si elle met la jupe courte, qu'arrivera-t-il ? Eh bien, il sera triste. Donc, quand on parle « n'attristez pas », il s'agit d'un être qui a des sentiments et qui peut être attristé. Et pourquoi il ne faut pas l'attrister ? Lisons la suite. Donc tu vois bien que c'est un être qui est dépendant, qui a des réactions en fonction des actes que nous posons. La suite déclare quoi ? N'attristez pas le Saint-Esprit. Pas un esprit, mais le Saint-Esprit de Dieu. Par lequel vous avez été scellés pour le jour de la rédemption. Qu'est-ce que cela veut dire ? Quand tu as un courrier, tu désires l'expédier quelque part. Il faut mettre un timbre sur l'enveloppe, glisser dans la boîte aux lettres, le facteur récupère, cela va à la centrale, au bureau de poste, et on doit mettre un sceau sur le timbre et une partie de l'enveloppe. Et à partir du moment que ça a été fait, l'enveloppe part et arrive à destination. Toi et moi, nous sommes des lettres ouvertes de l'Éternel. Et c'est seulement le Saint-Esprit qui scelle les gens pour qu'ils arrivent sains et saufs de l'autre côté de la barrière. Et nous verrons cela lors de la prochaine causerie. Mais la question est la suivante. Pourquoi des gens rejettent-ils le Saint-Esprit? Tout simplement parce que le diable connaît l'importance du Saint-Esprit. Il fait tout pour que les gens mettent de côté le Saint-Esprit. Pourtant, ces personnes seront perdues sans le Saint-Esprit. Prions, notre Seigneur et notre Dieu, merci pour la parole. Merci pour la vérité. Merci de nous aider à ne pas nous laisser tromper par l'ennemi, mais à vivre pour toi jour après jour. Cet esprit permet que tes enfants retournent dans la lecture, l'étude, et écoutent à nouveau cette causerie. Fais du bien à celles et ceux qui te recherchent de tout leur cœur, nous t'en prions, au nom de Jésus et pour ta gloire éternelle. Amen. Que l'Éternel continue de te bénir et il me tarde de te retrouver. Nous sommes parvenus au terme de notre réflexion. Si d'aventure tu as une question, il te suffit d'envoyer un message par le biais de WhatsApp au numéro suivant, +596 696 88 93 93. Et alors, Jean-Claude, moi, je me ferai un réel plaisir de répondre à ta question.

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l'intérieur de mon être. Toi, en qui je fonde ma foi, sur qui je bâtis ma joie. En moi, je désire que tu graves tes lois. À l'encre de ton sang mêlé à ma sueur et mes larmes, tu écris le récit de ma destinée. Je le sais, dans ton plan, le bonheur et la paix, sur mon visage tu as dessiné. Mes ennemis, tu as décimé. Alors qui peut s'opposer à ce que Dieu pour moi a décidé? Au-dessus de tout, tu règnes, ô grand roi. Donne un nouveau souffle, descends et saisis-toi de moi. Mon essentiel, ta présence éveille en moi tous mes instincts, et le ciel descend sur terre le temps d'un instant. Alors je t'adore de tout mon corps et plus encore de tout mon cœur. Ô Seigneur, pénètre tout mon être, afin de me permettre de paraître dans le périmètre de ton saint trône. Remplis mon esprit, sature mon âme. Dieu Tout-Puissant, roi qui domine sur toute la création visible et invisible, Dieu de ma passion, que puis-je craindre entre tes mains, parce que rien n'était impossible. Tu as vaincu Satan, tu as dominé la mort et triomphé de son couloir. Tu es tellement plus que ce qu'on est capable de concevoir. Le visage découvert, je contemple ta gloire comme dans un miroir. Ô Père, descends et saisis-toi de moi.

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2: Seigneur, me voici dans ta présence, sans retenue et avec aisance. Là, je trouve l'usine qui absorbe mon humanité. Là, je retrouve la fibre de ma divinité. Mon pain de vie plus qualitatif que la manne, ton esprit est pour moi ce que la drogue est pour le toxicomane. De même que la drogue est nocive pour le corps, et lorsqu'elle est ingurgitée à grande mesure, elle cause la mort. Ton esprit est nocif pour mon vieil homme, et plus je

père, même si je commets des impairs. Tu es bien plus qu'un géniteur, Jésus, tu es mon créateur. Même si ici-bas tout est vanité, pour moi tu ne fais que dans la qualité. Parce que je suis ton enfant, tu fais de mon bonheur ta responsabilité. Je sais que tu m'aimes plus que le diable ne me déteste, sans aucun conteste, parce que tu tiens toutes tes promesses. Ouais, je sais que tu m'aimes plus que le diable ne me déteste. Père, ouvre le ciel maintenant.

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5: Amène-moi dans la profondeur.
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7: La mission évangélique Le Réobot, avec à sa tête l'évangéliste Dr Paul Gwebe, organise une retraite spirituelle chaque jeudi en 15 pour tous ceux qui sont fatigués et chargés selon Matthieu 11, verset 28. Entrée jeudi à 18h, sortie dimanche à 18h. 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Au programme, enseignement, cure d'âme, combat spirituel, renoncement aux œuvres mortes, fermeture des portes spirituelles ouvertes dans la vie du fidèle. Vendredi de retraite, veillée de prière et de délivrance ouverte à tous. 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Jour de prière, tous les jours et toutes les nuits, sauf les lundis. Lieu, Port-Boué-Gonzague-Ville, Carrefour Usine. Premier carrefour, à gauche après la boulangerie à mort, en face du supermarché Free Market, à 20 mètres de l'église Réveil. Contact 05 05 78 62 08 07 89 46 51 98. Au thème des obsèques de notre regretté père, le patriarche ancien d'église Bouébi Zamblé Étienne, nous, la veuve, les enfants, les petits-enfants et toute la grande famille Bouébi Zamblé, tenons à exprimer notre profonde et sincère gratitude à toutes celles et à tous ceux qui nous ont accompagnés durant cette douloureuse épreuve. Par vos prières, votre présence et vos messages de compassion, vos encouragements, vos dons et vos différentes contributions, vous avez partagé notre peine et apporté à notre famille un précieux réconfort. Nous adressons une reconnaissance particulière au Conseil national de l'AEC, aux pasteurs, au CADD, aux fidèles et communautés chrétiennes, à nos parents, frères et sœurs, à nos amis, collègues et connaissances, ainsi qu'à toutes les personnes qui ont effectué le déplacement jusqu'à Zenoufla et à celles qui nous ont soutenus à distance. À toutes les personnes qui, de près ou de loin, ont contribué à l'organisation et à la réussite des obsèques de notre Père, nous disons simplement et sincèrement merci. Que le Seigneur vous bénisse abondamment, vous fortifie et vous rende au centuple tout le bien que vous nous avez témoigné. Nous rendons également grâce à Dieu pour les 94 années de vie qu'il a accordées à notre Père, ainsi que pour l'héritage de foi, de service et de témoignage qu'il nous a laissé. Puisse à son exemple continuer d'inspirer les générations qui lui succèdent. Le chef de village de Guinglo-Béan, M. Kei Albert, le chef de village de Trodrou, M. Gay Philippe, la grande famille Glédi à Guinglo, Guézon-Béan, Quibli, Abidjan, France, États-Unis et Canada, les grandes familles Bosséi, Ba Alexandre, Edo Bakari à Trodrou, Takorabli, Abidjan et Dakar, la grande famille Tar Massa à Guinglo, Béan et Abidjan, les enfants, petits-enfants et arrière-petits-enfants de Feuba Gaston, veuve Gay Lavigne, née Makoura Suzanne et enfants Abidjan et Paris, ont la profonde douleur de vous faire part du rappel à Dieu de notre bien-aimé, veuve Ba Gaston Né Koho Afoué, Mémé Afoué, le jeudi 6 août 2026 à Abidjan. Le programme des obsèques sera communiqué ultérieurement.

0: Excellente soirée à tous, vous êtes sur les antennes de Fréquence Vie. Bienvenue à Fréquence Vie Soir, la dernière session d'information sur les 89.4 FM. À la une de l'actualité. Renforcement de la prévention du dépistage du VIH-Sida et de sa prise en charge à Boisflay. Une initiative du Programme national de lutte contre le VIH-Sida du ministère de la Santé, de l'hygiène publique et de la couverture maladie universelle. Des explications dans ce journal de 19h30. Troisième édition du dîner de gala du Ruffel à Tabo. Cérémonie d'excellence et de distinction réussie. À l'international en RDC, appel à une mobilisation internationale par le pape Léon XIV pour sauver des vies humaines et renforcer la riposte contre l'épidémie d'Ebola. Enfin en sport, Ligue des champions féminines de la CAF, l'équipe féminine de l'ASEC Mimosa s'est inclinée face aux Ghanéennes de peu d'Artois et sur le score d'un but à zéro. Voilà pour le sommaire. Bonsoir à tous. Actualité en Côte d'Ivoire. La deuxième édition du bilan annuel de santé de la Mutuelle des architectes de Côte d'Ivoire a eu lieu récemment au siège de l'Ordre situé à Cocody. Cette initiative vise à assurer la prise en charge préventive et le suivi médical régulier des professionnels du secteur. C'est lors de cet événement que le président du conseil d'administration de la mutuelle, Richard Karamoko Djima, a rappelé l'importance d'un suivi médical rigoureux tout en saluant la forte mobilisation enregistrée lors de cette journée. Parlons à présent du dîner de gala du Ruffel à Tabo, troisième édition. C'est la salle des fêtes de la compagnie ivoirienne d'électricité de Tabo qui a abrité cette cérémonie de distinction. C'était le samedi 22 août 2026 à Tabo au cours d'un dîner de gala. La cérémonie a réuni plusieurs invités, personnalités et acteurs engagés dans la promotion de la femme et du leadership en Afrique, à l'exemple de Fleur Akeimbo, invitée d'honneur de cette rencontre.
1: Je suis contente que cette initiative du Ruffel soit dirigée par des femmes qui servent le Seigneur et qu'elle soit accompagnée aussi par cette radio chrétienne qui a permis à l'évangile de rayonner ici en Côte d'Ivoire. Je viens de participer à un dîner gala qui a été organisé par le Ruffel, le réseau international des femmes leaders. J'ai été impressionnée par tout ce que j'ai entendu à travers les différentes allocutions et puis je suis surtout épatée par la vision du Ruffel. Mon souhait est que cette organisation aille de l'avant et qu'au-delà des nations dans lesquelles elles sont représentées, notamment le Maroc, Côte d'Ivoire, je souhaite que le Ruffel soit implanté dans tous les pays d'Afrique. Parce que vous savez, ici en Afrique, les femmes évoluent lentement. Mais même quand elles ont reçu l'éducation, elles grandissent dans des familles dans lesquelles on les met souvent à l'écart au profit des hommes. Et le Ruffel, à travers sa vision, a l'intention de donner aux femmes ce qui leur a été volé, ce qui leur a été pris, c'est-à-dire leur leadership, les emmener à assumer leur leadership dans tous les domaines d'activité, qu'elles soient des femmes en milieu rural ou des femmes en zone urbaine, qu'elles soient des femmes de l'administration ou des femmes qui évoluent dans la politique, qu'elles soient des femmes commerçantes ou qu'elles soient des femmes qui ont de grandes affaires, le Ruffel a l'intention d'aider ces femmes-là à assumer leur leadership.
0: Pour le Ruffel, Réseau international des femmes leaders d'Afrique, distinguer ces femmes et ces hommes, c'est non seulement reconnaître le travail déjà accompli, mais également encourager une nouvelle génération de femmes à s'engager, à entreprendre et à exercer un leadership responsable au service de leur communauté. le directeur général de la radio nationale Fréquence Vie, M. Laurent Banta, nominé, reconnaît le travail abattu par ces femmes.
2: Nous avons été heureux de participer à cette toute troisième édition du gala de l'ONG RIFEL, qui, à la fois, de par son travail, valorise le travail des femmes leaders africaines. Nous en sommes très heureux, étant donné que c'est un travail très, très, très important pour les femmes. Valoriser les femmes est une très bonne chose dans le Conseil des Nations. Et nous savions combien de fois les femmes apportent beaucoup plus dans nos sociétés, que ce soit traditionnel que moderne au jour d'aujourd'hui. Et nous voulons féliciter Mme Obité Sylvie pour avoir osé, et surtout et pour sa perspicacité, pour son intelligence et pour son esprit d'initiative. Parce que là aussi, il faut avoir un esprit créatif pour pouvoir amener les femmes à savoir leurs forces, leurs faiblesses et leur capacité de résilience en tout état de cause. Et je pense qu'elle mérite d'être félicitée. Nous avons préparé ce gala qui, ma foi, a retenu beaucoup d'attention. Et du fait qu'il y a beaucoup de lauréats qui ont été décernés, dont les mérites ont été reconnus, je voudrais la féliciter et remercier tous les organisateurs de cette manifestation et leur dire combien de fois nous avons été heureux d'être parmi eux. Que Dieu bénisse. RIFEL.
0: La cérémonie du 22 août à Thabo apparaît ainsi comme un moment de reconnaissance et de mobilisation autour d'une ambition, faire du leadership féminin un véritable levier de transformation et de développement de l'Afrique. Madame Sylvie Obité, présidente du RIFEL, exprime ici sa gratitude envers Dieu et les hommes au terme de cette manifestation d'excellence.
3: Cet événement, la troisième édition du dîner gala des femmes leaders africaines qui avait pour thème « Femmes et leaders, actrices du développement ». Voilà, tout s'est bien passé. Ça n'a pas été facile, il y a eu beaucoup de défis, beaucoup de challenges. Mais comme d'habitude, notre Dieu nous a permis de relever le défi. Nous avons pu mettre un sourire sur le visage de ces femmes, de ces hommes qui ont vu ce soir leur mérite récompensé. C'est un sentiment de joie, de gratitude. Nous l'avons pensé, nous l'avons imaginé, nous l'avons réussi par la grâce de Dieu et je suis très très très contente. Je suis tout simplement heureuse et je rends toute la gloire au Seigneur. Je voudrais remercier ma maison, la radio Fréquence Vie, qui a été là pour me soutenir. Je voudrais remercier mon directeur général, M. Laurent Banta, qui a effectué le déplacement personnellement pour être là. Il aurait pu se faire représenter. C'est vrai qu'il était parmi les lauréats, mais il a tenu à être présent pour m'encourager. Sa présence m'a honorée et je tenais à lui dire particulièrement merci.
0: Et c'est un reportage de Joseph Ikio Nyawa. <musique> 19h39 sur les pendules de Fréquence Vie et en temps universel. Direction à présent à Boafle, dans la région de la Maraoué, où le renforcement de la prévention du dépistage du VIH-Sida et sa prise en charge s'impose. Et c'est à la préfecture de Boafle, au cours d'une réunion de sensibilisation consacrée au port systématique et correct du préservatif, que l'appel a été lancé par l'assistant à la mobilisation sociale chargé du volet communautaire. En tout état de cause, le choix de cette localité s'explique par la nécessité d'agir dans les zones où la prévalence du VIH-Sida demeure proche du niveau national afin d'éviter une dégradation de la situation. Boafle ne dépasse pas le taux national, mais elle est très proche. Par conséquent, si nous ne renforçons pas les actions de prévention et de prise en charge, nous risquons de voir cette situation se dégrader, a-t-il relevé. À Boafle, 5 689 personnes vivent avec le VIH, soit 1 900 hommes et 3 789 femmes, tandis que 219 enfants âgés de 0 à 14 ans. Toujours dans la région de la Maraoué, le taux de prévalence est établi autour de 1,52%, soit un niveau proche de la moyenne nationale, estimée à 1,56%. Enfin, au sein des couples, l'assistante de la mobilisation sociale a recommandé la fidélité mutuelle présentée comme une démarche responsable permettant de réduire les risques d'exposition au VIH-Sida, tant pour les partenaires que pour leurs familles. Hors de nos frontières, Ebola en RDC. Face à l'ampleur de la crise de la maladie Ebola en République démocratique du Congo, Léon XIV a exhorté les partenaires internationaux à intensifier leur soutien aux efforts de lutte contre la maladie, tout en soulignant l'importance d'une implication active des populations locales dans les stratégies de prévention. Selon plusieurs rapports internationaux, cette flambée épidémique est devenue la plus importante jamais enregistrée dans le pays en nombre de cas confirmés, avec plus de 5000 infections et plus de 250 décès recensés. Toutefois, les défis liés à l'accès aux zones touchées, à la désinformation et à la méfiance de certaines communautés compliquent encore la riposte. Par son intervention, le chef de l'Église catholique rejoint les nombreuses voix qui appellent à une solidarité internationale accrue pour contenir l'épidémie et éviter une aggravation de la crise sanitaire dans la région. Oui, à cette heure, vive le sport sur Fréquence Vie. Ligue des champions féminines de la CAF. L'équipe féminine de la SEC Mimosa a mal débuté le tournoi qualificatif UFOA-B de la Ligue des champions féminines de la CAF en s'inclinant 1-0 face aux Ghanéennes de Peu d'Arcoa lundi 24 août dernier à Ouagadougou au Burkina Faso. Elles devront se rattraper lors du prochain match prévu demain jeudi 27 août à 15h face aux Edo Queen F2FC de Nigeria. Par ailleurs, l'Éthiopie a officiellement déposé sa candidature pour accueillir la Coupe d'Afrique des Nations CAN en 2028. Une première pour le pays. Depuis plus d'un demi-siècle, le pays avait accueilli la Coupe d'Afrique des Nations pour la dernière fois en 1976. Voilà qui met fin à cette dernière session d'information sur Fréquence Vie, ce mercredi 26 août 2026. Merci pour votre très aimable attention. Avant de refermer les pages de ce journal, voici le rappel des titres. Renforcement de la prévention du dépistage VIH-Sida et de sa prise en charge à Boisflay. Une initiative du Programme national de lutte contre le VIH-Sida du ministère de la Santé, de l'hygiène publique et de la couverture maladie universelle. Vous avez eu des explications dans ce journal. Troisième édition du dîner de gala du Refel à Tabo, cérémonie d'excellence et de distinction réussie. À l'international en RDC, appel à une mobilisation internationale par le pape Léon XIV pour sauver des vies humaines et renforcer la riposte contre l'épidémie d'Ebola. Enfin en sport, Ligue des champions féminines de la CAF, l'équipe féminine de la SEC Mimosa s'est inclinée face aux Ghanéennes de Peu d'Arcoa sur le score 1-0. La réalisation de cette édition a été assurée par Ephraim Gaga. Présentation Yves Steven Djike à ce micro. Supervision Nyumuti Samuel Chrysostome. Merci de nous avoir suivis. L'information revient demain matin à 7h GMT. Bonne écoute. de nos programmes sur Fréquence Vie, la voix qui dit Dieu vous aime. Excellente soirée à tous et bonsoir.

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1: La mission évangélique Le Rehoboth, avec à sa tête l'évangéliste Dr Paul Gwebe, organise une retraite spirituelle chaque jeudi en 15 pour tous ceux qui sont fatigués et chargés selon Matthieu 11, verset 28. Entrée jeudi à 18h, sortie dimanche à 18h. Notez bien, en venant, faites votre sac comme si vous entreprenez un voyage de 3 jours au programme. Enseignement, cueil d'âme, combat spirituel, renoncement aux œuvres mortes, fermeture des portes spirituelles, ouverte dans la vie du fidèle. Vendredi de retraite, veillée de prière et de délivrance ouverte à tous. Des chambres propres et confortables à votre disposition pour votre retraite. Jour de prière, tous les jours et toutes les nuits, sauf les lundis. Lieu, Port-Boué-Gonzague-Ville, Carrefour Usine. Premier carrefour, à gauche après la boulangerie à mort, en face du supermarché Free Market, à 20 mètres de l'église Réveil. Contact 05 05 78 62 08 07 89 46 51 98. Au thème des obsèques de notre regretté père, le patriarche ancien d'église Bouébi Zamblé Étienne, nous, la veuve, les enfants, les petits-enfants et toute la grande famille Bouébi Zamblé, tenons à exprimer notre profonde et sincère gratitude à toutes celles et à tous ceux qui nous ont accompagnés durant cette douloureuse épreuve. Par vos prières, votre présence et vos messages de compassion, vos encouragements, vos dons et vos différentes contributions, vous avez partagé notre peine et apporté à notre famille un précieux réconfort. Nous adressons une reconnaissance particulière au Conseil national de l'AEC, au pasteur, au CADD, aux fidèles et communautés chrétiennes, à nos parents, frères et sœurs, à nos amis, collègues et connaissances, ainsi qu'à toutes les personnes qui ont effectué le déplacement jusqu'à Zenoufla et à celles qui nous ont soutenus à distance. À toutes les personnes qui, de près ou de loin, ont contribué à l'organisation et à la réussite des obsèques de notre Père, nous disons simplement et sincèrement merci. Que le Seigneur vous bénisse abondamment, vous fortifie et vous rende au centuple tout le bien que vous nous avez témoigné. Nous rendons également grâce à Dieu pour les 94 années de vie qu'il a accordées à notre Père, ainsi que pour l'héritage de foi, de service et de témoignage qu'il nous a laissé. Puisse son exemple continuer d'inspirer les générations qui lui succèdent. Le chef de village de Guinglo-Béan, M. Kei Albert, le chef de village de Trodrou, M. Gay Philippe, la grande famille Glédi à Guinglo, Guézon-Béan, Quibli, Abidjan, France, États-Unis et Canada, les grandes familles Bosséi, Ba Alexandre, Edo Bakari à Trodrou, Takorabli, Abidjan et Dakar, la grande famille Tar Massa à Guinglo, Béan et Abidjan, les enfants, petits-enfants et arrière-petits-enfants de Feuba Gaston, veuve Gay Lavigne, née Makoura Suzanne et enfants Abidjan et Paris, ont la profonde douleur de vous faire part du rappel à Dieu de notre bien-aimé, veuve Ba Gastonné Koho Afoué, Mémé Afoué, le jeudi 6 août 2026 à Abidjan. Le programme des obsèques sera communiqué ultérieurement.
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1: La terre et ses richesses appartiennent à l'Éternel. L'univers est à lui, avec ceux qui l'habitent. C'est lui qui a fondé la terre sur les mers, qui l'a établie fermement au-dessus des cours d'eau. Qui pourra accéder au mont de l'Éternel? Qui pourra se tenir dans sa demeure sainte? L'innocent aux mains nettes et qui a le cœur pur, qui ne se tourne pas vers le mensonge et qui ne jure pas pour tromper son prochain. Celui qui vit ainsi sera béni par l'Éternel et l'obtiendra justice de son Dieu qui le sauve. Ô Éternel, tel est le peuple qui se tourne vers toi et qui s'attache à toi, Dieu de Jacob.

0: Oui, allô, bonjour, chers auditeurs, pour ceux qui ne sont pas en Afrique. Et bonsoir à ceux qui sont en Côte d'Ivoire et ailleurs en Afrique. Que Dieu vous bénisse. C'est le pasteur Billy de l'église Christ Faith Tabernacle International Churches avec le pasteur Claudette de la même confession, mon épouse. Donc, elle est membre du clergé aussi. Nous sommes basés à Londres, en Angleterre, mais nous sommes en Côte d'Ivoire ici pour l'extension de l'évangile. Donc, depuis un certain temps, vous entendez nos voix. Le Seigneur nous donne la possibilité d'exposer l'angle sous lequel nous voyons l'évangile du Seigneur. Et je bénis Dieu, beaucoup sont bénis. Nous rendons grâce à Dieu pour tout ce que vous faites, ce qui nous appelle, pour partager les témoignages, ce que le Seigneur est en train de faire pour vous. L'entendement aussi simple, nous rendons grâce à Dieu. Donc vous pouvez nous joindre au 01 60 62 17 40, je reprends, 01 60 62 17 40. Nous sommes en train de traiter donc sur le thème de comment faire ou comment débloquer les barrières de la stagnation. Comment faire pour débloquer les barrières de la stagnation? Depuis la semaine dernière, nous avons commencé à parler de ça, nous allons continuer. Je vais donc donner la parole au pasteur Claudette de nous faire une réflexion par rapport au message précédent pour que nous puissions aller de l'avant. Merci beaucoup.
1: Amen. Shalom, chers auditeurs. Donc la semaine dernière, le pasteur a parlé de comment vaincre la stagnation. Et d'entrée de jeu, il faut que tu saches que tu as une valeur aux yeux de Dieu. Dieu a un plan pour ta vie et c'est ce qui inquiète le diable. Yeah? Il a un plan pour ta vie. Mm-hmm. Et toutes les stratégies que Satan met en place pendant qu'on est sur cette terre, mm-hmm. c'est pour t'empêcher mm-hmm. d'activer ce plan de Dieu pour ta vie. Mm-hmm. Parce qu'il sait que ta réussite va positivement impacter ton environnement. Mm-hmm. Et donc, il va t'encourager dans une forme de stagnation. Mm-hmm. Si ce n'est pas une attaque frontale, ça sera une forme de ralentissement mm-hmm. où c'est un statu quo, tu n'avances pas, mais tu ne te rends pas compte que tu n'es pas en train d'accomplir ta destinée afin de pouvoir positivement impacter ton environnement. Mm-hmm. Et personne n'échappe à cela. Même notre Seigneur Jésus a fait l'objet de cette stratégie de Satan. Ça. La preuve, on a vu dans l'évangile comment Satan s'est approché de Jésus pour lui demander si tu es vraiment le Fils de Dieu et comme, ainsi de suite, le tentant d'une façon ou d'une autre. Mais le Seigneur Jésus a résisté. Comment est-ce qu'il a pu résister? Par la parole, la connaissance de la parole de Dieu. Chaque fois, il lui répondait, il est écrit, il est écrit, il est écrit. Et à la fin, Satan était obligé de partir. Donc, il faut qu'on comprenne que notre position d'enfant de Dieu est une position pour nous réaliser et faire du bien Amen. Au maximum de personnes. Mm-hmm. Donc, on ne doit pas laisser les problèmes de la vie, les richesses, mm-hmm. la gloire, la nourriture, tout ce qui est centré sur nous-mêmes, nous éloigner du plan de Dieu de notre vie. Et Satan fait croire à tout le monde que sans passer par lui, on ne peut pas réussir dans la vie. C'est absolument faux. C'est faux. Jésus n'a pas eu besoin d'utiliser les puissances de Satan sur la terre. Mm-hmm. Il n'a pas eu besoin de ça. Amen. Donc que tu sois là et que les gens viennent t'offrir des livrets, des formations en maïkari ou je ne sais quoi, maraboutage, toutes sortes de choses, tu n'en as pas besoin. Tu as besoin de t'ancrer dans la parole de Dieu, de savoir ton identité de fils ou de fille de Dieu et de prendre possession de ton héritage. C'est le Saint-Esprit qui t'aide sur cette terre et tu vas avancer, tu vas devenir tout ce que Dieu a dit pour toi afin que ce soit pour la libération et le salut de plusieurs âmes. Alors le pasteur nous a dit, comment faire donc pour débloquer les barrières de la stagnation? Il dit la première chose à faire, c'était confesser tes péchés cachés. Si tu as des péchés qui sont cachés à cause de ça, tu ne pourras pas avoir la confiance de venir devant Dieu mm-hmm. et espérer que tes prières montent à Dieu et sans blocage. Donc, il ne faut pas avoir une vie, une double vie en tant que chrétien. Ton oui doit être oui, ton non doit être non. Et que tout, même que personne ne te voit, tu marches en intégrité devant Dieu. Il faut sortir de l'oisivité en deuxième position. Mm-hmm. Apprendre un métier, apprendre quelque chose. Mm-hmm. En tant que chrétien, il ne faut pas croiser les bras voilà. et puis s'asseoir, penser que Satan va venir te suggérer des choses pour mm-hmm. te dire que ta vie est ratée. Mm-hmm. Ta vie n'est pas ratée. Il n'y a pas d'âge pour apprendre. À tout moment, tu peux te reconvertir. Si tu avais fait une formation et que ça n'a débouché sur rien du tout, eh bien, tu réapprends quelque chose d'autre. Tant que tu as la vie, tu peux réapprendre quelque chose. Et quand ton cerveau est occupé à apprendre quelque chose, il y a cette joie de savoir que tu es utile dans la société. Mm-hmm. Eh bien, il n'a pas le temps de venir te suggérer des pensées négatives pour te dire que ta vie ne va nulle part et que les autres réussissent, mais que toi, tu ne réussis pas. Puisque tu es en train d'apprendre quelque chose. Et par tes 10 doigts, toi aussi, tu vas devenir un contributeur à la vie, mm-hmm. et à l'épanouissement social des uns et des autres. Donc, l'apprentissage est quelque chose de bien pour activer notre cerveau. Ensuite, il a dit quoi? Il faut faire des déclarations. Basé sur la parole de Dieu. Quand Jésus disait « il est écrit », Satan n'avait pas d'autre chose mais de fuir.
2: que de fuir. Donc il faut que Dieu ne bouge que par sa parole. Donc il faut que nous aussi on apprenne à déclarer les paroles que Dieu a déjà écrites nous concernant. Nous sommes les enfants de Dieu. Notre passé est aboli. Nous sommes en Jésus. Donc il faut réaffirmer cette appartenance à Christ pour que Satan sache que notre destinée, nous, c'est d'arriver au ciel. Mais pour lui, sa destinée, c'est de finir en enfer. Donc on doit pouvoir lui redire tout ça. C'est déjà écrit dans la parole de Dieu. Donc en lisant la parole de Dieu, ça nous donne la possibilité de prendre cet avantage sur Satan et de faire des déclarations et de ne pas laisser notre situation prévaloir autour de nous. L'homme ne vivra pas de pain seulement, mais de toute parole qui sort de la bouche de Dieu. Donc ces paroles qui sortent de la bouche de Dieu doivent devenir nos paroles. Hein? Si tu as une situation financière, tu vas dire, je bénis Dieu qui m'a béni de toutes sortes de richesses, hein, avec gloire. Philippiens 4, 19, hein, en Jésus-Christ. Hein, mon Dieu pourvoira à tous mes besoins selon ses richesses avec gloire en Jésus-Christ. Il faut le dire, par les meurtres ici du Christ, je suis guéri. Il y a une maladie qui te traumatise. Tu déclares, par les meurtres ici du Christ, je suis guéri. Et tu vas ressentir cette guérison-là. Même si ça ne se passe pas immédiatement, parce que tu as décidé de croire et que tu as commencé à confesser cela avec ta bouche, eh bien, ça va se manifester. Ton corps sera obligé d'obéir. Tu vas dire, s'il y a une terreur qui veut te traumatiser, lui qui est en moi est plus grand que celui qui est dans le monde. Donc, la présence du Saint-Esprit en toi est plus forte que les sorciers, les démons et je ne sais quoi. Donc, il faut prendre la parole de Dieu et en faire possession de cela. En le déclarant de cette façon, eh bien, on prend la suprématie sur la situation qui prévaut. Et c'est comme ça qu'un enfant de Dieu devient libre et peut avancer pour être tout ce que Dieu a dit qu'il soit sur cette terre. Amen.
0: Amen.
2: Amen.
0: Gloire à Dieu. Merci beaucoup, pasteur. Merci. Bien-aimés, nous continuons dans le même thème. C'est comment donc débloquer ou enlever les barrières de la stagnation. La stagnation, c'est une arme que le diable utilise pour frustrer beaucoup de chrétiens. C'est-à-dire pour dire que même quand tu as donné ta vie à Jésus-Christ, ce n'est pas suffisant. Voilà, il y en a même qui vont plus loin pour dire, ah, mais si tu as donné ta vie à Jésus, il faut changer ton nom. Sinon, si ton nom n'est pas un nom qui est selon la volonté de Dieu, tu ne pourras pas progresser. Il y en a qui disent, ah, mais tu as donné ta vie à Jésus, mais on voit une main qui couvre ta face. On voit que ton étoile a été volée par les sorciers. Donc, il y a plein de choses autour de ces choses, plein de dire. Mais ces choses-là ne viennent pas de Dieu. Il faut se fier à la parole pour découvrir ce que tu es et la puissance qui se manifeste à travers toi. Prions. Éternel, je te rends grâce infiniment pour ce moment. Je te bénis parce que tu es souverain. Au nom de Jésus-Christ de Nazareth, je te confie, ô Dieu Tout-Puissant, nos pensées, nos cœurs. Et que, Seigneur, les facultés que tu nous as données soient en tes mains. Utilise-nous, ô Dieu, comme des instruments pour glorifier ton nom, pour détruire les œuvres de Satan, ô Dieu Tout-Puissant, dans les vies et les consciences des enfants, pour détruire les yeux de Satan sur leur vie, sur leur corps, afin que les malades soient guéris, que ceux qui sont affligés retrouvent la santé pour toujours, ceux qui sont frustrés ou bloqués dans leur vie retrouvent la dynamique de progrès, que les portes se rouvrent encore pour eux, qu'ils puissent avancer à leur vie dans la joie et dans la paix, qu'ils puissent redécouvrir la passion pour des choses importantes dans leur vie. Seigneur, je te bénis parce que tu es le Dieu qui envoie la liberté. Que ton nom soit béni au nom de Jésus-Christ. Amen.
2: Amen.
0: Bien-aimé, c'est important d'en parler parce que le diable envoie constamment des éléments de blocage. Nous avons, ce que Pasteur Closette a dit tout à l'heure, la plupart de ces choses-là se regroupent dans les blocages occasionnés par nous-mêmes. Voilà, quand on parle de la confession des péchés, on parle d'apprentissage de la parole, on parle d'apprendre à faire des déclarations, on parle de faire des formations, pour se développer, on parle en dernière minute d'observer les heures de prière. Vous allez voir que tout ça, c'est nous-mêmes nos activités qui nous permettent de débloquer tout ce que le diable met sur notre chemin. Mais je vais aussi dire qu'il y a en dehors de nous-mêmes qui bloquons nos chemins par les certaines choses qu'on ne fait pas. Quand on ne fait pas, le diable est content parce qu'il arrive à avoir plus d'avantages et de force sur nos vies. Mais quand nous faisons ces choses, nous pratiquons, et il est réduit à sa plus simple expression. C'est pour cela que sur la terre, vous voyez qu'il y a des gens que le diable ne peut pas arrêter. Il a essayé. Si Jésus n'a pas pu l'arrêter jusqu'à ce qu'il finisse son cours, le diable n'a pas pu l'arrêter. Les apôtres, il a essayé, il n'a pas pu. Voilà. Donc, il va toujours essayer. Je vous ai dit la fois dernière qu'il le fait parce que sur chaque être humain ou dans la vie de chaque être humain, il y a un plan de Dieu qui doit être déplié. Et le plan de Dieu, c'est pour tous. Dieu agit toujours pour l'intérêt de plusieurs. Il n'agit jamais pour un intérêt égoïste. Dieu agit toujours dans le plan qu'il a mis, le don qu'il a mis en toi, dans ta vie là, c'est parce que tu n'as pas encore découvert. Sinon, c'est un plan pour servir plusieurs personnes dans ton réseau ou les gens que tu vas voir dans l'avenir. Dieu agit toujours pour l'intérêt de plusieurs, de tous. C'est pour ça que Jésus est venu des morts pour tous. Tout ce qu'il fait, c'est pour l'intérêt de tous. Donc, c'est ça qui a fait Satan. Parce que quand toi, tu te réveilles, tu prends conscience et que tu manifestes la grâce que Dieu a mise sur toi, beaucoup de gens qui étaient sous sa coupole, qui étaient sous ses chaînes, seront affranchis. Donc, voici où la bataille est. Donc, le diable ne veut pas que les enfants de Dieu se rendent compte de ce qu'ils ont et il veut les bloquer afin qu'ils ne puissent pas libérer tout ce qu'il lui a pris en otage, les familles qui dominent depuis des années, depuis des siècles, de génération en génération. Donc, bien aimé, tu es dans une position d'avantage. Tu es vraiment bien aimé du Seigneur et nous allons repartir progressivement. Il y a des passages qu'on va lire pour nous rappeler de ce que nous avons dit la fois dernière. Pourquoi c'est nécessaire de confesser ses péchés? C'est important. Je vais demander au pasteur Couleur de nous guider dans le livre de Proverbe 28, verset 13. S'il te plaît.
1: Proverbe 28, voilà. Verset 13. Mm-hmm. Alors, celui qui cache ses transgressions mm-hmm. ne prospère point.
0: Amen.
1: Mais celui qui les avoue mm-hmm. et les délaisse mm-hmm. obtient miséricorde.
0: Celui qui cache ses transgressions, celui qui cache ses péchés, ne progresse pas. C'est ce que la Bible nous dit. Hein? Ne progresse pas. Mais celui qui les avoue et celui qui parle de ça obtient la miséricorde. Donc sa vie peut être fleurie encore, sa vie peut aller de l'avant. Mais celui qui cache ses péchés ou ses faiblesses, il cache, il sait très bien qu'il est coléreux. Il sait très bien qu'il est coléreux, il sait très bien qu'il est très impatient, mais il ne veut pas qu'on en parle. Donc il est assis dessus. Depuis des années, ce défaut est là, mais il couvre ça. Celui-là, il ne peut pas aller de l'avant, parce que si Dieu l'envoie sur des terrains ou des dimensions plus élevées, il peut écraser des gens, il peut faire du mal à des gens. Donc voilà comment certains se bloquent eux-mêmes. Et ce n'est pas toujours que c'est le diable qui bloque. Donc tu peux même aller dans 10 églises, 20 églises, ou sans église, tous les pasteurs peuvent imposer leurs mains sur toi, ta vie ne va pas progresser parce que les gens ne te disent pas la vérité. Il y a des choses simples. Tu regardes ta vie, tu examines. Est-ce que tu es coléreux? Est-ce que tu es arrogant? Tu as encore l'orgueil en toi? Tu as des choses qui tu aimes quand les gens parlent bien de toi, tu es content, tu aimes la gloire, les louanges des hommes. Quand tu es comme ça là, Dieu ne peut pas t'élever parce que quand il va t'élever, tu vas rechercher les louanges des hommes au lieu de le glorifier lui-même. Donc tu n'es pas quelqu'un, un candidat pour le Seigneur. Et tu vas voir que ta vie va traîner là. Donc il faut apprendre à être humble. Le temps que nous allons à l'église, que nous vivons sur les terres, c'est pour apprendre les qualités du Seigneur. Apprendre à être miséricordieux. Pardonne à ceux qui t'offensent. Sois lent à la colère. Donc quand tu es coléreux rapidement, eh bien bon, Dieu il est lent à la colère. Toi aussi, apprends à être lent à la colère. Et tu vas voir que les choses vont commencer à aller pour toi. Donc, il faut apprendre les qualités de Dieu. Ce n'est pas une enfer. Le diable a une autorité sur toi lorsqu'il y a des choses sur toi qui peut exploiter. C'est ce que j'avais dit la fois dernière. Sinon, le monde spirituel est très juridique. Tant qu'il n'y a rien, il ne peut pas. Il ne faut même pas avoir peur. Le sorcier dont tu parles, le sorcier n'a que... Il cherche des défauts en toi pour pouvoir agir avec. C'est tout. Sinon, ce n'est pas une affaire de fuir. La sorcellerie, fuit-en. La sorcellerie n'est rien, absolument rien devant toi. C'est parce que tu ne sais pas encore qui tu es. La sorcellerie n'est rien après, devant toi. Car après Dieu, dans la hiérarchie de l'univers, c'est toi qui m'entends. Toi qui es né de nouveau, qui a donné ta vie à Jésus-Christ, tu es un enfant de Dieu. Romains 8 le dit clairement que tu es héritier du salut. Donc tu es héritier même de Dieu, tu es un enfant de Dieu. Après Dieu, c'est toi. Après toi, c'est les anges. Et plus loin, en bas de toi, c'est le diable et tous les démons, les sorciers dont tu parles. Donc c'est un peu difficile pour l'homme des cieux de regarder même puis croire qu'un enfant de Dieu peut être tourmenté par des sorciers, des choses comme ça. C'est toi, le sorcier te voit, c'est lui qui doit fuir. C'est pas toi qui dois fuir le sorcier. Donc il y a quelque chose qui va pas, il y a quelque chose qui est à l'envers. Voilà, il y a quelque chose qui est à l'envers. Donc il faut commencer à te ressaisir de ta vie et puis à aller de l'avant. Et apprends la parole de Dieu. On a, Pasteur Claudette a mentionné ça, il ne faut pas cacher tes péchés. Quand tu as des choses qui ne sont pas bien, tu as fauté, tu as fait des choses qui ne sont pas bien, va devant le Seigneur. On n'a pas dit d'aller confesser tes péchés devant les hommes. Tu peux le faire, mais tu vas voir que toi-même, tu ne changes pas. Va devant le Seigneur, genoux-toi et puis dis, Seigneur, je ne me suis pas bien comporté. J'ai fait ça. J'ai insulté cette personne dans la journée. Je me suis laissé prendre par la colère. Je me suis laissé prendre par l'impatience. Pardonne-moi. Et tu es sincère que tu ne veux plus faire. Tu as des remords. là Dieu te pardonne et tu es prêt à veiller sur tes comportements prochainement pour ne plus tomber dans ces choses-là. En ce moment, tu as compris que tu es en train d'apprendre à changer. C'est important. Et la faveur de Dieu vient sur toi juste parce que tu as décidé de changer. Amen. Là, Dieu va te faire progresser. Il va t'aider. Quand on dit « apprends la parole de Dieu », Colossiens chapitre 3, verset 16, nous dit clairement, on avait vu ça la semaine dernière, mais on va voir ça encore. Apprends la parole de Dieu. Il ne faut pas juste vivre comme ça, être sur le téléphone à longueur de journée, mais la parole de Dieu, tu ne connais pas.
1: Colossiens chapitre 3, verset 16. Mm-hmm. Que la parole de Christ habite parmi vous abondamment.
0: Wow.
1: Instruisez-vous et exhortez-vous les uns les autres en toute sagesse par des psaumes, par des hymnes, par des cantiques spirituels, chantant à Dieu dans vos cœurs sous l'inspiration de la grâce.
0: Amen.
1: Amen. Merci, pasteur.
0: Que la parole de Dieu habite en vous pleinement, pas en partie ou bien très peu. Il n'a pas dit très peu, il a dit pleinement. Mais pour que la parole habite en toi, c'est la parole que tu retiens. Sinon, la parole que tu lis comme ça, comme un livre de littérature, tu lis la Bible comme ça, comme un livre simple, et puis tu fermes, tu t'en vas, tu oublies, tu ne sais même pas ce que tu as lu. Ça là, tu ne maîtrises pas la Bible. Donc, cette parole ne t'habite pas. Quand la parole t'habite, quand quelqu'un est en train de faire une quotation de la Bible, tu sais déjà, même si tu ne sais pas exactement le verset, mais tu sais déjà c'est quel livre c'est. Quand un chrétien est à ce niveau-là, c'est vrai qu'on doit se progresser pour connaître même les versets, on le fait. Voilà, mais quand tu es comme ça, ça veut dire que tu prends le temps de lire la Bible et de chercher à mémoriser, de faire de ça quelque chose. La même façon, tu es allé à l'école, tu as eu licence, tu as eu maîtrise, tu as eu temps. L'effort que tu as mis dans tes études, Dieu demande que tu mettes aussi les mêmes efforts là dans sa parole, afin de mieux connaître sa parole pour que toi, ta vie puisse être une vie d'éducation. Tu peux éduquer aussi les autres dans le même sens. Même si tu n'es pas pasteur, mais tu as beaucoup en toi qui peut servir aussi les autres autour de toi. Mais si toi-même là, tu n'es rien, tu as un papa, tu as une maman, tu as des enfants que tu as élevés, mais toi-même, la parole de Dieu ne t'habite pas. Toi-même qui es le père, la parole ne t'habite pas. Toi-même qui es la maman, la parole ne t'habite pas. Les enfants, là, ils vont recevoir quoi? Tu vas leur donner à manger seulement et puis après, ils vont être recrutés par le diable. Parce qu'il n'y a rien en eux. C'est ce qui est en eux qui va les garder. C'est le vrai héritage. Ce n'est pas de donner trois maisons, j'ai trois maisons, je donne une maison à celui-là, une maison. Les gens pensent comme ça, mais c'est l'erreur. Ce n'est pas ça le vrai héritage. Tu peux donner une maison à un enfant et puis la maison même peut prendre feu. Le diable peut allumer le feu avec ça après. Il peut gâter tout et puis il n'y a rien. Voilà. Ou alors l'enfant peut vendre parce qu'il n'a pas été éduqué dans la parole de Dieu. Donc, ce n'est pas ça l'héritage. Le vrai héritage, c'est le transfert de la connaissance du Seigneur.
1: Alléluia.
0: Afin que le Saint-Esprit habille les enfants pour les aider à séjourner correctement, à voyager correctement dans la région terrestre. Voilà, eux et leurs enfants à venir, donc tes petits-enfants. Donc, il faut apprendre la parole de Dieu. Il faut mémoriser des versets. Même tu commences progressivement, un peu, tu mémorises, un peu. Satan aura plus peur de toi quand tu commences à faire ce genre d'exercice. Parce qu'à toi, habite quelque chose de plus redoutable pour lui. Amen.
1: Amen.
0: Pasteur Chloé t'a parlé tout à l'heure de apprendre à faire des déclarations dans ta vie. Apprendre à faire des déclarations. C'est vraiment important. Le Seigneur a dit que ma parole qui sort de moi, si on lit le livre d'Ésaïe 55, verset 8 à 13. Ésaïe 55, verset 8 à 13, ça nous montre comment la parole de Dieu est puissante et ce que ça doit faire quand ça sort de ta bouche.
1: Alors, Ésaïe 55, versets 8 à 13.
0: Amen.
1: Car mes pensées ne sont pas vos pensées, mm-hmm. et vos voix ne sont pas mes voix, dit l'Éternel. Mm-hmm. Autant les cieux sont élevés au-dessus de la terre, mm-hmm. autant mes voix sont élevées au-dessus de vos voix, mm-hmm. et mes pensées au-dessus de vos pensées. Mm-hmm. Comme la pluie et la neige descendent des cieux, mm-hmm. et n'y retournent pas sans avoir arrosé, fécondé la terre et fait germer les plantes, mm-hmm. sans avoir donné de la semence au semeur et du pain à celui qui mange, mm-hmm. ainsi en est-il de ma parole qui sort de ma bouche. Mm-hmm. Elle ne retourne point à Amen. Moi mm-hmm. sans effet, mm-hmm. sans avoir exécuté ma volonté
0: oh
1: et accompli mes desseins.
0: Mmh. En français même, c'est intéressant parce qu'ils ont un terme qui m'a capturé tout à l'heure, qui dit la parole ne retourne pas à moi sans effet. Mm-hmm. Ça veut dire que la parole de Dieu aura un effet.
1: Alléluia.
0: Quand tu déclares cette parole-là dans l'atmosphère. Mm-hmm. C'est pour cela que c'est important d'apprendre la parole de Dieu. Il ne faut pas chercher toi-même ta propre parole. C'est la parole de Dieu que tu répètes, mais à ton profit, à ton avantage. Mm-hmm. Quand Pasteur Claudette disait tout à l'heure que le Seigneur me bénira. C'était Colossiens 19, c'est le chapitre 4, 19 que tu as répété tout à l'heure, s'il te plaît, pasteur. C'était ça?
1: Ok, let me check it again. Colossiens.
0: Ouais.
1: Chapitre 4.
0: Verset 19.
1: Verset 19.
0: C'est ce qu'on a vu tout à l'heure que tu as répété.
1: Yes.
0: Amen. Mm-hmm. Donc tu répètes la parole selon qu'il est écrit. C'est pour ça que c'est bon d'apprendre les versets. Mm-hmm. Et puis tu déclares ça à toi-même. Donc ça t'approprie, tu as
1: Philippiens
0: 4, 19.
1: Yeah.
0: Voilà. Et qu'est-ce 4. Que ça dit, s'il te plaît?
1: Et mon Dieu pourvoira à tous mes besoins.
0: Mon Dieu pourvoira à tous mes besoins.
1: Selon sa richesse.
0: Selon sa richesse.
1: Avec gloire. En Jésus-Christ.
0: En Jésus-Christ. Mon Dieu pourvoira à tous mes besoins. Selon sa richesse. Avec gloire en Jésus-Christ. Tu déclares cette parole. Tu dis que moi, Julienne. Moi, Paul. Moi, Jean. Moi, pasteur Billet. Mon Dieu pourvoira à tous mes besoins selon sa gloire,
1: selon sa richesse, avec gloire
0: en Jésus-Christ. Christ. Donc tu déclares cette parole-là à toi-même en t'appropriant la parole. C'est ce que la Bible dit, que ma parole ne revient pas à moi sans effet. Donc quand tu as des problèmes, tu n'as pas d'emploi, c'est difficile, les choses ne vont pas, répète cette parole-là tous les jours. Répète ça et trouve d'autres versets dans la Bible et répète ça dans ta vie. Il faut t'approprier cette parole-là et tu déclares ça de façon audible. Il ne faut même pas dire ça dans ton cœur. Il faut que le diable entende ça aussi. Déclare ça de façon audible. S'il y a des gens qui entendent, qui se moquent de toi, qui se moquent, mais déclare. Tu vas voir que chaque jour, la parole de Dieu qui ne retourne jamais à Dieu sans effet, que tu as déclaré, puisque tu as l'image de Dieu. Quand tu déclares, ça s'applique comme si c'est Dieu lui-même qui parlait. La parole va revenir avec des effets dans ta vie. Tu vas voir qu'il y a des gens qui vont t'appeler pour des emplois. Nous avons vu ça, j'ai expérimenté ça en Angleterre. Il y a plein, on a vu ça plein. On était dans l'immigration, on était seul là-bas. On n'avait nulle personne pour nous aider. On déclare la parole de Dieu sans arrêt. Sans arrêt, et le chemin s'ouvre pour nous. Donc en réalité, quand tu comprends ce principe, aucun chemin ne peut être bloqué pour toi. Donc le diable ne peut pas te bloquer. Donc j'enseigne comment débloquer les stagnations ou les blocages qui sont dans ta vie. Il déclare les paroles de Dieu dans ta vie. Déclare les paroles vont te frayer le chemin. Ça va s'ouvrir devant toi, ta vie va commencer à progresser. Voilà, Dieu a imagé sa parole par rapport à la pluie qui tombe du ciel et qui dit que la pluie ne revient pas à moi sans avoir arrosé et fertilisé le sol pour qu'il y ait des semences qui grandissent. Donc il est en train de dire que sa parole là, quand tu parles, la pluie tombe, c'est pas en même temps que les semences sortent. Donc quand tu continues à déclarer, tu te dis que moi je suis un millionnaire, moi je suis riche, je suis dans l'abondance, car mon Seigneur me bénit d'abondance, je suis dans l'abondance. Quand tu as le courage de faire ça tous les jours, tu vas voir ce qui va se passer dans ta vie. Il y a la puissance de la parole de Dieu, mais le diable attaque les consciences pour ne pas que les gens parlent même, ils disent quelque chose, donc les gens laissent, et puis ils sont en train de crier vers Dieu, se promènent d'église en église pour chercher une forme de délivrance qui n'existe nulle part. Dieu attend que toi tu te lèves. Tu te lèves, tu commences à exercer les choses simplement. Toi-même, cherche Dieu pour toi-même. Il ne faut pas compter sur un pasteur, forcément. Le pasteur a un rôle. Moi, je suis pasteur. Ma femme est pasteur. Nous avons un rôle, c'est d'éduquer les enfants de Dieu afin qu'ils puissent se tourner vers Dieu. Le pasteur n'est pas appelé à éduquer les enfants de Dieu pour qu'ils se tournent vers lui-même afin d'être l'intermédiaire entre Dieu et puis eux. C'est faux. Ça, ce n'est pas l'évangile. Un pasteur qui fait ça, et je prie et je crains pour lui, que la porte des cieux puisse se fermer. C'est une erreur. Le Seigneur Jésus n'est pas venu. Même quand ils ont voulu le louer, le glorifier, il a disparu. Il était venu pour tourner nos yeux vers le Père, afin que nous puissions apprendre à le connaître et à parler directement, à communier avec lui, avoir des rapports et des relations avec le Père. Le rôle du vrai pasteur, c'est ça. Ce que j'ai vu auprès du Père, moi aussi je vous en parle pour que vous aussi, vous puissiez chercher sa face pour recevoir pour vous. Quand je vous parle que Dieu m'a envoyé au ciel, j'ai vu le ciel, j'ai vu le paradis, j'ai vu des anges, j'ai vu des choses. C'est pour provoquer en vous le désir de rechercher ces révélations. Pour que vous aussi, vous puissiez prier à Dieu, « Oh Seigneur, montre-moi des révélations. Ouvre mes yeux pour que je voie des merveilles. Ouvre mes yeux, je n'ai jamais vu d'ange depuis que je suis chrétien. Je veux voir des anges, je veux voir ton royaume, je veux voir ton trône, je veux voir des merveilles, je veux voir des choses au ciel. » Toi aussi, en priant, toi aussi tu vas voir. C'est ça le rôle du pasteur. Le vrai pasteur, c'est ça. C'est de t'éduquer pour que tu puisses connaître Dieu pour toi-même. Afin que toi aussi tu puisses éduquer tes enfants et tes petits-enfants dans cette même direction-là pour qu'ils puissent découvrir Voilà le Seigneur. Amen, bien-aimé. Donc, nous allons regarder la dernière partie, c'est de faire des formations. Faire des formations pour soi-même. Et la Bible dit quoi dans le livre de Ecclésiaste, chapitre 10, verset 10. On va lire et savoir pourquoi c'est nécessaire.
2: S'il a émoussé le fer, et s'il n'en a pas aiguisé le tranchant, il devra redoubler de force. Mais la sagesse a l'avantage du succès.
0: S'il a émoussé le fer, et que, qu'il n'est pas tranchant. C'est-à-dire que émoussé, c'est quand tu as une machette qui n'est pas tranchante.
2: Oui.
0: Qui n'est pas aiguisée. C'est ce que ça veut dire. Donc, il faut aiguiser ton cerveau. Ton cerveau doit aiguiser. Sinon, la Bible dit que tu dois redoubler d'efforts. Si tu prends une machette ou une hache qui n'est pas aiguisée pour couper un arbre, tu vas souffrir. Tu auras des ampoules dans tes mains, tu vas souffrir. Dieu est en train de dire que si tu es assis là, que tu ne veux pas faire des formations, en plus des licences ou des maîtrises que tu as eues il y a 10 ans, il y a 15 ans, il faut rechercher des formations, même de 2, 3 mois, 6 mois autour de toi, et inscris-toi pour apprendre quelque chose de nouveau. Il ne faut pas juste rester là dans ta vie comme ça. Pour dire que oh, tu es qualifié, tu as une maîtrise il y a 20 ans, 25 ans, et puis tu es là. Non. Ça là, en anglais, on dit c'est it's obsolete. Ça dit c'est fini, cette connaissance-là. Il y a même dans ton domaine, il y a des nouvelles connaissances qu'on enseigne aux plus jeunes. Donc, il faut toujours être courant. Va apprendre quelque chose. Fais une formation, que ce soit de intelligence artificielle aujourd'hui, de cuisine ou de je ne sais pas, ce que tu aimes. Aide de la passion, puis développe-toi. Ça va te faire du bien dans le corps. Dernièrement, la dernière partie, c'est au niveau de l'observation des heures de prière. Bien aimé, ça c'est l'outil principal qui va te délivrer et qui va ouvrir les portes. Parce que à la fin de tout ce que nous allons dire, bon, fais cela, confesse tes péchés, apprends la parole de Dieu, apprends à faire des déclarations, recherche des formations, mais tout ça c'est bien. Mais si tu n'as pas une discipline de prière, qu'on appelle les heures de prière, si tu n'as pas ça, tu ne pourras même pas faire. Le diable va te bloquer, il peut jeter l'appareil sur toi, tu ne pourras pas bouger. Les heures de prière, c'est ce que j'ai enseigné plusieurs fois dans ce programme. Numéro 1, c'est de prier chaque matin. Vous avez tout ça. La plupart des chrétiens prient le matin avant de sortir de leur maison. Sauf ceux qui se pressent, qui prient 5 minutes, ce n'est pas bon. La dévotion, c'est un temps que tu consacres à Dieu avant de sortir. 30 minutes, 1 heure de temps, il faut vraiment prier. Maintenant, à midi, il faut prier. À midi, il faut prier. À 15 heures, il faut prier. À 18 heures, il faut prier. C'est des prières de 10 à 15 minutes. Ce n'est pas long. Voilà, ce n'est pas long. Je vous ai montré le format. La prochaine fois, je vais prendre encore plus de temps uniquement sur ça pour développer ça encore pour que certains apprennent à exercer. Il y a un de mes frères qui m'a appelé avant-hier.
2: Un auditeur
0: qui m'a appelé avant-hier. À ma grande surprise, depuis que j'enseignais sur les heures de prière ou les moments de prière, depuis plus d'un an, il pratique ça. Mais il a dit qu'il était poursuivi dans ses rêves, il était oppressé dans ses rêves. Mais dès qu'il est tombé sur notre message, qu'il a commencé à pratiquer les heures de prière, le même jour, ses rêves ont changé. Jusqu'au jour, il avait un an. Il dort en paix. Il est tranquille. Je viens même de voir une soeur aussi, une auditrice, qui avait des problèmes. Elle ne dormait pas. Jusqu'à 4h, 5h du matin. C'est là que le sommeil vient. Elle dort seulement 1 ou 2 heures dans la journée. Elle a dit qu'elle a commencé à mettre en pratique les heures de prière. Et depuis lors, elle dort paisiblement.
2: Amen.
0: Paisiblement. Et même quand elle a senti une pression sur son bras, elle a commencé à réprimander le diable. Au nom de Jésus-Christ, je suis un enfant de Dieu, tu ne peux rien me faire. Elle a dit ça comme ça de sa bouche, la douleur est partie. Parce qu'elle a commencé à apprendre à exercer son autorité.
2: Amen.
0: Donc tu dois faire la même chose. Okay. Les heures de prière sont stratégiques. Donc c'est très important. Le matin, tu pries. À midi, tu pries. À 15h, tu pries. À 18h, tu pries. La prochaine fois, j'aurai le temps de détailler exactement pour vous guider comment il faut prier. Mais c'est les prières de 5 à 10 minutes. Remercie le Seigneur, bénis son nom, lis le psaume 24. Et toutes ces choses-là, ça t'aide à être en contact permanent avec le Seigneur. Quand tu fais ça, je te garantis, bien-aimé, que tu pourras aller loin. Amen.
2: Amen.
0: Amen. Je voulais te dire aussi que le Seigneur lui-même, on n'aura pas le temps de lire ce passage-là, le Seigneur lui-même souvent bloque ton chemin. Il bloque ton chemin parce que tu quittes ton chemin pour aller vers un autre chemin. Donc, il te bloque pour t'empêcher d'aller sur un chemin qui va perdre ta vie, tu n'as nulle part. Souvent, Dieu lui-même, il le fait. Dans le livre de Actes, chapitre 16, verset 12, vous pouvez, avec le temps, lire ça, vous allez comprendre que Paul et ses compagnons allaient pour prêcher dans une autre ville, mais le Saint-Esprit les a bloqués, les a empêchés de rentrer. Chaque fois qu'ils essayaient la frontière, on les empêchait d'aller de l'avant. Il y a certains d'entre vous qui veulent aller à l'étranger, qui font des passeports, qui dépensent des millions, qui veulent aller à Londres, qui veulent aller au Canada. Tu essaies, ton chemin est bloqué. Non, il faut comprendre que souvent le Seigneur lui-même te bloque. Ce n'est pas tout le monde qui va émigrer pour aller quelque part. Ce n'est pas tout le monde. Il y a des gens, Dieu a un plan plus grand pour toi. Ici même, tu vas devenir plus riche que si tu vas là-bas. Nous, on a vécu plus de 30 ans là-bas. La vie, si tu n'as pas le Seigneur, tu ne peux rien faire. Tu peux aller arriver au Canada, aux États-Unis. Si le Seigneur n'est pas avec toi, tu ne pourras même pas aller quelque part. Mais il y en a aussi que Dieu va ouvrir le chemin pour eux parce que dans leur destin, ils doivent aller là-bas. Et il y a des choses qu'ils vont apprendre là-bas, qui vont revenir ici ou alors qui leur seront utiles demain. Donc Dieu a ses plans. C'est pour ça qu'il faut prier pour connaître les plans du Seigneur. Il ne faut pas juste aller investir dans des visas, sans avoir connu le plan de Dieu pour ta vie. Et si tu fais les heures de prière, tu pries 5 fois par jour, tu bénis Dieu toujours, tu demandes à Dieu, quel est ton plan pour moi? Je te garantis que le Seigneur va te révéler ton plan. Voilà son plan pour ta vie. Voilà comment ça se passe. Et en dernier truc aussi, en dernière partie, Satan aussi peut bloquer ton chemin. Mais j'ai expliqué plus tôt que Satan peut bloquer ton chemin. Tu peux lire Apocalypse chapitre 12, verset 6. Tu vas voir que Satan a essayé de bloquer la femme et son enfant afin d'empêcher que le plan de Dieu se réalise. Il le fait, mais la main de Dieu est plus forte. Donc Dieu ne peut pas permettre à Satan de te bloquer. Toi, il faut t'exprimer correctement dans le Seigneur. Prie régulièrement. Celui qui est constamment devant le Seigneur, celui-là, il est rempli de grâce, il est rempli de lumière. L'ennemi ne peut rien faire contre toi, il va fuir. Il ne pourra rien te faire. Observe les heures de prière. Mets en application tout ce que nous avons vu. Et je te dis que tu auras ton témoignage au nom de Jésus-Christ. Amen.
1: Amen.
0: Seigneur, nous voulons te dire merci infiniment pour ce moment. Je te rends grâce parce que tu es bon et tu es souverain. Seigneur, je prie contre tout nuée de paresse et tout nuée de lourdeur qui s'attend à jeter sur tes enfants. Je commande à ces nuées-là d'être complètement déployées par le feu du Saint-Esprit au nom de Jésus-Christ de Nazareth. Pour ceux qui sont malades, je prie pour la guérison de leur corps.
1: Alléluia.
0: Je te dis, reçois ta guérison. Toi qui es malade au niveau de la moelle épinière, je dis, reçois ta guérison maintenant.
1: Amen.
0: Cancer, sois guéri au nom de Jésus-Christ de Nazareth.
1: Alléluia.
0: Je prie contre les hémorroïdes, sois guéri au nom de Jésus-Christ.
1: Yes,
0: je prie contre diabète, je dis, reçois ta guérison. Tension artérielle, reçois ta guérison. Problème de foie, je dis, reçois ta guérison. Infection au niveau du foie, infection au niveau des reins. Reçois ta guérison au nom de Jésus-Christ de Nazareth. Je te déclare guéri au nom de Jésus-Christ. Migraine, maux de tête, maux de poitrine qui ne s'arrête jamais. Je dis reçois
1: Alléluia.
0: Ta guérison maintenant au
1: Alléluia.
0: Nom de Jésus-Christ de Nazareth.
1: Yes,
0: maux de reins, maux au niveau des reins. Je dis reçois ta guérison
1: Alléluia.
0: Au nom de Jésus-Christ de Nazareth.
1: Alléluia.
0: Je prie hernie discale. Sois guéri maintenant
1: Amen.
0: Au nom de Jésus-Christ. Hernie discale. Sois guéri maintenant au nom de Jésus-Christ de Nazareth.
1: Amen.
0: Je te bénis, Seigneur. Tous
1: Amen.
0: Ceux qui ont été affligés par le diable, je dis recevez votre délivrance,
1: Amen.
0: Recevez votre liberté maintenant
1: Amen.
0: Au nom de Jésus-Christ de Nazareth.
1: Amen.
0: Je te bénis, mon Dieu, mon roi.
1: Merci,
0: tous ceux qui ont les portes fermées, donc ils voient la vie qui n'avance pas, rien ne bouge. Quand il fait tel commerce, ça ne marche pas. Il fait ça, ça ne marche pas. Je dis maintenant, retrouve ta direction
1: Alléluia.
0: Et que le progrès vienne dans ta vie. Les portes qui étaient fermées se rouvrent. Que devant toi,
1: Amen.
0: Je commande à ces portes de se rouvrir devant toi au
1: Amen.
0: Nom de Jésus-Christ de Nazareth.
1: Amen.
0: Je te bénis, mon Dieu, mon roi,
1: Thank you, Lord.
0: Au nom de Jésus-Christ. Tous ceux qui étaient frustrés, recevez la paix, recevez
1: Alléluia.
0: La joie du Seigneur, recevez
1: Alléluia.
0: le trompette, le son de la victoire
1: Alléluia.
0: Dans vos vies au nom de Jésus-Christ de Nazareth.
1: Thank you, Lord.
0: Je te bénis, Seigneur, parce que
1: Thank
0: c'est
1: you,
0: fait
1: Father.
0: Au nom de Jésus-Christ. Amen.
1: Amen.
0: Bien-aimé, c'est le pasteur Billet de l'église Christ Faith Tabernacle International Churches avec le pasteur Claudette. De la même confession, mon épouse, nous sommes ici pour vous servir. Donc, vous pouvez nous joindre au 01 60 62 17 40 pour partager vos témoignages comme certains le font. Et ça bénit l'audience, ça bénit le réseau. Que Dieu vous bénisse abondamment. Nous sommes en fait que c'est chaque dimanche à 10h, nous adorons. Si vous n'êtes pas loin, vous pouvez nous joindre pour prier ensemble. Que Dieu vous bénisse au nom de Jésus-Christ. Amen.
1: Amen.
0: Maintenant, nous passons pour vous être invités.
1: Amen.
0: Tu peux encore donner la vie à Jésus.
1: Amen. Amen. Mon frère, ma soeur, si tu n'as jamais accueilli le Seigneur Jésus dans ton cœur, eh bien c'est le moment. Parce que Jésus revient bientôt.
0: Amen.
1: Lorsque nous allons nous trouver devant les portes du paradis, la seule raison pour laquelle quelqu'un pourra rentrer au paradis, c'est si on a le Seigneur Jésus dans notre cœur. Si on ne l'a pas, eh bien la porte sera fermée. Donc, il est mort sur la croix pour le pardon de nos péchés,
0: Amen.
1: Afin que nous puissions avoir accès à la réconciliation avec Dieu. Dis simplement après moi, Seigneur Jésus, je te remercie pour ce moment. J'ai entendu ta parole et je veux avoir une relation personnelle avec toi. Pardonne-moi tous mes péchés. Je me détourne de Satan et de toutes ses œuvres. Et aujourd'hui, je t'ouvre la porte de mon cœur. Je t'accueille dans mon cœur comme mon Seigneur et mon Sauveur. Viens dans ma vie. Merci de m'avoir sauvé. À partir d'aujourd'hui, je veux vivre pour toi. Remplis-moi de ton Saint-Esprit. Enseigne-moi ta parole. Enseigne-moi à t'aimer. Aide-moi à savoir prier. Aide-moi à vivre une vie de racheté. Au nom de Jésus. Amen.
0: Amen. Amen. Disons ensemble, notre Père qui es aux cieux, que ton nom soit sanctifié, que ton règne vienne. Que ta volonté soit faite sur la terre comme au ciel. Donne-nous aujourd'hui notre pain de ce jour. Pardonne nos offenses, comme nous pardonnons aussi à ceux qui nous ont offensés. Et ne nous laisse pas entrer en tentation, mais délivre-nous du mal. Car c'est à toi qu'appartiennent le règne, la puissance et la gloire pour les siècles et les siècles. Amen.

C'était le pasteur Billy de Christ Faith Tabernacle International Churches, Côte d'Ivoire. 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

0: sur la voix qui dit « Dieu vous aime ».
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Ah oui, comprenez, nous sommes toujours dans la joie de vous retrouver, de savoir que vous êtes nombreux à l'écoute de la radio Fréquence Vie. Tous les jours, on est là et on vous accompagne. Les matins, nous sommes là pour la matinale et le soir pour la première partie d'une nuit sans ennui. 21h, 22h. Sinon, une nuit sans ennui pour les habitués de la radio, c'est 21h, 1h du matin. Bonsoir Abidjan, bonsoir Mans, bonsoir Yom Soukro, bonsoir à la Côte d'Ivoire. Oui, Boaké, bonsoir là. Ah ben Gourou, on ne vous oublie pas.

0: Vous le savez, du lundi au vendredi, une nuit sans ennui, 21h, 1h du matin, avec Tao Daniel, c'est du lundi au jeudi. Et je suis là encore ce soir, je ne suis pas seul, avec moi il y a l'équipe hein, d'une nuit sans ennui. Le pasteur était Nyagne, le maître Ephraim Djadja. Ce soir encore, on va s'intéresser à la colère. On parlera de colère encore ce soir. Alors, installez-vous, hein, les amis. On vous permet rapidement, on va vous offrir de la très bonne musique. Le temps pour vous d'envoyer des textos à des amis pour leur dire connectez-vous sur Fréquence Vie. Une nuit sans ennui, nous sommes là, on a démarré. Bonsoir Emmanuel qui nous écoute depuis Abidjan, Koumassi. Voici la question de ce soir. On va encore s'intéresser à la colère. Est-ce que tu t'es déjà mis en colère contre une personne pendant des jours? Vous ne vous parlez pas ou tu t'es en colère pendant des jours? Et comment, parlons du dénouement. Est-ce que le dénouement était heureux ou malheureux? Au 0758 21 21, nous allons ouvrir le téléphone tout à l'heure. T'es-tu déjà mis en colère contre une personne et puis cette colère a duré des jours? Appelle-nous pour nous expliquer un peu ce qui s'est passé, pourquoi ça traînait et après comment finalement vous avez commencé à échanger. Le dénouement était-il heureux ou malheureux? Je serai tout à l'heure au 0758 21 21 21, 0758 21 21 21, 0544 56 74 74. Ah ouais, quel bonheur de vous retrouver les amis tous les soirs pour la première partie d'une nuit sans ennui. Après moi, il y a une autre équipe qui s'occupera de vous puisque c'est 21h, 1h du matin. Et depuis le mois de juillet, on est là, on vous accompagne du lundi au vendredi. Dès 6h, il y a la matinale et 1h du matin. Ouais, 21h, 1h du matin, c'est une nuit sans ennui. Alors ce soir-là, on va vous offrir une bonne musique d'abord, 21h, 3 minutes. Juste après, vous pourrez nous appeler, je vais traduire la chanson pour vous. J'aime cette chanson. Fiesta en el desierto. Bon, pour ceux qui comprennent la langue, ils vont traduire. Traduisez pour les voisins à la maison. Là. Moi, je ne peux pas traduire pour vous, j'ai fait l'allemand. Fiesta en el desierto. C'est du groupe Monte Santo. Bon, Fiesta, Fiesta c'est la fête. Hein? La fête. Desierto, on sait, c'est peut-être. Ouais, du désert. Voilà. Fiesta en el desierto. La fête dans le désert. Voilà. Donc, la fête dans le désert, c'est possible. La fête dans le désert. On écoute et puis après on va ouvrir le téléphone, d'accord? Et voici la question de ce soir. T'es-tu déjà mis en colère contre une personne? Et puis cette colère-là a duré des jours. Et comment, finalement, quel a été le dénouement? Heureux ou malheureux? 0758-21-21-21, 0758-21-21-21, ou le 0544-56-74-74, 0544-56-74-74. Et pour ceux qui ont déjà pris leur dîner, la bonne digestion à l'écoute de la radio Fréquence Vie.
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0: 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Oublie la journée chargée. Oublie tes épreuves, oublie tes soucis. Et réjouis-toi avec nous, même dans le désert. Danse, chante avec nous, crie. 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Et c'est la fête, même quand c'est difficile, je suis toujours heureux. 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Là, là, là. Vous êtes les bienvenus sur la meilleure des radios, là, c'est Fréquence Vie, la radio de la vie. 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Oublie tes soucis, oublie la maladie, réjouis-toi avec nous. Tu peux recevoir la guérison pendant que tu es en train de chanter et danser avec nous, là. 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Et je bénis le nom du Seigneur. Je n'ai pas honte de dire merci Jésus, même quand c'est chaud, même quand c'est difficile.

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0: 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C'est le groupe Monte Santo sur Fréquence Vie. Et nous sommes avec vous pour la première partie d'une nuit sans ennui. La, la, la. Bonsoir chez vous. La, la, la, la, la, la, la, la. Lazare, viens, viens. Pasteur Etienne Nian, maître Dia Dia. Et merci à toutes ces familles qui nous écoutent. Je salue mon frère, mon chief, Hervé Ntakbe, grand danseur devant l'Éternel. Depuis la station de Fréquence Vie Mans. Wow. Merci, merci, merci, merci. Regarde, oublie tes soucis, hein. C'était ce que le groupe Monte Santo nous chantait à l'instant. Oublie tes soucis, même quand c'est difficile, aussi longtemps que tu as envie. Dis merci Seigneur, continue. Fais comme David, mon âme bénit l'Éternel. Même quand tu regardes autour de toi, la situation c'est chaud, hein. Il y a la galère, il y a l'école, l'année scolaire, tout ça. Oublie tout ça et puis dis à ton âme, bénis l'Éternel, parce que jusqu'ici, l'Éternel a pris soin de toi. Merci à ceux qui sont avec nous tous les soirs. Hein? Merci de nous suivre.
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0: Ça va trop me faire mal si tu n'es pas avec nous tous les soirs. Et nous sommes là. Nous sommes là, nous sommes là, nous sommes là, nous sommes là. Ah ouais, je vois l'écho dans la voix là, maître Dia Dia. Ah, Jeff Nyang. On va ouvrir le téléphone 07 58 21 21 21, 07 58 21 21 21, 05 44 56 74 74. Attention, lorsque vous nous appelez, éteignez votre radio s'il vous plaît. Éloignez-vous de votre radio. Vous avez saisi la question, le sujet de ce soir. Lorsque vous appelez, vous saluez, vous pouvez tout de suite nous donner votre réponse. Est-ce que vous êtes déjà mis en colère contre une personne pendant des jours? Si oui, finalement, quel a été le dénouement? Comment ça a été corrigé? Comment finalement vous êtes revenu à échanger, à parler de nouveau? 07 58 21 21 21, 05 44 56 74 74. On est là tous les soirs. Merci Jésus. Attends, je retourne rapidement là. Comment elle s'appelle On a la première chanson ou on a un premier auditeur là? On a un premier auditeur, d'accord. On le prend et puis après on va s'écouter une très bonne musique qui va chauffer vos maisons, chauffer bien sûr là où vous nous écoutez là. Bonsoir, bienvenue.
4: Bonsoir.
0: Merci de nous retrouver ce soir. Quel est votre nom?
4: Divine.
0: Pardon?
4: Divine.
0: Divine, d'accord, on t'écoute, Divine. Explique-nous, qu'est-ce qui s'est passé? Combien de temps tu t'es mise en colère? Et finalement, comment ça s'est terminé?
4: C'était avec ma camarade. Elle m'a offensée.
0: Oui, quelle offense?
4: On était ensemble. On était ensemble, pour des marchés. Et puis, elle a menti sur moi.
0: Ah, d'accord.
4: Genre, elle était de critiquer, genre,
0: D'accord. Ah, c'était entre vous, hein. Bon. C'était vous deux même qui étiez en train de braiser une personne. Et puis, elle a récupéré pour aller l'expliquer à quelqu'un d'autre.
4: Exactement.
0: Ok, d'accord.
4: Donc, maintenant, je lui ai dit que pourquoi tu as fait ça. Je lui ai dit que je ne peux rien lui faire.
0: Aïe, elle ne s'excuse pas, quoi. Elle demande pas pardon.
4: Non.
0: Ouais.
4: Elle dit que je ne peux rien lui faire. Mm-hmm. Elle dit, ok, donc ça reste là, qu'on ne va plus en causer ensemble.
0: Oui, ah,
4: donc,
0: d'accord.
4: On a tapé 2 mois sans se parler.
0: Ouais, 2 mois. Attends, vous fréquentiez le même établissement, vous étiez dans la même classe.
4: Oui, oui, on était dans la même classe.
0: Waouh, vous dépassez, hein, vous dépassez, il n'y a pas bonjour, bonsoir, ni rien.
4: Non,
0: ouais. Vous êtes forte quand même, hein. Ouais, 2 mois.
4: Ah, bonsoir.
0: D'accord. 2 mois, ok.
4: Donc, donc après, elle est venue pour se proposer ses excuses.
0: Ok.
4: Elle a dit qu'elle ne voulait pas faire ça, que c'est la tentation qu'elle a déjà fait.
0: La tentation.
4: Etc.
0: Comment, il y a quelle tentation dans cette histoire-là? La tentation, c'est à quel niveau, divine? Parce que là, moi, je ne comprends pas la tentation.
4: Disons, ça l'a tenté.
0: Ah, d'accord, elle avait envie de le faire. Ok.
4: Elle est en train de causer la personne pour dire que Ah,
0: d'accord, tellement cherchait une causerie en fait, quoi. Donc, il n'y avait, voilà. avait plus de sujet.
4: Pour me présenter aussi.
0: Ah, vous êtes mis ensemble pour braiser quelqu'un. Elle aussi, elle est partie se mettre avec une autre personne pour te braiser. Et puis toi, tu es fâché. Pourquoi toi, tu es fâché maintenant? Genre, c'est que tu as fait là.
4: Non,
0: tu
4: ne
0: veux pas qu'on le fasse aussi, qu'on te le fasse aussi, quoi.
4: Non.
0: Ah ouais, parce qu'il y a des personnes qui le disent, hein, chef Dian ou bien maître Dian là. Non, non, non, moi, j'aime pas. Il vole, hein. Et puis, tu lui, il n'aime pas qu'on le vole. Sinon, lui-même, il vole. Mais il dit, non, hey, moi, le vol là, je n'aime pas ça, hein. Est-ce que c'est peut-être le cas de Divine? Non, on finit de braiser une fille et celle avec qui je braise, elle va elle aussi me braiser chez quelqu'un d'autre et puis moi je suis fâché. D'accord.
4: Oui.
0: Donc 2 mois après, elle revient. Pardon Divine, vraiment laissons tomber. Et puis tu as accepté.
4: Oui, elle a dit qu'on va. Elle a dit que le copier va faire ça. Ce qu'elle a fait, c'est pas bon. Que ça me fait que moi, je n'aime pas qu'on me braise. J'aime
0: brasser
4: les gens.
0: Mais
4: pas comment je me
0: brasse. Attends, mais divine, Dieu dit ce que tu ne veux pas, ce que tu veux qu'on fasse pour toi là, tu fais le pour les autres. Donc si tu ne veux pas qu'on te brasse, pourquoi tu braises les autres? Ah, ah divine. Toi tu n'aimes pas, mais tu veux faire ça pour les autres, tu vois? Yako, divine. Alors après cela, c'est bon, hein? Vous êtes la relation est partie sur de nouvelles bases. Elle est ton amie. Merci beaucoup, divine. Merci pour le partage là. 0758 21 21 21. 2 mois pour Divine. Notre première intervenante là. 0758 21 21 21. Voici le revival. Et la première partie du Nuit sans ennui. Et la présentation Tao Daniel. Merci Divine. On a maman Walker. On t'écoute maman. Amen.
2: Vraiment. Quand je ne connaissais pas encore le et que tu m'avais offensé, ce que tu as cherché, tu avais trouvé. Parce que je ne te considérais plus, je ne savais même plus si toi et moi on devait se dépasser sur la route si je croisais quelqu'un. Mais depuis que j'ai connu le Seigneur et que j'ai su que si Dieu gardait nos offenses, moi, je ne serais pas sauvé. Que Dieu, il s'appelle amour. Et que quand tu dis que tu es chrétien, c'est l'amour qu'il faille mettre en exergue. Et que le soleil ne va pas se coucher sur ta colère. Quelle que soit l'offense que tu m'auras faite, c'est moi qui vais vers toi si tu me gardes rancune. Et si je te demande maintenant, pardon, qu'on revienne de connivence. Et que tu ne veux pas, et que je répète, tu ne veux pas, je peux demander à quelqu'un, qu'est-ce que tu fais là? Parce que mes yeux sont sur ce qu'il fait. Mais je ne peux pas demander à une personne, à quoi penses-tu? Tu peux me mentir et me raconter ce à quoi tu ne penses pas. Donc moi aussi, je ne te garde pas rancune, je prie pour toi dans le secret, mais je ne t'adresse pas la parole de peur que je ne t'offense.
0: Ok, d'accord. Mon Walker, ma question c'est, est-ce que vous vous êtes déjà retrouvé en face de cette situation-là avant? Même si vous parlez de la vie chrétienne, est-ce qu'auparavant, vous vous êtes déjà mis en colère contre une personne et puis ça a duré des jours ou des mois?
2: C'est ce que j'ai dit là.
0: Oui, on veut un exemple, on veut un exemple d'avant justement.
2: Ah,
0: oui.
2: D'accord, autant pour moi. Je t'ai dit que j'ai un problème d'oreille, donc
0: oui.
2: Autant pour moi.
0: Si, si. Voilà.
2: Sinon, c'est quand on était enfant, on était enfant, donc il y avait une cousine dans le village. Il faut te dire qu'elle ne m'aimait pas du tout parce que quand les gens sont réunis, on dit la fille de Nyanza, elle est très intelligente.
0: Non.
2: Or, elle n'a pas poussé les études. Je ne sais pas si c'est aussi un qu'elle s'est arrêtée. Oh, c'est ma cousine directe. Nos papas viennent du même père. Mais à cause de cela, bon, elle me détestait. Donc, quand j'ai vu que c'était comme ça, moi, je vais vers elle. C'est pas son problème. En tout cas, je viens aussi garder rancune. Sans comprendre. Elle et moi, on ne se parlait pas. Mais c'est quand on a grandi, elle s'est mariée à un bourreau. Et puis elle a fait un enfant, l'enfant est mort. J'étais chez mes grands-parents. Quand je l'ai vue assise dans le village de mon grand-père où j'étais, elle est descendue, elle était assise pour attendre la voiture. J'ai couru aller l'attraper et j'ai commencé à pleurer.
0: Wow.
2: Sur elle, pour son bébé. Et c'est à partir de là que les choses sont rentrées en ordre.
0: Ok. Ah, merci, maman Walker. Merci pour le témoignage là. Waouh! Merci pour le témoignage. Elle s'en souvient depuis l'enfance, hein, depuis son enfance. Et puis finalement, tout est rentré dans l'ordre. Il a fallu qu'on se retrouve. Il a fallu qu'il y ait le décès, la tristesse. Elle se retrouve quelque part et elle va pleurer pour dire vraiment condoléances pour ton enfant. Merci, maman Walker. Ben, Jean-Ville, à l'instant. 0758 21 21 21 0758 21 21 21. T'as-tu déjà mis en colère contre une personne et cela a pris des jours, des mois, et quel a été le dénouement de cette situation heureuse, dénouement heureux ou malheureux, une fin heureuse ou malheureuse? Allô. Oui, bonsoir monsieur.
3: Oui, bonsoir monsieur.
0: Bienvenue, votre nom? Quel est votre nom?
3: Oui, mon nom c'est Tito.
0: Pardon?
3: Oui, là.
0: Votre nom c'est?
3: Mon nom c'est Sévérin.
0: Sévérin. D'accord, c'est vrai. Explique-nous ton histoire là. Qu'est-ce qui s'est passé?
3: Allô?
0: Qu'est-ce qui s'est passé? On t'écoute, Sévérin.
3: Ah, ok. Moi, pour moi, il est arrivé là. Je dirais même le mois passé.
0: Ah, le mois passé?
3: Oui, oui.
0: Ouais, c'est récent, hein. D'accord. Qu'est-ce qui s'est passé?
3: Bon, j'étais sur le chantier. À mon arrivée, l'ami même en personne était sur le chantier. Donc, c'est là qu'on s'est connus. Donc, moi, j'étais ami. Comme ça, on devait sortir. Il m'a demandé à ce qu'on soit sur mon cœur. Allez-y, vous pouvez sortir. Et là, on partait. Ok. Que c'est toi, on attendait, dit non. Aujourd'hui, je vais me laver d'abord avant de sortir. Donc, il m'a dit, là, il m'a laissé, il m'a pris la semaine, le passage. Je me suis rendu compte, bon, je me suis rendu compte qu'il a raconté, monsieur. Bon, je me suis demandé que ce trait-là était content de la porte. Donc, immédiatement, j'ai pris le mur là, je suis descendu par le mur, je suis une station. Donc, ça fait pratiquement 4, on peut dire 4 jours. Quand c'est bon, c'est débat. Lui aussi, il fait rien, bon. Il ne me demande pas, bon. C'est plutôt mon. Bon. Moi, je me suis dit, quoi, il a fait quelque chose. C'est vraiment dépassé. En tout cas, moi, il n'est pas. C'est vraiment 4 jours.
0: Oui, mais c'est vrai. Est-ce que lui, il sait? Est-ce qu'il il est informé qu'il t'avait enfermé aussi?
3: Comment?
0: Est-ce qu'il sait qu'il t'avait enfermé dans la pièce?
3: Bon, il m'a lu, en tout cas, il m'a lu. Et après, là, moi, il fait des reproches. Il m'a dit, ah, grâce, il est passé. Là, il m'a dit, il a plus de 100 personnes. Il a expliqué, il a exposé le problème. Le gars, lui, il dit non. Parce qu'il avait oublié qu'il était sur la dalle. Et qu'on a fini de causer, il avait oublié qu'il était sur la dalle.
0: Ok, d'accord. Et donc, est-ce à partir de là, vous avez fait la paix et vous êtes reparti sur de nouvelles bases?
3: Oui, oui.
0: Ah, d'accord. Maintenant, quand il dit que tu es monté sur la dalle, donc lui ne savait pas en fait que tu étais à l'intérieur. Pardon, tu voulais partir avec eux justement. Tu as dit que tu partais t'apprêter pour sortir avec eux ou pas?
3: Non, moi, je pense que tu l'as assis sur la dalle.
0: Ah, d'accord. Ok. Mais t'as voulu les rejoindre, non?
3: Il était sur la dalle, lui, il est venu rejoindre la dalle en lui disant, ah, on va sortir, est-ce que tu vas sortir aussi?
0: Amen.
3: après.
0: Ok. Ok, d'accord. Donc finalement, toi, tu es obligé d'escalader la clôture pour pouvoir sortir. Et lui aussi, quand il est revenu, il ne savait pas pourquoi. Mais toi, tu t'es fâché parce que tu voulais sortir avec eux. Mais ils t'ont enfermé. Donc cette colère-là, tu l'as gardée. Et puis c'est après que finalement, vous êtes retrouvés. Tu as exposé sur pourquoi tu étais en colère. Et il s'est expliqué. La paix est revenue.
3: Non, pas parce que moi, lui a dit, bon, on va sortir de la rue. Moi, ce jour-là, je ne sais pas. Je ne sais pas
0: sortir. Ah, d'accord.
3: Parce que je pouvais prendre la rue. Mm-hmm. Dans le cas où je sors, même, allez, tape moi. Donc, okay. Quand on a tout causé, lui, il est descendu. Il a fermé maintenant.
0: Mm-hmm, d'accord. Mais maintenant, ça va, hein? Vous êtes entendu, vous avez parlé, c'est bon. La paix est revenue dans les cœurs.
3: Oui, ça va. Ah. Il y a des techniciens qui ont reçu à nous faire. Ça a fait tellement mal.
0: Oui, j'imagine.
3: Comment quelqu'un en cause, mm-hmm. n'a pas de recours, et puis comment lui fait se comporter comme ça?
0: Oui, et puis tu oublies. Alors qu'on vient d'échanger, toi et moi, tu m'oublies quelque part, tu descends, et puis tu fermes encore. Oui, non, c'est frustrant même, il y a de quoi être en colère. Parce que là, venant de quelqu'un que tu considères, venant d'un ami, forcément, ça va faire mal.
3: Ouais.
0: Oui. Et puis, Dieu merci qu'il y a la paix quand même qui est revenue.
3: J'aime pas ça, les victoires, amis, parce que moi, quand même, il me fait du mal, bien
0: m'excuser
3: auprès de la personne.
0: Ok.
3: Ce n'est pas que
0: j'ai un malentendu. D'accord. Merci mon frère, merci Séverin. 0751 21 21. Il dit pour lui la même service avant, hein, t'as au service avant là. T'es-tu déjà mis en colère contre une personne et puis cela a duré des jours, des mois? 0758-21-21-21, on a Zou Gervais, nous sommes à Abidjan Pamboy. Bonsoir Zou Gervais.
5: Oui, bonsoir Tao Daniel.
0: Comment on va?
5: Ben, je vais très bien.
0: Gloire à Jésus.
5: Comment tu vas,
0: Célio? Oui, on va très bien là, avec le pasteur Etienne Yang et le maître Ephraim Djadja.
5: Oui, tout à fait.
0: Mm-hmm. Alors dis-nous, pour toi, qu'est-ce qui s'est passé, Zou Gervais? Et la colère, ça t'a pris combien de temps?
5: Oui, pratiquement, c'est remonte à pratiquement 2022.
0: D'accord.
5: Je suis en train de... Déjà, à la base, il faut que je le dise clairement, je ne suis pas coléreux. Mm-hmm. Je ne suis pas quelqu'un qui est aussi rancunier.
0: Okay.
5: Voilà, moi, quand il y a telle situation qui se présente, je te dis la vérité et puis je laisse tomber. Mais cette fois-ci, là, c'est en 2022.
0: Mm-hmm.
5: On préparait les obsèques à son âme de ma petite soeur, celle qui me suit.
0: Oh.
5: Et nous sommes du même papa, de la même maman, on était au niveau de Figaro.
0: Wow.
5: On préparait les obsèques. Maintenant, on a une soeur aînée. Elle ne faisait pas preuve de sagesse. Elle ne démontrait pas qu'elle est née. C'est celle qui devait être un peu le porte-flambeau qui devait quand même donner des idées.
0: Si.
5: C'est plutôt la nourriture qu'on a préparée et que les gens, les personnes de bonne volonté nous ont amenées pour recevoir les gens.
0: Elles passent
5: tout son temps dans le salon en train de manger, alors que nous, on recevait les gens, on recevait les condoléances et tout ça. Et on s'est fâché. La famille s'est fâchée, on s'est assise dans la cour et on l'a appelée. Elle est venue s'asseoir, on avait des gens qui étaient là. On a dit, mais demandez au sang. C'est elle qui est l'aînée. Mais pendant que nous, on s'est vertu à recevoir les condoléances ici,
0: oui.
5: Elle est assise au salon en train de manger et elle faisait même des emportés qu'elle voulait aller donner à ses enfants qui, comment on appelle,
0: ils ont accès à la maison.
5: Oui, un fils. Non, en fait, elle, ses enfants sont grands. Elle allait donner ça là où elle a donné son fils qui est militaire.
0: Ok.
5: Son fils qui est gendarme. Mmh. Tout ça arrive pour nous. Donc, elle est venue, on lui faisait la remarque, elle s'est fâchée. Elle a commencé à se plaindre.
0: Aïe.
5: Et maintenant, dans les remarques qu'on lui faisait, elle laisse, comment on appelle, tout le monde là-bas, c'est moi qui suis assis ici, elle vient m'asséner un coup au nez.
0: Waouh.
5: Oui, je vous parle de quelque chose parce qu'elle-même à la base, elle est très palabreuse.
0: Ok.
5: Voilà, elle est aujourd'hui à la retraite, elle est du côté de la côte.
0: Mm-hmm.
5: Elle me donnait un coup sur le nez et j'ai commencé à saigner.
0: Waouh.
5: Mais étant ma soeur aînée, je n'ai même pas riposté parce que c'est ma soeur aînée, c'est une femme, j'ai du respect pour elle.
0: Oui, oui.
5: Et on m'a calmé, on m'a dit me laisser, laisser. Puis elle a pris son sac, elle est partie. Mais franchement, ça, je te le dis, pendant pratiquement, on sait, quand elle est partie de là, le lendemain, elle est partie sur Lakota.
0: Lakota.
5: On a fait pratiquement 7 à 8 mois qu'on ne sait pas, on ne sait pas vu. Mais moi, je ne suis pas content d'elle. Quand elle m'appelle, je ne décroche pas. Décroche pas jusqu'à 15 jours, elle vient à la maison. Là, moi, je suis quitté à Port-Bruy, je rentre, elle était assise là. Mais je suis allé vers elle, je lui ai fait les accolades, je lui ai demandé les nouvelles, comme si il n'y avait
0: oui. même
5: Et elle-même, ça l'a gênée, elle était obligée de me présenter les excuses. Je lui ai dit, non, grande soeur, c'est oublié.
0: Toi, tu avais oublié, et puis 7 mois, elle t'appelait, tu ne décrochais pas là, tu n'avais pas oublié?
5: Non, je n'avais pas oublié.
0: Voilà.
5: Mais après, j'ai commencé à mettre de l'eau dans mon vin, hein,
0: okay.
5: Les enseignements à l'église, j'ai dit, bon, dans tous les cas, c'est ma soeur aimée, je passe le pont là-dessus. Mais à la base, je le dis, je ne suis pas rentrier, je ne suis pas coloré. Même si tu as au Daniel.
0: Oui, Zou Gervais, attends, pardon, dis-moi. Oui. Donc, c'est le problème, ce qui a amené ce coup-là au nez. C'est à faire de manger, là, quoi. C'est la nourriture, là, quoi.
5: Voilà, elle dit.
0: Aïe. Alors,
5: elle
0: c'est juste la nourriture, là, on tape le petit frère.
5: Aïe, elle dit pourquoi nous, on s'occupe d'elle parce qu'elle est en train de manger. Est-ce que la nourriture qui est arrivée, c'est pas pour manger, on a envoyé.
0: Ouais.
5: Et maintenant, on lui a dit que non, le problème, c'est pas manger. On allait tous manger après. Mais
0: oui.
5: On va arriver, on préparait les autres.
0: Si, au moins, on va accueillir ceux qui viennent pour les condoléances.
5: Elle va manger elle-même à la base, c'est une grosse mangeuse.
0: Ah.
5: À la base.
0: Ah.
5: Merci, Tao.
0: Merci,
5: Daniel,
0: Zou Gervais. Merci, on est ensemble. Voilà. Merci, Zou Gervais. Confession en direct ce soir. Il y a des cas quand même, hein? Waouh! Attends, pour de la nourriture. Fracasser le nez de mon petit frère. Ouais, non, ça. Les personnes là, elles ne t'adressent plus la parole hein, jusqu'à ce que tu quittes cette terre. Elles ne vont jamais, plus jamais. Échanger avec toi. J'ai mon nom qui est avec nous ce soir là. Bonsoir Daniel.
6: Oh, bonsoir.
0: Allô, tu es couché déjà?
6: Oui, oui, c'est couché.
0: Ouais, à 21h30 là, c'est bon, c'est que c'est clair, tu as déjà pris ton dîner depuis 19h, tu as déjà pris ton dîner.
6: Oui, oui.
0: Ah voilà. Oui. Alors, Omo, affaire-nous là, pour toi, qu'est-ce qui s'est passé? Et puis.
6: Nous les chrétiens, on est grave, hein.
0: Dis-nous tout.
6: Attends, il va t'appeler un peu. Bon, le mien, ça s'est passé, en tout cas, il y a quand même un peu longtemps. Ça serait un peu long, mais bon, je ne suis pas la seule, donc je vais essayer d'abréger.
0: Ok.
6: Figure-toi que j'ai commencé à chanter au groupe musical, il y avait 17 ans, juste après mon baptême d'eau. Voilà, donc, il y avait un tonton de l'église, là, qui, moi, j'étais à commencer à cette époque, donc, lui, il habitait à Biétry. Donc, il avait une grande cour. Hein. Donc, il voulait qu'on aille répéter chez lui. Lui, il était là. Quand on arrivait, le groupe musical était beaucoup jeune. Donc, sa femme préparait, on mangeait. Il faut dire que spécialement, le tonton, il m'a beaucoup aimé quoi, dans le groupe.
0: Okay.
6: Donc, j'étais devenue la fille chérie.
0: Du chic tonton. Ok.
6: Voilà. Il me disait... tu sais qu'il y a des gens qui aiment prendre vraiment soin des gens pour ne pas qu'on aille dans le monde,
0: oui.
6: Se vautrer dans le péché.
0: Si,
6: voilà. Si. Du coup, il me disait, si tu as un besoin, il faut me demander, patati, patati. Voilà. Donc, bon, c'était comme ça. Et du coup, je suis surprise que il y avait quelqu'un dans le groupe qui s'en va dire à sa femme que moi, je sors avec son mari. Bon, tu imagines la suite.
0: Waouh, c'est vilain.
6: Elle a dit que oui. Elle dit non, c'est faux. Que Daniel ne peut pas faire ça. C'est ma bonne petite. Pourtant, la dame, elle m'aimait bien. Elle me prenait comme sa fille.
0: Oui.
6: Bon, elle dit non, c'est que c'est pas vrai.
0: Mm-hmm.
6: C'est pas vrai. Parce qu'elle a eu à demander à son mari.
0: Mm-hmm.
6: Son mari dit, ah, mais... C'est pas vrai, c'est pas vrai. Donc, pour elle, c'est pas vrai.
7: Ok.
6: Mais lui, il n'a pas lâché prise. Hein.
7: Comment ça?
6: Il fonce. Il va même dire à la femme que moi, j'ai dit que je vais sortir avec son mari. Donc, si elle, là, ça lui fait mal, qu'elle vienne, moi, je vais la frapper. Pourtant, je n'avais que 19 ans.
7: Ça veut dire frapper femme de quelqu'un.
6: Quelqu'un ouais. qui a plus de 30 ans, moi, je vais aller la frapper. Est-ce que c'est possible?
7: T'as courage quand même, hein? On dit, elle prend quoi, même? Elle prend quoi? C'est-tu quoi, elle compte même vous dire ça, même? Mais c'est le mari, c'est le chic tonton là qui va dire ça à son épouse, en fait.
6: Non! Il a dit qu'il y avait un élément du groupe.
7: Ah oui, donc c'est l'élément du groupe là qui va encore.
6: Voilà.
7: Ajouter...
6: Non, mais il a une mission à achever.
7: Ok.
6: Donc, elle dit que c'est faux. Donc, quand cette fois-ci, lui, il allait dire à la dame, moi, je dis.
7: Voilà.
6: Il va sortir avec son mari, puis aussi ça me fait mal, ça lui fait mal, là qu'elle vient, on va se faire la frappe. Donc, bon, un soir.
7: C'est dans l'église, hein.
6: Lui, ça allait dire, tout ça se passait.
7: Ok.
6: Un soir, il avait fini de chanter, c'était un mardi soir, programme d'évangélisation. Et puis, on m'attend devant le portail. Je ne savais même pas. Voilà la dame qui va venir se jeter sur moi.
7: Et. Ouais, attends, c'était devant l'église ou bien...
6: À l'église.
7: À l'église même.
6: À l'église.
7: Oh.
6: Donc, imagine le scandale. Sincèrement, moi, je ne m'attendais pas à ce que quelqu'un vienne se jeter sur moi.
7: Ouais, non, tu n'as pas prévu ça. Hein. Tu n'as pas prévu ça. Pour toi, tu as fini la réunion, tu rentres à la maison tranquille.
6: Voilà, quelqu'un m'attend au portail. Donc, tu vois que ça...
7: Hey.
6: C'est parti très, très, très, très long, cette histoire. Donc,
7: wow.
6: Tu vois, après ça, le pasteur...
7: Attends, Daniel, ils t'ont frappé. Faut nous dire ça. Ah, faut nous dire ça. Ils sont pas, on dit ça.
6: La différence de l'âge.
7: Oui. On dit, au moins, elle m'a frappé. Et vraiment, elle a déchiré ceci. Là, voilà, donc...
6: Non, elle n'a pas déchiré.
7: Ah, d'accord. Donc, elle t'a frappé, ok. Sans t'écouter, hein.
6: Les gens ne l'ont pas laissé.
7: Ok.
6: Les gens ne l'ont pas laissé.
7: Ok. Uh-huh.
6: Voilà. Donc, bon, moi, je ne comprenais rien.
7: Oui.
6: Je ne sais même pas de quoi il s'agit. Qu'est-ce qui se passe?
7: Ouais.
6: Bon, après ça, le pasteur principal nous a convoqués.
7: Mm-hmm.
6: Je ne comprenais rien dans cette histoire. Sincèrement, je ne sais même pas de quoi il s'agit. C'est là qu'à la suite. Bon. Ça envoyait carrément une division au sein du groupe musical.
7: Cette personne est méchante.
6: Oui, le mari même, avec sa femme, a failli se séparer. Hein.
7: Oui.
6: Bon, c'est resté comme ça, des années plus tard. Et puis, un jour, je me souviens, on s'est croisé au marché. C'est là qu'elle va me présenter ses excuses, me demander pardon sincèrement.
7: Wow.
6: Pour dire qu'elle ne sait même pas ce qu'il a pris, c'est Satan, tout, on met tout sur Satan. Satan Yako, que c'est Satan qui l'a poussé, patati patata, elle a dit tout ce qu'elle pouvait dire. Il a dit non, moi j'ai pardonné. Maintenant, c'est le frère en question qui va rester.
7: Ouais, voilà.
6: Il a envoyé des gens me demander pardon. Il dit non, ce n'est pas des gens que moi je veux, c'est lui-même là.
7: Oui,
6: la main a été courageuse, il allait dire à la dame. Voilà, qu'ils viennent et qu'ils achèvent ce qu'il a commencé.
7: Voilà.
6: Donc, c'est resté comme ça. Un jour, on s'est croisés à Gamé. Bon, on s'est regardé. Chacun a pris son...
7: Il n'est jamais venu, lui?
6: Non, il n'est jamais venu jusqu'aujourd'hui.
7: Non, c'est que lui...
6: Récemment, j'ai appris qu'il s'est marié. Et comme j'étais amie à sa femme, à l'époque, on était tous des jeunes.
7: Oui, oui.
6: Donc, je l'ai appelé, je l'ai félicité. Bon... L'histoire est là comme ça, quoi.
7: Mm-hmm.
6: Des années, on ne s'est plus jamais revu.
7: Waouh, ça c'est méchant, hein. J'imagine une fille qui sort d'une réunion, elle ne sait même pas, elle n'a pas prévu quelque chose, et puis en même temps...
6: Jusqu'...
7: Ouais, on dit qu'il allume torche, son œil en même temps, mais elle ne comprend rien de rien. Ah, ouais, en même temps, je comprends pourquoi le monsieur lui voulait se séparer, hein, parce qu'il voulait quitter son épouse, parce que c'est trop...
6: Il dit, mais pourquoi j'allais humilier la petite?
7: Si, c'est humiliant, c'est se rabaisser, c'est...
6: Non, oui, c'est moi qui l'ai humilié, mais moi aussi tu m'as rabaissé.
7: Voilà, tu as rabaissé ton époux.
6: Tu allais m'exposer.
7: Ouais.
6: Donc, à l'église, vraiment, il faudrait qu'on fasse très attention.
7: Lorsqu'on
6: pose nos actions.
7: Ouais, vraiment.
6: Voilà,
7: c'était un peu ma maison. Heureusement, ils n'ont pas cassé tes dents. C'est bon. Merci Amon, on est ensemble, merci pour l'histoire là. Waouh, il y a des choses qui se passent dans l'église et dans ce pays. 0758-21-21-21, 0758-21-21-21. On marque une pause avec la musique là. Monsieur Nakoto Didi, bonsoir.
8: Bonsoir mon petit chéri, ça va?
7: Oui, super bien, on va bien ici là. Mm-hmm. Vous avez le bonsoir du pasteur Nyan et puis du maître Ephraim Djadja.
8: Je salue pasteur Nyan, les serviteurs de Dieu, Ephraim Djadja. Que Dieu bénisse tous.
7: Amen, amen. Alors, Misonia, mm-hmm. pour vous, là, ça remonte en quelle année?
8: Pour moi.
7: Oui, c'est en quelle année où quelqu'un vous a énervé, vous a mis en colère et donc.
8: Il n'y a même pas longtemps même.
7: Et. Ah bon, d'accord, d'accord. Qu'est-ce qui s'est passé?
8: Il n'y a même pas longtemps. Bon, comme ma fille Danielle vient de le dire, le chrétien.
7: Ah.
8: Et puis, c'est une chrétienne, hein?
7: Oui.
8: Elle est une bon. On est dans un bâtiment, on n'épique pas.
7: Mm-hmm.
8: Normalement, elle venait d'arriver. Bon. Et elle est juste en haut de tout le monde. Quand okay. elle dit, ça a commencé à dégrader, comme on appelle la dalle. Là, je suis allée la voir. Calmement, j'ai dit, ma fille, parle. Ici, là, on ne pique pas. Quand tu es pilé, il faut que tu balcon.
7: Ok.
8: Elle m'a même pas répondu. Et puis, elle continue.
7: Aïe. Attends, missionnaire, vous êtes plus âgé qu'elle ou bien parce que quand même si il faut quand même si bien maman vient de dire attention, c'est pas bon, ça dérange, tu dois comprendre, ok.
8: Bien sûr, elle venait d'arriver. Bon, tu sais, quand elle dit que la meilleure compagnie corrompt les bonnes mères,
7: mm-hmm.
8: et puis il y a les histoires de jalousie parce que bon,
7: okay.
8: quand elle est arrivée, elle trouve que je m'habille et un jour elle a dit comme ça que ce que tu as porté, c'est nous on doit porter.
7: Aïe.
8: Je me suis même pas occupé d'elle. Et elle me voyait, je sortais, elle a pris son appareil, elle me tirait photo. Et puis je lui ai dit, mais maintenant, si tu as besoin d'une modèle, tu me demandes.
7: Simplement.
8: Donc il y avait
7: c'est compliqué.
8: C'est compliqué. Hein. Et celle-là, il a dit, madame, ce que vous faites, c'est pas
7: non,
8: bon.
7: Non, c'est
8: bon.
7: Pas normal.
8: Donc moi, j'ai continué ma route, je suis parti. Donc, j'avais vu qu'elle était un peu jalouse, ma soeur.
7: Si.
8: Donc, je ne m'occupais pas. Mais quand je lui ai dit deux fois, trois fois, je lui ai dit d'aller me plaindre dans la société, je s'occupe des maisons. Et puis, je lui ai dit, mais c'est quel comportement ça? Donc, un soir, j'étais fâché. Elle a commencé à piler à partir de 21h. Des fois, 6h du matin, elle s'est mise à piler.
7: Hey.
8: J'ai dit, oui, ouais.
7: C'est compliqué, hein. Votre
8: c'est compliqué.
7: C'est pour cela
8: qu'il y a des immeubles.
7: Oui.
8: On a interdit de si. Piler.
7: Oui, oui.
8: Et tout d'accord. Le pays en Bourgogne, on interdit de piler quand ça s'étage.
7: Ouais. Tu n'es pas seul dans le bâtiment.
8: C'est pas un comportement ça.
7: Oui.
8: Parce que son mari travaillait dans la société. Et puis bon. Bah, ils ont eu la chance, ils sont venus rester là. Et okay. puis eux-mêmes, ils n'ont pas plus que nous. Et c'est comme ça, elle ne m'a pas écouté. Elle me répond mal.
7: Si. Elle pile à 6h du matin, elle pile la nuit. Elle
8: oui. est... Oui, oui.
7: Ah.
8: J'étais fâchée. Et j'ai commencé à me plaindre, bavarder. C'est un comportement ça. Et là, j'étais en colère. Après, j'ai laissé tomber. Parce que moi, tu me fais quelque chose et je me mets en colère, souvent je préfère ne pas parler.
7: Okay.
8: Parce que si je veux parler, je vais mal te parler.
7: Oui.
8: Donc, je me réserve. Je mets du temps avant de parler. Parce que elle, je l'adresse à plusieurs reprises.
7: Si.
8: Parce que je me dis que les personnes qui mentent sur les gens qui provoquent, je n'ai rien avec toi. Toi, si tu n'as pas ta chose avec moi. Donc, quand je suis en colère, ça passe vite.
7: Okay.
8: Mais pour dire que je vais être ami avec toi et puis matin, non, non, non. Parce que quand je vois ton comportement, quand tu viens là, je sais qui tu es, on va se saluer. Quand la voix est là, on va se saluer, mais je ne fais pas d'amitié avec toi.
7: Okay.
8: Parce que je ne sais pas ce que tu vas me dire après.
7: Si. Mais voilà. Est-ce qu'elle a arrêté, missionnaire, est-ce qu'elle a arrêté son histoire? Elle a arrêté avec ces histoires-là de biler à n'importe quelle heure, là.
8: Hein, la société l'a appelé.
7: Ok, dit, c'est bon.
8: Il lui dit qu'on ne fait pas cela.
7: Ah, vraiment.
8: Mais elle se cachait toujours, elle se cache toujours pour le faire. Mais j'ai vu que c'était bon. Il y a des personnes qui n'ont rien compris.
7: Ouais, le savoir vivre quand même.
8: Mais quand tu fais que ton ami, ta soeur, ton frère, ça ne fait pas pour dire que c'est pas bon.
7: Mm.
8: Moi, quand tu me dis ça, c'est pas bon, mm-hmm. je te coupe, je ne fais plus.
7: Mm-hmm.
8: Ou bien j'ai posé un acte, mm-hmm. tu as pris un mal, je ne fais plus.
7: Mm-hmm.
8: C'est pour ça que je n'aime pas, j'ai décidé de même pas donner conseil mm-hmm. à des chrétiens.
7: Mm-hmm.
8: Si tu n'es pas, je ne m'aime plus.
7: Mm-hmm.
8: Si je te vois, je te dis bonjour, bonsoir, terminé.
7: Mais est-ce qu'elle était une chrétienne, elle, la dame là?
8: Oui, on dit elle est monitrice dans son église.
7: Et... ouais, mm-hmm. Moni. Ah.
8: Bon, moi je me lève dessus. C'est-à-dire quand je me fais mal.
7: Oui.
8: Dessus, je me mets en colère et tout. Mais ça passe.
7: Ok.
8: Ou bien tout à l'heure, tu as fait quelque chose. Tu n'as pas raison, tu présentes tes excuses, c'est qu'il ne dise plus.
7: Mm-hmm.
8: Ça me montre qui tu es pour que je sois, non, je sois prudente.
7: Ok.
8: Je ne fais pas d'amitié comme ça. Mm-hmm. Je ne donne pas aux gens.
7: Ouais.
8: Parce que tu n'as rien avec moi, toi, tu n'as rien avec moi.
7: Ouais. Je pose... d'accord.
8: On parle de Dieu, basta.
7: Mm-hmm. Bon, merci, missionnaire, que je l'ai dit. Attends. Hey, ceux qui sont à l'écoute de la radio, là, vous habitez un immeuble, s'il vous plaît. Hein, les frères et sœurs en Christ, là, bon. Parlez à vos épouses. Vous parlez aux sœurs, là. Le savoir vivre quand même. Ne dérangeons pas le voisinage. Si le voisin vient vous dire, attention, c'est dérangeant, arrêtez. Voilà. Comportons-nous bien, s'il vous plaît, Papa Théa de Benjerville. Bonsoir, merci de nous retrouver ce soir encore. Comment ça va, Benjerville?
9: Oui, ça va très bien, Benjerville.
7: Gloire à Jésus-Christ.
9: Vraiment, fils Tao, on ne peut pas se passer de ton tes émissions, là.
7: Ah, alléluia!
9: Tes émissions nostalgiques, là.
7: Papa Théa, j'espère que tu ne nous as pas en 1960... En 70,
9: la papa, tu parlais des dessins animés.
7: Oui.
9: Bon, j'ai une petite histoire.
7: Uh-huh.
9: Là, vraiment, c'est très, très, très loin.
7: Ok.
9: Et c'était au CM2. J'étais encore au CM2. Oh. C'est à Pada.
7: Ouais. Ça, il y a longtemps,
9: CM2. J'avais un ami. Il s'appelle Boko. On était au CM2, on était tellement ensemble, vraiment de bons amis. Et puis, nos parents ont eu des histoires. Donc, et lui, son papa, ses parents lui ont dit de se séparer de moi, quoi.
7: C'est clair.
9: Ah, vraiment. Bon,
7: moi... On n'est plus devant marcher avec lui, hein. Voilà, donc, par là, entre les parents, les enfants, on les met dedans.
9: Non, Tao, ça a chauffé. Hein. Moi, je ne comprenais rien.
7: Okay.
9: Quand je vais, il dit, mon bourreau me dit, Théa, éloigne-toi de moi.
7: Voilà. Il ne veut pas avoir de problème.
9: Si mon père, ma mère me voit avec toi, ça va chauffer sur moi. C'est dans ça qu'on est. Jusqu'à ce que, bon, un matin, on va à l'école. Je vois mon ami Boko qui a des problèmes avec... en difficulté, le gars est en train de le frapper même.
7: Hey.
9: Il y a un élève aussi qui est en train de... Plus grand que lui, quoi, en train de le frapper.
7: Hey, là, tu fais comment?
9: Ah, je suis là, qu'est-ce type là. Alors que, moi, mon surnom, à l'époque, on m'appelle Tréma. C'est-à-dire I-Tréma, là.
7: Oui.
9: Quand je te donne le coup de tête, il y a deux bosses qui sortent. Donc, le directeur m'a surnommé Tréma.
7: Ah, la tête, un coup de tête, il y a deux bosses qui sortent en même temps, ok.
9: Coup de tête frontal là, tu vas voir deux bosses. Donc, j'arrive, on arrive là, les gens, on veut séparer. Le monsieur dit, mais est-ce que lui là, est-ce qu'il parle avec toi?
7: Voilà.
9: Après, maintenant, il m'a dit, bon, c'est toi-même très mal, c'est toi, je veux.
7: Attends, celui qui est en train de frapper...
9: De malmener...
7: Voilà. Ton ami, là. Oui. Il dit, en fait, c'est pas l'ami même qui cherchait, mais c'est toi, plutôt. Et donc, au contraire, qu'il cherchait, d'accord. Vous avez été gâté depuis.
10: Tu vois ce monsieur-là. Tu sais, aussi, nous, on est déjà messieurs. Hein?
7: Oui, on parlait des quatre gaillards.
10: Je suis allé au CPA à 9 ans.
7: Ouais. Donc, on est déjà grands, même. Ce sont des adultes, presque.
10: Dis ouais. Maintenant, les gens, vous savez, les Basmani, là. Tréma, tréma. Quand il réalise lui la fille, il dit ah, tréma, tréma, là, vraiment.
7: Aujourd'hui, là.
10: C'est toi, je veux. Ah, Tao, pour lui, on a échangé, là. Et puis, bon, mon truc de tréma, là, ça a réagi.
7: Et, attends, à cause des supporters. Il y avait des supporters à côté, oh, papa Théa.
10: Il y a des supporters.
7: Il y a les fans clubs qui étaient là.
10: Le sang a commencé à jaillir de son nez.
7: Waouh.
10: Bon, je verrai de commettre des dégâts. Mais on m'applaudit très, très, il a gagné. Et puis, il y avait une vieille chanson avant, là. Il est mort, Zan, jetons à l'eau. Jetons le à l'eau. C'est un vieux truc depuis dans les années lointaines là-bas.
7: Okay.
10: Donc les gens commençaient à chanter. Il est mort, je tombe à l'eau. Il se lève, il tombe, je lève. Donc, à partir de là, mon ami Boko, on est redevenu de bons amis, de très bons amis. Puisque la nouvelle est arrivée jusqu'à ses parents. Donc on est des. Bon, et puis moi j'ai dit à mes parents aussi, mais il ne sert à rien, puisqu'on est ensemble. Oui. Et ils vont faire des histoires, mais nous, ça ne nous regarde pas.
7: Si.
10: Vraiment. Ouais. Et puis j'étais le deuxième gardien de l'équipe B de l'école. Donc vraiment.
7: Ok.
10: Vraiment, c'est ce petit truc que je voulais partager avec toi.
7: Merci beaucoup, Papa Théa. Maintenant,
10: merci,
7: donc il a fallu.
10: Et Dieu nous garde.
7: Amen, Papa Théa. Il a fallu donc qu'il soit en difficulté pour que il oublie que voilà vous ne vous parlez plus. Sinon, d'après les jeunes, on a le goton. Hein. Ah, de toute façon, le doyen était sur lui, là, ils allaient le frapper. Heureusement que tu es arrivé et tu es venu à son secours.
10: Même né de mon ami qui s'est, lui aussi son nez a saigné plus que.
7: Ah bon? Alors, quand l'autre est en train de battre votre ami là. Votre ami est en train de saigner quand vous êtes arrivé.
10: Oui, puisque le gars, il était en bas, il a ses deux jambes sur lui, il était en bas et puis il le tabassait.
7: Wow, comme son enfant. Papa Théa, on dit, il tréma. Comment, les chants là, c'était quoi? Votre chanson, là, c'était quoi? Les chants, les supporters là, ils chantaient un chant pour vous là, c'était quoi?
10: Il est mort, jetons le halo. Il est mort,
7: J'ai dans les allô. Non, c'est Itrema. Hein. On dit merci à Itrema. On dit, il donne un coup de tête là. Tout en même temps, il y a deux boss qui sortent. Merci, Papa Théa de Majorville. Quel plaisir de vous savoir à l'écoute de la radio. Et puis, merci pour ces moments de partage.

0: Avec nous, Tony Star, 0758-21-21-21. Allô? Maman Zinago? Ah, pardon.
1: Oui,
0: Fatim?
1: Moi, comment tu vas, Lucie?
0: Lucie?
1: Ah.
0: D'accord. Comment tu vas, Lucie?
1: Je vais bien,
0: ça va. Oui, d'accord. Bienvenue donc chez nous. Bienvenue chez toi, Lucie. Dis-nous. Attends, pour toi, là, est-ce que ce n'est pas ta collègue au boulot, là? Parce que tu m'avais raconté une histoire comme ça, je ne sais plus, j'étais dans.
1: Oui.
0: Ah ah.
1: Oui.
0: Voilà, c'est que elle là, elle tu la guettais même. Est-ce que finalement
1: je veux parler.
0: Ah, d'accord. Donc vas-y et puis tu nous dis, est-ce que finalement vous avez commencé à parler? Elle est toi bien, vous êtes toujours chien et chat. On t'écoute, Lucie.
1: Ok. Ce qu'elle a oublié, c'est que elle a pris mon nom pour aller enregistrer sa fiche. À mon nom.
0: Oh.
1: C'est moi, j'ai identifié sa fille
0: oui.
1: À mon nom. Ok, donc, quand Palabre est venu.
0: Donne-nous le Palabre d'abord, Lucie. Voilà, donne-nous le Palabre d'abord, parce que les auditeurs qui ne connaissent pas l'origine.
1: Quand elle m'a engueulé, moi, je n'ai rien dit. Et madame s'est plainte en disant que moi, je l'ai blessée. Donc, c'est elle-même qui est venue me porter la main. Et pour ça, j'ai subi beaucoup de choses. On m'a mis sous discipline, on m'a sanctionné. Comment j'ai supporté? Mais elle a oublié que sa fiche là, ça porte mon nom.
0: Voilà.
1: Donc, son portable est perdu. Moi, je suis encore à la maison et son portable est perdu. Maintenant, il y a l'argent dessus. Elle ne sait pas comment faire. Elle a délégué les gens à aller me demander pardon que moi d'aller récupérer sa fiche. Elle-même n'a qu'à venir. Elle
0: voilà.
1: Elle n'a qu'à venir chez nous. Ok, elle est venue. Quand elle est arrivée, elle a trouvé ma belle-sœur. Elle a commencé à se mettre en genoux devant ma belle-sœur. Ma belle-sœur dit, ah, toi et ta camarade, vous travaillez ensemble. Et rien dit, juste à cause de toi, elle ne va pas au travail. Elle ne va pas au travail. Est-ce que c'est bien? Tu sais que sa fille a l'école, c'est elle qui paye les choses de ça, l'école de sa fille. Et puis, à cause de toi, on l'a sanctionné dans 3 mois. Est-ce que c'est bon? Elle a commencé à dire son fils, je ne sais pas ce qui m'a appris, mais comme elle va à l'église, et puis moi, je ne vais pas à l'église, c'est que c'est moi que le démon a appris, c'est que c'est moi que Satan a appris. Donc, moi, je suis là, je la regarde. Je dis, ah, donc, Satan t'a pris. Donc, actuellement, tu es dans la main de Satan. Au nom de Jésus, Satan, il faut la laisser. Au nom de Jésus, Satan va te laisser.
0: Tu as fait la délivrance, quoi. Tu as fait la délivrance en même temps. Ok.
1: Oui, j'ai commencé à prier parce que moi, je ne vois pas Satan. Et puis, elle me dit que Satan l'a pris. Donc, on était dans une commune, j'ai commencé à prier pour elle. Au nom de Jésus, Satan, laisse-la. Satan, laisse-la. Et puis, ma belle a dit, ah, pardon. Il faut lui donner, allez-y, vous allez récupérer ensemble. Voilà. Comme elle a confessé que c'est Satan qui l'a pris et que tu as pris le prier pour elle, il faut penser à Dieu.
0: Oui.
1: Ça pour elle, tu vas lui donner. Et elle, moi, est partie à ce moment, à Makori, là, il y a, comment on appelle, au cas de cours. C'est là-bas, on est parti. À ce moment, ils ne sont pas encore venus où il y a Cap Nord.
0: Ok.
1: Voilà, ils ne sont pas encore arrivés là. Et c'est là, elle m'en est venue. Et puis, j'ai pris sa puce. Et puis, je lui ai donné.
0: Ok.
1: Elle a retiré. Elle dit, elle va me donner 5 000. Elle dit, non, moi, je ne suis pas pour 5 000. J'ai fait 3 mois à la maison.
0: Ah, pourquoi 5
1: 000? Voilà. Et c'est quoi, on me paye? Moi, on me paye mieux que toi. Et puis, quand je donne 5 000.
0: Ouais.
1: Moi, on ne se moque pas de moi, je suis enfant de Dieu.
0: Yes.
1: Et puis, je dis, voilà, je vais te donner ta puce, il faut partir, mais moi, je te pardonne. Vraiment, ça l'a marqué, vraiment, de me demander pardon. Et puis, je lui ai pardonné.
0: Voilà.
1: Et depuis ce jour, on cause, mais moi, je prends mes précautions. Ben, je sais qu'elle est vraiment une menteuse, il ne faut pas s'attendre à la prendre.
0: Mais si tu as fait sa délivrance, non, pourquoi tu veux que Satan vienne de prendre mon corps?
1: Mais la Bible dit que quand le démon sort dans un corps, il va dans le lieu aride.
0: Si, et puis revient.
1: Après, il vient pour revoir si la place qu'il occupait est libre. Donc, moi, j'ai peur. Pourquoi?
0: Ok.
1: Je prenais mes distances.
0: D'accord.
1: C'est comme ça, elle m'en est restée.
0: Ok, donc il a fallu qu'elle perde son téléphone portable. pour qu'elle vienne vers toi maintenant.

0: Non? Ok.
1: Sinon.
0: Je n'ai pas voulu accepter, hein, parce que
1: Ouais.
0: ce n'est pas le portable. Elle n'allait jamais reconnaître son
1: Non,
0: corps.
1: c'est clair, on n'allait jamais venir.
0: Voilà.
1: Jamais.
0: Mais pour l'amour de Dieu, j'ai laissé et puis bon, je suis
1: Emma.
0: partie.
1: Alléluia. Alléluia. Ah, merci, Lucie. Lucie, va prendre les 5 000 francs que tu allais m'apporter, hein, Lucie. Ah, mais je viens. Mais déjà, les 5 000, elle aurait dû prendre et puis nous apporter, tu vois. Voilà, devenir ami de Fréquence Vie, elle soutient la radio, elle dépose les 5 000, tu vois, non? Ah, mais bon, on a compris. Merci, Lucie, merci. Et puis bienvenue, hein, merci d'être avec nous, là. Je prends le dernier intervenant de ce soir. Bonsoir.
2: Oui, allô?
1: Oui, allô, bonsoir, madame ou mademoiselle.
2: C'est ma soeur Saïe.
1: La sœur Sally.
2: Saïe Marina.
1: Marina,
2: Miami.
1: d'accord. Alors, dites-nous, qu'est-ce qui s'est passé? Pourquoi vous ne parlez plus avec cette personne?
2: C'est pour moi, ça fait un an de cela. C'est au magie. Il appelle de Yopougon.
1: Ok.
2: Il y a une femme qui était au marché avec moi. On prenait poisson ensemble. On est assis. Je suis assis à côté d'elle. Il y a une femme qui dit, on prend les cartons pour partager. Donc je me suis levée pour aller donner l'argent. Et les 500 pièces, je voulais laisser ça à ma fille à la maison. Et non, si elle laisse, elle va se priver. Je lui ai donné les billets. Donc quand je me suis levée, 500 est tombé. À mon retour, il y a une qui était assise, elle, la femme, elle dit, ah, tes 500 sont tombés. Donc, j'ai pris mes 500, je suis assise. Après, la femme là me dit, les 500 qu'elle t'a donné, c'est pour toi, c'est pour moi. Il dit, c'est pour toi, elle dit oui. Il dit, bon, il y a une vieille, si moi, mes 500 sont là.
1: Voilà.
2: Donc, j'ai donné les 500 à la femme. Il fouille aussi dans mon sac, il n'y a pas les 500 pièces. Il dit,
1: OK.
2: ah, madame, c'est pour moi. Et j'ai pris dans sa main. Elle a commencé à parler que 500 là c'est pour elle et c'est pour moi. Voilà, tu avais me demander pardon, mais il a demandé pardon pourquoi? 500 là c'est pour moi. Moi je ne peux pas te demander pardon. Donc elle s'est levée, elle est arrêtée sur moi. Je ne sais pas si elle voulait me pousser. Donc moi je l'ai poussée. Elle a commencé à pleurer.
1: Hey.
2: Toutes les larmes. Oui, elle a commencé à pleurer. Que pourquoi moi je l'ai poussée? Les 500 c'est pour elle, moi je la pousse. Pourquoi? Hein? Elle a sa belle à côté. Sa belle est venue. Elle dit, il ne faut même pas prendre les 500. Ma camarade voulait dire 500. Elle dit, elle ne veut pas. 500, il faut prendre. Je ne prends plus. Elle a commencé à prendre. Moi, en tout cas, ça m'a fait pitié.
1: Okay.
2: Elle, c'est une maman. Alors, elle est maman comme moi. Ça m'a fait pitié.
1: C'est la maman qui
2: Qu'est-ce que tu
1: pleurait.
2: vois
1: C'est
2: là?
1: une maman qui pleurait.
2: Oui.
1: C'est pas une jeune
2: Une
1: fille.
2: maman
1: Une
2: qui
1: maman.
2: pleurait même.
1: Ouais, pour
2: Parlez une
1: 500
2: maman même qui
1: francs.
2: pleurait.
1: Ok.
2: Voilà. Donc, je suis venue à la maison. Matin, bonheur, on est reparti encore à 4 heures. Il s'est allé vers sa fille, sa belle-fille. Parce qu'elle est toujours en colère, moi.
1: Ok.
2: Il a appelé sa belle-fille, elle ne voulait même pas venir. Il dit, pardon, je vais te voir. Il dit à ta maman, à ta belle-là, ce n'est pas que le Saint-Saint va couler les larmes. Hier, elle a coulé les larmes, moi, ça m'a fait pitié. Il faut lui demander pardon à ma place. Même le jour que son argent n'arrive pas, moi, je peux lui donner 2 000, 3 000 pour dire, tiens, ce n'est pas que le Saint-Saint va couler les larmes. Que je lui demande pardon.
1: Amen.
2: Comme je ne peux pas aller vers elle là, je lui demande pardon. Elle ne voulait même pas, je dis, elle. Moi, c'est moi qui demande ça. Et moi, ça fait, je ne peux pas aller vers elle. C'est vers toi, je peux partir. Elle dit, j'ai compris. C'est comme ça, elle a dit. Mais la femme là, si elle me voit, elle ne me parle pas. Et moi aussi, je ne peux pas aller vers elle. Comme ça fait un an, donc 2 jours là, qu'elle me voit souvent, on se parle, mais ce n'est pas comme avant.
1: C'est plus comme avant. D'accord. Donc personne n'a fait le premier pas. Hein? Vous n'avez pas fait le premier pas. Elle aussi n'est pas venue vers vous. Donc c'est resté comme
2: non,
1: ça.
2: Elle n'est pas venue vers moi.
1: Ok.
2: C'est moi qui allais vers sa belle-fille.
1: Si, c'est sa belle-fille.
2: Et moi, j'ai dit, voilà, moi, j'ai demandé pardon.
1: Ok.
2: Sa belle-fille, elle a fait la couler les larmes. Là.
1: Oui,
2: moi,
1: oui.
2: Ça m'a fait.
1: Pas
2: pour les 500. Je sais que les 500, là, c'est pour moi. Mais de la moyenne, elle a coulé les
1: Là,
2: larmes. Là. Moi,
1: ouais.
2: ça m'a fait.
1: c'est bon qu'elle prenne. C'est bon. On veut plus, c'est bon qu'elle prenne. Parce que pleurer pour 500 francs, là. Ah! Ah,
2: Ah,
1: j'imagine. Oui.
2: une maman va pleurer comme ça,
1: C'est
2: quoi
1: pas
2: des
1: bon.
2: 500?
1: C'est.
2: Donc, ça m'a touché.
1: Ouais. Moi-même, je suis touché ici, hein. Ouais.
2: Ah.
1: Ouais. On imagine donc aujourd'hui, vous vous voyez, vous, c'est juste bonjour, bonsoir, il n'y a plus de,
2: rapprochement
1: comme avant.
2: Elle s'est méfiée de moi.
1: Okay.
2: Elle s'est méfiée de moi, donc je ne sais pas, moi je
1: À cause de 5 ans, vous en débutez là.
2: Voilà.
1: Ouais,
2: pour les 5 ans, c'est pas encore mieux.
1: Ah. Pour les 5 ans. Ah, après les 5 ans, Lazare. Ouais. Ah, ouais. 5
2: ans.
1: Si.
2: Ah. On me voit. Non, je ne parlais pas pour ça avec elle. Mmh. C'est qu'on s'est dit. Mmh. Mais aujourd'hui. Donc, quand moi, je la vois, c'est la salue.
1: Ok, merci. Merci, merci beaucoup. C'est important, hein, c'est important. Nous, on va. Maître Gadia, Chef Gagne, je crois, c'est. Il est 22h. Qu'est-ce qu'on fait là? Puisqu'on doit passer à l'autre pour la, à la suite du Nuit sans ennui là, qu'est-ce qu'on fait? Bon, je vais prendre Ariel. Ariel?
3: Ouais, mon ami, bonsoir.
1: Comment il va?
3: Oui, il va bien.
1: D'accord. On voulait refermer le téléphone et puis là tu as appelé. On t'écoute, Ariel, explique-nous qu'est-ce qui s'est passé. Ariel, oui, la communication n'est pas bonne. Allons-y. C'est comme si y a le réseau balance. On entend un peu, on entend un bout, après on n'entend plus, on entend un bout, on n'entend plus.
3: Ah non, c'est le ventilateur qui est le peu du
1: Non, je ne crois pas que ce soit le ventilateur. Parce que c'est comme si le réseau. Quand tu dis par exemple bonsoir Tao Daniel, on entend le bonsoir, on n'entend plus le Tao Daniel après en fait.
3: T'entends.
1: Tu vois, voilà. C'est comme. Comment on le dit là, maître déjà, robot? Tu vois, comme une voix, Robocop. Ah. Ah, on aurait voulu échanger avec Ariel Seux, c'était notre dernier auditeur de ce soir. Et une nuit sans ennui, c'est du lundi au vendredi, 21h, 1h du matin. Et quelle que soit votre couleur, les amis. Quelle que soit votre colère, les amis. Que le soleil ne se couche pas sur votre colère. Et la Bible dit, hein, tant que cela dépend de vous, soyez en paix avec tout le monde. On vous laisse avec ces versets. C'est normal, vous pouvez vous mettre en colère, mais que la colère ne se couche point, que le soleil ne se couche point sur votre colère. Si vous vous mettez en colère, ne péchez point, que le soleil ne se couche pas sur votre colère. Et ne donnez pas accès au diable. Et tant que cela dépend de vous, soyez en paix avec tout le monde, soyez en paix avec tous. Ainsi on saura que vous êtes enfant de Dieu. Ainsi on saura que vous êtes lumière. Gardez donc ces deux versets en tête, les amis, et n'oubliez jamais, jamais, jamais, jamais, tant que cela dépend de vous, soyez en paix avec tout le monde.